0: Alors, Lolita, si je réfléchis et que j'essaie de me souvenir, Alizé, Lolita, etc., moi je dirais qu'on est aux alentours des années 2000, entre 98 et 2002, dans la grosse fourchette. Dites-moi si j'ai bon.
1: Mais oui, c'est bon, bien vu. Destination l'an 2000, tout rond. Vous vous souvenez, Frédéric, de ce fameux passage à l'an 2000, aussi attendu que redouté.
0: Et comment, oui, qu'est-ce qu'on a pu en parler à l'époque?
1: Ah oui. Oui, pendant des semaines. Oui. Crainte parce que le passage à l'an 2000 entame la dernière année du seul millénaire que la population connaît, et aussi parce qu'une particularité a priori mineure des systèmes informatiques pourrait induire un tas de dysfonctionnements majeurs lors du changement d'année. C'est ce qu'on a appelé alors le fameux bug informatique. Le passage informatique à l'an 2000 est un défi sans précédent en matière de conception et de programmation informatique. Vous vous souvenez de ce qui posait problème ? C'était la manière dont les dates étaient formatées dans les systèmes informatiques. Elles étaient souvent réduites à deux chiffres pour l'année. Ainsi, en passant de 1999 réduit à 99 à 2000, ces systèmes risquaient d'interpréter cette transition comme un retour à l'an 1900, ce qui aurait entraîné des conséquences potentiellement graves sur le fonctionnement des programmes et des équipements. Les États et les entreprises ont déployé des efforts considérables pour résoudre le problème. Ils ont mobilisé des ressources financières estimées à plusieurs centaines de milliards de dollars à l'échelle mondiale, soit par simple précaution, soit par obligation. Malgré les coûts et les défis, ces initiatives ont réussi à prévenir tout incident majeur lors du passage au nouveau millénaire.
0: Oui, et dans la nuit du 31 décembre 99 au 1er janvier 2000, quelle nuit, on s'en souvient, nous avons tous retenu notre souffle. Est-ce que les systèmes informatiques tiendraient le coup ou bien le changement de millénaire serait-il accompagné du chaos? D'ailleurs, nous, par exemple, Valérie et moi, nous ne serions pas nés si le système avait buggé cette nuit-là. Voilà. Alors, on a heureusement très vite poussé un ouf de soulagement.
1: Ah oui, le bug de l'an 2000 n'a finalement pas lieu. Aucun incident majeur n'a affecté le redatage des systèmes informatiques mondiaux. C'est donc un passage avec succès des systèmes informatiques à l'an 2000 dans le monde. J'ai dit au tout début que ce passage à l'an 2000 est aussi fort attendu. On peut prendre pour exemple les 6000 villes en France qui ont mis en place des portes symboliques devant s'ouvrir au passage de l'an 2000. De même, à Paris, un dispositif lumineux qui affiche le nombre de jours restants avant l'an 2000 est mis en place sur la Tour Eiffel le 5 avril 1997, soit 1000 jours avant le passage. L'affichage du compte à rebours, lui, il tombera en panne quelques heures avant le moment tant attendu, sans pouvoir être remis en fonction avant minuit. 3, 2, 1. Bonne année, c'est parti pour la fête avec Yannick qui nous invite à faire la fête avec ces soirées-là.

0: Et on danse dans la capsule temporelle sur RCF. Valérie Verbeek, notre commandante de bord, nous a conduit aujourd'hui en l'an 2000. Alors, juste avant d'écouter ces soirées-là de Yannick et de danser un petit peu, vous nous parliez, Valérie, du décompte de l'an 2000 sur la Tour Eiffel. Restons en France.
1: Oui, en 2000, les Français passent à la semaine des 35 heures de travail instaurée par la loi Aubry. Un premier texte signé en juin 98 introduisait un dispositif incitatif, c'est-à-dire des aides financières en contrepartie de cette réduction de temps de travail. La loi Aubry 2 est adoptée le 19 janvier 2000. Elle oblige maintenant les entreprises de plus de 20 salariés à passer le cap et à appliquer la durée légale de 35 heures de travail par semaine dès le 1er février. Elle laisse cependant une période transitoire pour les entreprises de 20 salariés ou moins. Elles ont jusqu'au 1er janvier 2002 pour appliquer la réforme.
0: Alors Valérie, quels sont les objectifs visés par cette réforme, donc ce passage aux 35 heures ?
1: C'est très simple, la France veut ainsi créer de l'emploi, réduire le taux de chômage et moderniser le dialogue social par la généralisation d'accords collectifs pour encadrer l'organisation du travail et la flexibilité des horaires. À la fin de l'année, 62% des salariés de grosses entreprises sont passés à 35 heures de travail par semaine.
0: Autre changement de taille que la France décide en l'an 2000, et ce changement, il concerne le numéro 1 du pays.
1: Ah oui, le 24 septembre 2000, les Français sont appelés aux urnes pour un référendum. La proposition est de ramener le mandat présidentiel de 7 à 5 ans. 73% des Français sont favorables, mais le taux de participation n'a été que de 30% de la population. On suit U2 dans son Beautiful Day.

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1: Et c'est un beautiful day dans la capsule temporelle sur RCF qui fait escale aujourd'hui en l'an 2000. Alors c'est une année qui a été marquée par une catastrophe aérienne que vous nous racontez, Valérie.
2: C'est un accident qui est longtemps resté dans les mémoires. On est le 25 juillet 2000. Le vol Air France 4590 sur Concorde décolle peu après 16h42 de l'aéroport Paris-Charles de Gaulle. Il a pour destination New York. Il s'écrase 1 minute 28 après son décollage sur un hôtel de Gonesse. Une lamelle métallique s'était détachée de l'avion précédent au moment du décollage. Tombée sur la piste, cette lamelle entraîne sur le Concorde l'éclatement d'un pneu, un incendie et la perte de deux des réacteurs et provoque le crash. Le bilan est terrible, toutes les personnes à bord de l'appareil meurent, sans passagers, quasiment que des Allemands, et les 9 membres d'équipage. Au sol, le crash fait également 4 morts. Il s'agit du seul accident aérien mortel ayant impliqué un Concorde.
1: Et c'est cet accident qui va sonner la fin proche du Concorde.
2: Ouais, le ministre des Transports décide le jour même de l'accident d'interdire les vols suivants de Concorde, cet avion de ligne supersonique franco-britannique. Un bureau d'enquête et d'analyse est chargé de déterminer les causes exactes de l'accident dans un but de prévention. Les certificats de navigabilité ne seront rendus qu'après diverses modifications techniques, telles qu'un revêtement en Kevlar à l'intérieur des réacteurs, le changement de type de pneu et le renforcement de la protection des circuits électriques. Le Concorde reprend son envol à partir de novembre 2001, mais ce ne sera que pour un court terme. La structure de l'avion vieillissant, Air France et British Airways décident d'un commun accord le 23 avril 2003 d'en arrêter l'exploitation en 2004. Il faut dire que depuis les attentats du 11 septembre 2001, le trafic aérien mondial connaît une grave crise en termes de sécurité. On ajoute à cela de nouvelles normes de pollution et de bruit et la hausse des prix du kérosène. Et on a tous les ingrédients nécessaires pour la prise de cette décision qui laissera de nombreuses personnes nostalgiques. On continue en musique avec Patrick Fiori et Que tu reviennes.

0: On se souvient des grands événements de l'année 2000 dans la capsule temporelle sur RCF avec Valérie Verbeek. On réécoute aussi les tubes de cette année-là, et notamment ce titre de Patrick Fiori, Que tu reviennes. Alors Valérie, l'an 2000, c'est une année aussi qui a été très importante pour les catholiques.
1: Comme je vous l'ai dit, l'an 2000 est la dernière année du XXe siècle et du deuxième millénaire. C'est donc aussi ce qu'on appelle une année séculaire. Dans le calendrier grégorien, une année séculaire est une année qui possède un millésime s'achevant par deux zéros. Par exemple, 1800 ou 1900 ou, dans ce cas-ci, 2000. Et cette année correspond à un jubilé. Le jubilé de l'an 2000 est décrété par le pape Jean-Paul II. C'est le seul pape à avoir lancé deux jubilés pendant son pontificat. Dans la nuit de Noël 1999, à minuit, le pape ouvre la porte sainte de la basilique Saint-Pierre à Rome. Ce rite multiséculaire lance ce jubilé qui se terminera le 6 janvier 2001. Il est suivi par plus de 1,5 milliard de personnes dans le monde entier, devant un peu plus de 500 millions d'écrans, ce qui est un record historique pour la télévision. En lançant ainsi le jubilé de l'an 2000, c'est le premier de l'histoire à fermer un millénaire et à en ouvrir un autre. Il s'agit de la 26e année sainte célébrée par l'Église catholique depuis la première voulue par le pape Boniface VIII en 1300.
0: Et l'année jubilaire, Valérie, revient tous les 25 ans. Nous sommes donc en 2025 à nouveau dans une année jubilaire. Alors, des dizaines de milliers de pèlerins vont converger vers Rome depuis le début de l'année. Mais en fait, ça consiste en quoi une année jubilaire?
1: Alors, on va d'abord parler de plus de celui de l'an 2000. Donc, l'objectif du jubilé de l'an 2000 est de marquer le passage au nouveau millénaire et célébrer l'incarnation du Fils de Dieu, Jésus-Christ, 2000 ans auparavant. Il est aussi considéré dans l'Église catholique comme le sommet d'un pontificat exceptionnel. Trois axes de l'action du pape Jean-Paul II inspirent le programme de ce jubilé. Alors, comme d'autres jubilés précédents et celui de cette année, c'est une célébration de la grâce de Dieu et du pardon des péchés. Mais pour ce jubilé exceptionnel, le pape a ajouté la réunification des églises séparées et le dialogue avec les religions non chrétiennes. L'innovation majeure de ce jubilé est l'ajout de plusieurs jubilés particuliers pour différents groupes de personnes et qu'il est célébré simultanément à Rome, en Israël et à l'heure dans le monde. Je vous propose d'écouter Daniel Lévy avec cet extrait de la comédie musicale « Les 10 commandements » avant de parler politique.

0: Et sur RCF, on écoutait Daniel Lévy qui chantait en 2000 « L'envie d'aimer » dans la comédie musicale qui cartonnait à l'époque les 10 commandements. Dans notre capsule temporelle avec Valérie Verbeek, nous allons voir que cette année-là, l'an 2000, sera une année importante au niveau géopolitique.
1: Alors, commençons par la Russie. Le 26 mars 2000, alors qu'il est déjà président par intérim depuis le 31 décembre 1999, suite à la démission de Boris Eltsine, Vladimir Poutine est élu pour la première fois président de la Fédération de Russie, dès le premier tour avec 53% des voix. Le 10 juin 2000, le président syrien Hafez al-Assad décède après avoir passé plus de 29 ans au pouvoir de son pays. Un mois après, son fils, Bachar al-Assad, est élu président de la République arabe syrienne. Il le restera jusqu'à sa fuite par avion vers la Russie le 8 décembre 2024, 13 ans après le début de la guerre civile dans le pays. En moins de 2 semaines, le régime chute après 54 ans de règne de la famille al-Assad.
0: Il va y avoir aussi du changement en l'an 2000 en Yougoslavie.
1: Oui, le 5 octobre 2000, le président yougoslave Slobodan Milosevic quitte le pouvoir sous la pression des manifestants. Il était président de la République fédérale de Yougoslavie depuis juillet 97, après avoir été président de la Serbie de mai 89 à juillet 97. Et enfin, les Américains élisent leur nouveau président le 7 novembre. Mais au lendemain du scrutin, le résultat est indécis. Qui du démocrate Al Gore ou du républicain George W. Bush sera le président ? On ne sait pas. Il y a contestation du dépouillement des bulletins de vote en Floride. Ce n'est que le 12 décembre, plus d'un mois après les élections, que George Walker Bush est déclaré vainqueur après plusieurs recomptages. C'est avec un chanteur britannique qu'on fait la prochaine pause. Robbie Williams nous embarque dans son rock DJ.

0: Rock DJ Robbie Williams sur RCF. La capsule temporelle s'est arrêtée en l'an 2000, une année où réunions internationales, sommets et autres se succèdent un peu partout dans le monde, comme nous le raconte Valérie Verbeek.
1: On commence par une grande première en Corée. Du 13 au 15 juin 2000, le président de la Corée du Sud, Kim Dae-jung, rencontre le leader nord-coréen, Kim Jong-il, à Pyongyang. Lors de ce sommet, une déclaration commune Nord-Sud évoque une réunification de la Corée. Dans ce document, les deux pays se mettent d'accord sur 5 points. Régler la question d'une réunification de manière indépendante, résoudre pacifiquement les problèmes humanitaires comme les familles séparées, encourager la coopération et les échanges dans l'économie et dialoguer entre le Nord et le Sud. Après le sommet, les discussions entre les deux États se retrouvent très vite bloquées. Le 26 juillet 2000, Kofi Annan, secrétaire général des Nations Unies, organise la réunion de haut niveau sur le pacte mondial au siège de l'ONU. Les représentants de plus de 50 firmes transnationales ou multinationales, ceux des principales organisations internationales du travail, ainsi que les représentants des organisations clés dans le domaine de la défense, de l'environnement et des droits de l'homme y participent. L'objectif est d'inciter ces grandes entreprises à tout faire pour promouvoir dans leurs pratiques un ensemble de valeurs fondamentales concernant les normes de l'emploi, les droits de l'homme et l'environnement.
0: Et on reste à New York, Valérie, où quelques semaines plus tard, c'est l'une des plus importantes grands messes du siècle qui va s'ouvrir.
1: Et c'est toujours Kofi Annan qui en est à l'initiative. Le 6 septembre commence le sommet du millénaire. Les grands de ce monde vont se pencher durant 3 jours sur l'avenir des Nations Unies au XXIe siècle et sur les moyens de vaincre les fléaux qui frappent l'humanité. Qu'il s'agisse des plus anciens tels que la pauvreté ou les conflits armés, ou des nouveaux comme l'inégalité de l'accès aux nouvelles technologies ou le sida. Ce sont près de 160 monarques, présidents et premiers ministres, amis ou ennemis, qui vont ainsi se côtoyer. On pourra ainsi voir côte à côte Bill Clinton, Fidel Castro ou encore Yasser Arafat. Comme à chaque fois, certains n'ont pas fait le voyage, comme Saddam Hussein ou Slobodan Milosevic, ou encore le Libyen Kadhafi ou le Nord-Coréen Kim Jong-il. Mais les 152 chefs d'État et de gouvernement présents ne peuvent éviter des questions d'actualité brûlantes comme le processus de paix au Proche-Orient et l'échéance du 13 septembre 2000 fixée par les Palestiniens pour la proclamation de leur État. Les apartés seront nombreux, quelques 700 tête-à-tête sont déjà prévus. Shania Twain, Men, I Feel Like a Woman.
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2: Et de retour dans la capsule temporelle avec Valérie Verbeek. Avant la pause, Valérie, nous étions à New York pour le sommet du millénaire qui a rassemblé près de 160 chefs d'État et de gouvernement en septembre 2000. Un sommet consacré à l'avenir des Nations Unies à l'aube de ce 21e siècle.
3: Sur le fond, Kofi Annan compte bien enfoncer le clou de l'adaptation de son institution au monde moderne. Et même si cette ambition est plus que jamais au cœur de l'actualité, elle reste toutefois un vaste programme qui n'a jusqu'ici guère l'oreille des capitales. Le secrétaire général n'a du coup pas hésité à se tourner vers le secteur privé, comme on l'a vu lors du pacte mondial. Kofi Annan a veillé à ce que ce rassemblement exceptionnel ne se réduise pas à une litanie de discours fleuves et de promesses creuses. Dès avril, il a ainsi présenté des objectifs précis à atteindre d'ici à 2015 pour réduire le fossé entre nations riches et pauvres grâce à un meilleur partage des bénéfices de la mondialisation. Des propositions ont ainsi été faites par l'ONU en matière de réduction de moitié de la pauvreté dans les pays en développement, d'éducation pour tous, de lutte contre le sida, de réchauffement de la planète et d'endiguement des inégalités croissantes face à l'accès aux nouvelles technologies. Un programme qui a reçu l'appui du G8 qui s'est tenu au Japon en juillet.
2: Et l'an 2000, on l'a dit, Valérie voit une activité géopolitique intense avec une série de mini-sommets.
3: Alors, les 15 pays membres du Conseil de sécurité discuteront ainsi des récents échecs relatifs des opérations de maintien de la paix en Bosnie, au Rwanda et en Sierra Leone. Ils se pencheront également sur le rapport commandé par l'ONU et qui a stigmatisé le manque de moyens militaires et de soutien logistique des casques bleus. Alors, pour la première fois aussi, les 5 pays membres permanents du Conseil de sécurité, le P5, se réuniront de leur côté au niveau des chefs d'État pour réfléchir sur la réforme du Conseil et de l'institution. Et un dialogue des civilisations organisé sous l'égide de l'UNESCO est également au programme.
2: Et puis en décembre 2000, c'est au tour de l'Union européenne de franchir une étape importante.
3: Alors le 7 décembre, elle se dote d'une charte des droits fondamentaux lors du Conseil européen de Nice. Pour élaborer la charte, les dirigeants européens se sont appuyés sur des textes existants issus du Conseil de l'Europe. La Convention européenne des droits de l'homme, signée en 50, ou la Charte sociale européenne de 1962. Proclamée solennellement par les présidents du Parlement européen, du Conseil et de la Commission, cette charte comporte 54 articles. Ils consacrent les droits fondamentaux des personnes au sein de l'Union européenne autour de 6 valeurs individuelles et universelles : dignité, liberté, égalité, solidarité, citoyenneté et justice. Il faut attendre le traité de Lisbonne, en vigueur depuis le 1er décembre 2009, pour que la charte des droits fondamentaux soit consacrée. On passe au sport après avoir écouté Yannick Noah, qui a écrit cette chanson en hommage à son grand-père, originaire de Yaoundé au Cameroun.

0: En 2000, il avait déjà mis fin à sa carrière de joueur de tennis pour se consacrer notamment à la chanson. Yannick Noah chantait donc Simon Papa Tara pour son grand-père. Et comme promis avant la pause, Valérie, vous nous parlez à présent dans la capsule temporelle de sport.
1: Oui, et plus précisément, direction Sydney en Australie. Sydney accueille les Jeux Olympiques d'été du 15 septembre au 1er octobre 2000. Ces derniers Jeux du millénaire, officiellement appelés Jeux de la 27e Olympiade de l'ère moderne, sont les deuxièmes à se tenir en Australie, 44 ans après Melbourne en 1956. Les compétitions se répartissent sur 36 sites. La plus grande partie des épreuves ainsi que le village des athlètes sont concentrés dans le parc olympique de Home Bush Bay, près du centre-ville de Sydney.
0: Alors Valérie, en chiffres, que représentent ces JO de Sydney ?
1: 199 nations y participent, soit deux de plus que les Jeux précédents d'Atlanta en 1996. Quatre pays font leur entrée dans les Jeux Olympiques. L'Érythrée, les États fédérés de Micronésie, les Palaos et le Timor oriental. Au total, ce sont 10 651 athlètes, dont 4 069 femmes, qui ont participé à 300 épreuves dans 28 sports. Le taekwondo et le triathlon font leur première apparition officielle au programme olympique. Par ailleurs, plein de nouvelles disciplines apparaissent dans les autres sports. On peut citer par exemple le duo et le plongeon synchronisé en natation ou la trampoline en gymnastique. Enfin, des disciplines qui étaient jusque-là réservées aux hommes s'ouvrent aux femmes, telles le marteau et le saut à la perche en athlétisme, le water-polo, l'haltérophilie ou encore le pentathlon moderne.
0: Alors Valérie, ça donne quoi pour les athlètes belges à ces JO de Sydney ?
1: Alors pour la Belgique, il s'agit de la 22e participation à des Jeux d'été. La judokate Ulla Werbroek est la porte-drapeau d'une délégation belge qui compte 68 sportifs, 36 hommes et 32 femmes. On remporte 5 médailles lors de ces Jeux, 2 en argent et 3 en bronze, ce qui nous situe à la 55e place des nations au tableau des médailles. Petite pause musicale belge avec Axel Red avant de découvrir les principaux résultats sportifs de ces JO.

0: Parce que c'est toi, Axel Red, retour dans la capsule temporelle avec Valérie Verbeek. Alors, avant d'écouter Axel Red, nous étions en plein dans les JO de Sydney.
1: On va passer en revue les résultats, ça vous dit ?
0: Allons-y.
1: L'athlétisme d'abord avec Maurice Greene qui devient en sprint l'homme le plus rapide du monde sur 100 mètres en 9 secondes 87 centièmes. De son côté, avec ses 5 médailles obtenues, la sprinteuse américaine Marion Jones est pendant longtemps considérée comme l'héroïne de ces Jeux avant que le scandale de dopage lié au laboratoire Balcon éclate. Après avoir avoué fin 2007 la prise de substances interdites, elle est contrainte de rendre au CIO ses médailles obtenues à Sydney. De son côté, Cathy Freeman réussit le pari de s'imposer sur son sol en 400 mètres. L'Australienne d'origine aborigène devient ainsi la première athlète ayant allumé la flamme olympique à remporter une médaille d'or dans les mêmes Jeux. Petite pensée pour Suzanne Tiayasaya.
0: Pas facile à dire, non, ça.
1: Jayasinghe, qui est devenue la première Sri Lankaise à remporter une médaille, décrochant le bronze aux 200 mètres.
0: On quitte l'athlétisme, Valérie, pour les autres disciplines et on commence avec le judo.
1: Alors, déjà 4 fois champion du monde, le Français David Douillet conserve son titre des poids lourds, décroché 4 ans plus tôt à Atlanta. Le Japonais Tadahiro Nomura en fait de même en super léger. La France et le Japon dominent la compétition avec 14 médailles en autant d'épreuves. On continue avec le tennis où l'américaine Venus Williams décroche 2 médailles d'or, la première en simple dame et la deuxième en double avec sa sœur Serena. Du côté masculin, c'est le russe Kafelnikov qui remporte le tournoi en simple.
0: On quitte la terre ferme parce que les JO, c'est aussi les épreuves aquatiques.
1: Alors, on va parler de 2 épreuves en particulier. Tout d'abord, l'Allemande Birgit Fischer devient en 2000 la championne de kayak, la plus âgée, après avoir été la plus jeune. C'est la seule olympienne de l'histoire à avoir obtenu en 24 ans 8 médailles d'or dans sa discipline. Elle remporte sa première médaille lors des JO de Moscou en 1980. Elle a alors tout juste 18 ans. Et lors de ses JO 2000, en remportant les 2 dernières médailles d'or olympiques de sa carrière, elle devient la première femme, tous sports confondus, à remporter des médailles à 20 ans d'intervalle. Et pour terminer, on passe dans le grand bassin avec un athlète qui va marquer ses JO, mais pour un record bien particulier. Le nageur équato-guinéen Eric Moussambani, surnommé Eric le nageur par les médias, réalise l'anti-record de 1 minute 52 secondes 72 au 100 mètres nage libre, soit plus de 2 fois le temps mis par ses concurrents. Lors de ces Jeux, en effet, le record du monde de la discipline a été battu avec un temps de 47 secondes 84 centièmes. Eric le nageur évoluait pour la première fois dans un bassin olympique. Le public australien lui réserve une ovation durant les cérémonies de médailles en scandant son prénom. Les médias ont quant à eux relevé le caractère incongru de sa performance tout en applaudissant son courage perçu comme un symbole de l'esprit olympique.
0: Mais c'est effectivement un vrai symbole, on se souvient tous de ces images de ce nageur. Alors, au final, Valérie, quel est le bilan de ces JO de Sydney ?
1: 80 délégations repartent avec au moins une médaille. Les États-Unis totalisent le plus grand nombre de podiums, 94, dont 37 médailles d'or, devançant la Russie avec 88 et la Chine 59. L'Australie, pays hôte, réalise la plus belle moisson de récompenses olympiques de son histoire, avec 58 médailles, dont 16 titres. Eh bien, nous voilà arrivés au bout de notre voyage. Je vous propose de terminer, comme chaque fois, en musique, avec ce titre super festif, toujours d'actualité, de Patrick Sébastien.

0: Mais ça fait 25 ans qu'il fait tourner les serviettes dans toutes les fêtes, dans tous les mariages, Patrick et Sébastien. On arrive à la fin de notre capsule temporelle pour aujourd'hui. Nous étions en l'an 2000 avec Valérie Verbeek qui nous l'a bien raconté. 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
1: 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D'abord, vous choisissez bien la région Belgique-Bruxelles. 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À tout bientôt.
0: À bientôt.

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0: Bonjour à toutes et tous, ravi de vous retrouver dans Plein Feu en compagnie d'Angélique Tasio. Bonjour Angélique.
1: Bonjour Manu, bonjour à tous.
0: Depuis 40 ans, les Restos du Cœur Belgique viennent en aide aux personnes en situation de pauvreté face à une précarité qui s'aggrave. Leur mission dépasse aujourd'hui largement la distribution de repas, qui reste cependant essentielle. Pour en parler, nous recevons aujourd'hui Patrick Dejas, qui est directeur de la Fédération des Restos du Cœur en Belgique. Bonjour Patrick Dejas.
2: Bonjour.
0: Alors avec vous, nous allons évoquer votre parcours personnel, professionnel, mais aussi le fonctionnement concret des Restos du Cœur et les défis majeurs liés à l'explosion de la pauvreté dans notre pays. Patrick, on reviendra plus tard sur l'histoire des Restos du Cœur et ses différentes missions, mais pour se faire une idée de l'aide colossale que vous apportez aux personnes en difficulté, pouvez-vous nous partager peut-être quelques chiffres clés en termes de repas distribués ou de personnes aidées ?
2: On est à plus d'1 600 000 repas distribués par an. C'est un nombre assez énorme par rapport à ce qu'on faisait en 2019 et les années précédant l'année 2019, puisque là on était à 670 000 repas. Donc il y a une forte augmentation et depuis 2021, on n'a plus jamais diminué le nombre de repas. C'est comme si on était arrivé à un nouveau plancher. Et que malgré le dépassement des crises, que ce soit Covid ou que ce soit la crise énergétique, on est resté à ces hauteurs de repas distribués. Et au niveau du nombre des bénéficiaires, on parle de plus ou moins 20 000 ménages qu'on aide au moins une fois par an en Belgique.
0: Ouais, donc comme je le disais en introduction, un travail vraiment essentiel.
2: Essentiel, oui, exactement. Un dernier rempart, j'ai envie de dire.
0: Alors Patrick Dejas, dans Plein Feu, on prend d'abord un temps pour s'intéresser au parcours de notre invité. Quel souvenir ou quel rêve d'enfance voudriez-vous nous raconter ?
2: Souvenir ou rêve d'enfance, mais en fait je suis né à Bruxelles, j'ai vécu toute mon enfance à Bruxelles en fait, et dans une famille ou dans des situations pas de grande richesse, on va dire même plutôt de pauvreté. Et donc avec des difficultés familiales qui ont eu des conséquences sur mon parcours, certainement au niveau scolaire. Et je me suis dit à l'époque que la seule chose qui était stable pour moi, c'était le scolaire, donc l'enseignement. C'était le seul élément qui était stable dans ma vie à l'époque d'enfant. Et heureusement que je m'y suis accroché parce que malgré les difficultés, ça m'a permis d'atteindre une certaine autonomie. Et je me suis dit, c'était un peu comme si j'étais passé dans le chat d'une aiguille. Et je me suis dit, ben, c'est pas évident en fait, d'y arriver. Et je pense à ce moment-là à ceux qui ont peut-être eu le même parcours que moi, mais qui n'ont pas eu autant de chance. Et j'ai eu parfois quelques personnes phares dans mon existence qui m'ont permis de peut-être retrouver un peu le nord à certains moments, là où j'aurais pu peut-être mal tourner, oui.
0: Et quels étaient vos rêves, vos objectifs en étant jeune ?
2: Ah, mon objectif quand j'étais jeune, je voulais être chanteur, si vous voulez tout savoir. Voilà, ça c'était un rêve que j'avais encore jusqu'à 18-20 ans.
0: Une passion et, alors ?
2: Une passion, oui, c'était une passion de départ, en effet. C'était une passion, et cette passion est un petit peu passé quand j'ai réalisé que c'était plutôt le message et le contenu du message que je voulais faire passer plus que la forme. Et donc c'était vraiment ça, parce que pour moi, la chanson, c'était arriver à faire passer un message à un nombre de personnes importantes. Et donc passer de cet aspect de succès à cet aspect de reconnaissance peut-être et de profondeur. Et donc je suis passé un peu de cette partie-là, donc d'une partie d'une conscientisation de la profondeur des choses, de la profondeur des êtres et de toute la partie plus humaine et qui nous rassemble et qui nous fait devenir des personnes plus autonomes, plus authentiques.
1: Patrick Dejas, retour au volet plus académique. Oui. Quelle formation avez-vous suivi ?
2: Alors, je vais peut-être vous surprendre. Je suis licencié en sciences commerciales. Donc, je crois qu'on appelle ça maintenant master. Et donc, c'était plutôt un parcours scolaire économique dans mes études supérieures. Mais j'ai toujours dit aussi que je voulais comprendre à l'époque l'économie, pas spécialement pour en faire une fin commerciale, mais plus pour décortiquer un peu ce qui n'allait pas, parce que c'était une conscientisation aussi des choses où certaines choses n'allaient pas. J'ai aussi parfois l'impression que à mon époque, on parlait d'ascenseur social déjà un peu bloqué, et avec le temps, je remarque que ça s'empire un peu. Donc aussi, et je crois que mon parcours en économie entre guillemets ou en licence en sciences commerciales m'a permis un peu de comprendre un peu mieux l'économie. et de me dire à quel endroit on peut améliorer les choses hein, et de quelle manière on peut cohabiter avec l'économie, mais une économie solidaire pour tous. C'est un peu ça, une économie solidaire.
1: Et vous avez d'emblée travaillé dans le domaine de l'économie sociale ou solidaire ?
2: Ben, au départ, c'était un job alimentaire, parce que j'ai terminé mes études supérieures en cours du soir, parce que je n'avais pas les moyens de les faire en cours du jour à l'époque. Et donc, je les ai fait en cours du soir et j'ai travaillé, mais dans un job alimentaire, je vais aller plus loin, j'ai travaillé en banque, en fait, au début. Donc, c'était, voilà, ça ne m'allait pas, mais c'était alimentaire. Et très rapidement, une fois mon diplôme obtenu, j'ai travaillé dans une entreprise de travail adapté. Et ça m'a plu sur le sens que je pouvais donner à mon travail. Et d'aider des personnes, justement, qui avaient des difficultés à trouver un emploi, qui avaient des difficultés à travailler, pour plein de raisons. Et donc d'arriver à faire en sorte que d'améliorer le travail de ces personnes-là, d'adapter parfois les postes, ou d'arriver à faire progresser ces personnes en fonction de leur potentiel, au plus loin qu'on pouvait aller. Donc j'ai travaillé comme ça pendant jusque 2008 en entreprise de travail adapté, avec des personnes malvoyantes, des personnes avec un handicap physique.
1: Puis après, c'est votre arrivée alors au Resto du Cœur.
2: C'est ça, exactement. Donc je suis passé par une case indépendante dans un restaurant qui n'a pas fonctionné, ça n'a pas duré un an. Ça m'a permis d'avoir un peu de connaissance du secteur de la restauration, qui n'était pas un secteur facile. Et je me suis naturellement dirigé vers les Restos du Cœur, où il y avait à la fois la partie sociale et à la fois la partie restaurant, dont j'avais un peu les prémices et une certaine expérience et connaissance.
1: Et c'est là que l'économie prend tout son sens aussi, évidemment.
2: Oui, exactement.
1: Et qu'est-ce qui vous donne aujourd'hui la force ou la motivation pour rester engagé dans ce secteur qui est, malgré tout, particulièrement dur, avec des réalités rencontrées peu évidentes ?
2: Ce qui m'anime ou ce qui me nourrit, c'est quand je rencontre certaines personnes dans les Restos du Cœur qui m'apportent leur expérience quotidienne et de réaliser que ce qu'on fait à notre échelle au niveau de la fédération percole au niveau des localités. Et c'est d'avoir en permanence ce dialogue entre la fédération et les entités locales pour ne pas se tromper de combat en haut. On dit souvent que les décisions viennent d'en haut et puis ceux qui sont en bas doivent les appliquer. Mais les Restos du Cœur de Belgique sont un peu construits d'une autre façon, puisque c'est plutôt une interdépendance. Les restos sont en fait membres de l'Assemblée Générale, donc ils sont au-dessus en fait de la fédération. Et c'est en fait des décisions de l'ensemble des restos qui sont prises pour l'ensemble des restos. Et nous, on est le moyen au quotidien de faire fonctionner l'ensemble du système. Mais réellement, c'est une interdépendance, ça donne une richesse. Je ne dois pas vous expliquer que certaines fois, ça donne une richesse dans les débats. Parce que chaque resto, qu'on soit à Arlon, qu'on soit au Stand, à Bruxelles, il y a des réalités parfois différentes. Mais ça fait avancer avec le temps quand même les débats et ça donne une large ouverture d'action et d'autonomie dans les restos et en même temps une prise de conscience solidaire de l'ensemble du réseau. Donc chaque resto commence à prendre conscience de plus en plus de ce qui se passe autour et des réalités de ce qui se passe autour qui peuvent parfois être différents et en même temps ils partagent un quotidien et ils s'y retrouvent. Parfois des fonctions comme les travailleurs sociaux dans nos restos sont des fonctions isolées et de pouvoir les faire se rencontrer dans des réunions, c'est se dire « Ok, je ne suis pas seul à vivre des difficultés dans mon métier, j'ai d'autres personnes. » Et déjà ça, déjà d'entendre que d'autres personnes vivent la même chose que soi, ça nourrit, ça permet de faire avancer. Et moi, en écoutant, parce qu'on est parfois un peu loin en étant à la fédération, dans les bureaux de la fédération, on est parfois un peu loin du terrain, d'avoir ces échanges-là, en effet, ça nous fait repartir pour 6 mois, malgré parfois les difficultés, il faut l'avouer aussi, malgré les difficultés qui viennent de l'extérieur et qui nous sont imposées aussi, et qu'on doit accepter comme contraintes et comme murs parfois à franchir de toute façon, parce qu'on n'a pas le choix.
0: On reviendra sur cet aspect dans une autre partie de l'émission, mais je vous propose de revenir un peu en arrière à l'histoire et au début des Restaurants du Cœur en Belgique. Comment cette aventure humaine a-t-elle débuté ?
2: Pour revenir vraiment aux prémices, ça reste l'appel de Coluche sur les ondes d'Europe 1, donc c'était à la radio, où il a fait appel à toutes les bonnes volontés pour ouvrir des restaurants sociaux. À l'époque, il disait un peu partout en France, mais comme les radios françaises et la télévision française étaient écoutées en Belgique, ben, il y a des étudiants de l'école de commerce Solvay qui ont entendu l'appel à l'époque et qui se sont dit, bah, tiens, on pourrait faire ça comme travail d'études. Ils étaient en première année à la business, maintenant c'est, je crois, Solvay Business School. Donc, ils étaient en première année et ils se sont dit à 4-5, ben, on va créer une sorte d'association de fête qui va récolter des marchandises, qui va les distribuer comme ils font en France. Et on va organiser dans les caves de Solvay tout un système de stockage, de logistique. Ça commençait même à poser des problèmes pour le recteur à l'époque. Des camions de l'armée, si j'ai bonne mémoire dans les archives, des camions de l'armée faisaient des allées et venues toutes les semaines, dans toute la période hivernale entre le 21 décembre 85 et mars 86. Les étudiants n'avaient pas encore 18 ans, n'avaient pas encore 21 ans, c'était la majorité à l'époque, donc il fallait une personne qui ait 21 ans pour le faire, donc une personne un peu plus âgée qui a pu faire tenir le bateau à l'époque. Et puis les étudiants sont repartis à leurs études. En fait, ils ont été surpris de l'ampleur que ça avait pris déjà en Belgique à l'époque. Je pense qu'il y avait 6000 repas par jour, à un moment donné, qui étaient fabriqués à l'époque, ce qui était énorme. Peut-être que les conditions d'hygiène n'étaient pas les mêmes qu'aujourd'hui, il faut quand même l'avouer aussi. Mais les bonnes volontés étaient là et le besoin, surtout, était présent.
1: C'est une belle histoire.
2: Oui, tout à fait. Je trouve que le fait que ce soit des étudiants, la jeunesse qui ait pris ce relais, je trouve aussi un beau signal en Belgique. Et puis après, ils ont donné les clés des restos, parce qu'ils sont repartis à leurs études, aux entités locales, qui ont attendu seulement 1991 pour se dire, mais tiens, on devrait se rassembler. Donc, ça a été un peu à l'envers. C'est les entités qui ont dit, mais on devrait se rassembler, avoir un discours commun et échanger un maximum nos informations, éventuellement des marchandises à l'époque, pour que on fasse un réseau qui puisse peser dans le paysage aussi politique. Et donc, ils se sont rassemblés en 91 et ils ont commencé à avec les restos qui étaient à l'époque, plusieurs qui avaient déjà commencé en 85, ils se sont dit, bah, tiens, maintenant, on va créer la Fédération des Restos du Cœur. À l'époque même, on avait parlé de la Fédération francophone des Restos du Cœur. Et puis quelques années plus tard, il y a eu l'un ou l'autre Resto du Cœur flamand qui s'est rajouté. Donc on a parlé de Fédération belge des Restos du Cœur.
1: Et très vite, la Belgique a fait un choix différent de celui de la France, hein, ouvrir toute l'année. Pourquoi ?
2: Oui, mais parce qu'on a un stéréotype de l'hiver, c'est à ce moment-là qu'on va manger et en été, en général, ça va. Et non, en hiver, il y a le problème de se chauffer. Mais manger, c'est toute l'année. On est parfois surpris, en fait, en tant qu'association, encore aujourd'hui, que les mois de juillet et août sont des mois où beaucoup d'associations ferment et les bénéficiaires n'ont plus accès à de l'aide alimentaire. Et donc, il y a parfois plus de problèmes dans ces mois-là, au contraire de ce qu'on pense, par rapport à des mois d'hiver où il y a tout un dispositif qui existe, un plan grand froid qui existe, une possibilité de logement précaire. On ouvre des logements à ce moment-là, pendant l'hiver, et on ne les ouvre pas en été. Et donc, c'est une idée reçue. On doit juste se dire, et ça c'est plutôt la logique qui parle, on doit plus se dire, les gens ont besoin de manger toute l'année. On a besoin de manger chaque jour, et donc qu'on soit en hiver ou en été, on a besoin de manger chaque jour, et donc ça, la nourriture est nécessaire chaque jour. Et donc ça, en effet, la raison pour laquelle très tôt, les restos ont décidé d'ouvrir toute l'année pour répondre aux besoins. Ce qui a moins été fait finalement en France, c'est vrai, mais ils ont un peu changé leur fusil d'épaule depuis. Ils se sont peut-être inspirés de la Belgique.
0: Et en dehors de cet aspect-là, qu'est-ce qui différencie, qui distingue encore aujourd'hui les Restos du Cœur en France et les Restos du Cœur en Belgique ?
2: Le chaînon entre les deux, c'était Coluche. C'est le seul chaînon, en fait. Il y a les deux structures sont complètement séparées. Donc, ce que récoltent les Restos du Cœur de France, que ce soit par la vente des DVD, des CD, et toute leur récolte de fonds et de marchandises, ces DVD, ces CD, toute cette récolte-là retourne à la France. Et il n'y a pas un euro qui revient à la Belgique. La Belgique, elle, essaie de récolter un maximum de son côté par des dons financiers, par des collectes de vivres, par des donateurs et des partenariats. Mais il n'y a pas de lien, si ce n'est un lien d'une certaine amitié mais pas du tout de lien financier entre la France et la Belgique.
0: Donc on sait que la tournée des Enfoirés, les ventes de CD fonctionnent bien en France et que c'est un apport financier. En Belgique, est-ce que vous avez essayé de développer justement cette dimension culturelle pour aller chercher des dons ?
2: Il fut une époque où on avait essayé de faire un peu la même chose, hein, de rassembler des artistes et de faire des concerts. On a remarqué qu'on était, était venu bien après les Restos du Cœur de France et que les retombées n'avaient rien à voir avec celles qu'il y avait en France. Je veux quand même vous donner un chiffre, hein, parce que ça parle beaucoup mieux. Je crois qu'on avait été au plus haut des recettes de ces concerts qu'on avait organisés en Belgique. Je pense qu'on était arrivé peut-être à 50 000 euros, et c'est pas mal, hein. Mais je vous dis quand même qu'au niveau des Enfoirés, on parle de 20 millions d'euros. Donc on n'est pas du tout dans les mêmes chiffres. Et c'est parfois pour le même effort.
0: Oui, le même investissement.
2: Le même investissement, humain, mais juste il est beaucoup plus diffusé en France et donc les retombées ne sont pas pareilles. Ça n'empêche qu'on réfléchit toujours à ce genre d'opération pour sensibiliser parfois un public un peu plus jeune. Il faut être honnête que ceux qui nous supportent ne sont pas spécialement les plus jeunes. Et donc on essaye de sensibiliser par plusieurs moyens, les plus jeunes, que ce soit pour du bénévolat, que ce soit pour participer à une activité qui finalement permet de donner les bénéfices de l'activité, permettrait d'être donné au Resto du Cœur. Et donc ça, c'est des éléments ou des choses qu'on essaye de concrétiser. Mais réellement, c'est un peu plus compliqué. Donc la musique, c'est vrai que c'était un vecteur qui pouvait peut-être un peu aider à ça.
0: Patrick Dejas, on va faire une pause en musique et on se retrouve ensuite pour présenter les différents secteurs d'action des Restos du Cœur Belgique.

0: Patrick De Jas, directeur de la Fédération des Restos du Cœur Belgique, est notre invité dans Plein Feu. Patrick De Jas, pour la majorité des gens, l'image qui vient spontanément quand on cite les Restos du Cœur, c'est celle des repas partagés. Mais que recouvre concrètement le volet alimentaire aujourd'hui?
1: Le volet alimentaire aujourd'hui, on peut dire que c'est une bonne moitié de notre activité. On garde quand même cet objet social-là. On dit souvent que l'alimentaire au Resto du Cœur, aujourd'hui, c'est une porte d'entrée d'une personne en situation de précarité. Et en fait, on vient associer un certain nombre de services autour, en fonction des capacités du resto, en fonction de ce qui s'est développé autour du resto. Et l'idée de ces services autour de l'alimentaire, c'est de trouver la porte de sortie de la précarité. C'est ça un peu l'image qu'on veut donner et ce qu'on veut concrètement faire, c'est-à-dire que l'alimentaire est un point d'entrée. Et on essaye avec la personne de trouver la porte de sortie, mais dans la dignité, bien sûr. C'est pas mettre la personne dehors, c'est de dire la personne est devenue suffisamment autonome que pour pouvoir ne plus avoir besoin des Restos du Cœur. Quand c'est possible, bien

0: Le volet alimentaire, ce n'est pas uniquement l'assiette de resto, c'est aussi d'autres choses, parmi lesquelles...
1: Dans l'alimentaire, on a aujourd'hui plusieurs formes. On a les repas chauds, bien entendu, repas chauds sur place. Ça reste un moment convivial. On a parfois des personnes seules qui, quand elles viennent dans le resto, peuvent rencontrer d'autres personnes. Et donc, il y a du lien social qui se crée, là où parfois, il n'y en a plus du tout. La précarité, je dis souvent que ce n'est pas uniquement financier, c'est aussi cette précarité sociale des gens qui n'ont pas d'autre contact que le resto chaque jour. Et donc là, il y a vraiment un soutien à ce réseau social pour chaque personne. L'alimentaire, c'est aussi des repas emportés. Et parfois, et j'aime bien donner cette image-là aussi, des repas emportés pour des familles plus grandes. Les familles plus grandes, les enfants en journée sont à l'école et donc ils peuvent prendre, la famille ou la maman ou le papa peut prendre les repas pour le soir, manger en famille. Donc ça aussi, ça a un sens, les repas emportés pour que les personnes puissent manger en famille. C'est le plus important pour ces familles-là. C'est aussi des colis alimentaires. Et donc, ça veut dire qu'à un moment donné, dans chaque colis, on demande à ce qu'il y ait chaque fois l'équivalent d'un repas au moins qui soit distribué. Donc, et parfois, le Resto du Cœur doit acheter, ça peut être, et c'est souvent de la viande, parfois des légumes, et parfois le féculent aussi, pour compléter le colis et faire en sorte qu'il y ait le maximum d'éléments dans le colis pour éviter que ça pèse encore sur les dépenses du ménage. On a développé aussi des épiceries du cœur, qu'on appelle ça. Alors je précise épicerie du cœur parce qu'on pourrait dire épicerie sociale. Oui, ça démarre sur ce principe-là. Mais les épiceries du cœur, elles sont basées comme sur le modèle des colis. C'est-à-dire qu'on demande une participation symbolique. Et c'est parfois 1 euro, 2 euros par personne pour un colis qui en vaut 50, 60. Une épicerie sociale, on va parfois jusqu'à la moitié du prix magasin. Alors qu'ici, on est vraiment dans quelque chose de très symbolique et avec cet avantage pour la personne de pouvoir choisir le colis. Donc ça apporte, et c'est vrai que les épiceries sociales donnent cet apport-là, ça apporte de la dignité à la personne. Se dire que la personne peut être presque comme dans un magasin à pouvoir choisir ce qu'elle veut manger. Il n'y a pas de jugement d'ailleurs, et c'est un travail aussi en interne chez nous, c'est de dire ben, la personne ne peut refuser une marchandise qui lui est donnée parce que ce n'est pas dans son goût alimentaire et on doit pouvoir l'accepter en tant que resto, de dire qu'une personne n'est pas obligée, forcée de manger, surtout que si la personne ne l'aime vraiment pas, il ne faudrait pas que ça atterrisse dans la poubelle après de la personne. Et donc l'idée de ce choix, je trouve que c'est un beau modèle aussi qui est développé dans plusieurs restos aujourd'hui. C'est un peu les différentes facettes de l'aide alimentaire des restos aujourd'hui.
2: Patrick de Jas, avec le temps, les Restos du Cœur se sont investis dans d'autres secteurs que l'alimentaire. Quels sont-ils et que proposez-vous concrètement comme aide?
1: Alors, je résumerai souvent sur les quatre piliers qu'on considère. Donc, l'alimentaire, on en a parlé. Il y a un deuxième pilier qui est le logement. Donc, certains restos ont acquis des bâtiments en ville. Le rez-de-chaussée est souvent utilisé pour le restaurant social, pour la distribution de colis. Et ils ont réussi à aménager les étages pour faire des logements d'urgence, des logements sociaux, parce qu'il y a manque de logements sociaux un peu partout. Et donc, c'est de pouvoir ouvrir cette possibilité-là, parce que c'est peut-être le secteur qui est le plus compliqué à investir, parce que c'est beaucoup d'argent, en fait. L'immobilier, c'est le principal, on dit souvent que c'est un tiers et encore parfois plus, des revenus d'un ménage. Et donc ça, ce qu'on essaye, nous, à notre niveau, c'est de permettre et d'ouvrir, quand c'est possible, des logements d'urgence ou des logements sociaux. Une deuxième partie, c'est la partie soins de santé. Donc il y a des restos qui ont développé au sein de leur structure, grâce à l'aide d'un médecin bénévole ou des partenariats extérieurs, une sorte de dispensaire médical. Et donc, ça permet de dispenser des soins à des personnes qui sont hors du circuit mutuel, par exemple, et de les ramener dans le circuit d'une mutualité. Ils permettent aussi de donner des médicaments qui sont donnés gratuitement par des pharmacies. Et donc, nous, on redistribue aux bénéficiaires les médicaments équivalents en fonction, parce qu'on sait que juste le rendez-vous chez le médecin, c'est pas ce qui coûte souvent le plus cher, c'est aussi et parfois plus les médicaments. Et donc là, il y a un travail sur les soins de santé, mais ça va plus loin, les soins de santé. On a aussi parfois des services douches aussi, des coins, ce qu'on appelle hygiène, ça peut être aussi des machines à laver mises à disposition. Et en fait, pour amener la personne à de la prévention dans les soins de santé le plus que possible, on sait que c'est important la prévention. Il y a la partie éducation

0: qui est encore un autre pilier. Et l'éducation, ça peut être une école de devoirs dans un resto. Ça peut être aussi un espace culturel dans le resto où les personnes peuvent discuter ensemble, donc avec un accompagnant du resto, autour d'une sortie culturelle en commun. Et donc d'amener un peu les personnes à sortir de leur quotidien et voir autre chose. Parce que je crois, et j'en suis même convaincu, que la culture permet aussi une émancipation de la personne.
1: On dit la personne ou les personnes, mais est-ce que les profils de ces personnes aidées ont évolué, changé au cours des dernières années? Est-ce que vous voyez un changement vraiment dans le public qui fréquente les Restos du Cœur?
0: Au départ, on avait l'image d'un sans domicile fixe qui venait au Resto du Cœur. Et aujourd'hui, on a vraiment des profils extrêmement variés de personnes. Et ce qui nous fait un peu mal dans le plus profond du sens de notre action, c'est de voir une certaine jeunesse venir frapper aux portes des restos. Ça, c'est assez interpellant. Donc, c'est de se dire que, la personne commence sa vie active et est déjà au resto. Donc, ça, c'est peut-être un fait marquant. Et l'autre fait marquant, c'est qu'on a de plus en plus de salariés qui viennent frapper à la porte des Restos du Cœur. Il faut savoir que les CPS aident en général les personnes qui émargent du CPS et pas au-delà. Et donc, une personne qui a des difficultés à la fin du mois ne peut pas s'adresser si elle travaille au CPS et donc elle doit essayer de trouver des solutions. Et donc, quand elle vient frapper à la porte du Resto du Cœur, on se rend compte que le salaire poche, c'est-à-dire ce qui lui reste réellement dans les mains pour manger, est trop faible par rapport aux dépenses. Alors, ça peut démarrer sur des emplois précaires, ça peut démarrer sur une personne dans le ménage qui travaille et deux, trois enfants, et de se rendre compte que le salaire n'est vraiment pas suffisant par rapport à des loyers parfois élevés dans les endroits où il se trouve. Et parfois, ça peut être un accident de l'autre conjoint aussi, hein. Donc, souvent, quand on me pose la question, quel est le profil de la pauvreté? Mais en fait, il y a autant de profils de la pauvreté qu'il y a des personnes en situation de pauvreté. Parce que chaque situation est quand même fort différente. C'est difficile à uniformiser, la pauvreté.
1: Un point important par rapport à ce que vous expliquez ici, y a-t-il des conditions d'accès au restaurant, par exemple?
0: Oui, le modèle chez nous, il est en fait, c'est par rapport aux travailleurs sociaux qu'il y a en interne dans nos restos, c'est de définir le fameux salaire poche dont je vous parlais et de se dire par jour qu'est-ce qui reste par membre du ménage pour vivre en dehors des dépenses fixes. Et si ce montant est en deçà d'un certain niveau, le Resto du Cœur peut aider la personne et la personne rentre dans les conditions. C'est toujours le travailleur social qui est qualifié qui décide à un moment donné si la personne rentre dans les conditions ou n'est pas dans les conditions. Et
1: Mais
0: là,
1: ça veut dire que lors d'une première visite, il y a un accueil de la personne, on prend des renseignements, on
0: c'est
1: voit un peu quelle
0: intéressant
1: est sa situation.
0: Oui, c'est intéressant ce que vous dites comme question, parce que ça, on a eu cette réflexion à un moment donné. Et une des particularités chez nous, et je vais la caricaturer un petit peu ici, mais c'est de dire on laisse venir la personne trois fois sans demander quoi que ce soit. En fait, on sait et on a conscience qu'une personne qui vient au Resto du Cœur, parce qu'on parfois on dit oh, mais les gens viennent profiter. Non, non. Les gens, quand ils viennent au Resto du Cœur, ils font parfois trois, quatre fois le tour du bloc. Ils reviennent, parfois ils ne rentrent même pas le jour même, ils reviennent 3 jours après, parce qu'il y a une certaine honte de la part de la personne de rentrer dans un Resto du Cœur. Et donc, à un moment donné, quand elle rentre, si on vient et on tombe sur elle pour dire quelles sont vos ressources financières, etc., combien de personnes dans votre ménage, etc., et qu'on pose toute une liste de questions, on sait qu'on risque de faire pire que mieux, de perdre la personne qui du coup se dit je ne suis pas entendu, je vais là et on tombe directement sur moi. Donc, on est plutôt dans l'accueil. On est vraiment dans l'accueil et ça veut dire qu'à ce moment-là, on laisse la personne venir une, deux, trois fois. Et puis, par l'approche d'un bénévole ou l'autre, on commence à voir un peu dans quelle situation se trouve la personne. On la dirige vers un travailleur social pour voir comment, à partir de sa situation, on peut faire en sorte qu'elle s'améliore demain.
2: Patrick de Jasse, pour ne pas maintenir les gens dans l'assistance, comment les Restos du Cœur de Belgique accompagnent ces personnes vers l'autonomie?
0: Déjà, par rapport à l'idée de l'assistance, j'aimerais me mettre un petit bémol, c'est que c'est vraiment pas un luxe, et je le disais précédemment, de venir au Resto du Cœur. Donc, ça veut dire que c'est vraiment quand les besoins sont très élevés. Ben, on revient dans l'idée que pour améliorer la situation de la personne et pour éviter qu'elle soit dans un assistanat, comme vous le dites, ben en fait, on travaille sur les différents piliers dont j'ai parlé, soit parce qu'on a le service en interne, soit parce que le service existe à l'extérieur. Et donc, un travailleur social va faire en sorte de regarder dans le réseau quels sont les endroits où on peut déclencher la partie logement, améliorer la partie logement, parce que c'est quand même souvent le problème, la partie soins de santé, la partie éducation, la partie professionnelle éventuellement, donc de voir où en est la personne et comment arriver à améliorer la situation. Mais parfois, on veut faire les choses à l'envers. Ces temps-ci, c'est ce qu'on entend souvent, c'est qu'on dit que l'emploi est la porte de sortie de la précarité. Et j'ai envie de dire, mais il faut d'abord donner les conditions et de mettre la personne dans certaines conditions pour seulement la faire aller ensuite vers l'emploi. La précarité, c'est un parcours de survie. En fait, la personne est en permanence en train de réfléchir comment elle va arriver à s'en sortir demain. Et donc, elle ne fait que penser à ça. La charge mentale est extrêmement forte et parfois bloquante pour faire quoi que ce soit d'autre. Et donc, c'est cette partie-là sur laquelle nous, on travaille, de faire en sorte de débloquer cette charge mentale, de faire en sorte de trouver des solutions, d'être une écoute pour la personne.
2: Et donc, ça veut dire que pour faire tout cet accompagnement, à côté des nombreux bénévoles qui œuvrent au sein des Restos du Cœur de Belgique, il y a aussi des travailleurs sociaux.
0: Oui, des travailleurs sociaux en interne des Restos du Cœur. Et avec ce que j'appelle, moi, peut-être cette étiquette Restos du Cœur, on sait en fait que les CPS, dans les grandes villes surtout, sont débordés. Quand on entend qu'ils ont plus de 100 dossiers par travailleurs sociaux, c'est ingérable dans le sens de faire un travail profondément social. Et on sait que c'est très administratif du coup. Et les Restos du Cœur, leur particularité, c'est justement de sortir de cet administratif et d'être plus sur le social et de prendre le temps avec la personne, de comprendre sa situation pour déterminer avec la personne, parce que la personne, on est partenaire avec la personne à ce moment-là. Donc la personne, c'est pas, on va pas lui dire ce qu'elle doit faire, on va trouver ensemble des solutions. C'est ça l'idée. C'est les deux. C'est un partenariat avec le bénéficiaire pour dire comment on va sortir de cette précarité-là. Ça peut être des dettes qu'il faut régler et que la personne, pendant tout un temps, à éviter de payer, ou elle s'est dit « je ne sais pas comment je vais faire, mais je vais peut-être trouver une solution dans l'avenir ». Donc les dettes se sont accumulées. On travaille avec la personne pour faire en sorte de régler la situation. Et souvent, ça se passe mieux et du coup, on rassure la personne qui se sent dans une situation plus stable. Et je pense que quand la personne, à ce moment-là, est dans une situation plus stable, on peut commencer à chercher des solutions plus émancipatrices. Mais avant ça, pour moi, c'est compliqué, oui.
1: Patrick Dejas, on marque une nouvelle pause et on se retrouve dans un instant.

0: Dernière partie de Plein Feu avec Patrick Dejas. Vous êtes directeur de la Fédération des Restos du Cœur Belgique. Dans le monde associatif, les moyens financiers sont de plus en plus sous pression. Vous l'avez dit en première partie d'émission, les Restos du Cœur, c'est sur l'année 1 600 000 repas qui ont été fournis aux personnes en difficulté. Alors comment faites-vous au Restos du Cœur face à cette hausse des coûts et à la baisse de certains financements publics ou certaines aides ?
1: Jusqu'à présent, on faisait comme on dit, donc ça veut dire qu'on y parvenait, et c'était pas évident déjà jusqu'à fin 2025, donc fin de l'année dernière, parce que les moyens étaient encore à la hauteur des besoins. À partir de 2026, donc à partir de cette année-ci, beaucoup de choses vont changer au niveau de nos moyens, puisque des subsides qui étaient extraordinaires, parce que les deux dernières crises étaient là, donc crise Covid, crise énergétique, tous ces subsides-là ont disparu, donc ils ont clairement disparu. Il n'y a plus aucun subside ni régional ni fédéral à ce niveau-là. Les moyens, ou plutôt les produits du qu'on appelle aujourd'hui FSE+, mais c'était anciennement le Fonds européen d'aide aux plus démunis. Ce fonds-là, c'est le cas de le dire, fonds comme neige au soleil, parce que nous avons perdu en 2026 44% de l'aide alimentaire. On se trompe parfois parce qu'on dit que c'est l'Europe.
0: Donc sur un an, 44%?
1: Sur un an, on a perdu 44% de l'aide alimentaire. Donc le panier des produits FSE+, pour 2026, il y a 44% de produits alimentaires en moins.
2: Pour l'ensemble des associations?
1: Pour l'ensemble des associations en Belgique, ça c'est le chiffre. Et il ne faut pas se tromper, ce n'est pas la partie européenne qui a diminué, c'est le cofinancement fédéral qui a diminué. On était à 27 millions, et on est passé à 15 millions. Le Fonds européen d'aide aux plus démunis, au départ, c'est un fonds programmé, donc on a toujours eu 10 à 11 millions d'euros par an. Celui-là, il n'a pas bougé, mais c'est vraiment l'autre partie du cofinancement fédéral qui a fortement diminué. Et là, je ne vous parle que de la partie alimentaire. À côté de ça, il y avait toute la partie d'aide qu'on appelle matérielle, dans laquelle il y avait des langes, etc., du shampoing, savon, dentifrice. Tout ça a complètement disparu. Parce que l'enveloppe en question, que je vous dis de 27 millions, en fait, avec l'aide matérielle, avec des subsides qu'ils donnaient, entre autres CPS, on était à 40 millions. Donc réellement, on est passé de 40 millions à 15 millions d'euros.
2: Et puis, la collecte de vivres a rapporté moins que prévu en 2025.
1: La collecte de vivres a rapporté, a rapporté moins. Et de manière générale, même les invendus, mais c'est logique aussi, je ne vais pas faire une photo sur dans quelle situation se trouve aujourd'hui la grande distribution, c'est pas terrible non plus. Donc chacun dans l'industrie alimentaire, du producteur jusqu'au distributeur, fait attention à ses marges commerciales et qui diminuent. Et donc, ils font attention à leurs coûts. Et donc, on a aussi de moins en moins d'invendus alimentaires.
2: Ce qui est une bonne nouvelle d'un point de vue écologique ou...
1: Si, mais je dis souvent que quand on me dit, mais tiens, le gaspillage alimentaire, il faudrait le supprimer. Alors, à titre personnel, oui, je suis complètement d'accord. Mais si vous le supprimez dans le cadre des Restos du Cœur, c'est une fameuse source d'approvisionnement. Si vous la supprimez, ben, c'est une source d'approvisionnement qui disparaît. Quand vous voyez que de l'autre côté, on nous diminue au niveau public 44% d'aide, vous vous dites qu'est-ce qu'on va donner demain aux bénéficiaires, sachant par ailleurs que vous avez des exclus du chômage qui s'annoncent déjà ici en janvier, plus que prévu, puisqu'on parlait d'un tiers, et déjà on entend à Charleroi qu'on est au-delà des un tiers qui viennent frapper à la porte des CPS. Ça veut dire que ces personnes-là, par ricochet, vont arriver aussi chez nous. Ça veut dire aussi que le budget des CPS vont diminuer. Et ça, c'est un autre effet pervers. C'est que maintenant, les CPS commencent à regarder à leurs finances locales et commencent à diminuer leurs propres subsides aux associations Restos du Cœur locales. Donc le local est touché directement par des diminutions de subsides locales. Nous, en tant que fédération, on a perdu nos subsides fédéraux et régionaux qu'on ne sait du coup non plus redistribuer aux Restos du Cœur locaux. Les besoins augmentent, donc on a un croisement dans l'autre sens, donc là où les besoins commencent à être bien plus hauts que nos moyens.
0: Quelles sont les ressources pour vous, pour continuer votre action ?
1: Aujourd'hui, les ressources de la fédération, c'est principalement des particuliers, donc 90% du fonctionnement de la fédération Et le fonctionnement de la fédération, ce n'est pas uniquement la logistique de la fédération, c'est aussi une redistribution de moyens financiers aux restos locaux. Et donc, ça, c'est sur base de la générosité des citoyens. Donc, c'est là-dessus beaucoup qu'on compte. Heureusement qu'ils sont là, toujours pour nous soutenir. Ils ne changent pas d'avis du jour au lendemain, comme ce fut le cas du gouvernement. Moi, ma crainte réelle pour 2026 et pour les années suivantes par rapport à ces mesures gouvernementales, c'est qu'on arrive à, je l'appelle le blackout social, ça veut dire qu'à un moment donné, il y a tellement de besoins qu'on ne sait plus sur le terrain réagir, répondre correctement, à un point qu'à un moment donné, les services commencent à disparaître parce que la tension devient trop grande. On n'a pas envie d'avoir de l'agressivité permanente quand on donne de son temps, surtout pour des bénévoles, comme c'est la plupart, c'est dans la plupart du cas au niveau des Restos du Cœur, ce sont des bénévoles aussi qui sont là chaque jour. Ils n'ont pas envie d'avoir de l'agressivité en permanence, agressivité justifiée par rapport aux besoins, mais ça n'empêche que c'est compliqué au quotidien à vivre. On entend à Namur, une association qui a fermé récemment, qui fait que ça a mis la pression sur d'autres associations. Le problème, c'est que, vous savez, c'est un peu comme en électricité, une boîte de fusibles. Si vous mettez plus de prise sur le même disjoncteur, là où il y en avait deux avant, ben, à un moment donné, le disjoncteur va avoir plus de courant et risque de sauter plus vite. Et donc c'est ça le risque de blackout, c'est qu'à un moment donné, il y ait trop de pression sur les acteurs de terrain actuels, au point qu'à un moment donné, il y en ait qui ferment. Et la fermeture des restos, on avait toujours pensé qu'elle serait présente le jour où il n'y aurait plus de précarité. Et aujourd'hui, on est plutôt dans un scénario où la fermeture des restos, elle pourrait être, intervenir s'il n'y a plus de moyens. Et ça commence à se discuter dans certains restos, clairement, où certains se posent la question si dans les deux ans, il n'y a pas une solution, ils pourraient fermer.
0: Malgré tout, oui. À côté de toutes ces difficultés, quelles sont peut-être vos sources d'espoir ou de joie dans le quotidien des Restos du Cœur?
1: Je pense que c'est toujours de trouver, on est, je vais donner une image, on est les MacGyver de l'aide alimentaire. Hein. C'est-à-dire qu'avec très peu de moyens, on essaye toujours de trouver des solutions. On dit souvent qu'un euro donné au Restos du Cœur, on arrive à en faire 7 euros d'action envers les bénéficiaires. Donc c'est ça notre objectif. Donc il faut être inventif, créatif, que ce soit pour les cuisiniers aussi, parfois avec ce qu'ils reçoivent, de dire on va créer des repas. Donc de l'inventivité, de la créativité et de la communauté aussi. C'est le fait qu'on n'est pas tout seul sur le bateau et qu'on est à plusieurs, ça encourage, ça donne un réseau. Et parfois, des amitiés se créent entre les différentes personnes qui sont peut-être dans le même rêve d'avoir une société plus solidaire demain. Et c'est le cas, en fait, quand on est dans le Restos du Cœur. C'est le sentiment qu'on peut avoir, c'est qu'on est dans une société à cet endroit-là, dans une société solidaire. C'est dommage qu'une fois qu'on dépasse la frontière des Restos du Cœur, c'est un peu moins le cas.
0: Pour présenter encore un peu les coulisses des Restos du Cœur et mettre en avant peut-être aussi vos permanents, vos bénévoles, la journée type d'un permanent ou d'un bénévole au Restos du Cœur, c'est...
1: Voilà, il y a beaucoup de fonctions différentes, mais ça peut aller chercher des marchandises très tôt dans différents supermarchés locaux. C'est toute une tournée qu'ils doivent faire et donc... ils doivent aller de magasin en magasin, que ce soit le boulanger, que ce soit la grande surface, que ce soit la boucherie, enfin boucherie plus rarement, mais en tout cas ils doivent faire une tournée et puis ramener les marchandises, les transporter selon les normes de l'AFSCA, puis les stocker intelligemment, parce que souvent on reçoit les marchandises avec des dates qui sont quand même proches de la péremption, et donc trouver un système où ça rentre vite et ça sort assez vite aussi, mais de manière intelligente et partagée entre les différentes personnes qui se présentent du lundi au vendredi. Il ne faudrait pas que la personne qui vient le lundi reçoive plus que la personne qui vient le vendredi. Donc on essaye d'équilibrer aussi de ce côté-là. Ça, c'est une partie des bénévoles. Une autre partie est plutôt en salle à servir, à écouter. Souvent, c'est une oreille attentive, c'est une écoute. Oui, une écoute et une discussion avec certains bénéficiaires, un accueil avec les bénéficiaires. Et puis, vous avez dans tous les services, il y a des bénévoles dans des espaces parents-enfants, par exemple, qui gèrent ça comme des mamans, en fait, vraiment. C'est-à-dire que de faire en sorte que ce qu'elles vont donner aux bénéficiaires répondent au maximum aux besoins dans la mesure de nos possibilités.
0: Vous appelez aujourd'hui pour avoir plus de bénévoles ou là vous êtes à l'équilibre et bon, actuellement ça fonctionne bien?
1: Ce qu'il y a, c'est que non, il y a des moments besoin de bénévoles. Parfois, on a des demandes un peu ou trop importantes à certains moments de l'année qu'on ne sait pas absorber. Je pense souvent à la fin de l'année, aux périodes de Noël, période en décembre en général. On a beaucoup de demandes, mais on ne sait pas les combler tous parce que on ne sait pas tous se retrouver dans la cuisine ou dans une salle. Il y a un nombre, un seuil au-delà duquel ça devient plutôt contre-productif. Par contre, ici, en effet, il y a des restos qui recherchent des volontaires dans certains services, mais pour certaines activités aussi. Donc ça n'empêche pas, on a sur notre site internet la possibilité que chaque bénévole s'inscrive tel ou tel resto dans telle ou telle activité. Donc si ça répond, si l'offre répond à la demande, à ce moment-là, il peut y avoir rencontre et où le bénévole peut venir en fonction de ses disponibilités.
2: Pour conclure, comment chacun peut-il soutenir les Restos du Cœur aujourd'hui concrètement?
1: Les donateurs peuvent soutenir les restos et donc les bénéficiaires par des moyens financiers. Donc un don reste toujours la plus grande facilité pour nous d'ensuite le concrétiser sur le terrain.
2: Surtout si avec 1 euro, vous en faites 7.
1: Voilà, exactement, c'est vrai. Et donc, on a un effet de levier assez important. Et donc, c'est à faire prendre conscience aux donateurs qu'en effet, on a une force d'action assez importante pour chaque euro qui est donné. Et sinon, lorsqu'on organise des collectes de vivres, si c'est possible, être présent et venir apporter des vivres à ce moment-là, parce que c'est une denrée qui devient de plus en plus rare aussi. Et je le dis aussi, souvent, l'équilibre financier de la fédération, il tient aux successions qu'on a de manière exceptionnelle au sein de la fédération. Et donc, souvent, c'est une ou l'autre succession qui sauve la fédération d'un déficit. Et de plus en plus, depuis 5 ans, c'est à peu près le cas chaque année où c'est une succession, bien que les 2 dernières années étaient en déficit. Mais ça n'empêche que sans les successions, on serait déficitaire. Donc on remercie toujours ceux qui nous ajoutent comme une bonne cause dans leur testament.
0: Patrick Dejas, merci d'être venu nous parler des Restos du Cœur en Belgique qui poursuivent depuis 40 ans leur action grâce à l'engagement de bénévoles et au soutien inconditionnel du public. Pour plus d'informations et pour soutenir les restos, c'est donc sur le site restoducœur.be. Merci à toutes et tous de nous avoir accompagnés dans Plein Feu et à très bientôt pour une prochaine rencontre. Au revoir Angélique, au revoir Patrick.
1: Au revoir.

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0: Bonjour à tous, on se retrouve une fois de plus pour un nouveau numéro de partage autour de la Bible, cette semaine, direction la région des Hauts-de-France. Nous allons à la rencontre d'un pasteur, il nous parlera de l'œuvre de Dieu dans cette belle région. La musique sera au rendez-vous et l'émission sera conclue par la méditation biblique qui se fera dans l'évangile de Matthieu, au chapitre 16 et au verset 13. Bienvenue dans ce nouvel épisode de Gypsy Color.
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0: Nous débutons le programme avec le chant d'une petite fille, elle a 6 ans. Bonjour.
2: Bonjour.
0: Comment tu t'appelles ?
2: Dani.
0: Alors, j'aimerais que tu puisses nous chanter un chant, Dani. C'est quoi que tu vas chanter ?
2: Seigneur, remplis mon cœur.
0: Alors, on t'écoute.

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1: Il s'appelle Georges Guilloire, il est l'un des membres du conseil de direction de la mission Vie et Lumière. Bonjour.
2: Bonjour.
1: Donc j'aimerais que vous puissiez nous parler un petit peu de l'œuvre de Dieu qui se passe dans cette région des Hauts-de-France.
2: Bien. Écoutez, l'œuvre de Dieu dans les Hauts-de-France a commencé il y a bien des années, puisque ça débute du temps du réveil de la mission Tzigane, qui a commencé dans les années 50, 52 précisément. D'accord. Où les premières réunions parmi le peuple Tzigane a commencé dans la ville de Lille. D'accord. En 1952. Et puis, très vite, l'évangile s'est propagé assez rapidement. La mission a pris ses premiers essors. Et puis, les premiers prédicateurs se sont levés pour annoncer l'évangile et ont eu à cœur d'évangéliser toutes les Tziganes qui habitaient dans les Hauts-de-France et la Champagne-Ardenne.
1: Donc depuis, je sais que vous vous occupez un poste de conseiller de région, mais je sais que dans la plupart des villes, il y a des églises avec des pasteurs sur place qui s'occupent de l'évangélisation, de l'exhortation.
2: Absolument. Nous avons actuellement 22 lieux de culte, d'églises, points de rassemblement dans les Hauts-de-France et la Champagne-Ardenne.
1: D'accord. À côté de ça, je sais qu'il y a une grosse action d'évangélisation dans la région avec des caravanes églises, hein, c'est ça?
2: Oui, nous avons des caravanes églises. Nous avons aussi des groupes de caravanes qui tournent avec des petits chapiteaux pour annoncer l'évangile.
1: D'accord. Donc il y a des réunions qui se font en soirée, des cultes le dimanche matin. Qu'est-ce qui est fait exactement dans ces moments de louange? C'est quoi exactement?
2: Alors oui, bien sûr, la louange fait partie intégrante de nos réunions, de toute manière. Mais le but essentiel, c'est d'affermir les croyants existants, et puis aussi de prêcher l'évangile tel que Jésus nous l'a enseigné, aller partout le monde et prêcher la bonne nouvelle de l'évangile. Nous le faisons d'une façon locale, mais aussi d'une façon régionale et nationale. Nous, en ce qui nous concerne, c'est la région et le local. Donc chaque ville de France, la ville de Reims par exemple, ou d'autres villes telles que Rethel, vous avez aussi Charleville, vous avez Saint-Dizier qui fait partie de la région donc de la Champagne-Ardenne, mais vous avez d'autres villes telles que Lille, Abbeville, Lens et d'autres villes encore dans les Hauts-de-France, où l'évangile est annoncé chaque semaine, peu importe les jours de la semaine, puisque c'est réparti selon les 7 jours de la semaine. Et puis bien sûr, dans chacune de ces églises locales, il y a un culte le dimanche matin à 10h, pour l'exhortation et l'édification donc du corps de Christ.
1: D'accord, et il y a combien de pasteurs dans cette région?
2: Environ 150. 150 et environ une cinquantaine de pasteurs en formation. Puisque nous avons au niveau national une école biblique. D'accord. Et nous avons actuellement une cinquantaine donc de jeunes hommes qui se sont engagés à servir Dieu dans la prédication de la parole, et ils ont besoin pour cela bien sûr d'un enseignement biblique. Et c'est justement notre école biblique qui est située à Gien dans le Loiret. Et nos étudiants vont dans cette école biblique.
1: D'accord, donc il est bien question de l'école biblique Vie et Lumière, c'est ça?
2: Vie et Lumière, bien sûr, absolument.
1: D'accord, donc à côté de tout ça, donc il y a la région, il y a les églises, mais je sais que parmi ce nombre de pasteurs, on vous avait dit à peu près 150.
2: Environ.
1: Environ, voilà, il y a certainement des aumôniers, des missionnaires.
2: Oui, alors il y a des missionnaires, bien sûr, il y a des missionnaires. Moi-même, j'ai exercé pendant plusieurs années justement l'activité aussi de missionnaire. Et puis bien sûr, il y a aussi des aumôniers. Malheureusement, il y a aussi des tziganes en prison, qui sont là pour différentes raisons que nous pouvons supposer, et nous avons formé des hommes pour aller leur prêcher l'évangile en prison. Et plusieurs, justement, de ces prisonniers, de ces anciens prisonniers, ont trouvé Jésus par le biais de ce travail de l'aumônerie.
1: En tout cas, ça m'a l'air d'être une grosse action d'évangélisation, que ce soit sur le terrain des églises ou même de l'œuvre missionnaire ou de l'aumônerie. Alors, vous disiez que vous avez été vous-même missionnaire, c'est ça?
2: Oui.
1: Si vous pourriez nous en dire quelques mots pour les quelques minutes qui nous restent.
2: Bah écoutez, j'ai été momentanément missionnaire dans les pays de l'Est, la Hongrie, la Roumanie. On a fait aussi une action d'évangélisation en Suisse et en Allemagne parmi une des ethnies de plusieurs ethnies même qui habitent aussi dans ces pays qui n'étaient pas évangélisés, donc le travail s'est fait aussi. Et puis pendant 12 années, j'ai été aussi missionnaire en Inde, parmi les tziganes de l'Inde.
1: C'est un merveilleux travail ?
2: C'est extraordinaire. C'est difficile de le décrire en quelques mots.
1: Bien sûr.
2: Parce que ça laisse un impact très fort, intérieurement, et puis des attaches, puisqu'on se crée beaucoup d'amis dans cette action d'évangélisation dans ces pays-là. Et puis, bien sûr, des frères, puisqu'il y a, des œuvres qui sont nées suite à ces actions d'évangélisation. Et aujourd'hui, il y a dans toutes ces villes, ces pays, des églises tziganes, Vie et Lumière, qui sont implantées, et nous avons des prédicateurs sur place. Et eux aussi, maintenant, engagent de l'action missionnaire locale, mais aussi internationale.
1: Gloire à Dieu. En tout cas, c'est un très beau programme. Je vous remercie, pasteur Georges, pour toutes ces bonnes informations et ce témoignage merveilleux.
2: Merci.
1: On vous retrouve tout à l'heure pour la méditation biblique.
2: Merci.
1: Je vous propose maintenant un cantique interprété par une orchestre de la mission Vie et Lumière. Voici Bartimée.

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1: Je vous propose maintenant un titre qui nous vient de l'album Rickenbach. Nous sommes des tziganes.
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1: Merci Esaïe de l'invitation qui m'a été adressée pour apporter la méditation de la parole. Et j'aimerais pour ce faire vous conduire dans une lecture de l'évangile de Matthieu. C'est le chapitre 16, à partir du verset 13 à 16. Nous sommes là en présence d'une question que Jésus adresse à ses disciples. Et voici ce qu'il dit. Jésus étant arrivé dans le territoire de Césarée de Philippe, demanda à ses disciples, « Qui dit-on que je suis ? Moi, le Fils de l'homme. » Il répondit, « Les uns disent que tu es Jean-Baptiste, les autres Élie, les autres Jérémie ou l'un des prophètes. Et vous, leur dit-il, qui dites-vous que je suis ? » Simon-Pierre répondit, « Tu es le Christ, le Fils du Dieu vivant. » Ma question dans cette émission serait de vous poser la question, « Que pensez-vous du Christ ?» Puisque Jésus lui-même pose la question à ses disciples pour savoir qu'est-ce qu'il se dit de lui. Et nous voyons assez rapidement quelques-unes des réponses, les uns et les autres, disent que tu es Jérémie ou l'un des prophètes ou Élie.

Mais précisément, il se tourne vers les disciples et il les interpelle, eux, personnellement, comme aujourd'hui il peut nous interpeller. Et vous, leur dit-il, qui dites-vous que je suis ? Ou que pensez-vous que je suis ? Assez rapidement, l'apôtre Saint-Pierre répondit, « Tu es le Christ, le Fils du Dieu vivant. » Et il le dit avec une affirmation profonde. Ce n'est plus sa bouche qui parle, mais c'est son cœur. J'ai cette question, chers auditeurs, qui me vient à l'esprit. Quelle est votre vision de Jésus et du Christ ? Voici quatre questions, quatre réponses bibliques. Comment voyez-vous Dieu ? Que pensez-vous de lui ? J'ai examiné ce qu'il se dit autour de moi, dans notre pays de France. J'ai examiné ma propre famille, mes propres amis, mon entourage. Et puis, voici les réponses que j'ai trouvées. Et je pense qu'elle met en lumière une certaine attitude, une certaine cohérence qui existe dans les esprits, un questionnement. Et la première réponse que l'on m'a faite, je vois Dieu comme un Dieu lointain. D'ailleurs, certains disent, s'il y a un Dieu, il est certainement très loin dans l'univers. Voilà la première image que l'on se fait de Dieu, la première représentation. On voit Dieu comme un Dieu lointain. Alors, laissez-moi vous répondre, non pas personnellement, mais avec la Bible, parce que la Bible nous donne des réponses à ce sujet-là. Que dit la Bible à ce sujet ? Deutéronome, chapitre 30, verset 4, et là c'est Moïse qui parle, inspiré par Dieu, et il va s'adresser à Israël à ce moment, en disant « C'est une chose au contraire qui est tout près de toi ». Dans ta bouche et dans ton cœur. De son côté, l'apôtre Paul va s'adresser à une autre catégorie de personnes, alors qu'il est à Athènes en train de prêcher. Et voici ce qu'il va dire au chapitre 17 et le verset 27. « Dieu a voulu que les hommes cherchassent le Seigneur et qu'ils s'efforcent de le trouver en tâtonnant. Bien, dit-il, bien que... il ne soit pas loin de chacun d'entre nous. Car en lui, dit l'apôtre, nous avons la vie, le mouvement et l'être. Et nous découvrons au travers ces récits qui viennent en contradiction avec cette vision, avec cette pensée, avec ce raisonnement que l'on a de Dieu et du Christ. Il n'est donc pas loin de chacun d'entre nous, ce qui veut dire qu'il est plus près que nous le pensons. Dans le psaume 34 et verset 19, et le psalmiste nous dit des mots très importants, et j'ai relevé le verset 19, et voici ce qu'il dit, « L'Éternel est près de tous ceux qui ont le cœur brisé, et il sauve ceux qui ont l'esprit de l'abattement. » Ce qui veut dire, ce raisonnement est simple, il vient en contradiction avec une idée préconçue. Dieu est très loin dans l'univers, il est séparé des hommes, il est inaccessible. Mais nous voyons qu'au travers les récits de la Bible, les réponses de la Bible, Dieu n'est pas si loin qu'on ne le pense. Et Moïse va dire, c'est au contraire une chose qui est tout près de toi. Et il va même dire, dans ta bouche et dans ton cœur. Et ce que j'ai remarqué en écoutant les conversations des uns et des autres, même les journalistes qui nous parlent à la télévision ou d'autres hommes politiques, le nom de Dieu n'est jamais très loin. Voyez-vous, dans ta bouche et dans ton cœur. C'est la parole de Dieu qui le dit. Et le deuxième raisonnement est celui-ci. Puisque Dieu est loin dans l'univers, il est donc inaccessible. Ben, s'il est si loin que ça, ce qui veut dire qu'il ne peut pas nous voir. Et ça, c'est le deuxième raisonnement. Voyez-vous, il est tellement loin dans l'univers que c'est impossible qu'il nous voie. Chers amis, chers auditeurs, à qui je m'adresse aujourd'hui, j'aimerais vous dire que là où vous êtes, Dieu vous voit. Dieu vous a vus

0: C'est impossible. Dieu voit tout. Il est dit que l'œil de Dieu parcourt la terre et il observe les méchants et les bons. L'évangile de Jean, chapitre 1, verset 48. Jésus a une conversation avec un disciple qui s'appelle Nathanaël. Et Jésus lui répondit, « Avant que Philippe t'appelle, quand tu étais sous le figuier, je t'ai vu. » Et là, nous sommes en face d'un homme qui ne connaît pas Dieu, mais qui ne s'imagine pas que le regard de Dieu est sur lui. Et c'est ce que j'aimerais vous dire aujourd'hui, chers auditeurs. Il ne vous a pas oublié, mais il vous a vu dans votre souffrance, dans votre désespoir et dans votre fatigue. Il vous connaît. Le troisième point, le troisième raisonnement, c'est celui-ci. Puisque Dieu est trop loin, il ne peut pas nous voir. Mais s'il ne peut pas nous voir, il ne peut pas non plus nous entendre. Et peut-être il y a des personnes qui aujourd'hui vont écouter ce message et qui pensent que Dieu ne les entend pas, que Dieu est sourd, qu'il est impossible que Dieu entende les prières. Ben, laissez-moi vous répondre par un seul verset de la Bible pour ne pas être trop long dans mon message. C'est le psaume 34 et verset 6. Et le psalmiste affirme absolument « Quand un malheureux crie, l'Éternel l'entend et il le délivre de toutes ses détresses. » Et puis, il y a un quatrième conclusion maintenant que j'apporte. S'il est trop loin, il ne peut pas nous voir, il ne peut pas nous entendre, alors il ne peut rien faire pour moi. Et peut-être que quelqu'un aujourd'hui est à l'écoute de ce message et qu'il pense qu'il est trop tard, que Dieu ne peut rien. Eh bien, laissez-moi vous dire, Job, un des hommes de Dieu de la Bible, alors qu'il était dans une situation complètement désastreuse, il est au cœur de la tempête, il a fait une expérience formidable du secours de Dieu. Et là, j'aimerais simplement vous dire, il dit ces mots au chapitre 42, « Je reconnais que Dieu peut tout et que rien ne s'oppose à ses pensées. Quel est celui qui a la folie d'obscurcir les desseins de Dieu ?» Il dit, « J'ai parlé sans les comprendre des merveilles qui me dépassent et que je ne conçois pas. » Voilà ce que j'avais à vous transmettre aujourd'hui. Je ne sais pas quelle est votre vision, mais je peux vous dire une chose. Rien n'est impossible à Dieu, selon l'évangile de Luc, chapitre 1, verset 37. Et le verset de conclusion, c'est celui-ci. Matthieu 11, 28, « Venez à moi, vous tous, qui êtes fatigués et chargés, et je vous donnerai du repos. Que Dieu vous bénisse. »
1: Notre émission se termine. Je remercie le pasteur Georges Guilloire. Que Dieu le bénisse et que Dieu vous bénisse à tous. Gypsy Color, c'est terminé pour aujourd'hui. Alors je vous dis à bientôt sur RCF.

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1: C'est le matin pour vous également sur RCF, l'heure de la louange matinale pour beaucoup de chrétiens. Une louange qui vous accompagne durant cette heure avec les psaumes du Père Joseph Gélineau, des psaumes selon une musique et un arrangement du Père Joseph Gélineau qui avait également écrit les paroles dans la traduction de la Bible de Jérusalem. Ce sont donc ces psaumes du matin que nous vous proposons maintenant. Nous vous souhaitons une excellente journée sur RCF.

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1: La journée commence dans la louange sur RCF, une journée qui est marquée par les psaumes de Gélino, le père Joseph Gélino qui non seulement a composé la musique mais les paroles puisque c'est lui qui avait traduit les psaumes pour la première édition de la Bible de Jérusalem. Nous continuons ce programme sur RCF et nous vous souhaitons une excellente journée.

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1: Merci d'être avec nous sur RCF pour cette louange du matin. Ce sont les psaumes de Gélineau qui nous accompagnent. Le père Joseph Gélineau qui avait traduit les psaumes pour la Bible de Jérusalem et qui en a composé également les musiques. Bienvenue sur RCF et bonne journée.

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1: Nous vous accompagnons dans votre louange du matin sur RCF avec les psaumes de Gélineau. Le père Joseph Gélineau, qui est surtout connu pour avoir écrit la traduction des psaumes pour la Bible de Jérusalem, mais c'est également un musicien qui en a composé la musique. Nous l'écoutons maintenant et bonne journée à tous sur RCF.

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1: Bonjour et bienvenue, je suis très heureux de vous retrouver ce matin extra omnes. C'était il y a un an jour, pour la troisième et la troisième fois seulement en 40 ans, les cardinaux de l'église catholique entraient en conclave à l'issue de la messe Pro Eligendo Romane Pontifice. Le maître des célébrations liturgiques du Vatican prononçait l'extra omnes, dehors tous, littéralement en latin. Étonnante tradition que celle de s'enfermer de son plein gré, de se couper de tout moyen de communication et de quelques contacts avec l'extérieur. Quoi de mieux que le silence et la prière pour entendre souffler l'esprit qui se murmure dans une brise légère ? Peut-être que l'on peut voir le conclave comme une retraite spirituelle, comme si les princes de l'Église se retiraient du monde pour aller discerner le juste choix. Si les médias du monde entier étaient à ce point focalisés sur la porte fermée de la chapelle Sixtine, ça n'est pas uniquement pour le côté télégénique du conclave, même si il était digne des meilleurs films hollywoodiens. Je crois que nous avons une fascination pour ce que nous ne possédons pas. Le temps long, la capacité de s'extraire du monde, l'indépendance aux informations extérieures pour poser la bonne décision. Alors, un an après ce jour historique pour l'Église catholique, je suis très heureux de vous retrouver pour cette nouvelle matinale sur RCF Notre-Dame. Bienvenue, il est 6h30. Et Clara Bevilacqua, bonjour.
2: Bonjour Pierre-Hugues.
1: Un an après son élection, le pape Léon XIV, d'ailleurs, est attendu en France.
2: Oui, il pourrait être de passage à Paris et Lourdes fin septembre. Une annonce hier de la Conférence des évêques de France. Cela fait plusieurs mois qu'un tel voyage était évoqué. Le pape Léon XIV a été sollicité par plusieurs évêques afin de venir en France, dont le cardinal Aveline, président de la CEF. Reste plus qu'à attendre la confirmation officielle du Vatican.
1: Le Vatican qui s'apprête à accueillir le secrétaire d'État américain.
2: Oui, Marco Rubio doit rencontrer le pape aujourd'hui, une manière peut-être d'arrondir les angles après les sorties virulentes de Donald Trump. Une mission d'apaisement donc, après que le président américain s'en soit pris plusieurs fois à Léon XIV suite à ses critiques sur la guerre en Iran. Et justement, sur le front de cette guerre au Moyen-Orient, le porte-avions français Charles de Gaulle est en route pour le détroit d'Ormuz. Il va se prépositionner dans la région du Golfe et se tient prêt à agir afin de débloquer ce passage stratégique. Un navire de l'armateur français CMA-CGM est d'ailleurs parvenu à sortir du Golfe. La France a proposé aux États-Unis et l'Iran de traiter la question du détroit à part du reste du conflit et des autres négociations. Et concernant ces négociations, Donald Trump a jugé hier très possible un accord de paix avec l'Iran. Après de très bonnes discussions dans les dernières 24 heures, dit-il, le président américain qui a tout de même déclaré un peu plus tôt dans la journée

0: hier la capitale libanaise.
1: C'est la première fois depuis un mois. C'est la banlieue sud de Beyrouth qui a été touchée. Un commandant de haut rang du Hezbollah a été tué. Sur la journée d'hier, 11 personnes ont été tuées dans des frappes dans le sud et l'est du Liban, malgré la trêve en vigueur depuis le 17 avril. La Russie a exhorté hier les ambassades étrangères à évacuer leur personnel et leurs ressortissants de Kiev avant des frappes de représailles inévitables si l'Ukraine venait à perturber la fête de la victoire sur la Seconde Guerre mondiale le 9 mai. Demain, vendredi donc, commence officiellement cette trêve unilatérale de 2 jours décrétée par Vladimir Poutine. En France, la piste du lait contaminé comme cause de la mort d'un bébé à Angers en décembre est écartée. Le parquet local privilégie l'hypothèse d'une asphyxie. Plusieurs lots de lait infantile avaient été rappelés en fin et début d'année après la détection d'une toxine. 3 décès de nourrissons avaient été signalés en France. Et Paris, une nouvelle fois en finale de la Ligue des Champions, les footballeurs du PSG ont éliminé le Bayern hier à l'Allianz Arena de Munich. 1-0 après une victoire 5-4 à l'aller. La finale, ce sera face à Arsenal le 30 mai à Budapest.
0: Et des bonnes nouvelles ce matin, la pluie se calme et les températures remontent.
1: Oui, alors le répit sera de courte durée, mais il est tout de même présent. Des averses faibles sont attendues en Bretagne aujourd'hui. Autrement, c'est du soleil qui s'annonce sur l'ensemble du territoire. Pour les températures, petite fraîcheur matinale, mais dans l'après-midi, on attend jusqu'à 24 degrés à Ajaccio, 21 à Bordeaux. Il fera 19 à Bourges, 18 à Paris et 16 à Strasbourg.
0: Merci beaucoup, Clara. Connaissez-vous l'histoire de l'œuvre d'Orion? L'organisation, en fait, c'est 170 ans. Alors, pour célébrer cet anniversaire, nous serons avec Mgr Hugues de Walmont dans 10 minutes. RCF Notre-Dame, il est 6h35. Si Dieu nous aime inconditionnellement, nous punit-il parfois? Question qu'on va se poser dans quelques minutes avec le frère Sylvain de Toc. Mais d'abord, comme chaque matin, avec vous Clara, c'est la bonne info.
1: Une bonne info littéralement, Pierre-Hugues. Est-ce que vous reconnaissez ce bruit?
0: Ah bah bien sûr.
1: Attendez,
0: on peut l'avoir une nouvelle fois? Ah bah c'est le bruit de la mie de pain, ça c'est le pain frais.
1: C'est incroyable, hein, vraiment. Un bruit délicieux, Pierre-Hugues, la baguette française dont les savoir-faire artisanaux et la culture sont inscrits au patrimoine culturel immatériel de l'UNESCO depuis maintenant novembre 2022.
0: Vous me donneriez une tranche peut-être
1: pendant que je suis en train de parler, ça va voilà. Manger du pain, ça m'étonne pas de vous. En tout cas, sachez Pierre-Hugues qu'à partir de vendredi du 8 mai au 17 mai, c'est la fête du pain sur le parvis de la cathédrale Notre-Dame de Paris. C'est la 30e édition d'une telle fête qui va accueillir la plus grande boulangerie éphémère de France, avec la présence notamment d'une centaine de boulangers du Grand Paris. Franck Thomas, bonjour.
2: Bonjour.
1: Vous êtes le président du syndicat des boulangers du Grand Paris. Alors cette fête du pain, elle démarre vendredi. En quoi est-ce que ça consiste?
2: Alors c'est un grand chapiteau éphémère avec tout le matériel nécessaire à fabriquer du pain et où on aura entre 60 et 100 bénévoles tous les jours pour montrer leur savoir-faire sur le parvis de Notre-Dame.
0: Il y a un enjeu à continuer de sensibiliser les uns et les autres à la production de cette spécificité française.
2: Oui, le but, c'est d'attirer les jeunes vers notre profession, de leur donner envie d'aller vers ce métier et de leur faire découvrir notre métier tous les jours.
1: Et justement, ce métier, il attire les jeunes?
2: Oui, bien sûr, toutes nos écoles sont pleines sur l'île de France. Et y a toujours des jeunes qui veulent travailler de leurs mains, devenir boulanger, pâtissier, vendeur, vendeuse.
0: C'est un travail qu'on sait très exigeant, Franck Thomas. Est-ce qu'il y a des conséquences sur le recrutement?
2: Ouais, bah, comme un petit peu tous les métiers, on a des petits soucis à recruter, mais bon...
0: Il faut se lever très tôt dans la boulangerie.
2: Non, c'est fini, c'est de légende de se lever très tôt. Aujourd'hui, un boulanger, il commence à 5h du matin. 5-6h, c'est comme avant.
0: C'est quand même tôt, Franck Thomas, 5-6h du matin.
2: Oui, c'est tôt, oui, mais enfin bon.
1: Et donc, vous allez...
2: Il y a des avantages et des inconvénients dans tous les métiers.
1: Bien sûr. Et vous allez donc essayer de peut-être recruter de nouveaux jeunes, en tout cas de faire découvrir ce beau patrimoine. Il y aura des concours, il y aura des remises de prix. Qu'est-ce que c'est le programme qui est prévu?
2: Oui, tout à fait. Alors donc, le samedi, il y a le Master Grande Couronne. C'est les meilleurs boulangers qui ont été sélectionnés dans leur département qui viendront s'affronter pour déterminer le meilleur de la Grande Couronne. Le dimanche, ce sera la Petite Couronne, le Grand Paris. Pareil, avec 8 candidats qui vont s'affronter pour déterminer le meilleur. Il y aura ensuite au concours national de la meilleure baguette de tradition française qui aura lieu le mardi, mercredi, jeudi. et avec une remise

0: mise de prix le jeudi 14 à 17h, voilà, qui est ouverte à tout le monde. Vous pouvez venir nous rejoindre. Et le lundi, on a le concours du millefeuille. Du sandwich, pardon. Du meilleur sandwich national, où on aura 18 candidats qui viendront s'affronter.
1: Franck Thomas, à quoi reconnaît-on la meilleure baguette? Quels sont les indicateurs? Parce que chaque baguette est différente par nature.
0: Oui, le tour de main, après chacun a sa petite façon de faire. Une baguette, elle doit être croustillante, aérée, une belle odeur. On doit ressentir l'odeur du blé, on va dire, dans la baguette.
2: Qu'est-ce que vous appelez le tour de main?
0: C'est la façon de travailler du boulanger. Tout le monde travaille pas de la même façon.
2: Et vous êtes...
0: On travaille tous avec les mêmes ingrédients, mais on a chacun notre façon de travailler.
2: Et donc vous êtes vous-même boulanger, ça fait combien de temps, Franck Thomas?
0: Moi, il y a 40 ans que j'ai commencé le métier. Je suis maintenant le président du syndicat des boulangers du Grand Paris. Et j'ai vendu mon affaire il y a une année. Voilà.
1: Et vous êtes justement, vous organisez cette fête du pain sur le parvis Notre-Dame. Et est-ce que vous disiez que le public peut venir et on peut goûter?
0: Oui, bien sûr, il y a énormément de dégustations qui est faites aux passants, aux touristes français comme étrangers qui raffolent de nos produits. Ils achètent du pain, de la viennoiserie et ils se font plaisir. Et énormément de dégustations à faire sur place.
2: La baguette française, même jusqu'à l'étranger, vous avez commencé à en parler, c'est une vraie image. Comment on explique que ce patrimoine soit vraiment autant reconnu aux yeux du monde?
0: Le pain, c'est 4 fois par jour sur la table. Et à l'étranger, on ne le retrouve pas comme ça. Et tous nos touristes étrangers, ils adoreraient retrouver notre belle baguette partout dans le monde.
2: En tout cas, cette belle baguette, on en a aussi une sur la table du studio. Un grand merci, Franck Thomas. Vous êtes le président du syndicat des boulangers du Grand Paris. La 30e édition de la fête du pain sur le parvis de Notre-Dame, c'est à partir de ce vendredi le 8 mai et c'est jusqu'au 17 mai.
1: Malheureusement, vous n'avez pas de grille-pain, Clara, mais on espère qu'il y en aura un bientôt dans les studios. Merci beaucoup.
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1: 6h40 sur RCF Notre-Dame. Dieu punit-il? Nous aime-t-il vraiment quoi que nous fassions? C'est la question au cœur de l'ouvrage du frère Sylvain de Toc, dominicain docteur en théologie, intitulé « Au bon plaisir de Dieu, l'évangile du bien-être ». Et il est l'invité cette semaine de Halte spirituelle au micro de Madeleine Vatel, une émission déjà disponible sur rcfnotredame.fr. Et je vous propose d'en écouter un extrait. Le frère Sylvain de Toc qui évoque ce que révèle la conversion d'André Frossard sur l'amour de Dieu.
4: Le bon plaisir de Dieu, c'est sa bienveillance, sa bonne volonté, son amour inconditionnel, tout ça c'est pareil. Et ça c'est la racine d'une vie chrétienne heureuse et épanouie. Parce que le jour où on découvre ça, alors j'aime beaucoup travailler sur les récits de conversion, les nouveaux convertis, donc André Frossard, etc., qui font cette expérience mystique du bon plaisir de Dieu. En fait, on aurait dû s'attendre à ce qu'il soit écrasé par la peur d'un Dieu. Il découvre que Dieu existe, ça fait des années, parfois une vie entière, qui nie l'existence de Dieu, qui se moque de lui, qui lui crache à la figure, qui, comme dans la famille Frossard, où on était communiste, etc., on bouffait du curé à toute la journée. Et voilà qu'en fait, cette expérience spirituelle qu'il fait dans la chapelle de la rue d'Ulm à Paris, c'est l'expérience d'une bonté infinie qui va complètement le désarmer. Et il dit, j'ai eu le cœur brisé, mais pas parce que Dieu m'a fait peur, qu'il s'y est pris au marteau-piqueur. Non, mon cœur a été brisé par la tendresse de Dieu, par la bonté, la beauté de Dieu.
1: Voilà, frère Sylvain de Toc au micro RCF Notre-Dame de l'émission Halte spirituelle. 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Connaissez-vous l'histoire de l'œuvre d'Orion? Elle fête ses 170 ans. Alors pour célébrer cet anniversaire, nous serons avec Monseigneur Hugues de Walmont dans une minute.
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1: RCF Notre-Dame, il est 6h44, nous fêtons aujourd'hui les Gisèle, les Domitil et les Flavie. On va vous raconter la vie de ces saintes et bienheureuses dans 3 minutes avec Clara. Mais d'abord, l'actualité des chrétiens d'Orient avec vous, Monseigneur Hugues de Walmont, directeur de l'œuvre d'Orient. Vous revenez ce matin sur l'histoire de l'œuvre d'Orient qui fête cette année ses 170 ans, Monseigneur.
8: Oui, cette année, l'œuvre d'Orient fête ses 170 ans. Tout commence en 1856, au lendemain de la guerre de Crimée, des laïcs français avec un prêtre fondent ce qui s'appelait alors l'œuvre des écoles d'Orient. Leur intuition est simple et profondément moderne. L'éducation est le premier acte de solidarité, former, transmettre, instruire. On sait bien que les pays, là où est l'œuvre d'Orient, nous sommes aujourd'hui dans 23 pays, du Moyen-Orient à l'Inde, en passant par l'Europe de l'Est et la Corne de l'Afrique. Chaque année, près de 1200 projets sont soutenus grâce à 70 000 donateurs et nous en sommes très reconnaissants, également par des financements institutionnels. Beaucoup de ces régions, depuis 170 ans, ont traversé des guerres qui, pour certaines d'entre elles, continuent. Mais derrière les chiffres, il y a surtout les communautés. Aujourd'hui, ce sont dans de nombreuses régions, les chrétiens d'Orient sont pris dans des conflits qui les dépassent. Ils deviennent souvent les victimes collatérales de rivalités géopolitiques et leur présence, pourtant millénaire, est menacée. Mais je voudrais aussi, et c'est ce que je vois depuis mon arrivée à l'œuvre d'Orient, malgré les épreuves, ces chrétiens donnent un témoignage assez exceptionnel. Je suis frappé lors de mes visites par la foi et la fidélité de ces communautés. Une fidélité qui, pour nous, devient une leçon de courage. Alors aujourd'hui, qu'est-ce que je souhaite à l'œuvre d'Orient ? D'abord de rester proche, rester présent sur le terrain, plus près de ces églises, être à leur écoute, les visiter, les accompagner. On le fait par des personnes du siège, mais aussi des volontaires et des bénévoles qui deviennent ce visage concret de la solidarité entre nos églises. Après, la sobriété, consolidée pour durer. On est dans un monde saturé de crises. Et chaque ressource doit être utilisée avec rigueur, c'est ce que nous faisons avec le conseil d'administration. Et puis peut-être le troisième mot, proximité, sobriété, puis les partenariats, le réseau. Très important que l'œuvre ne veut pas agir seule, mais avec les églises, les institutions, les congrégations religieuses que nous soutenons, tous ceux et toutes celles qui refusent de disparaître, car ils sont une part essentielle de l'histoire du christianisme, de l'histoire de leur pays et du dialogue entre les peuples. Alors, merci à tous ceux qui, depuis 170 ans, font confiance à l'œuvre d'Orient. Je nous souhaite vraiment de pouvoir continuer notre ouverture à cette Église universelle qui est vraiment nécessaire pour que l'Église latine aussi puisse pleinement se déployer.
1: Merci beaucoup Monseigneur et nous pourrons prier spécialement pour les chrétiens d'Orient dans 4 minutes dans la prière du matin. Les chrétiens d'Orient menacés, on le sait, en disparition dans plusieurs pays. On pourra prier pour 6h47 sur RCF Notre-Dame, le saint du jour. Et aujourd'hui, Clara, nous fêtons les Gisèle, les Domitille et les Flavie. Ah, c'est le prénom de ma belle-sœur, tiens, bonne fête aux Flavie.
2: La bienheureuse Gisèle est l'épouse de Saint-Étienne de Hongrie avec son mari, roi de Hongrie. Donc au 11e siècle, elle évangélise son pays, elle est également la mère de Saint-Émeric.
1: Alors Saint-Émeric, ça c'est intéressant, bon père de famille et bon chrétien, il n'est pas monté sur le trône parce qu'il est mort avant son père, Et certains moines ne l'aimaient pas, Clara, parce que quand il rendait visite à un monastère, il avait une intuition spirituelle et il savait qui étaient les plus fervents des moines. Alors les plus fervents, il leur disait bonjour, mais par contre, il n'allait pas dire bonjour à ceux qui n'étaient pas très fervents. Voilà, voilà Saint-Emeric, l'histoire de Saint-Emeric. Je voulais vous la raconter ce matin, en tout cas, cette intuition spirituelle. Moi, je voulais dire bonjour qu'aux gens, pareil, qui sont très fervents.
2: Et ben moi, je vais revenir sur les saints. Si
1: oui,
2: ça
1: pardon,
2: vous embête pas,
1: allez-y, allez-y, excusez-moi, j'ai digressé.
2: Nous fêtons aussi les Flavii ou Domitii, ce sont en fait les mêmes prénoms.
1: Alors, vous dites Domitii ou Domitil ?
2: Domitii, moi je dis.
1: Je crois qu'il y a une petite controverse sur Domitii, Domitil, mais ce sera pour une prochaine fois.
2: Je changerai à chaque fois, comme ça, tout le monde sera content. Nous sommes au 1er siècle, cette fois, sous l'empereur Domitien, un homme orgueilleux et cruel qui persécutait les chrétiens. Mais l'une de ses nièces, Flavia Domitia, était disciple du Christ. Sans aucun remords, il l'a fait exiler sur une île volcanique proche de la Tunisie, où elle meurt en martyr.
1: Nous fêtons aussi aujourd'hui la bienheureuse Marie-Louise Trichet, fidèle collaboratrice de Saint-Louis-Marie Grignon de Montfort.
2: Oui, il l'a connue à l'hôpital de Poitiers, où elle soignait inlassablement les pauvres et les malades. Puis, elle cofonde avec le missionnaire intrépide la Congrégation des Filles de la Sagesse pour l'instruction des enfants et le soin des pauvres.
1: Marie-Louise, une femme, disait-on, douce, tout en étant ferme.
2: Oui, en 1716, lorsque le futur Saint-Louis-Marie Grignon de Montfort meurt, Mère Marie-Louise pérennise la Congrégation. Elle en établit la maison-mère à Saint-Laurent-sur-Sèvre, en Vendée, et fonde plus de 30 écoles, hôpitaux et maisons de charité dans tout l'ouest de la France. Alors aujourd'hui, les Filles de la Sagesse rayonnent dans une vingtaine de pays et sont toujours au service de ceux que le monde délaisse.
1: Merci beaucoup Clara Bévilacqua pour le Saint du jour. Très bonne fête donc aux Marie-Louise, aux Gisèle, aux Domitille ou Domitil et aux Flavie. Vous pouvez réagir par mail chaque matin à tout ce qu'on diffuse dans cette matinale, tout ce que vous entendez. 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À suivre la prière du matin. Très bon réveil, merci de choisir RCF Notre-Dame pour débuter votre journée. Vous arrivez à un moment essentiel dans notre matinale, celui de la prière du matin. Alors aujourd'hui, le Seigneur nous annonce la joie, demeurez dans son amour pour que votre joie soit parfaite. Réjouissant comme programme, le commentaire du chapitre 15 de Saint Jean vous est proposé par la pasteur Magali Girard.
9: Comme le Père m'a aimé, moi aussi je vous ai aimé. Demeurez dans mon amour. Si vous êtes fidèles à mes commandements, vous demeurerez dans mon amour. Comme moi, j'ai gardé fidèlement les commandements de mon Père et je demeure dans son amour. Je vous ai dit cela pour que ma joie soit en vous et que vous soyez comblés de joie.

Ces quelques versets nous donnent deux bonnes nouvelles à recevoir pour aujourd'hui et pour chaque jour en réalité. Jésus-Christ nous aime, nous dit-il, et cela malgré les brèches de nos oublis et de nos désobéissances, et il nous transmet sa joie. Il veut que sa parole soit toujours cause de joie, d'une joie pleine, accomplie. C'est à partir de cette base solide que la demande d'amour fraternel qu'il fait par la suite peut s'appuyer. Car cette pédagogie de la grâce, nous avons encore et toujours à l'accepter, tant notre logique s'y oppose. Et nous avons aussi à la recevoir pleinement, tant notre paresse s'en sert comme prétexte. Dans une logique de rétribution si courante et évidente culturellement, affirmer que l'amour de Dieu ne se mérite pas, mais qu'il nous précède, c'est difficile à comprendre. Et puis même parfois, ça nous paraît injuste, comme c'est le cas pour le fils aîné de la parabole du fils prodigue. Nous préférerions savoir quoi faire pour obtenir l'amour de Dieu, et ainsi être rassurés d'être toujours dans le juste et la vérité. Et lorsque notre raison, parfois, enfin, accepte de recevoir gratuitement l'assurance de l'amour de Dieu, alors le risque, c'est que cette assurance se transforme, là encore, en une manière de contraindre Dieu, en transformant le don de son amour en obligation de salut. Mais Jésus nous oriente sur une autre manière de recevoir cet amour, en le transformant en joie profonde, une joie qui transforme.

0: Notre Père, qui es aux cieux, que ton nom soit sanctifié, que ton règne vienne, que ta volonté soit faite sur la terre comme au ciel. Donne-nous aujourd'hui notre pain de ce jour. Pardonne-nous nos offenses, comme nous pardonnons aussi à ceux qui nous ont...
1: Ma joie, prière qui se poursuit avec le Regina Celli.

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3: Nous sommes le jeudi 7 mai, bienheureuse Gisèle à l'honneur aujourd'hui. Vous écoutez RCF Notre-Dame, il est 7h. Et à la une ce matin, Clara Bevilacqua, les marchés rassurés par une nouvelle déclaration de Donald Trump.
4: Oui, le président américain estime qu'un accord avec l'Iran est très possible. Les cours de pétrole dégringolent, mais le baril reste au-dessus des 100 dollars. Pour le moment, le détroit d'Ormuz reste largement bloqué. On apprend tout de même qu'un navire de l'armateur français CMA-CGM est parvenu à sortir du Golfe. Le MV Hondius, le navire de croisière où plusieurs cas d'antivirus ont été détectés. Ce navire se dirige en ce moment vers l'Espagne. Il doit accoster samedi. Des avions médicalisés évacuent déjà les passagers directement touchés par le syndrome. Peut-être des trains annulés le 10 juin prochain. 4 syndicats appellent à la grève à la SNCF. Ils dénoncent la réorganisation du groupe ferroviaire.
3: Clara, connaissez-vous l'évêque Cochon, celui qui condamna Jeanne d'Arc? Eh bien, il inspire cette semaine Aymeric Christensen, le directeur de la rédaction de La Vie, sera avec nous dans 10 minutes pour le point de vue. Mais d'abord, la suite de l'information au plus près de chez vous. La Russie appelle les ambassades à évacuer Kiev.
4: Oui, à l'approche des commémorations de la fin de la Seconde Guerre mondiale, Moscou a décrété un cessez-le-feu unilatéral demain et samedi, mais craint des frappes ukrainiennes. Et si cela se produit,

0: Il y aura inévitablement des frappes de représailles et Kiev pourrait être visé, prévient Moscou. Au Moyen-Orient, Donald Trump juge très possible un accord avec l'Iran. Les marchés saluent cette annonce. Le prix du pétrole est très élevé, mais baisse tout de même ce matin. Après une réunion avec le secteur aérien hier, le gouvernement français assure qu'il n'y a pas de crainte de pénurie de kérosène pour ce mois-ci et le mois prochain. Hier soir, Emmanuel Macron a assuré au président iranien l'utilité de la mission multinationale que la France et le Royaume-Uni mettent en place pour sécuriser le détroit d'Ormuz. Et le premier symbole de cette politique, le porte-avions français Charles de Gaulle, se dirige en ce moment vers la région du Golfe et se tient prêt à agir pour débloquer ce passage stratégique. Emmanuel Macron, au téléphone avec son homologue iranien, a aussi condamné les frappes iraniennes injustifiées, dit-il, contre les infrastructures civiles aux Émirats arabes unis cette semaine.
1: Et la balle est désormais dans le camp de l'Iran.
0: Oui, les États-Unis ont proposé un protocole d'accord en vue de négociations. Donald Trump y croit. Il se montre optimiste. Un accord est très possible, dit-il. Un plan pour envisager donc des négociations montées par ses émissaires Jared Kushner et Steve Witkoff. Et s'il n'était pas accepté, ce plan par l'Iran, les bombardements recommenceront, prévient Donald Trump. Après l'Organisation mondiale de la santé, ce sont maintenant les autorités sanitaires américaines qui répètent que le risque de propagation est faible. Mais malgré tout, il y a toujours de l'angoisse face à cette épidémie d'antivirus qui a commencé sur un bateau de croisière, le MV Ondius, une épidémie qui a déjà tué 3 personnes à bord. Le navire a quitté hier le Cap-Vert et se dirige vers Tenerife, dans l'archipel espagnol des Canaries, pour y accoster dès samedi. En France, la SNCF annonce une grève le 10 juin. Les 4 syndicats s'opposent aux réorganisations du groupe et à la stratégie des filiales, ce qui crée un mal-être chez les cheminots, selon les syndicats qui mettent en avant le nombre d'explosions, d'accidents de travail, d'arrêts maladie et même de suicides. 13 suicides dans les équipes de la SNCF en seulement quelques mois. Et Paris, une nouvelle fois en finale de la Ligue des Champions. Les footballeurs du PSG ont réussi à éliminer le Bayern hier à l'Allianz Arena de Munich. Un but partout après une victoire 5-4 à l'aller. Luis Enrique et ses joueurs défendent donc leur titre suprême après l'avoir remporté l'année dernière. Finale face à Arsenal, ce sera le 30 mai à Budapest. Pour ce qui est de la météo, finie la grisaille en Ile-de-France et du soleil qui s'annonce pour aujourd'hui. Alors quelques passages nuageux vont venir le cacher de temps à autre, mais on peut tout de même s'attendre à de belles éclaircies pour ce jeudi. Les températures en revanche peinent à grimper. Comptez 11 degrés actuellement. La maximale dans l'après-midi sera de 19 degrés.
1: RCF Notre-Dame, il est 7h04, l'heure de l'actualité des diocèses d'Île-de-France. L'archevêque d'Alger, Monseigneur Vesco, sera à Paris demain. Il vient présider une messe en la cathédrale Notre-Dame.
0: Oui, une messe en mémoire des 7 moines de Tibérine. Il y a 30 ans, les corps de ces 7 moines cisterciens du monastère Notre-Dame de l'Atlas à Tibérine en Algérie étaient retrouvés morts après 2 mois de captivité aux mains du groupe islamique armé. Demain soir, un hommage leur sera rendu. Le cardinal Jean-Paul Vesco répond à l'invitation de l'archevêque de Paris, Monseigneur Ulrich.
2: C'est un moment très extraordinaire parce que les relations avec l'Algérie sont difficiles. L'archevêque d'Alger, c'est un dominicain français. Il est aujourd'hui binational, français et algérien. Il porte le témoignage de la vie de la petite église qui vit en Algérie. Et je l'ai invité à venir présider cette Eucharistie à laquelle je participerai, bien sûr.
0: À Paris, nous ferons mémoire de ces figures de paix et du don de soi, dit l'archevêque de Paris, mémoire donc de ces 7 moines.
2: Nous sommes tous attachés à leur figure. Nous pensons à Christophe, le poète. Pendant tout son temps d'engagement, il n'a cessé de chanter la vie, il n'a cessé de chanter la fraternité. Mais je pense aussi au frère Luc, le médecin. Tout en étant moine, il restait dans son cœur médecin et il savait soigner. Frère Luc disait « Je veux rester au milieu d'eux parce qu'ils ont besoin qu'on les soigne et qu'on soit proche de ceux qui souffrent, de ceux qui sont malades. »
0: Et le 8 décembre 2018, les 7 moines de Tibérine étaient béatifiés à Oran aux côtés de 19 autres martyrs d'Algérie. La messe en mémoire de ces moines, c'est donc demain à partir de 18h en la cathédrale Notre-Dame de Paris.
1: Et Monseigneur Vesco d'ailleurs sera demain matin à 7h30 le grand témoin de Louis Dauphresne. Notre-Dame, vous en parliez, qui ouvre ses portes de manière exceptionnelle samedi soir à l'occasion de la nuit des cathédrales.
0: Oui, et ce n'est pas la seule. Hein. Celle de Pontoise, de Créteil ou encore de Versailles participe à la nuit européenne des cathédrales. Ce sera l'occasion l'occasion de découvrir ces édifices dans la pénombre, éclairés à la seule lueur des bougies. À la cathédrale Saint-Louis de Versailles, les portes seront ouvertes jusqu'à

0: une visite guidée est proposée à 21h30, un concert de musique sacrée à 22h. Les complices seront chantés juste après, le tout dans une ambiance apaisante, nous dit le curé de la cathédrale, le père Plaine-Cassagne.
1: Ça crée une atmosphère très recueillie, très paisible. Alors il y a un petit fond musical autour du chant grégorien qui accompagne en fait ce moment de déambulation dans la cathédrale. C'est une atmosphère très paisible. En plus, c'est au début de la nuit, le rythme de la ville de Versailles est un peu plus apaisé. Mais il y a beaucoup de personnes qui sont intriguées de voir la cathédrale ouverte vers 22h30, 23h. Certains expérimentent aussi un certain ressourcement.
0: Et ce ressourcement, au-delà de l'heure tardive, c'est en grande partie la lumière qui le permet.
1: C'est aussi une lumière, oui, c'est la lumière des bougies, donc on ne peut pas tout voir. Donc il y a des parties plus dans la pénombre que l'on peut deviner. Voilà, c'est très beau. Souvent les personnes expérimentent une certaine beauté intérieure. En parallèle, il y a un temps d'adoration pendant tout ce moment-là qui est accompagné dans une des chapelles latérales de la cathédrale qui s'appelle la chapelle de la Providence. Et pendant tout ce temps-là, il y a aussi quelques priants qui sont devant le Saint-Sacrement exposé.
0: Et la Nuit des cathédrales, c'est un événement européen né en 2007 qui est maintenant largement répandu en France. Les cathédrales qui participent ouvrent donc leurs portes jusqu'à minuit ce samedi 9 mai.
2: Et d'ailleurs, à 8h10 aujourd'hui, je recevrai l'actrice Brigitte Fosset qui, samedi soir, lira les textes de Saint-Augustin en la cathédrale. L'Europe sans corps, c'est aux éditions Manitoba. À tout moment, vous pouvez réagir par mail à l'adresse direct@rcf.fr. Soyez les bienvenus sur RCF Notre-Dame.
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2: Bonjour Aymeric Christensen.
4: Bonjour Pierre-Hugues.
2: On va parler de l'évêque Cochon avec vous tout à l'heure, le fameux juge qui condamna Jeanne d'Arc en 1431. Et bonjour Pauline de Torsiac.
5: Bonjour Pierre-Hugues, bonjour à tous.
2: Avec vous le témoignage de sœur Maya, une religieuse libanaise.
5: Oui, elle vit dans un village du sud Liban, pris en étau dans le conflit entre Israël et le Hezbollah. Ce qui l'a fait tenir debout, Pierre-Hugues, eh bien, c'est l'établissement scolaire qu'elle dirige, 500 élèves, pour moitié chrétiens, pour l'autre chiite. Un quotidien marqué par la réalité de la guerre. Elle nous partagera ses doutes, mais aussi ses raisons d'espérer dans quelques minutes.
2: Et puis on parlera avec vous, évidemment, de l'anniversaire de l'élection de Léon XIV. Il y a un an, les cardinaux entraient en conclave. Le pape Léon qui pourrait être en France à la rentrée fin septembre. Vous allez nous en parler autour de 7h20, Pauline de Torsiac. Mais d'abord, le point de vue avec vous, Aymeric Christensen. Aujourd'hui, je crois que vous vouliez nous parler de bandes dessinées et d'histoire.
4: Oui, écoutez Pierre-Hugues, j'ai décidé de profiter de cette période de grand slalom entre les ponts de mai et du fête. Donc, il ne vous reste probablement à cette heure-ci que la moitié de vos auditeurs habituels.
2: Mais c'est pas vrai, ils sont nombreux encore.
4: Non, dites pas le contraire. Vous savez bien que tous les autres sont en train de dormir, à commencer par mon confrère Antoine-Marie Izoard, avec qui je partage ce créneau un jeudi sur deux. Tout ça me donne une excellente raison de raconter ce que je veux ce matin. Et donc, plutôt que de faire une 127e chronique sur Donald Trump, j'ai décidé ce matin de vous parler de l'évêque Cochon.
2: Et donc, à la veille de l'anniversaire de la libération d'Orléans par Jeanne d'Arc, en même temps, ça a du sens, il faut l'avouer, mais pourquoi vous intéresser à celui qui l'a envoyé au bûcher ?
4: Figurez-vous que je lisais ces derniers jours la formidable bande dessinée Cochon ou l'homme qui tua Jeanne d'Arc. Un album magnifique, mais pas pour les enfants, précisons-le, qui suit le procès de la Pucelle d'Orléans vu à travers les yeux de son juge, Pierre Cochon, donc, qui est un vrai évêque et pas une blague. Bon, j'écarte le fait que les auteurs assument de larges libertés avec l'histoire, ou qu'ils auraient peut-être mérité quand même quelques conseils sur le plan religieux, mais ça reste une fiction très bien faite et surtout passionnante. Pourquoi ? Que peut nous apprendre une figure comme celle de Pierre Cochon, un méchant qui n'a rien à envier ni à Sauron, ni à Dark Vador, ni même à Rataxès ? Eh bien, dans le duel judiciaire et théologique qui l'oppose à la petite bergère de Don Rémy, peut-être, je dis bien, peut-être, qu'il n'a pas toujours tort. Vu d'aujourd'hui, on sait que la sainte est du côté de Dieu, mais lui, il est du côté de l'Église, des règles, de la doctrine, et sans recul historique, justement, est-ce qu'il ne fait pas, à ce moment-là, qu'appliquer la loi ?
2: Alors si je vous comprends bien, Aymeric, en changeant de personnage central, ce n'est pas qu'un procès historique que l'album raconte, mais cet album devient un motif d'introspection, même pour nous.
4: Mais oui, exactement, on ne manque pas. Vous le savez, de grandes œuvres sur Jeanne d'Arc, mais rarement le sujet avait été aussi bien traité en bande dessinée. Le renversement de perspective, c'est renversant tout court. Alors bien sûr, Pierre Cochon, c'est une brute, un manipulateur, avec un agenda politique à la solde des perfides anglais. Mais ces doutes que la BD met en scène nous renvoient.

0: voit en pleine figure notre rapport à la foi, à la loi, à la justice. Vous savez, on a facilement tendance à penser que nous aurions été du bon côté.
1: Ça, c'est vrai.
0: Mais est-ce que c'est si sûr pour vous, pour moi, Pierre Hugues? Est-ce que nous ne sommes pas parfois intransigeants, préférant le respect des règles aux attitudes qui bousculent? Est-ce que nous...
1: Dans tous les jeux de mots possibles sur l'évêque Cochon, un dernier mot à propos de Jeanne d'Arc.
0: Oui, vu le sujet, je m'en serais voulu de ne finir sans parler de Jordan Bardella, qui, le week-end dernier, a évoqué, comme c'est la tradition au RN pour le 1er mai, la figure de Jeanne d'Arc. Alors, je le cite, hein, parce que c'est superbe. Partout où elle passe, elle rallume une flamme, de la nation qui refuse de s'éteindre. Voilà. Il fallait le faire, hein, Jeanne, qui rallume une flamme.
1: Mais c'est vrai, il s'est vraiment permis.
0: Mais bien sûr qu'il a dit ça, une flamme qui refuse de s'éteindre, Pierre-Hugues. On est d'accord. Il y avait sûrement mieux comme métaphore que cette blague de caserne. Mais c'était peut-être aussi une candidature involontaire, hein, je ne suis que bienveillance, pour le prix de l'humour politique. Et dans ce cas-là...
2: Zone et rend le quotidien précaire, la vie devient si fragile que certaines familles sont parties se réfugier dans le nord du Liban. Aujourd'hui, Sœur Maya se demande même si son école pourra survivre à la guerre. La religieuse tient debout car son établissement est encore un rare lieu de dialogue entre les différentes communautés, mais elle le reconnaît, elle est parfois gagnée par le doute.
3: Il y a parfois le doute de qu'est-ce que je fais là? Qu'est-ce que vous voulez de moi? Qu'est-ce que vous voulez que je fasse? Et ce doute qui nous amène à aller de l'avant. On voyait Saint Thomas quand il a dit je ne crois pas sauf si je le vois de près et je le touche. Je touche les plaies. Et moi aussi, je dis ça de temps en temps. Nous sommes des êtres humains, sinon nous serons des superwomen. Quand vous priez, et vous dites que c'est toi qui vis en moi, c'est toi qui me donne cette force, c'est toi qui me donne cette espérance. Donc, comment je doute? Je doute quand je compte sur ma force, quand je compte sur mon intelligence, alors on trébuche parfois. Et cette prière quotidienne qui nous met toujours sur la route, malgré tout, il y a toujours des doutes. Et à travers cette guerre, je suis arrivée à un point où je peux dire le silence de Dieu ne veut pas dire son absence.
2: Et pour Sœur Maya, la guerre fait partie de sa vie depuis qu'elle est toute petite. Cela a d'ailleurs forgé chez elle un esprit de résistance, de résilience et d'espérance. Poser des gestes de vie là où il y a la mort, eh bien c'est devenu sa devise. Plus que les destructions matérielles, ce sont les divisions entre les communautés qui la blessent. Et d'ailleurs, elle a choisi d'œuvrer à sa manière pour la paix.
3: Ce qui me fait le plus de mal, ce ne sont pas les bombardements, ni... de rendre des villages comme un parking complètement rasé parce que nous pouvons bâtir de nouveau. Mais ce qui me rend mal, c'est quand je trouve mon peuple déchiré à tort et à travers, quand l'ennemi réussit à nous éloigner de nous-mêmes. Je trouve que ça me fait mal au cœur. C'est pourquoi j'ai réfléchi avec Monseigneur César Essayant, l'évêque latin au Liban, qui est notre parrain pour les groupes de jeunes qui sont là à l'école, que ce soit chrétiens et musulmans. Donc, on a réfléchi à une journée de rencontre pour réfléchir à notre mission en tant que chrétiens et musulmans, des jeunes libanais qui vivent la guerre et qui ont un mot positif à dire. Donc c'est ça, poser des gestes de vie là où il y a la mort. Ces petites activités, ces petites initiatives qu'on pourra vivre à côté de nous.
2: Apprendre aux élèves à être solidaires et résilients, à se respecter. Une mission éducative, mais surtout existentielle. Pierre-Hugues, Sœur Maya trouve, malgré ce quotidien sombre, des raisons d'espérer.
3: C'est quand vous voyez vraiment des enfants, des jeunes, qui ne veulent pas que le Liban continue de cette manière. Ils ont appris ce que leurs parents ont vécu durant la guerre, et la guerre qui ne donne pas même un signe positif. Je pense qu'ils rêvent un Liban où on peut vivre ensemble. Je connais beaucoup d'amis français, que ce soit chrétiens, pratiquants ou non, qui demandent toujours de nos nouvelles, qui prient pour nous, qui font tout leur mieux pour nous aider. Je vois que ça, c'est un signe d'espérance même. Cette chaîne de prière, moi, je connais un groupe qui m'a appelé une fois en 2023 pour me demander de mes nouvelles. Quand ils ont su que je ne dors pas toutes les nuits, donc ils ont décidé de se lever chaque nuit à 12 heures pour prier le chapelet et dormir de nouveau. Donc, vous voyez,

0: Et ça, c'est cette solidarité, cette ça nous donne encore de l'espérance.
1: Oh là, la peur, les larmes, le doute font partie de la mission de Sœur Maïa, comme la joie, l'espérance et la détermination. Le témoignage en vérité de Sœur Maïa est à retrouver sur rcf.fr. Et figurez-vous, Pierre-Hugues, qu'hier, un groupe de curés de villages du sud Liban a reçu un appel vidéo de Léon XIV. Les villages de ces prêtres sont situés le long de la frontière avec Israël. Et comme pour Sœur Maïa, eh bien, ils sont mis à rude épreuve par les missiles et bombardements israéliens. Le pape a réitéré ses encouragements aux prêtres pour ce qu'ils font. Il les a également assurés de ses prières et leur a donné sa bénédiction.
2: Et on vous retrouve, Pauline, dans quelques minutes. Vous allez continuer de nous parler du pape et du pape en France.
1: Exactement, parce que Léon XIV pourrait venir en France fin septembre. La conférence des évêques de France l'a confirmé hier soir.
2: Bon, j'entends encore le conditionnel, mais c'est assez enthousiaste et positif, cette affaire-là. On va partir dans l'Hérault à 7h21 sur RCF Notre-Dame. On vous retrouve, Manoa Debande. Bonjour, Manoa.
3: Bonjour Pierre-Hugues.
2: Vous êtes journaliste pour RCF sur place et en ce mois de mai, l'hôtel présent dans l'église du village de Minerve eh bien, célèbre un bel anniversaire.
3: Et oui, 1570 ans tout de même, hein, c'est le plus ancien, mais aussi un bâtisseur dans une période de transition marquée par la chute de l'Empire romain. L'hôtel est en marbre blanc, venu d'Italie, plus précisément de Carrare, une pierre probablement récupérée et réutilisée comme c'était souvent le cas à l'époque. Mais ce n'est pas seulement son ancienneté qui le rend si unique.
2: Et qu'est-ce qui le rend si particulier cet hôtel, en plus de son grand âge, Benoît?
3: Eh bien, cet hôtel a aussi servi de témoin judiciaire. Au IXe siècle, on s'y rassemble pour régler des conflits publics. Les témoins viennent y prêter serment, jurent de dire la vérité, prenant pour témoin les âmes des martyrs dont les reliques se trouvent sous l'hôtel. Et donc, pour officialiser le tout, ils signent directement sur la pierre. Résultat, des 10 à l'abri des destructions et des guerres de religion. Aujourd'hui encore, il est visible dans l'église de Minerve, petit village de moins de 100 habitants, ni

0: Journaliste pour RCF sur place.
1: Et officialisé hier à la fois par le Vatican et la conférence épiscopale espagnole.
0: Eh bien, ils ont de la chance, les Espagnols. On espère avoir autant de chance et la confirmation officielle très bientôt. Un documentaire pour le premier anniversaire du pontificat de Léon XIV.
1: Et un nouveau documentaire intitulé « Leone a Roma » a été réalisé par les médias du Vatican pour cette occasion. Il retrace les deux décennies passées à Rome par le pape américain avant son élection au siège de Pierre.
0: Et d'ailleurs, Pauline, on vous retrouve demain à 8h10 pour l'invité de la matinale avec Samuel Pruvot. On analysera le rapport de Léon XIV à la France depuis son élection. Jour férié ou pas, nous serons fidèles au poste. Et à la veille de ce premier anniversaire, le pape reçoit Marco Rubio.
1: Le chef de la diplomatie américaine a rendez-vous tout à l'heure ce matin avec le pape au Vatican, une audience privée dont l'objectif est de calmer le jeu après les attaques de Donald Trump à l'encontre du chef de l'Église catholique.
0: La fraternité missionnaire des cités est allée prendre le pouls des prêtres religieux et religieuses en mission dans les quartiers populaires, en région parisienne et dans les métropoles.
1: Oui, la fraternité missionnaire des cités, Pierrug, a été créée pour soutenir les prêtres des quartiers populaires, des quartiers où cohabitent des nationalités multiples, des quartiers marqués par la pauvreté, la violence, mais aussi des quartiers où la foi est assumée, quelle que soit la religion. C'est ce que met en avant cette étude qui vient d'être publiée. Les précisions du père Patrice Godin, c'est le curé de la paroisse Sainte-Jeanne d'Arc de la Mutualité à Saint-Denis.
2: Dieu est le premier sujet de discussion quand on se rencontre. Hein, voilà, c'est normal au fond de parler de Dieu, de parler de sa prière, de parler de sa relation à Dieu, de parler de sa Bible, de son Coran. Ouais, ça c'est quelque chose de tout à fait normal. Ce qui dans nos beaux quartiers est parfois un peu exceptionnel. On a eu la discussion sur Dieu au travail. Là, on parle quasiment que de ça. Souvent, quand j'étais à Bondy, il y avait beaucoup de lieux de trafic et je visitais les lieux, on me dit « mais tu leur parles de quoi ?» En fait, nous parlons religion.
1: Une foi assumée et des prêtres respectés, Pierre-Hugues, la figure du curé ou des religieux qui fréquentent les cités est reconnue.
2: Il y a un crédit de confiance qui lui est accordé, qui est vraiment très très grand, et tout comme à l'institution de l'Église. Moi, je suis toujours très frappé avec les Pères Blancs. Beaucoup me disent, moi, j'ai beaucoup reçu avec les Pères Blancs. Vous voyez, donc tout ça reste et se transmet. Et voilà, donc ça donne vraiment une grande, grande confiance à l'Église, aux prêtres. Et ils savent souvent que nos églises sont ouvertes, qu'on sera là et qu'on n'est pas là uniquement pour les chrétiens, mais s'ils ont envie d'être écoutés, on écoutera. Et donc, ils sont vraiment touchés, quoi, honorés par cela.
0: Et dans ces quartiers populaires, la population est jeune, il est important d'avoir une religion.
1: Oui, et dans certains de ces quartiers, il peut même y avoir une forme de prosélytisme actif de l'islam ou des évangéliques. Pour le père Patrice Godin, c'est un défi missionnaire pour les prêtres.
2: Vous savez, les jeunes, ils ont soif un peu de radicalité. Hein. Et si on n'est pas capable de leur offrir un projet un peu dense, un peu radical en termes de vie de prière, d'engagement, ils vont aller chercher un peu à gauche, à droite. Et voilà, donc à nous, chrétiens, d'offrir, de présenter l'évangile tel qu'il est, en fait, sans l'édulcorer. Et d'offrir vraiment un espace, d'un espace attrayant, et puis à travers patronage, tout ce que vous voulez, catéchisme, servant d'hôtel, bien prendre soin des jeunes, donne un beau lieu de vie, et voilà, et donc on est heureux de sa foi et de ce qu'on pratique.
1: Et aujourd'hui, on assiste à une réelle renaissance de la présence catholique dans les milieux populaires. Et les prêtres rencontrés pour cette étude témoignent de ce renouveau. Ils font aussi part des difficultés de la mission et suggèrent que les futurs prêtres soient formés pour être prêts à ce type de mission. Pour l'évêque de Saint-Denis, Mgr Étienne Guillet, l'église de nos quartiers doit être connue, reconnue et accueillie par tous comme une joie et une espérance, une chance pour les
0: témoins.
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0: Et Clara, en Ile-de-France, finit la grisaille.
4: Mais oui, c'est du soleil qui s'annonce pour aujourd'hui. Alors, quelques passages nuageux vont venir cacher ce soleil de temps à autre, mais on peut tout de même s'attendre à de belles éclaircies pour ce jeudi. Les températures, en revanche, peinent à grimper. Comptez 11 degrés actuellement, la maximale dans l'après-midi. En région Ile-de-France sera de 19 degrés.
0: On parle d'Europe avec Louis Dauphren dans une minute.
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1: Il est 7h33 sur RCF Notre-Dame. Louis Dauphren, ce matin, votre grand témoin est Christophe Baudouin, juriste, spécialiste des questions européennes. Il publie « L'Europe sans corps » aux éditions Manitoba.
2: Et il enseigne aussi à l'Institut catholique d'études supérieures LICES en Vendée. Samedi, c'est la journée de l'Europe et à cette occasion, on va s'intéresser à la nature de cette organisation politique à laquelle on n'a pas suffisamment réfléchi et qui, à la lumière de décisions récentes d'ordre judiciaire et à visée constitutionnelle, prend de plus en plus le pas sur le droit des États. On va s'intéresser à deux choses. D'abord à l'UE en tant que forme politique inédite, ni véritable État fédéral, ni simple organisation internationale, mais un système de gouvernance transnationale inspiré du modèle managérial qui est le principe de fonctionnement de l'UE. C'est assez peu dit, c'est assez peu populaire, si on peut dire, dans la mesure où on en parle assez peu, et bien justement avec la Commission européenne à la Hongrie. Bonjour Christophe Baudouin.
3: Bonjour Louis Dauphren.
2: Expliquez-nous un petit peu quel est le sens, si on prend point par point, la question. 9 mai, journée de l'Europe, 1950, l'Europe a bien changé, en tout cas l'Union européenne, la question de l'Union européenne mérite d'être auscultée aujourd'hui parce que finalement on n'en saisit pas bien la réalité politique.
3: Alors l'une des premières choses dont on peut avoir conscience, justement à la veille de cette journée de l'Europe, donc qui est maintenant annuelle et actée dans le traité, enfin dans une déclaration annexée au traité, le 9 mai, c'est cette idée que les premières communautés européennes se sont conçues elles-mêmes comme un recommencement absolu de l'Europe, si je puis dire, c'est-à-dire une année zéro de l'Europe, non pas un héritage. L'idée, c'était vraiment que ça remplace la commémoration des armistices du 8 mai et du 11 novembre. Il s'agissait, a dit un jour Michel Droncourt, c'est un économiste français, journaliste et européen engagé, l'Europe sera une puissance d'oubli et de recréation. Donc il y a cette idée de la page blanche et le choix même, l'option même de la supranationalité, c'est-à-dire de faire une Europe à travers, à partir d'un noyau d'État, toujours évidemment, mais avec, n'a pas compté. Ce qui était essentiel, ce que nous visions, c'était, je cite, la fin des souverainetés nationales absolues. Donc,
2: c'est le principe de départ, alors.
3: C'est le principe de départ. Et ce choix de la supranationalité ne sera jamais stoppé. Alors, il y aura des coups d'arrêt, à l'époque gaullienne, naturellement, avec le compromis de Luxembourg, quand le général de Gaulle imposera la crise de la chaise vide, générera la crise de la chaise vide, quand ce qui refusera de nouvelles des avancées supranationales proposées par la Commission et son président Walter Hallstein, qui finira d'ailleurs par démissionner. Et puis il y aura d'autres coups d'arrêt, notamment le fameux en 2005. Avec le non-référendum français sur la Constitution européenne. Mais tout ça ne va que ralentir le processus, faire des temps de pause. La machine va reprendre son chemin. Pourquoi ? Parce que le principe de l'union sans cesse plus étroite, qui est inscrit dans son préambule depuis les origines, qui est une idée d'ailleurs française, et qui est maintenant qui a une valeur quasi juridique, je dis quasi pour être prudent, constitue, si je puis me permettre, le code source de cette machine à gouverner. C'est son code source. Ça veut dire que l'union sans cesse plus étroite, on ne peut pas échapper à son code source quand on est une machine à gouverner. C'est vrai pour l'État, c'est vrai pour une structure, un système comme l'organisation européenne. Ça veut dire quoi ? Ça veut dire que l'extension sans cesse des compétences de l'Union européenne à un nombre toujours plus grand de domaines par le biais des engrenages fonctionnalistes et donc ça c'est l'expansion horizontale et l'expansion verticale par la primauté du droit européen sur le droit national, même constitutionnel, par l'effet direct du droit, par l'application directe du droit européen. Tout cela, c'est la conséquence logique de

0: ce que j'appelle le code source. Et sont les artisans de cette logique-là. Hein, ça n'est pas imposé d'en haut. Un peu quand même, parce que les choses se font un peu...
1: C'est une déclinaison de ce que la France a voulu.
0: C'est une déclinaison de ce que des élites françaises ont souhaité et accepté. D'ailleurs, Michel Debré s'en était plaint en disant que cette grande promesse de la construction européenne qui est après-guerre, quelle catastrophe pour la démocratie elle-même que ça se soit, comment dire, déroulé dans le dos... dans le dos du peuple français. Pourquoi ne pas l'avoir associé ?
1: Et pourtant, Christophe Baudouin, vous récusez l'opposition fédéralisme-souverainisme. Vous n'entrez pas dans cette logique-là, parce que l'Europe sans corps, ce que vous décrivez, hein, qui est tout à fait...
0: J'ai, si je puis me permettre de parler comme une espèce de scientifique, c'est un objet qu'on peut essayer de décrire, et qui n'est pas facile à décrire, qu'on ne peut pas décrire en effet avec les catégories traditionnelles du droit constitutionnel, de la science politique et de l'histoire.
1: Et si on dit déficit démocratique, c'est qu'on n'a rien compris ?
0: Non, c'est pas qu'on n'a rien compris, mais c'est... C'est dans l'ancienne vision, en effet. Alors, d'abord, vous dites, je récuse l'opposition fédéraliste-souverainiste, c'est-à-dire, non, elle est pertinente, elle est même passionnante, elle a articulé le débat européen pendant des décennies, elle est absolument pertinente, par contre, je pense qu'elle est datée. Elle commence à être sérieusement datée. Parce que l'Europe n'a pas pris le chemin d'un État qui sont extrêmement clairs. Là, nous sommes dans quelque chose de différent. Et vous avez raison. Je crois, j'en suis venu à cette conclusion que l'Europe... Alors, pas dans les origines, mais elle l'est devenue depuis une trentaine d'années, certainement à partir de... Après la chute du mur de Berlin, l'Europe... à importer les techniques du nouveau management public, comme toutes les organisations, d'ailleurs, les États aussi, et les organisations locales aussi. Et c'est-à-dire ce qu'on a appelé la révolution managériale. Je pense que l'Europe est d'abord la fille de la paix, certes, mais aussi la fille, beaucoup, qui est exprimée dans un livre qui sera publié en France, s'appelle « La révolution managériale » de James Burnham, et qui sera traduit et édité en France à partir de 1946, annonce, prédit l'arrivée de l'ère, ce qu'il appelle les démocraties contrôlées, c'est-à-dire le remplacement dans le champ public, donc des élus, des gouvernants, des dirigeants politiques, et dans le champ des entreprises aussi, donc dans la société en général, et il voit arriver une nouvelle société où avec l'émergence d'une classe de managers, de bureaucrates.
1: C'est très saint-simonien, en fait.
0: C'est très saint-simonien. On est, encore que dans le Parlement idéal européen, déjà, de Saint-Simon, il y a aussi des savants, des philosophes, etc. Donc,
1: c'est plus ouvert.
0: La vision est plus idéaliste, probablement. Mais il y a quelque chose de cela, en effet. Et elle arrive, voilà, concrètement, après la chute du mur de Berlin, avec ce qu'on va appeler la gouvernance. On passe du gouvernement à la gouvernance. C'est ce qu'on appellera la grande innovation de l'administration Clinton. Et tout cela va irriguer les organisations internationales, l'OCDE d'abord et autres, et tout le champ public en Occident, et pas seulement, bien au-delà. C'est mondial, en fait. C'est la modernisation du pouvoir.
1: Ce qui est étonnant, Christophe Baudouin, je voudrais que vous disiez un mot de la bonne société. Ce qui est étonnant, c'est que la science politique n'a pas tellement actualisé son logiciel. On est resté sur des schémas assez anciens, à ma connaissance, hein, sur les catégories politiques, et alors que l'Union européenne représente en soi un schéma tout à fait original qui mérite d'être ausculté, ce que vous faites dans le détail. Je voudrais que vous disiez un mot, parce que je l'ai annoncé, de la bonne société. C'était le terme utilisé dans le contentieux opposant la Commission européenne à la Hongrie par l'avocat général Tamara Kapeta, qui avait proposé un nouveau bond en avant constitutionnel avec des valeurs de l'Union dans l'article 2, qui devenait en quelque sorte une norme opposable aux États récalcitrants. Ça, c'est aussi un point clé.
0: Oui, alors c'est un point clé. Encore un mot sur l'une des différences majeures entre gouvernement et gouvernance pour le comprendre. Le gouvernement, c'est le lieu de la politique, c'est le lieu de la volonté politique et de la responsabilité qui doit être assumée par le dirigeant. Ça suppose une vision et responsabilité. C'est-à-dire que le gouvernement, dans le champ politique, a besoin de visionnaires, de décideurs, de gens qui discernent et qui assument. Dans le champ de la gouvernance, la managériale, dans le champ public, il exige seulement de bons

0: techniciens du pouvoir, des opérateurs, des communicants qui sont doués avec tous ces outils-là, et ils peuvent être interchangeables. Et ça, ça explique peut-être la déflation des grands caractères en politique. Parce qu'on peut avoir des êtres, si je puis dire...
1: Et enseignant à l'ISS, merci, à bientôt.
2: Merci. Et merci à vous, Louis Dauphren. C'est à réécouter sur rcfnotredame.fr. Très bon début de journée, merci de choisir RCF Notre-Dame pour commencer cette nouvelle journée. Il est 7h50, nous fêtons aujourd'hui les Gisèles, les Domitilles et les Flavies. On va vous raconter la vie de ces saintes et bienheureuses dans 6 minutes avec Clara. Mais pour l'instant, vous arrivez à un moment essentiel de la matinale, celui de la prière du matin. Aujourd'hui, le Seigneur nous annonce la joie, demeurez dans son amour pour que votre joie soit parfaite. Réjouissant comme programme, le commentaire du chapitre 15 de Saint Jean vous est proposé par Magali Girard.
3: Comme le Père m'a aimé, moi aussi je vous ai aimé. Demeurez dans mon amour. Si vous êtes fidèles à mes commandements, vous demeurerez dans mon amour, comme moi j'ai gardé fidèlement les commandements de mon Père et je demeure dans son amour. Je vous ai dit cela pour que ma joie soit en vous et que vous soyez comblés de joie.

Ces quelques versets nous donnent deux bonnes nouvelles à recevoir pour aujourd'hui et pour chaque jour en réalité. Jésus-Christ nous aime, nous dit-il, et cela malgré les brèches de nos oublis et de nos désobéissances. Et il nous transmet sa joie. Il veut que sa parole soit toujours cause de joie, d'une joie pleine, accomplie. C'est à partir de cette base solide que la demande d'amour fraternel qu'il fait par la suite peut s'appuyer. Car cette pédagogie de la grâce, nous avons encore et toujours à l'accepter, tant notre injuste, comme c'est le cas pour le fils aîné de la parabole du fils prodigue. Nous préférerions savoir quoi faire pour obtenir l'amour de Dieu, et ainsi être rassurés d'être toujours dans le juste et la vérité. Et lorsque notre raison, parfois, enfin, accepte de recevoir gratuitement l'assurance de l'amour de Dieu, alors le risque, c'est que cette assurance

Vous écoutiez Ma Joie par Sainte Thérèse de l'Enfant Jésus, interprétée par la chorale Anima de Rouen pour clôturer ce temps de prière. Mithil, je crois qu'on dit plutôt Domitille, mais je sais que les deux existent.

0: que j'ai des amis qui s'appellent Edomiti, Edomitil, et on fête aussi les Flavies.
1: Oui, on va commencer par Gisèle, la bienheureuse Gisèle, c'est l'épouse de Saint-Étienne de Hongrie. Elle évangélise son pays au XIe siècle avec son mari, donc le roi de Hongrie. Elle est également la mère de Saint-Émeric.
0: Et nous fêtons aussi les Flavies ou Domiti. Et d'ailleurs, ce sont les mêmes prénoms. Alors Flavie et Domiti, ça me paraît quand même bien loin, Clara.
1: Vous allez tout comprendre. Nous sommes au 1er siècle sous l'empereur Domitien, un homme orgueilleux et cruel qui persécute.
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0: Bienheureuse Gisèle, à l'honneur aujourd'hui, nous sommes le jeudi 7 mai. 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
4: Les informations avec Denis de Lovafos.
5: Bonjour à toutes, bonjour à tous. Suite à la réforme du chômage, les CPAS demandent d'urgence des mesures de soutien temporaire face à l'afflux de dossiers. La pression sur les CPAS est jugée considérable, alertent les trois fédérations du pays. Concrètement, sont demandés un moratoire d'au moins 6 mois sur toute nouvelle réforme touchant les CPAS, la mise en place d'un système de crise temporaire pour éviter l'ouverture de dossiers d'avance, ainsi que la liberté pour les CPAS de décider si une visite à domicile est nécessaire ou non dans le cadre de l'enquête sociale pour les chômeurs exclus. 15 millions d'euros, c'est le montant estimé de la grève du personnel de Bipost, une estimation fournie par Binod, la maison mère de Bipost. Pour rappel, fin mars, un important conflit social a éclaté au sein de l'entreprise postale, entraînant plusieurs semaines de grève et empêchant la distribution de millions de lettres ainsi que de centaines de milliers de colis. Le personnel s'opposait à un projet de la direction visant à décaler les horaires de travail des facteurs. Même si le travail a repris, deux parties levaient les restrictions sur le détroit d'Ormuz, par lequel transite en temps de paix un cinquième du pétrole et du gaz naturel mondiaux. Cette chute des prix signifie que les prix de l'énergie pourraient ainsi baisser et l'inflation diminuer. Sport à présent, football, le Paris Saint-Germain défendra son titre face à Arsenal le 30 mai prochain en Ligue des Champions. Après un match aller complètement fou, 5-4, le PSG, plus mature et solide que le Bayern Munich de Vincent Kompany, a tenu en échec les Bavarois sur leur pelouse ce mercredi soir. Score final 1-0. Malgré une égalisation tardive du Bayern, les Parisiens ont validé leur qualification au vu de leur victoire au match aller. Enfin, en cyclisme féminin, après 2 deuxièmes places, Lotte Kopecky qui a remporté matin sur les ondes de RCF, dès 9h. À tout à l'heure.

0: Les infos bruxelloises avec vous, Frédéric Petit, bonjour.
1: Bonjour Sachel, bonjour tout le monde.
0: Près d'un ménage bruxellois sur 100 menacé d'expulsion.
1: Entre juillet 2023 et juin 2024, donc, près d'un ménage locataire sur 100 met en évidence une diminution significative des faits les plus graves commis durant la nuit. 37% des faits de vol avec violence en moins au cours du mois d'avril sur Schaerbeek par rapport aux trois premiers mois de l'année. Des constats confirmés par les acteurs de terrain, les premières analyses issues des signalements effectués via Fix My Street et par les gardiens de la paix indiquent une diminution des incidents au cours des 19 premiers jours d'avril par rapport à la même période en mars, avec une baisse de 25% pour les faits liés à la prévention urbaine et de 50% pour ceux relevant de la propreté publique. Mais, nuance Schaerbeek, il faut interpréter ces données avec prudence. Aucun lien de causalité directe ne peut, à ce stade, être établi avec les mesures en vigueur, notamment en raison des horaires de présence des équipes sur le terrain. Par ailleurs, les acteurs du secteur social et de la santé observent un apaisement en matinée, même si les dynamiques habituelles reprennent en cours de journée, dit encore la commune. Seuls deux établissements ont fait l'objet d'une verbalisation depuis l'entrée en vigueur des mesures. Une évaluation approfondie va être réalisée durant

0: la deuxième moitié de ce mois de mai sur base de données consolidées afin d'adapter, si nécessaire, les dispositifs en place.
1: Bruxelles tourne au ralenti à cause des congés scolaires non alignés.
0: À Bruxelles, les commerces tournent donc au ralenti depuis plusieurs semaines entre les congés scolaires francophones et néerlandophones qui ne coïncident pas, la fréquentation diminue et les habitudes changent. Vacances, télétravail et temps passé en famille pèsent sur l'activité dans certains quartiers, notamment à proximité des bureaux. La baisse est bien visible. Pour les entreprises, cette période est aussi plus difficile à gérer en raison du calendrier scolaire non aligné entre les deux communautés. Bruxelles est une zone entre francophones et néerlandophones. Tous les conseils d'administration, les comités de travail du Gent Festival van Vlaanderen déclenchaient une vive polémique en annulant le concert de l'Orchestre Philharmonique de Munich parce que celui-ci devait être dirigé par le chef d'orchestre israélien Lahav Shani, motivant cette décision par le fait que ce dernier est aussi le directeur musical de l'Orchestre Philharmonique d'Israël. Cette décision avait déclenché une vague de critiques en Belgique mais également en Allemagne. Le ministre de la Culture allemand avait qualifié cette décision de honte pour l'Europe. Même son de cloche du côté du Premier ministre belge, Bart De Wever, qui s'était d'ailleurs rendu à Essen pour assister à un concert de Lahav Shani, mais aussi du président du MR, Georges-Louis Boucher, qui n'avait pas affirmé Groen.
1: Une stèle en hommage à Eddy Merckx, saccagée.
0: Oui, ça se passe dans la paisible commune de Woluwe-Saint-Pierre. La tête de l'œuvre réalisée par Stéphane de Croc a été arrachée. C'est ce qu'ont constaté des riverains ce mercredi matin. La stèle avait été inaugurée en 2019 à l'occasion du grand départ du Tour de France à Bruxelles. Une commande de la commune pour honorer celui qui y avait passé toute son enfance. Je suis scandalisée, le mot n'est pas suffisant. Quelle satisfaction peut-on bien retirer d'un tel acte? Qui peut bien vouloir s'en prendre? Un sportif symbole de notre pays. Rien ne justifie cela, a déclaré le bourgmestre de Woluwe-Saint-Pierre, Benoît Sérex. Il indique porter plainte contre X. Les images des caméras de vidéosurveillance seront analysées et une rénovation est envisagée pour restaurer l'œuvre dans les meilleurs.
2: Il est 8h10 sur RCF Notre-Dame, soyez les bienvenus. Vous pouvez aussi nous suivre en vidéo et en direct sur la chaîne YouTube de Radio Notre-Dame. Samedi soir, elles seront exceptionnellement ouvertes au public. La nuit des cathédrales permet aux fidèles et curieux de visiter à la nuit tombée ces joyaux du patrimoine français. À Paris, soirée exceptionnelle au sein de Notre-Dame. Les textes de Saint-Augustin seront lus par mon invité ce matin, Clara.
3: Et oui, vous recevez l'actrice et comédienne Brigitte Fossé. Elle interprétera samedi soir, vous l'avez dit, Saint-Augustin. Dialogue avec Dieu, elle sera accompagnée par l'organiste Vincent Dubois.
2: Bonjour Brigitte Fossé.
4: Bonjour, comment allez-vous?
2: Très bien, et vous?
4: Très bien.
2: Vous êtes impatiente de jouer samedi soir, d'interpréter, de lire les textes de Saint-Augustin?
4: Impatiente et en même temps, j'ai le trac.
2: Vous avez le trac, vous qui, on a vu partout, on vous a vu évidemment, on pense à La Boum, on vous a vu dans de nombreux films, vous avez encore le trac?
4: Mais vous vous rendez compte de ce que ça représente d'aller lire les textes de Saint-Augustin à Notre-Dame, Notre-Dame qui est ressuscitée, qui est si belle, et puis ces textes qui sont si anciens, et que je redécouvre chaque fois que je l'ai lu, parce que c'est si profond.
2: Alors déjà, on va s'intéresser à Notre-Dame, elle s'interprète pas les textes de Saint-Augustin?
4: Non, c'est un chemin de lumière qui s'ouvre, et j'essaye de le prendre, soutenu justement par la beauté de Notre-Dame, qui est un élan vers Dieu. C'est une forêt qui est un élan vers Dieu, cette cathédrale. Et puis aussi avec Vincent Dubois, qui est un organiste tellement, tellement nuancé, tellement puissant, tellement sensible. C'est une chance extraordinaire, c'est un honneur, c'est un privilège. C'est une fois dans ma vie... Voilà, et quand j'ai répété l'autre jour dans Notre-Dame déserte à 11h du soir, et que je disais ces textes de Saint-Augustin à l'orgue, parce que c'était la première fois qu'on travaillait ensemble avec Vincent Dubois.
2: Donc vous étiez à la tribune à ses côtés?
4: À l'orgue, à ses côtés. Je me pinçais, je me disais, est-ce que c'est bien moi qui suis là ou est-ce que je rêve? C'est un rêve, pour moi. Le festival d'Avignon qui s'appelle Parole Sacrée, Sacrée Parole, qui a été initié par Serge Serkissian, qui est d'ailleurs le producteur de ce spectacle, avec Stéphane Baquet, qui est également le vice-président de Sacrée Parole, Parole Sacrée. Et nous avions donné dans la chapelle de l'Oratoire, en Avignon, il y a 3 ans, nous avions donné

0: Et La Passion du Verbe, qui est un livre qui a été édité par Onésime 2000, justement, et qui est Serge Sarkissian, oui, sur la passion que trois femmes pouvaient avoir pour le verbe, c'est-à-dire à la fois le verbe de la poésie, mais grâce à ces études, donc des confessions, j'ai commencé à lire les confessions.
1: Vous avez sous les yeux tous les textes, là, les auditeurs n'entendent pas.
0: Je les ai toujours avec moi jusqu'à samedi, oui. Et si vous voulez, je me suis rendu compte que, en fait, j'ai demandé à Serge Sarkissian pourquoi Félix Culpa.
1: Oui.
0: Et il m'a donné la suite de la phrase. En latin, c'est-à-dire « Heureuse la faute qui nous a donné un si beau rédempteur ».
1: Ouais, « Bien heureuse faute d'Adam qui nous voit un tel rédempteur ». On le chante encore à Pâques, chaque année au moment de la résurrection.
0: Voilà, c'est ça.
1: « Bien heureuse faute d'Adam qui nous vaut un tel rédempteur », ça montre aussi l'incroyable beauté du Seigneur qui vient sauver. Ça mène vers Dieu, Saint-Augustin, lire Saint-Augustin, ça mène vers Dieu, Brigitte Fossé ?
0: Écoutez, en ce qui me concerne, j'ai été très bouleversée par justement cette façon qu'il a, 45 ans après sa naissance, 3 ans après sa conversion, de reprendre le chemin de toute sa vie, comme une biographie, et le chemin de toute son âme et de toutes les erreurs qu'il a faites, et comment il s'est fait qu'à un moment donné, il a rencontré Dieu. Il a eu le besoin de rencontrer Dieu.
1: C'est très moderne, en fait, Saint-Augustin, Brigitte Fossé.
0: Dites-moi pourquoi c'est très moderne.
1: Parce que ça rejoint, en fait, peut-être tous les itinéraires spirituels encore des femmes et des hommes du XXIe siècle, non ?
0: C'est un problème universel, c'est un problème éternel. C'est vrai, on dit toujours que c'est Dieu qui choisit. Mais bon, qu'est-ce qui est allé lui demander ça ? Personne ne lui en a parlé de ça. Mais je pense quand même qu'à un moment donné, l'âme est appelée, on ne sait pas pourquoi ni comment, mais lui, il explique comment.
1: Est-ce que vous accepteriez, Brigitte Fossé, de nous lire un texte de Saint-Augustin, là, en direct sur RCF Notre-Dame, pour aussi qu'on entende peut-être un avant-goût. Alors, on n'aura pas l'organiste Vincent Dubois à nos côtés, malheureusement. C'est pas tant ça. Pour ça, il faudra être à la cathédrale Notre-Dame de Paris samedi soir. Mais est-ce que vous accepteriez de nous lire un texte de Saint-Augustin ?
0: Oui, avec plaisir. Alors, j'ai deux choses à vous proposer.
1: Ah, on va faire le choix en direct.
0: Soit je vous lis un passage du chapitre 6 du livre premier. Il parle de Dieu en général, d'après ce que j'ai compris en lisant son œuvre, une partie de son œuvre. Je vous dis tout de suite, j'ai pas lu toutes les confessions
1: de Saint-Augustin.
0: Je me suis arrêté à sa conversion.
1: Ouais.
0: Et quand il trouve Dieu, au fond de son cœur, c'est au fond de son cœur qu'il le trouve, et parce qu'il entend une voix d'enfant qui lui dit de lire l'évangile, de lire les textes. Et il appelle Dieu la vérité, il l'appelle aussi la beauté. Donc ça, c'est le dernier texte que je lis.
1: La beauté de Dieu.
0: De quelle sorte la beauté de Dieu nous ravit le cœur ? Que j'ai commencé tard à vous aimer, ô beauté, si ancienne et si misérablement toute la beauté de mon âme, et que je la rendais par mes désordres, toute monstrueuse et toute difforme. Vous étiez avec moi, mais je n'étais pas avec vous. Car ces beautés, qui ne seraient point du tout si elles n'étaient en vous, m'éloignaient de vous. Vous m'avez appelé, vous avez crié, et vous avez ouvert les oreilles de mon cœur en rompant et en brisant tout ce qui me rendait sourd à votre voix. Vous avez frappé
1: d'avoir ces textes qui sont d'une beauté, on l'a entendu avec vous, Brigitte Fossé, qui sont magnifiques, et en même temps l'orgue. Comment l'orgue vous accompagnera-t-il samedi soir ?
0: Le spectacle est conçu comme un pèlerinage vers la vérité, donc j'arrive, et lui, il est déjà en train de jouer pour lui-même une sorte d'improvisation de musique grégorienne, et j'essaye d'épouser ce chant, et pendant tout le long du spectacle il y a une espèce de vigilance de l'orgue, un peu comme un ange qui fait la transmission entre Dieu et l'écriture. Et Vincent Dubois, il a cette capacité d'être si puissant d'en bas qu'est aussi et si fragile en même temps, par moments si ténu, si lumineux, c'est

0: C'est merveilleux.
1: On dit parfois que les grands textes spirituels, c'est aussi de la grande littérature. Où commence la prière et où s'arrête l'art dans ce type de spectacle ?
0: Écoutez, pour moi, c'est de la poésie pure. Je me souviens que j'ai entendu un grand mystique qui est de notre époque dire que c'est dans la poésie qu'on trouve le plus le Christ et que le Christ lui-même est poésie. Quand vous lisez les évangiles, même si vous n'êtes pas croyant, vous êtes nimbé de poésie, vous êtes dans la poésie de l'univers. Enfin, c'est mieux que quand vous prenez l'avion et que vous regardez derrière les nuages, si vous apercevez Dieu, voyez.
1: Brigitte Fosset, comment la lecture de saint Augustin accompagne justement votre chemin vers Dieu, vous personnellement, Brigitte Fosset?
0: Écoutez, ça c'est mon jardin secret, mais en fait...
1: Lors d'Augustin, justement, il a été pétri par saint Augustin. Il a été lu il y a à peu près un an, jour pour jour. Est-ce que l'élection du pape Léon XIV, qui remet saint Augustin un petit peu sur devant de la scène, ça vous parle, ça, justement? Vous dites, c'est bon, c'est bien que saint Augustin soit bien, que saint Augustin soit à nouveau remis sur le devant de la scène.

0: Je voulais juste vous lire une phrase que je trouve merveilleuse.
1: Allez-y, Brigitte Fesset.
0: Il cite une phrase du psaume 73. À vous est le jour, à vous est la nuit. Ça, c'est la citation d'Augustin. Et après, il enchaîne. D'un coup d'œil, vous réglez le vol des moments. Faites-moi largesse de temps pour méditer les secrets de votre parole. Ne fermez pas la porte à ceux qui frappent, car ce n'est pas en vain que vous avez dicté tant de pages mystérieuses. Telles des forêts sacrées, n'ont-elles pas aussi leurs cerfs qui se retirent, s'abritent, courent, se reposent, passent et ruminent sous leur ombre? Seigneur, amenez-moi à votre perfection. Révélez-moi ces mystères. Ne dédaignez pas la pauvre plante que la soif dévore, que je proclame à votre gloire toutes mes découvertes dans vos saints livres, que j'écoute la voix de vos louanges, que je m'enivre de vous en considérant les merveilles de votre parole depuis ce jour premier né des jours où vous avez fait le ciel et la terre jusqu'à notre avènement au royaume de votre cité sainte.
1: Brigitte Fesset qui lit Saint-Augustin, c'est merveilleux.
0: Ah, qu'est-ce que c'est beau!
1: Qu'est-ce que c'est beau!
0: Vous vous rendez compte? Quatrième siècle après Jésus-Christ, mais quand même, c'est incroyable d'écrire aussi bien.
1: Malheureusement, on va toucher à la fin de cet entretien, mais ce qui me fascine quand vous lisez Saint-Augustin, Brigitte Fesset, c'est l'ardeur des mots de Saint-Augustin, à quel point il résonne encore aujourd'hui. Alors, en un mot, pour réserver, donc c'est de 20h à 21h, samedi soir, à Notre-Dame de Paris. Pour réserver, rendez-vous sur le site de la Nuit des Cathédrales, et on pourra réserver à partir de 14h samedi, c'est ça?
0: Oui, sur Internet.
1: Merci beaucoup, Brigitte Fesset.
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5: Pierre-Luc, ce matin, vous nous emmenez en Seine-et-Marne.
1: Cara, je vous donne rendez-vous le 7 juin prochain à l'école de Varennes.
5: Qu'est-ce qu'on va faire?
1: La cour va se transformer en un circuit de course. Pour chaises de bureau, le comité des fêtes de l'école de Varennes innove avec cet événement décalé. Alors, c'est ouvert à tous, enfants et adultes. On peut même participer, nous, à la radio, au programme Sprint, course en relais et grand prix final. Alors, chaque participant doit venir avec sa propre chaise de bureau qu'il est possible de décorer. Il est possible aussi de se déguiser. Attention, l'hebdomadaire La Marne, où j'ai déniché l'information, nous apprend que c'est plus sportif qu'il n'y paraît. Je vous propose qu'on aille s'entraîner. Et demi, direction Rome pour une nouvelle édition du journal de Radio Vatican.
6: À la une de ce journal également, la situation humanitaire préoccupante dans la région occupée de Kherson, dans le sud de l'Ukraine. Nous reviendrons sur ce projet de loi très symbolique adopté hier à l'unanimité par les députés français. Il prévoit la restitution des biens culturels pillés en Afrique au moment de la période coloniale. Et puis dans notre dossier ce matin, retour sur la décision récente des Émirats Arabes Unis de claquer la porte de l'OPEP, l'organisation des pays producteurs de pétrole, signe des nouveaux équilibres qui se dessinent actuellement au Moyen-Orient.
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8: Bonjour. De politique internationale et des situations de conflit. Mais, conclut le secrétaire d'État du Vatican, les États-Unis sont et restent un interlocuteur incontournable. Ils jouent un rôle dans la quasi-totalité des situations que nous traversons et nous en tenons compte.
6: Jean-Charles Puzolu, après plus de 2 mois de guerre et alors que le détroit d'Ormuz est toujours bloqué, où en sont les discussions sur un éventuel accord de paix entre les États-Unis et l'Iran? Les discussions se poursuivent, mais deux versions s'opposent. Alors que le cessez-le-feu lui tient depuis quasiment un mois, comme comme souvent, les propos du chef de la Maison-Blanche sur les réseaux sociaux ont influé sur les indices.

0: Boursier, Gwendal Lavina.
1: Comme à chaque fois depuis le début de la guerre, la moindre déclaration du président américain a des conséquences immédiates sur les marchés. Hier matin, lorsque Donald Trump a estimé très possible un accord de paix avec l'Iran, les prix du pétrole ont ainsi chuté et les indices boursiers sont remontés en flèche en quelques secondes. Las, car si le président a évoqué de très bonnes discussions et affirmé que l'opération Führer Epic se terminerait dès l'accord signé, il a aussi promis la reprise des bombardements avec une plus forte intensité si Téhéran refuse. C'est au moins la 10e fois depuis le 28 février que Donald Trump parle publiquement d'un accord tout proche pour que finalement rien ne se concrétise. Le principal négociateur iranien Mohammad Bagher Ghalibaf considère, lui, que Washington veut forcer la reddition de Téhéran en détruisant la cohésion du pays. Pourtant, on sait que les négociations se poursuivent entre les deux capitales. Un texte a récemment fait la navette. Selon un porte-parole du ministère des Affaires étrangères iranien, Téhéran examine d'ailleurs en ce moment une proposition américaine. Gwendal Lavina, New York. Radio Vatican.
0: La banlieue sud de Beyrouth, de nouveau frappée hier soir par Israël. C'est la première fois depuis le 8 avril. Un haut commandant du Hezbollah a été tué. Les frappes de Tsahal qui se poursuivent par ailleurs dans le sud du pays ou dans la plaine de la Beka, à l'est du Liban. De son côté, le Hezbollah revendiquait plusieurs attaques contre des positions et véhicules israéliens. Le Liban que le pape, souvenez-vous, avait visité, dnews.va. La Russie invite les ambassades étrangères à Kiev à évacuer leur personnel avant le 9 mai en cas d'éventuelles représailles à toute attaque ukrainienne. Le 9 mai, le jour de la commémoration à Moscou de la victoire sur l'Allemagne nazie en 1945. Dans le même temps, en Ukraine, le ministère des Affaires étrangères tire la sonnette d'alarme sur la situation humanitaire catastrophique dans les territoires occupés de la région de Kherson dans le sud du pays, occupé depuis 2022 et théâtre d'intenses combats. Le sort des civils blessés en particulier suscite une forte inquiétude. Les explications de notre correspondante Emmanuel Chaz.
2: En Ukraine, depuis 2022, si le sort de la population...
0: ...du Premier ministre Keir Starmer, mais également le parti conservateur, le Labour, les deux formations étant dépassées par la montée de l'extrême droite et une poussée de la gauche radicale. À Paris, l'Assemblée nationale a voté à l'unanimité hier soir un projet de loi qui prévoit la restitution d'œuvres d'art et autres biens culturels aux anciennes colonies de la France. C'est au Sénat de voter aujourd'hui ce texte en vue de son adoption définitive. Un texte très attendu en Afrique en particulier. À l'Assemblée hier soir, la ministre de la Culture a salué un moment historique. Catherine Pégard qui a expliqué que ce vote à l'unanimité était indispensable afin que la France parle au monde d'une voix unie sur ce sujet. Marie-Christine Bonzon.
3: Le vote d'hier soir et celui d'aujourd'hui marquent le point d'orgue d'un long processus législatif entamé après la promesse faite en 2017 par Emmanuel Macron dans un discours que le président français avait prononcé au Burkina Faso. Le texte autorise le gouvernement à décider par décret de restituer des œuvres alors que jusqu'à présent le Parlement devait voter une loi spécifique à chaque restitution. Le texte prévoit plusieurs critères pour déterminer le caractère illicite ou non de l'appropriation de l'œuvre par la France. Il stipule que toute demande de restitution par un pays ou par un peuple anciennement colonisé doit être soumise par le gouvernement à l'avis d'une commission composée de scientifiques et d'une commission comprenant des parlementaires. Par ailleurs, le texte ne vise que les biens acquis par la France entre 1815 et 1972, c'est-à-dire entre le début du Second Empire colonial et l'entrée en vigueur de la Convention de l'UNESCO sur la restitution de biens culturels. Pour le gouvernement français, l'objectif politique déclaré est de contribuer à un renouvellement des relations entre la France et l'Afrique, à un moment où la France a perdu une bonne partie de son influence sur le continent, à un moment aussi où le président Macron s'apprête à effectuer une nouvelle tournée africaine à partir de samedi. Marie-Christine Bonzon. Pour Radio Vatican.
0: La commission électorale indépendante n'existe plus en Côte d'Ivoire. L'organe chargé des élections depuis 25 ans a été dissous hier par le gouvernement. Visé par de nombreux griefs depuis sa création, la CEI disparaît pour faire place à un nouveau dispositif dont les contours ne sont pas encore connus. Nous y reviendrons à 13h. Et puis Félix Tshisekedi se dit prêt à un troisième mandat en République démocratique du Congo. Si le peuple le veut, le président congolais a tenu hier soir à Kinshasa une longue... Le 28 avril dernier, les Émirats arabes unis ont annoncé leur départ de l'OPEP, l'Organisation des pays exportateurs de pétrole, une structure née en 1960 et qui évolue au gré des bouleversements géopolitiques. Le dernier en date est bien sûr la guerre contre l'Iran et ses ripostes contre les différents pays du Golfe, Émirats en tête, tout comme le blocage toujours en cours du détroit d'Ormuz. Membre de l'OPEP depuis 1967, les Émirats ont longtemps compté parmi les piliers de l'organisation. Ce retrait montre la volonté d'Abu Dhabi de sortir des contraintes de ce cartel dominé par l'Arabie Saoudite et des

0: contraintes de production d'or noir. Cette décision montre également que les Émirats ne misent pas uniquement sur le tout pétrole pour faire perdurer son modèle économique. C'est ce que nous explique ce matin Olivier Appert du Centre Énergie et Climat de l'IFRI, l'Institut français des relations internationales.
1: Les Émirats se sont engagés depuis un certain nombre d'années dans la transition énergétique et notamment ils ont créé Masdar qui est une ville du futur moderne qui répond en fait à toutes les contraintes, à tous les objectifs du développement durable. Donc c'est sûrement à ça que pensait le gouvernement émirati, de même que le gouvernement émirati peut renforcer en fait sa présence dans le domaine du raffinage et donc de la production d'un certain nombre de produits chimiques ou d'engrais.
2: Ce départ met en lumière la fragilité de l'OPEP. L'organisation peut-elle survivre au retrait des Émirats ?
1: Il est clair que le départ des Émirats est quand même l'effet de production de l'OPEP historique. Alors, je pense que l'OPEP a une certaine résilience. L'OPEP a déjà réagi à des crises comme la crise du contre-choc pétrolier en 85-86, lorsque l'Arabie Saoudite, pour éviter de perdre ses parts de marché, s'était remise à produire au maximum, et donc créant un effondrement des prix du pétrole. Il y a eu encore un certain nombre d'événements.
0: Interrogé par Alexandra Sirgan, Olivier Appert du Centre Énergie et Climat de l'IFRI, l'Institut français des relations internationales, était ce matin l'invité de Radio Vatican.
3: Olivier Bonnel qui présentait le journal de Radio Vatican. Veuillez nous excuser si vous avez eu quelques coupures. Promis, c'est terminé. Et à présent, Christophe Maury, pas de coupure avec vous, Christophe ?
4: Ben, j'espère que non.
3: Ben
4: bonjour
3: non,
4: Pierre,
3: jamais.
4: Bonjour à tous.
3: Christophe, avec vous. On va lire un livre comme chaque semaine. Alors, quel livre allons-nous lire ?
4: Je suis drôle, de David Fenkinos, paru aux éditions Gallimard. Alors, primé, célébré, fêté, on n'attend plus que l'Académie française. David Fenkinos, selon le Figaro, vous savez, fait partie des 5 plus gros vendeurs de romans traduits dans une quarantaine de langues. C'est dire si chaque nouveauté passe pour un événement, ça enchante ou agace, c'est selon. Mais la pulsion de vie est indéniable et c'est sans doute ce que vient chercher le lecteur ou ce qui vient chercher le lecteur. Avec Je suis drôle, il signe un roman mélancolique, empli de tristesse, de doute, d'ennui de soi-même.
3: Qu'est-ce que ça raconte, Christophe ?
4: Le héros s'appelle Gustave Bonsoir, enfant adopté par Jean-Michel et Catherine, couple aimant et merveilleux. Il a une enfance heureuse, chérie, et de ce foyer familial, il a tiré une joie de vivre, une envie de faire rire et une grande capacité à faire rire autour de lui. Pourquoi n'en ferait-il pas son métier ? À 19 ans, il quitte sa province, bien décidé à conquérir Paris. Il rencontre Margot et vit avec elle une véritable histoire d'amour dont il ignore la profondeur. De fil en aiguille, d'échec en échec, sa vie est un calvaire jusqu'à s'enfermer dans sa chambre de bonne sans avoir de quoi se nourrir, restant prostré en mal d'inspiration. N'est-ce pas la solitude qui le gâte ?
3: On est souvent dans la représentation romantique de l'artiste nimbé dans la solitude, mais il n'y a pas d'art sans relation, non ?
4: Ben Gustave, bonsoir, ignore que les 4 points cardinaux de sa véritable boussole sont 4 femmes. Catherine, sa mère adoptive, Mélanie, sa mère biologique, Margot, son amoureuse, et Géraldine Rose, un vieil agent artistique qui le prend sous son aile. Cette boussole constitue la force du roman et nous conduit.
3: Christophe, est-ce que ça va le servir ?
4: Ben à son insu, n'écoute personne que son désir de réussir dans un univers plus qu'incertain. Nous passons du monde du Comedy Club à 6,2 millions de dollars. Et c'est bien c'est au sein de ce musée de la tristesse que Gustave Bonsoir trouve son emploi. Il fait partie des curiosités à voir après le penseur de Rodin. Et ben voilà l'homme triste. Il a un côté suicidaire aussi. Alors quand il met fin à sa relation avec Margot, on croirait lire le démon de la perversité d'Edgar Poe, mais il faut toujours aller chercher son Eurydice, même en enfer. Et finalement, Margot, comme toutes les femmes du roman, se montre forte, patiente et curieuse de tout.
3: Parvient-il au but de sa quête ?
4: Sa quête est une forme de tourbillon et il transmet l'impression du manque. Chacun se manque. Gustave Bonsoir manque à ses parents adoptifs.
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1: Très bon réveil, merci d'avoir choisi RCF Notre-Dame pour débuter votre journée. Il est 8h50, nous fêtons aujourd'hui les Gisèles, les Domitilles, les Flavie. Clara Bévilacqua va nous raconter la vie de ces saintes bienheureuses dans quelques minutes. Mais d'abord, un moment essentiel dans cette matinale, la prière du matin, avec aujourd'hui le Seigneur qui nous annonce la joie. Demeurez dans son amour pour que votre joie soit parfaite, réjouissant programme. C'est le chapitre 15 de Saint Jean, proposé par la pasteur Magali Girard pour le commentaire.
2: Comme le Père m'a aimé, moi aussi je vous ai aimé. Demeurez dans mon amour. Si vous êtes fidèle à mes commandements, vous demeurerez dans mon amour. Comme moi, j'ai gardé fidèlement les commandements de mon Père et je demeure dans son amour. Je vous ai dit cela pour que ma joie soit en vous et que vous soyez comblés de joie.

Ces quelques versets nous donnent deux bonnes nouvelles à recevoir pour aujourd'hui et pour chaque jour en réalité. Jésus-Christ nous aime, nous dit-il, et cela malgré les brèches de nos oublis et de nos désobéissances. Et il nous transmet sa joie. Il veut que sa parole soit toujours cause de joie, d'une joie pleine, accomplie. C'est à partir de cette base solide que la demande d'amour fraternel qu'il fait par la suite peut s'appuyer. Car cette aide, c'est difficile à comprendre. Et puis même parfois, ça nous paraît injuste, comme c'est le cas pour le fils aîné de la parabole du fils prodigue. Nous préférerions savoir quoi faire pour obtenir l'amour de Dieu et ainsi être rassurés d'être toujours dans le juste et la vérité. Et lorsque notre raison, parfois, enfin, accepte de recevoir gratuitement l'assurance de l'amour de Dieu, alors le risque, c'est que cette assurance se transforme, là encore, en une manière de contraindre Dieu, en transformant le don de son amour en obligation de salut. Mais Jésus nous oriente sur une autre manière de recevoir cet amour, en le transformant.

Notre Père, qui es aux cieux, que ton nom soit sanctifié, que ton règne vienne, que ta volonté soit faite sur la terre comme au ciel. Donne-nous aujourd'hui notre pain de ce jour. Pardonne-nous nos offenses, comme nous pardonnons aussi à ceux qui nous ont offensés.

0: Il est 8h56 sur RCF Notre-Dame, pardonnez mon sourire, mais Melchior Gormand qui se prépare pour Je pense donc j'agis fait déjà des bêtises derrière la vitre et du coup ça nous fait rire Clara, c'est ça?
1: Exactement, mais on va passer au saint du jour maintenant.
0: Non pardon, oui, saint du jour effectivement, merci de me rappeler à mon devoir d'état, puisqu'aujourd'hui Clara nous fêtons les Gisèles, les Domitilles ou Domitille et les Flavies.
1: Et on va commencer par Gisèle, la bienheureuse Gisèle, c'est l'épouse de Saint-Étienne de Hongrie. Elle évangélise son pays au 11e siècle avec son mari, donc le roi de Hongrie. Elle est également la mère de Saint-Émeric.
0: Ah, vous savez,

0: Saint-Emeric, lui, il est intéressant parce qu'on dit qu'il allait dans les monastères, il repérait, il avait une intuition spirituelle, il repérait les moines fervents et ceux qui ne l'étaient pas, il disait bonjour à ceux qui étaient fervents et il ignorait les non-fervents.
1: Okay. Voilà. Belle anecdote, je vais revenir au saint maintenant.
0: Oui,
1: une fois,
0: pardon,
1: Pierre
0: nous fêtons aussi les Flavie ou Domitie, ce sont les mêmes prénoms.
1: Exactement, nous sommes au 1er siècle sous l'empereur Domitien, un homme orgueilleux et cruel qui persécutait les chrétiens. Mais l'une de ses nièces, Flavia Domitia, était disciple du Christ et sans aucun remords, il l'a fait exiler sur une île volcanique proche de la Tunisie où elle meurt martyre.
0: Nous fêtons aussi aujourd'hui la bienheureuse Marie-Louise Trichet. C'était une fidèle collaboratrice de Saint-Louis-Marie, Grignon de Montfort.
1: Oui, Pierre Hugues, il l'a connue à l'hôpital de Poitiers où elle soignait inlassablement les pauvres et les malades. Puis elle cofonde avec le missionnaire intrépide la congrégation des filles de la sagesse pour l'instruction des enfants et le soin des pauvres.
0: Marie-Louise était une femme, dit-on Clara, douce tout en étant ferme.
1: Exactement. En 1716, lorsque le futur Saint-Louis-Marie Grignon de Montfort meurt. Mère Marie-Louise pérennise la congrégation. Elle en établit la maison-mère à Saint-Laurent-sur-Sèvre, c'est en Vendée, et elle fonde plus de 30 écoles, hôpitaux et maisons de charité dans tout l'ouest de la France. Aujourd'hui, les filles de la sagesse rayonnent dans une vingtaine de pays et sont toujours au service de ceux que le monde délaisse.
0: Merci beaucoup Clara. Restez avec nous dans deux minutes très précisément. Il sera 9h et vous ferez le point sur l'information. Et puis dans 10 minutes à 9h10, le débat du jour, comme chaque matin, avec Louis Dauphren à ses côtés ce matin, Guilain Lafond, ancien président du conseil de surveillance du groupe Bayard, et Samuel Pruvot, rédacteur en chef à Famille Chrétienne, l'occasion de revenir sur les un an, tout presque, de pontificat de Léon.
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0: Il est 8h59, bientôt 9h. Vous écoutez RCF Notre-Dame. Nous fêtons aujourd'hui Bienheureuse Gisèle. RCF Notre-Dame, il est précisément 9h.
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7: Bonjour à toutes, bonjour à tous. Suite à la réforme du chômage, les CPAS demandent d'urgence des mesures de soutien temporaire face à l'afflux de dossiers. La pression sur les CPAS est considérable, alertent les trois fédérations du pays. Concrètement, sont demandés un moratoire d'au moins 6 mois sur toute nouvelle réforme touchant les CPAS, la mise en place d'un système de crise temporaire pour éviter l'ouverture de dossiers d'avance, ainsi que la liberté pour les CPAS de décider si une visite à domicile est nécessaire dans le cadre de l'enquête sociale pour les chômeurs exclus. L'absentéisme de moyenne durée, compris entre un mois et un an, chez les travailleurs âgés de 65 ans et plus, a augmenté de 50% l'année dernière par rapport à 2024. Une conséquence du récent relèvement de l'âge légal de la retraite, selon une étude publiée ce jeudi par le prestataire de services RH Securex. Alors que l'absentéisme général a connu une baisse inédite dans le pays l'an dernier, la tendance s'est donc inversée pour les seniors. 15 millions d'euros, c'est le coût estimé de la grève du personnel de Bipost, une estimation fournie par Binode, la maison mère de Bipost. Pour rappel, fin mars, un important conflit social a éclaté au sein de l'entreprise postale, entraînant plusieurs semaines de grève et empêchant la distribution de millions de lettres ainsi que de centaines de milliers de colis. Le personnel s'opposait à un projet de la direction visant à décaler les horaires de travail des facteurs. Même si le travail a repris, les discussions à Washington verraient les deux parties lever les restrictions sur le détroit d'Ormuz, par lequel transite en temps de un cinquième du pétrole et du

0: du gaz naturel mondiaux. Cette chute des prix signifie que les prix de l'énergie pourraient aussi baisser et l'inflation diminuer. Toujours dans l'actualité internationale, l'évacuation des passagers du navire de croisière touché par une épidémie mortelle d'antivirus doit commencer lundi dans les îles Canaries. Le chef de l'OMS affirme que le risque pour le reste du monde est faible. 3 personnes, un couple de Néerlandais et une Allemande sont mortes depuis le début de la croisière, selon l'Organisation mondiale de la santé. Le bateau reliait Ushuaia, en Argentine, à l'archipel du Cap-Vert, au large de la côte
1: ouest. Ou de personnes aidées.
2: On est à plus d'1 600 000 repas distribués par an. C'est un nombre assez énorme par rapport à ce qu'on faisait en 2019 et les années précédentes, l'année 2019, puisque là on était à 670 000 repas. Donc il y a une forte augmentation et depuis 2021, on n'a plus jamais diminué le nombre de repas. C'est comme si on était arrivé à un nouveau plancher. Et que malgré le dépassement des crises, que ce soit Covid ou que ce soit la crise énergétique, on est resté à ces hauteurs de repas distribués. Et au niveau du nombre des bénéficiaires, on parle de plus ou moins 20 000 ménages qu'on aide au moins une fois par an en Belgique.
1: Ouais, donc comme je le disais en introduction, un travail vraiment essentiel.
2: Essentiel, oui, exactement. Un dernier rempart, j'ai envie de dire.
1: Alors Patrick de Jasse, dans Plein Feu, on prend d'abord un temps pour s'intéresser au parcours de notre invité. Quel souvenir ou quel rêve d'enfance voudriez-vous nous raconter ?
2: Souvenir ou rêve d'enfance, mais en fait je suis né à Bruxelles, j'ai vécu toute mon enfance à Bruxelles en fait, et dans une famille ou dans des situations pas de grande richesse, on va dire même plutôt de pauvreté. Et donc avec des difficultés familiales qui ont eu des conséquences sur mon parcours, certainement au niveau scolaire. Et je me suis dit à l'époque que la seule chose qui était stable pour moi, c'était le scolaire, donc l'enseignement. C'était le seul élément qui était stable dans ma vie à l'époque d'enfant. Et heureusement que je m'y suis accroché parce que malgré les difficultés, ça m'a permis d'atteindre une certaine autonomie. Et je me suis dit, c'était un peu comme si j'étais passé dans le chat d'une aiguille. Et je me suis dit, c'est pas évident, en fait, d'y arriver. Et je pense à ce moment-là à ceux qui ont peut-être eu le même parcours que moi, mais qui n'ont pas eu autant de chance. Et j'ai eu parfois quelques personnes phares dans mon existence qui m'ont permis de peut-être retrouver un peu le nord à certains moments, là où j'aurais pu peut-être mal tourner, oui.
1: Et quels étaient vos rêves, vos objectifs en étant jeune ?
2: Mon objectif quand j'étais jeune, je voulais être chanteur, si vous voulez tout savoir. Voilà, ça c'était un rêve que j'arrivais à faire passer un message à un nombre de personnes importantes. Et donc passer de cet aspect de succès à cet aspect de reconnaissance peut-être et de profondeur. Et donc je suis passé un peu de cette partie là, donc d'une partie d'une conscientisation de la profondeur des choses, la profondeur des êtres et de toute la partie plus humaine et qui nous rassemble et qui nous fait devenir des personnes plus autonomes, plus authentiques.
3: Patrick de Jasse, retour au volet plus académique. Oui. Quelle formation avez-vous suivi ?
2: Alors, je prends une fois mon diplôme obtenu, j'ai travaillé dans une entreprise de travail adapté et ça m'a plu sur le sens que je pouvais donner à mon travail et d'aider des personnes justement qui avaient des difficultés à trouver un emploi, qui avaient des difficultés à travailler pour plein de raisons et donc d'arriver à faire en sorte que d'améliorer le travail de ces personnes-là, d'adapter parfois les postes ou d'arriver à faire progresser ces personnes en fonction de leur potentiel au plus loin qu'on pouvait aller. Donc j'ai travaillé comme ça pendant jusque 2008 en entreprise de travail adapté, avec des personnes malvoyantes, des personnes avec un handicap physique.
3: Puis après, c'est votre arrivée alors au Resto du Cœur ?
2: C'est ça, exactement. Donc je suis passé par une case indépendante dans un restaurant qui n'a pas fonctionné. Ça n'a pas duré un an. Ça m'a permis d'avoir un peu de connaissance du secteur de la restauration, qui n'était pas un secteur facile. Et je me suis naturellement dirigé vers les Restos du Cœur, où il y avait à la fois la partie sociale et à la fois la partie restaurant dont j'avais un peu les prémices et une certaine expérience et connaissance.
3: Et c'est là que l'économie prend tout son sens aussi, évidemment.
2: Oui, exactement.
3: Et qu'est-ce qui vous donne aujourd'hui la force ou la motivation pour rester engagé dans ce secteur qui est, malgré tout, particulièrement dur, avec des réalités rencontrées peu évidentes ?
2: Ce qui m'anime ou ce qui me nourrit, c'est quand je rencontre certaines personnes dans les Restos du Cœur qui m'apportent leur expérience.

0: quotidienne et de réaliser que ce qu'on fait à notre échelle au niveau de la fédération percole au niveau des localités. Et c'est d'avoir en permanence ce dialogue entre la fédération et les entités locales pour ne pas se tromper de combat en haut. On dit souvent que les décisions viennent d'en haut et puis ceux qui sont en bas doivent les appliquer. Mais les Restos du Cœur de Belgique sont un peu construits d'une autre façon, puisque c'est plutôt une interdépendance. Les restos sont en fait membres de l'Assemblée Générale, donc ils sont au-dessus en fait de la Fédération. Et c'est en fait des décisions de l'ensemble des restos qui sont prises pour l'ensemble des restos. Et nous, on est le moyen au quotidien de faire fonctionner l'ensemble du système. Mais réellement, c'est une interdépendance, ça donne une richesse. Je ne dois pas vous expliquer que certaines fois, ça donne une richesse dans les débats. Parce que chaque resto, qu'on soit à Arlon, qu'on soit au Stand, à Bruxelles, il y a des réalités parfois différentes. Mais ça fait avancer avec le temps quand même les débats et ça donne une large ouverture. Ce sont des fonctions isolées et de pouvoir les faire se rencontrer dans des réunions, c'est se dire, OK, je ne suis pas seul à vivre des difficultés dans mon métier. J'ai d'autres personnes et déjà ça, déjà d'entendre que d'autres personnes vivent la même chose que soi, ça nourrit, ça permet de faire avancer. Et moi, en écoutant, parce qu'on est parfois un peu loin en étant à la fédération, dans les bureaux de la fédération, on est parfois un peu loin du terrain, d'avoir ces échanges-là, bah, en effet, ça nous fait repartir pour 6 mois, malgré parfois les difficultés, faut l'avouer aussi, malgré les difficultés qui viennent de l'extérieur et qui nous sont imposées. Aussi, et qu'on doit accepter comme contrainte et comme mur parfois à franchir de toute façon parce que on n'a pas le choix.
1: On reviendra sur cet aspect dans une autre partie de l'émission, mais je vous propose de revenir un peu en arrière à l'histoire et au début des Restaurants du Cœur en Belgique. Comment cette aventure humaine a-t-elle débuté?
0: Pour revenir vraiment aux prémices, ça reste l'appel de Coluche sur les ondes. On pourrait faire ça comme travail d'étude. Ils étaient en première année à la business, maintenant c'est, je crois que Solvay Business School. Donc ils étaient en première année et ils se sont dit à 4-5, ben, on va créer une sorte d'association de fête qui va récolter des marchandises, qui va les distribuer comme ils font en France. Et on va organiser dans les caves de Solvay tout un système de stockage, de logistique. Ça commençait même à poser des problèmes pour le recteur à l'époque. Des camions de l'armée, si j'ai bonne mémoire dans les archives, des camions de l'armée faisaient des allées et venues toutes les semaines, dans toute la période hivernale entre le 21 décembre 85 et mars 86. Les étudiants n'avaient pas encore 18 ans, n'avaient pas encore 21 ans, c'était la majorité à l'époque, donc il fallait une personne qui ait 21 ans pour le faire, une personne un peu plus âgée qui a pu faire tenir le bateau à l'époque. Et puis les étudiants sont repartis à leurs études. En fait, ils ont été surpris de l'ampleur que ça avait pris déjà en Belgique à l'époque. Je pense qu'il y avait 6 000 repas par jour à un moment donné qui étaient fabriqués à l'époque, ce qui est énorme. Peut-être que les conditions d'hygiène n'étaient pas les mêmes qu'aujourd'hui, il faut quand même l'avouer aussi. Mais les bonnes volontés étaient là et le besoin surtout était présent.
2: C'est une belle histoire.
0: Oui, tout à fait. Je trouve que le fait que ce soit des étudiants, la jeunesse qui ait pris ce relais, je trouve aussi un beau signal en Belgique. Et puis après, ils ont donné les clés des restos, parce qu'ils sont repartis à leurs études, aux entités locales, qui ont attendu seulement 1991 pour se dire, mais tiens, on devrait se rassembler. Donc, ça a été un peu à l'envers. C'est les entités qui ont dit, mais on devrait se rassembler, avoir un discours commun et échanger un maximum nos informations, éventuellement des marchandises à l'époque, pour que on fasse un réseau qui puisse peser dans le paysage aussi politique. Et donc, ils se sont rassemblés en 91 et ils ont commencé voilà, avec les restos qui étaient à l'époque, plusieurs qui avaient déjà commencé en 85. Ils se sont dit, bah, tiens, maintenant, on va créer la Fédération des Restos du Cœur. À l'époque même, on avait parlé de la Fédération francophone des Restos du Cœur. Et puis quelques années plus tard, il y a eu l'un ou l'autre Restos du Cœur flamand qui s'est rajouté. Donc on a parlé de Fédération belge des Restos du Cœur.
2: Et très vite, la Belgique a fait un choix différent de celui de la France, hein, ouvrir toute l'année. Pourquoi?
0: Oui, mais parce qu'on a un stéréotype de l'hiver, c'est à ce moment-là qu'on va manger et en été, en général, ça va. Et non, en hiver, il y a le problème de se chauffer. Mais manger, c'est toute l'année. On est parfois surpris, en fait, en tant qu'association, encore

0: aujourd'hui que les mois de juillet et août sont des mois où beaucoup d'associations ferment et les bénéficiaires n'ont plus accès à de l'aide alimentaire. Et donc, il y a parfois plus de problèmes dans ces mois-là, au contraire de ce qu'on pense, par rapport à des mois d'hiver où il y a tout un dispositif qui existe, un plan grand froid qui existe, une possibilité de logement précaire. On ouvre des logements à ce moment-là, pendant l'hiver, et on ne les ouvre pas en été. Et donc, c'est une idée reçue. On doit juste se dire, et ça c'est plutôt la logique qui parle, on doit plus se dire, les gens ont besoin de manger toute l'année. On a besoin de manger chaque jour, et donc qu'on soit en hiver ou en été, on a besoin de manger chaque jour, et donc ça, la nourriture est nécessaire chaque jour. Et donc ça, en effet, la raison pour laquelle très tôt, les restos ont décidé d'ouvrir toute l'année pour répondre aux besoins. Ce qui a moins été fait finalement en France, c'est vrai, mais ils ont un peu changé leur fusil d'épaule depuis. Ils se sont peut-être inspirés de la Belgique.
1: Et en dehors de cet aspect-là, qu'est-ce qui différencie, qui distingue encore aujourd'hui les Restos du Cœur en France et les Restos du Cœur en Belgique?
0: Le chaînon entre les deux, c'était Coluche. C'est le seul chaînon, en fait. Il y a les deux structures sont complètement séparées. Donc, ce que récoltent les Restos du Cœur de France, que ce soit par la vente des DVD, des CD, et toute leur récolte de fonds et de marchandises, ces marchandises, ces DVD, ces CD, toute cette récolte-là retourne à la France. Et il n'y a pas un euro qui revient à la Belgique. La Belgique, elle, essaie de récolter un maximum de son côté par des dons financiers, par des collectes de vivres, par des donateurs et des partenariats. Mais il n'y a pas de lien, si ce n'est un lien d'une certaine amitié, mais pas du tout de lien financier entre la France et la Belgique.
1: Donc on sait que la tournée des Enfoirés, les ventes de CD fonctionnent bien en France et que c'est un apport financier. En Belgique, est-ce que vous avez essayé de développer justement cette dimension culturelle pour aller chercher des dons?
0: Il fut une époque où on avait essayé de faire un peu la même chose, hein, de rassembler des artistes et de faire des concerts. On a remarqué qu'on était, on était venu bien après les Restos du Cœur de France et que les retombées n'avaient rien à voir avec celles qu'il y avait en France. Je veux quand même vous donner un chiffre, hein, parce que ça parle beaucoup mieux. Donc on avait été au plus haut des recettes de ces concerts qu'on avait organisés en Belgique. Je pense qu'on était arrivé peut-être à 50 000 euros, et c'est pas mal, hein. Mais je vous dis quand même qu'au niveau des Enfoirés, on parle de 20 millions d'euros. Donc on n'est pas du tout dans les mêmes chiffres, et c'est parfois pour le même effort.
1: Oui, le même investissement.
0: Le même investissement, mais juste il est beaucoup plus diffusé en France, et donc les retombées ne sont pas pareilles. Ça n'empêche que on réfléchit toujours à ce genre d'opérations pour sensibiliser parfois un public un peu plus jeune. Il faut être honnête que ceux qui nous supportent ne sont pas spécialement les plus jeunes. Et donc, on essaye de sensibiliser par plusieurs moyens les plus jeunes, que ce soit pour du bénévolat, que ce soit pour participer à une activité qui finalement permet de donner les bénéfices de l'activité, permettrait d'être donné au Reste du Cœur. Et donc ça, c'est des éléments ou des choses qu'on essaye de concrétiser. Mais réellement, c'est un peu plus compliqué. Donc la musique, c'est vrai que c'était un vecteur qui pouvait peut-être un peu aider à ça.
1: Patrick Dejas, on va faire une pause en musique et on se retrouve ensuite pour présenter les différents secteurs d'action des Restos du Cœur Belgique.

0: Patrick De Jaz, directeur de la Fédération des Restos du Cœur Belgique, est notre invité dans Plein Feu. Patrick De Jaz, pour la majorité des gens, l'image qui vient spontanément quand on cite les Restos du Cœur, c'est celle des repas partagés. Mais que recouvre concrètement le volet alimentaire aujourd'hui, dites-vous ?
1: Le volet alimentaire aujourd'hui, on peut dire que c'est une bonne moitié de notre activité. On garde quand même cet objet social-là. On dit souvent que l'alimentaire au Resto du Cœur, aujourd'hui, c'est une porte d'entrée d'une personne en situation de précarité. Et en fait, on vient associer un certain nombre de

0: possible, bien entendu. Parce qu'on a toujours des situations où le revenu d'une personne ne pourra plus augmenter. Je pense aux personnes pensionnées qui viennent au Resto du Cœur. Ben, on sait que c'est pas, on va pas leur demander de trouver un emploi demain. Et donc, ces personnes-là, ben, on sait qu'on continuera à les aider de toute façon. Mais il y a, voilà, y a parfois des personnes dont le potentiel est là et la situation est là pour dire qu'on peut faire encore quelque chose pour la faire sortir de sa situation de précarité.
1: Et le volet alimentaire, ce n'est pas uniquement l'assiette de resto, c'est aussi d'autres choses, parmi lesquelles...
0: Dans l'alimentaire, on a aujourd'hui plusieurs formes. On a les repas chauds, bien entendu, repas chauds sur place. Ça reste un moment convivial. On a parfois des personnes seules qui, quand elles viennent dans le resto, ben, peuvent rencontrer d'autres personnes. Et donc, il y a du lien social qui se crée, là où parfois, il n'y en a plus du tout. La précarité, je dis souvent que ce n'est pas uniquement financier, c'est aussi cette précarité sociale des gens qui n'ont pas d'autres contacts que le resto chaque jour. Et donc là, il y a vraiment un soutien à ce réseau social pour chaque personne. L'alimentaire, c'est aussi des repas emportés. Et parfois, et j'aime bien donner cette image-là aussi, des repas emportés pour des familles plus grandes. Les familles plus grandes, les enfants en journée sont à l'école. Et donc, ils peuvent prendre, la famille ou la maman ou le papa peut prendre les repas pour le soir, manger en famille. Et donc, ça aussi, ça a un sens, les repas emportés pour que les personnes puissent manger en famille. C'est le plus important pour ces familles-là. C'est aussi des colis alimentaires. Et donc, ça veut dire qu'à un moment donné, dans chaque colis, on demande à ce qu'il y ait chaque fois l'équivalent d'un repas au moins qui soit distribué. Donc, et parfois, le Resto du Cœur doit acheter, ça peut être, et c'est souvent de la viande, parfois des légumes, et parfois le féculent aussi, pour compléter le colis et faire en sorte qu'il y ait le maximum d'éléments dans le colis pour éviter que ça pèse encore sur les dépenses du ménage. On a développé aussi. Des épiceries du cœur, qu'on appelle ça. Alors, je précise épicerie du cœur, parce qu'on pourrait dire épicerie sociale. Oui, ça démarre sur ce principe-là. Mais les épiceries du cœur, elles sont basées comme sur le modèle des colis. C'est-à-dire qu'on demande une participation symbolique. Et c'est parfois 1 euro, 2 euros par personne pour un colis qui en vaut 50, 60. Une épicerie sociale, on va parfois jusqu'à la moitié du prix magasin. Alors qu'ici, on est vraiment dans quelque chose de très symbolique et avec cet avantage pour la personne de pouvoir choisir le colis. Donc ça apporte, et c'est vrai que les épiceries sociales donnent cet apport-là, ça apporte de la dignité à la personne. Se dire que la personne peut être presque comme dans un magasin à pouvoir choisir ce qu'elle veut manger. Il n'y a pas de jugement d'ailleurs, et c'est un travail aussi en interne chez nous, c'est de dire ben, la personne ne peut refuser une marchandise qui lui est donnée parce que ce n'est pas dans son goût alimentaire et on doit pouvoir l'accepter en tant que resto, de dire qu'une personne n'est pas obligée, forcée de manger, surtout que si la personne ne l'aime vraiment pas, il ne faudrait pas que ça atterrisse dans la poubelle après de la personne. Et donc l'idée de ce choix, je trouve que c'est un beau modèle aussi qui est développé dans plusieurs restos aujourd'hui. C'est un peu les différentes facettes de l'aide alimentaire des restos aujourd'hui.
2: Patrick de Jas, avec le temps, les Restos du Cœur se sont investis dans d'autres secteurs que l'alimentaire. Quels sont-ils et que proposez-vous concrètement comme aide?
0: Alors, je résumerai souvent sur les quatre piliers qu'on considère. Donc, l'alimentaire, on en a parlé. Il y a un deuxième pilier qui est le logement. Donc, certains restos ont acquis des bâtiments en ville. Le rez-de-chaussée est souvent utilisé pour le restaurant social, pour la distribution de colis. Et ils ont réussi à aménager les étages pour faire des logements d'urgence, des logements sociaux, parce qu'il y a manque de logements sociaux un peu partout. Et donc, c'est de pouvoir ouvrir cette possibilité-là, parce que c'est peut-être le secteur qui est le plus compliqué à investir, parce que c'est beaucoup d'argent, en fait. L'immobilier, c'est le principal, on dit souvent que c'est un tiers et encore parfois plus, des revenus d'un ménage. Et donc ça, ce qu'on essaye, nous, à notre niveau, c'est de permettre et d'ouvrir, quand c'est possible, des logements d'urgence ou des logements sociaux. Une deuxième partie, c'est la partie soins de santé. Donc il y a des restos qui ont développé au sein de leur structure, grâce à l'aide d'un médecin bénévole ou des partenariats extérieurs, une sorte de dispensaire médical. Et donc, ça permet de dispenser des soins à des personnes qui sont hors du circuit mutuel, par exemple. et de les ramener dans le circuit d'une mutualité. Ils permettent aussi de donner des médicaments qui sont donnés gratuitement par des pharmacies. Et donc nous, on redistribue aux bénéficiaires les médicaments équivalents en fonction, parce qu'on sait que juste le

0: rendez-vous chez le médecin, c'est parce qu'il coûte souvent le plus cher, c'est aussi et parfois plus les médicaments. Donc là, il y a un travail sur les soins de santé, mais ça va plus loin, les soins de santé. On a aussi parfois des services douche aussi, des coins, ce qu'on appelle hygiène, ça peut être aussi des machines à laver mises à disposition. Et en fait, pour amener la personne à de la prévention dans les soins de santé le plus que possible, on sait que c'est important, la prévention. Il y a la partie éducation, qui est encore un autre pilier. Et l'éducation, ça peut être une école de devoirs dans un resto. Ça peut être aussi un espace culturel dans le resto où les personnes peuvent discuter ensemble, donc avec un accompagnant du resto, autour d'une sortie culturelle en commun. Et donc d'amener un peu les personnes à sortir de leur quotidien et voir autre chose. Parce que je crois, et j'en suis même convaincu, que la culture permet aussi une émancipation de la personne.
1: On dit la personne ou les personnes, mais est-ce que les profils de ces personnes aidées ont évolué, changé au cours des dernières années? Est-ce que vous voyez un changement vraiment dans le public qui fréquente les Restos du Cœur?
0: Au départ, on avait l'image d'un sans domicile fixe qui venait au Restos du Cœur. Et aujourd'hui, on a vraiment des profils extrêmement variés de personnes. Et ce qui nous fait un peu mal dans le plus profond du sens de notre action, c'est de voir une certaine jeunesse venir frapper aux portes des restos. Ça, c'est assez interpellant. Donc, c'est de se dire que, la personne commence sa vie active et est déjà au resto. Donc, ça, c'est peut-être un fait marquant. Et l'autre fait marquant, c'est qu'on a de plus en plus de salariés qui viennent frapper à la porte des Restos du Cœur. Il faut savoir que les CPS aident en général des personnes qui émargent du CPS et pas au-delà. Et donc, une personne qui a des difficultés à la fin du mois ne peut pas s'adresser, si elle travaille, au CPS, et donc doit essayer de trouver des solutions. Et donc, quand elle vient frapper à la porte du Resto du Cœur, on se rend compte que le salaire poche, c'est-à-dire ce qui lui reste réellement dans les mains pour manger, est trop faible par rapport aux dépenses. Alors, ça peut démarrer sur des emplois précaires, ça peut démarrer sur une personne dans le ménage qui travaille et deux, trois enfants, et de se rendre compte que le salaire n'est vraiment pas suffisant par rapport à des loyers, parfois, élevés dans les endroits où il se trouve. Et parfois, ça peut être un accident de l'autre conjoint aussi. Donc, souvent, quand on me pose la question, quel est le profil de la pauvreté? Mais en fait, il y a autant de profils de la pauvreté qu'il y a des personnes en situation de pauvreté. Parce que chaque situation est quand même fort différente. C'est difficile à uniformiser la pauvreté.
1: Un point important par rapport à ce que vous expliquez ici, y a-t-il des conditions d'accès au restaurant, par exemple?
0: Oui, le modèle chez nous, c'est par rapport aux travailleurs sociaux qu'il y a en interne dans nos restos, de définir le fameux salaire poche dont je vous parlais, et de se dire par jour qu'est-ce qui reste par membre du ménage pour vivre en dehors des dépenses fixes. Et si ce montant est en deçà d'un certain niveau, le Resto du Cœur peut aider la personne, et la personne rentre dans les conditions. C'est toujours le travailleur social qui est qualifié pour, qui décide à un moment donné si la personne rentre dans les conditions ou n'est pas dans les conditions.
1: Et là, veut dire que lors d'une première visite, il y a un accueil de la personne, on prend des renseignements, on voit intéressant quelle est sa situation.
0: Oui, c'est intéressant ce que vous dites comme question, parce que ça, on a eu cette réflexion à un moment donné. Et une des particularités chez nous, et je vais la caricaturer un petit peu ici, mais c'est de dire on laisse venir la personne trois fois sans demander quoi que ce soit. En fait, on sait et on a conscience qu'une personne qui vient au Resto du Cœur, parce parfois on dit mais les gens viennent profiter. Non, non. Les gens, quand ils viennent au Resto du Cœur, ils font parfois 3-4 fois le tour du bloc. Ils reviennent, parfois ils ne rentrent même pas le jour même, ils reviennent 3 jours après, parce qu'il y a une certaine honte de la part de la personne de rentrer dans un Resto du Cœur. Et donc, à un moment donné, quand elle rentre, si on vient et on tombe sur elle pour dire quelles sont vos ressources financières, etc., combien de personnes dans votre ménage, etc., et qu'on pose toute une liste de questions, on sait qu'on risque de faire pire que mieux, de perdre la personne qui du coup se dit « je ne suis pas entendu, je vais là et on tombe directement sur moi ». Donc on est plutôt dans l'accueil. On est vraiment dans l'accueil et ça veut dire qu'à ce moment-là, on laisse la personne venir une, deux, trois fois. Et puis, par l'approche d'un bénévole ou l'autre, on commence à, à voir un peu dans quelle situation se trouve la personne. On la dirige vers un travailleur social pour voir comment, à partir de sa situation, on peut faire en sorte qu'elle s'améliore demain.
2: Patrick Dejas, pour ne pas maintenir les gens dans l'assistance, comment les Restos du Cœur de Belgique accompagnent ces personnes vers l'autonomie ?
0: Déjà, par rapport à l'idée de l'assistance, j'aimerais mettre un petit bémol, c'est que c'est vraiment pas un luxe, et je le disais précédemment, de venir au Resto du Cœur. Donc, ça veut dire que c'est vraiment quand les besoins sont très élevés. Ben, on revient dans l'idée que pour améliorer la situation de la personne et pour éviter qu'elle soit dans un assistanat, comme vous le dites, ben en fait, on travaille sur les différents piliers dont j'ai parlé, soit parce qu'on a le service en interne, soit parce que le service existe à l'extérieur. Et donc, un travailleur social va faire en sorte de regarder dans le réseau quels sont les endroits où on peut déclencher la partie logement, améliorer la partie logement, parce que c'est quand même souvent le problème, la partie soins de santé, la partie éducation, la partie professionnelle éventuellement, donc de voir où en est la personne et comment arriver à améliorer la situation. Mais parfois, on veut faire les choses à l'envers. Ces temps-ci, c'est ce qu'on entend souvent, c'est qu'on dit que l'emploi est la porte de sortie de la précarité. Et j'ai envie de dire, mais il faut d'abord donner les conditions et de mettre la personne dans certaines conditions pour seulement la faire aller ensuite vers l'emploi. La précarité, c'est un parcours de survie. En fait, la personne est en permanence en train de réfléchir comment elle va arriver à s'en sortir demain. Et donc, elle ne fait que penser à ça. La charge mentale est extrêmement forte et parfois bloquante pour faire quoi que ce soit d'autre. Et donc, c'est cette partie-là sur laquelle nous, on travaille, de faire en sorte de débloquer cette charge mentale, de faire en sorte de trouver des solutions, d'être une écoute pour la personne.
2: Et donc, ça veut dire que pour faire tout cet accompagnement, à côté des nombreux bénévoles qui œuvrent au sein des Restos du Cœur de Belgique, il y a aussi des travailleurs sociaux.
0: Oui, des travailleurs sociaux en interne des Restos du Cœur. Et avec ce que j'appelle, moi, peut-être cette étiquette Resto du Cœur, on sait en fait que les CPS, dans les grandes villes surtout, sont débordés. Quand on entend qu'ils ont plus de 100 dossiers par travailleurs sociaux, c'est ingérable dans le sens de faire un travail profondément social. Et on sait que c'est très administratif du coup. Et les Restos du Cœur, leur particularité, c'est justement de sortir de cet administratif et d'être plus sur le social et de prendre le temps avec la personne, de comprendre sa situation pour déterminer avec la personne, parce que la personne, on est partenaire avec la personne à ce moment-là. Donc la personne, c'est pas, on va pas lui dire ce qu'elle doit faire, on va trouver ensemble des solutions. C'est ça l'idée. C'est les deux. C'est un partenariat avec le bénéficiaire pour dire comment on va sortir de cette précarité-là. Ça peut être des dettes qu'il faut régler et que la personne, pendant tout un temps, à éviter de payer, ou elle s'est dit « je ne sais pas comment je vais faire, mais je vais peut-être trouver une solution dans l'avenir ». Donc les dettes se sont accumulées. On travaille avec la personne pour faire en sorte de régler la situation. Et souvent, ça se passe mieux et du coup, on rassure la personne qui se sent dans une situation plus stable. Et je pense que quand la personne à ce moment-là est dans une situation plus stable, on peut commencer à chercher des solutions plus émancipatrices. Mais avant ça, pour moi, c'est compliqué, oui.
1: Patrick Dejas, on marque une nouvelle pause et on se retrouve dans un instant.

0: Dernière partie de Plein Feu avec Patrick Dejas. Vous êtes directeur de la Fédération des Restos du Cœur Belgique. Dans le monde associatif, les moyens financiers sont de plus en plus sous pression. Vous l'avez dit en première partie d'émission, les Restos du Cœur, c'est sur l'année 1 600 000 repas qui ont été fournis aux personnes en difficulté. Alors comment faites-vous au Restos du Cœur face à cette hausse des coûts et à la baisse de certains financements publics ou certaines aides ?
1: Jusqu'à présent, on faisait comme on dit, donc ça veut dire qu'on y parvenait, et c'était pas évident déjà jusqu'à fin 2025, donc fin de l'année dernière, parce que les moyens étaient encore à la hauteur des besoins. À partir de 2026, donc à partir de cette année-ci, beaucoup de choses vont changer au niveau de nos moyens, puisque des subsides qui étaient extraordinaires, parce que les deux dernières crises étaient là, donc crise Covid, crise énergétique, tous ces subsides-là ont disparu, donc ils ont clairement disparu. Il n'y a plus aucun subside ni régional ni fédéral à ce niveau-là. Les moyens, ou plutôt les produits du qu'on appelle aujourd'hui FSE+, mais c'était anciennement le Fonds européen d'aide aux plus démunis. Ce fonds-là, c'est le cas de le dire, fonds comme neige au soleil, parce que nous avons perdu en 2026 44% de l'aide alimentaire. On se trompe parfois parce qu'on dit que c'est l'euro.
0: Donc sur un an, 44%?
1: Sur un an, on a perdu 44% de l'aide alimentaire. Donc le panier des produits FSE+, pour 2026, il y a 44% de produits alimentaires en moins.
2: Pour l'ensemble des associations?
1: Pour l'ensemble des associations en Belgique, ça c'est le chiffre. Et il ne faut pas se tromper, ce n'est pas la partie européenne qui a diminué, c'est le cofinancement fédéral qui a diminué. On était à 27 millions et on est passé à 15 millions. Le Fonds européen d'aide aux plus démunis au départ, c'est un fonds programmé. Donc on a toujours eu 10 à 11 millions d'euros par an. Celui-là, il n'a pas bougé, mais c'est vraiment l'autre partie du cofinancement fédéral qui a fortement diminué. Et là, je ne vous parle que de la partie alimentaire. À côté de ça, il y avait toute la partie d'aide qu'on appelle matérielle, dans laquelle il y avait des langes, etc., du shampoing, savon, dentifrice. Tout ça a complètement disparu. Parce que l'enveloppe en question, que je vous dis de 27 millions, en fait, avec l'aide matérielle, avec des subsides qu'ils donnaient, entre autres CPS, on était à 40 millions. Donc réellement, on est passé de 40 millions à 15 millions d'euros.
2: Et puis, la collecte de vivres a rapporté moins que prévu en 2025.
1: La collecte de vivres a rapporté, a rapporté moins. Et de manière générale, même les invendus, mais c'est logique aussi. Je ne vais pas faire une photo sur dans quelle situation se trouve aujourd'hui la grande distribution. C'est pas terrible non plus. Donc chacun dans l'industrie alimentaire, du producteur jusqu'au distributeur, fait attention à ses marges commerciales et qui diminuent. Et donc, ils font attention à leurs coûts. Et donc, on a aussi de moins en moins d'invendus alimentaires.
2: Ce qui est une bonne nouvelle d'un point de vue écologique ou...
1: Si, mais je dis souvent que quand on me dit, mais tiens, le gaspillage alimentaire, il faudrait le supprimer. Alors, à titre personnel, oui, je suis complètement d'accord. Mais si vous le supprimez dans le cadre des Restos du Cœur, c'est une fameuse source d'approvisionnement. Si vous la supprimez, ben, c'est une source d'approvisionnement qui disparaît. Quand vous voyez que de l'autre côté, on nous diminue au niveau public 44% d'aide, vous vous dites qu'est-ce qu'on va donner demain aux bénéficiaires, sachant par ailleurs que vous avez des exclus du chômage qui s'annoncent déjà ici en janvier, plus que prévu, puisqu'on parlait d'un tiers, et déjà on entend à Charleroi qu'on est au-delà des un tiers qui viennent frapper à la porte des CPS. Ça veut dire que ces personnes-là, par ricochet, vont arriver aussi chez nous. Ça veut dire aussi que le budget des CPS vont diminuer. Et ça, c'est un autre effet pervers. C'est que maintenant, les CPS commencent à regarder à leurs finances locales et commencent à diminuer leurs propres subsides aux associations Restos du Cœur locales. Donc le local est touché directement par des diminutions de subsides locales. Nous, en tant que fédération, on a perdu nos subsides fédéraux et régionaux qu'on ne sait du coup non plus redistribuer aux Restos du Cœur locaux. Les besoins augmentent, donc on a un croisement dans l'autre sens, donc là où les besoins commencent à être bien plus hauts que nos moyens.
0: Quelles sont les ressources pour vous, pour continuer votre action ?
1: Aujourd'hui, les ressources de la fédération, c'est principalement des particuliers, donc 90% du fonctionnement de la fédération Et le fonctionnement de la fédération, ce n'est pas uniquement la logistique de la fédération, c'est aussi une redistribution de moyens financiers aux restos locaux. Et donc, ça, c'est sur base de la générosité des citoyens. Donc, c'est là-dessus beaucoup qu'on compte. Heureusement qu'ils sont là, toujours pour nous soutenir. Ils ne changent pas d'avis du jour au lendemain, comme ce fut le cas du gouvernement. Moi, ma crainte réelle pour 2026 et pour les années suivantes par rapport à ces mesures gouvernementales, c'est qu'on arrive à, je l'appelle le blackout social, ça veut dire qu'à un moment donné, il y a tellement de besoins qu'on ne sait plus sur le terrain réagir, répondre correctement, à un point qu'à un moment donné, les services commencent à disparaître parce que la tension devient trop grande. On n'a pas envie d'avoir de l'agressivité permanente quand on donne de son temps, surtout pour des bénévoles, comme c'est la plupart, c'est dans la plupart du cas au niveau des Restos du Cœur, ce sont des bénévoles aussi qui sont là chaque jour. Ils n'ont pas envie d'avoir de l'agressivité en permanence, agressivité justifiée par rapport aux besoins, mais ça n'empêche que c'est compliqué au quotidien à vivre. On entend à Namur, une association qui a fermé récemment, qui fait que ça a mis la pression sur d'autres associations. Le problème, c'est que, vous savez, c'est un peu comme en électricité, une boîte de fusibles. Si vous mettez plus de prise sur le même disjoncteur, là où il y en avait deux avant,

0: vent, ben, à un moment donné, le disjoncteur va avoir plus de courant et risque de sauter plus vite. Et donc c'est ça le risque de blackout, c'est qu'à un moment donné, il y ait trop de pression sur les acteurs de terrain actuels, au point qu'à un moment donné, il y en ait qui ferment. Et la fermeture des restos, on avait toujours pensé qu'elle serait présente le jour où il y aurait plus de précarité. Aujourd'hui, on est plutôt dans un scénario où la fermeture des restos, elle pourrait être intervenir si il y a plus de moyens. Et ça commence à se discuter dans certains restos, clairement, où certains se posent la question si dans les 2 ans, il n'y a pas une solution, ils pourraient fermer.
1: Malgré tout, oui. À côté de toutes ces difficultés, quelles sont peut-être vos sources d'espoir ou de joie dans le quotidien des Restos du Cœur?
0: Je pense que c'est toujours de trouver, on est, je vais donner une image, on est les MacGyver de l'aide alimentaire. Hein. C'est-à-dire que avec très peu de moyens, on essaye toujours de trouver des solutions. On dit souvent que 1 euro donné au Resto du Cœur, on arrive à en faire 7 euros d'action envers les bénéficiaires. Donc c'est ça notre objectif. Donc il faut être inventif, créatif, que ce soit pour les cuisiniers aussi, parfois avec ce qu'ils reçoivent, de dire on va créer des repas. Donc de l'inventivité, de la créativité. Et de la communauté aussi, c'est le fait qu'on n'est pas tout seul sur le bateau et qu'on est à plusieurs, ça encourage, ça donne un réseau et parfois des amitiés se créent entre les différentes personnes qui sont peut-être dans le même rêve d'avoir une société plus solidaire demain. Et c'est le cas, en fait, quand on est dans le Resto du Cœur, c'est le sentiment qu'on peut avoir, c'est qu'on est dans une société à cet endroit-là, dans une société solidaire. C'est dommage qu'une fois qu'on dépasse la frontière des Restos du Cœur, c'est un peu moins le cas.
1: Pour présenter encore un peu les coulisses des Restos du Cœur et mettre en avant peut-être aussi vos permanents, vos bénévoles, la journée type d'un permanent ou d'un bénévole au Restos du Cœur, c'est...
0: Voilà, il y a beaucoup de fonctions différentes, mais ça peut aller chercher des marchandises très tôt dans différents supermarchés locaux. C'est toute une tournée qu'ils doivent faire et donc ils doivent aller de magasin en magasin, que ce soit le boulanger, que ce soit la grande surface, que ce soit la boucherie, enfin boucherie plus rarement, mais en tout cas ils doivent faire une tournée et puis ramener les marchandises, les transporter selon les normes de l'AFSCA et puis les stocker intelligemment. Parce que souvent, on reçoit les marchandises avec des dates qui sont quand même proches de la péremption. Et donc, trouver un système où ça rentre vite et ça sort assez vite aussi, mais de manière intelligente et partagée entre les différentes personnes qui se présentent du lundi au vendredi. Il ne faudrait pas que la personne qui vient le lundi reçoive plus que la personne qui vient le vendredi. Donc, on essaye d'équilibrer aussi de ce côté-là. Ça, c'est une partie des bénévoles. Une autre partie est plutôt en salle, à servir, à écouter. Souvent, c'est une oreille attentive, c'est une écoute, oui, une écoute et une discussion avec certains bénéficiaires, un accueil avec les bénéficiaires. Et puis, vous avez dans tous les services, il y a des bénévoles dans des espaces parents-enfants, par exemple, qui gèrent ça comme des mamans, en fait, vraiment. C'est-à-dire que de faire en sorte que ce qu'elles vont donner aux bénéficiaires répondent au maximum aux besoins dans la mesure de nos possibilités.
1: Vous appelez aujourd'hui pour avoir plus de bénévoles ou là vous êtes à l'équilibre et bon, actuellement ça fonctionne bien?
0: Ce qu'il y a, c'est que non, il y a des moments besoin de bénévoles. Parfois, on a des demandes un peu ou trop importantes à certains moments de l'année qu'on ne s'est pas absorbé. Je pense souvent à la fin de l'année, aux périodes de Noël, période en décembre en général. On a beaucoup de demandes, mais on ne sait pas les combler tous parce que on ne sait pas tous se retrouver dans la cuisine ou dans une salle. Il y a un nombre, un seuil au-delà duquel ça devient plutôt contre-productif. Par contre, ici, en effet, il y a des restos qui recherchent des volontaires dans certains services, mais pour certaines activités aussi. Donc ça n'empêche pas, on a sur notre site internet la possibilité que chaque bénévole s'inscrive tel ou tel resto dans telle ou telle activité. Et donc si ça répond, si l'offre répond à la demande, à ce moment-là, il peut y avoir rencontre et où le bénévole peut venir en fonction de ses disponibilités.
2: Pour conclure, comment chacun peut-il soutenir les Restos du Cœur aujourd'hui concrètement?
0: Les donateurs peuvent soutenir les restos et

0: donc les bénéficiaires par des moyens financiers. Donc un don reste toujours la plus grande facilité pour nous d'ensuite le concrétiser sur le terrain.
1: Surtout si avec 1 euro vous en faites 7.
0: Voilà, exactement, c'est vrai. Et donc on a un effet de levier assez important, et donc c'est à faire prendre conscience aux donateurs qu'en effet, on a une force d'action assez importante pour chaque euro qui est donné. Et sinon, lorsqu'on organise des collectes de vivres, si c'est possible, être présent et venir apporter des vivres à ce moment-là, parce que c'est une denrée qui devient de plus en plus rare aussi. Et je le dis aussi, souvent, l'équilibre financier de la fédération, il tient aux successions qu'on a de manière exceptionnelle au sein de la fédération. Et donc, souvent, c'est une ou l'autre succession qui sauve la fédération d'un déficit. Et de plus en plus, depuis 5 ans, c'est à peu près le cas chaque année où c'est une succession, bien que les 2 dernières années étaient en déficit. Mais ça n'empêche que sans les successions, on serait déficitaire. Donc on remercie toujours ceux qui nous ajoutent comme une bonne cause dans leur testament.
2: Patrick de Jasse, merci d'être venu nous parler des Restos du Cœur en Belgique qui poursuivent depuis 40 ans leur action grâce à l'engagement de bénévoles et au soutien inconditionnel du public. Pour plus d'informations et pour soutenir les restos, c'est donc sur le site restosducœur.be. Merci à toutes et tous de nous avoir accompagnés dans Plein Feu et à très bientôt pour une prochaine rencontre. Au revoir Angélique, au revoir Patrick.
0: Au revoir.

0: Il est 10h sur RCF Notre-Dame et c'est le retour de l'info avec Clara Bévilacqua. Bonjour Clara.
1: Bonjour Melchior.
0: La Russie appelle les ambassades à évacuer Kiev.
1: Oui, à l'approche des commémorations de la fin de la Seconde Guerre mondiale, Moscou a décrété un cessez-le-feu unilatéral demain et samedi, mais craint des frappes ukrainiennes et si cela se produit, il y aura inévitablement des représailles et Kiev pourrait être visé, prévient Moscou. Les marchés rassurés par une nouvelle déclaration de Donald Trump. Le président américain estime qu'un accord avec l'Iran est très possible. Les cours du pétrole dégringolent, mais le baril reste au-dessus des 100 dollars. Une frappe israélienne a touché hier la capitale libanaise. C'est la première fois depuis un mois. C'est la banlieue sud de Beyrouth qui a été touchée. Un commandant de haut rang du Hezbollah a été tué. Hier, 11 personnes ont aussi été tuées dans des frappes dans le sud et l'est du Liban, malgré la trêve en vigueur depuis le 17 avril. Après l'Organisation mondiale de la santé, ce sont maintenant les autorités sanitaires américaines qui répètent que le risque de propagation est faible. Mais malgré tout, il y a toujours de l'angoisse face à cette épidémie d'antivirus qui a commencé sur un bateau de croisière, le MV Ondius, une épidémie qui a tué 3 personnes ces derniers jours. Le navire a quitté hier le Cap-Vert et se dirige actuellement vers Tenerife, dans l'archipel espagnol des Canaries, pour y accoster samedi prochain. Les élèves en France qui rendent des copies mal rédigées n'auront pas le bac. C'est le ministre de l'Éducation nationale qui le dit. Une circulaire est publiée ce matin. L'inspection générale travaille sur un barème commun à toutes les épreuves, y compris scientifiques, pour évaluer l'orthographe, la grammaire ou encore la syntaxe. La piste du lait contaminé comme cause de la mort d'un bébé à Angers en décembre est écartée. Le parquet local privilégie l'hypothèse d'une asphyxie. Plusieurs lots de lait infantile avaient été rappelés en fin et début d'année. Après la détection d'une toxine, 3 décès de nourrissons avaient été signalés en France.
0: Merci beaucoup Clara Bévilacqua. Je vous souhaite un bon week-end déjà. Bah oui, un petit peu en avance. Et on vous retrouve lundi de 6h30 à 10h, Clara. Allez, on y va.
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0: Et on approche du 9 mai, la journée de l'Europe. Mais qu'est-ce que ça veut dire pour nous au quotidien quand on évoque l'Europe ou même l'Union européenne? Parce que l'Europe, ce n'est pas seulement quelque chose de politique ou de lointain, c'est aussi des choses très concrètes dans notre quotidien. La liberté de voyager sans frontières entre plusieurs pays, la possibilité de partir étudier ailleurs, une monnaie commune dans une grande partie de l'Europe et puis des règles partagées qui nous concernent tous, que ce soit pour l'environnement, la santé ou le numérique. Et pourtant, beaucoup d'entre nous trouvent que l'Union européenne est parfois compliquée à comprendre. C'est vrai qu'entre les institutions, les décisions et les règles, tout ça peut vite sembler un peu abstrait ou en tout cas éloigné d'une certaine réalité. Mais la base idéale est quand même très simple. Des pays qui décident de travailler ensemble pour construire quelque chose de commun autour de valeurs partagées. En tout cas, ça c'est sur le papier. Je ne vous apprends rien, mais dans un monde marqué par des tensions, des crises et des changements rapides, cette idée de coopération européenne prend encore plus de sens. C'est en tout cas ce qu'on va essayer de mettre en avant ce matin dans Je pense donc j'agis sur RCF Notre-Dame, à l'approche du 9 mai, la journée de l'Europe. Et vous êtes les bienvenus en direct avec vos témoignages. Est-ce que vous avez le sentiment d'être un citoyen européen au quotidien? Vous êtes convaincu par cette construction européenne? Est-ce que vous trouvez que l'Union européenne est suffisamment comprise et expliquée aux citoyens? Racontez-nous au 01 56 56 44 00 par mail à direct@rcf.fr et en vidéo sur la chaîne YouTube de Radio Notre-Dame.
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0: Et pour discuter avec nous jusqu'à 11h, nous avons le plaisir d'accueillir 3 invités. Sylvie Matelli, Delphine Leroy et Dorothée Merville. Bonjour à tous les 3.
3: Bonjour.
0: Merci beaucoup d'être avec nous. Delphine Leroy, je commence avec vous. Vous êtes la porte-parole de la Commission européenne en France. Merci beaucoup d'avoir accepté de participer à cette émission. Sylvie Matelli, vous êtes la directrice de l'Institut Jacques Delors. Vous nous repréciserez un petit peu vos missions dans un instant. Et puis Dorothée Merville, vous êtes la directrice de la Fondation Hippocrène. Vous êtes une habituée de cette antenne. Il y a quelques années, on faisait des chroniques ensemble. On a fait quelques émissions. Merci beaucoup d'être avec nous. La Fondation Hippocrène qui soutient des projets européens pour travailler sur cette fameuse citoyenneté européenne. On est deux jours avant la journée de l'Europe. Pourquoi il est toujours temps de rappeler ce qu'est l'Europe et pourquoi il est toujours temps de la célébrer, cette Europe ?
3: Alors déjà, merci beaucoup d'organiser cette émission à l'occasion de la fête de l'Europe, parce que tous les médias ne le font pas, c'est encore une fête mal connue, c'est important que ce soit une fête, parce qu'en fait, depuis la création de cette Europe, depuis la création de la Communauté européenne du charbon et de l'acier, il faut rappeler qu'on a créé cette Europe juste après la guerre, avec les Allemands, avec lesquels on avait eu l'expérience de deux guerres mondiales. Et depuis, c'est la paix sur ce continent de l'Union européenne. Et on voit à quel point c'est extrêmement précieux. Et donc, c'est important de fêter tous les ans cette Europe qui nous apporte tant au quotidien. Et de rappeler à tous les citoyens français, tous les citoyens de tous les pays de l'Union européenne, oui, qui sont aussi citoyens européens, et que c'est extrêmement précieux. Et que c'est... on le voit de tous les jours, très, encore plus précieux par rapport à tout ce qui se passe dans le monde actuellement.
0: Sylvie Matelli, même question pour vous.

0: vous vis-à-vis de l'Institut Jacques Delors. L'Institut Jacques Delors, c'est un peu, alors on appelle ça un think tank, hein, c'est un laboratoire d'idées. Vous travaillez justement sur des questions très concrètes de l'Europe. Même question pour vous, pourquoi il faut célébrer l'Europe ?
1: Oui, tout à fait. Alors, merci pour l'invitation et ravi d'être là. Effectivement, nous, on travaille sur tous les sujets qu'on va qualifier sujets de Delors. Quand Jacques Delors était président de la Commission, il a lancé un certain nombre d'initiatives et il a porté un certain nombre de dossiers et on continue à traiter sur ces dossiers. Et c'est tout à fait important de fêter l'Europe et je crois que, comme le rappelait Dorothée, c'est important de dire fêter l'Europe parce qu'on a tendance à beaucoup critiquer l'Europe, à beaucoup s'épancher sur ses lenteur, etc. Et de temps en temps se rappeler d'où on vient et ce qu'on a construit. Regarder en arrière, c'est souvent le meilleur moyen pour voir le chemin parcouru et se rendre compte que, alors qu'on ne savait se faire que la guerre depuis des siècles entre Européens, on a quand même réussi à construire quelque chose qui non seulement a apporté la paix et la stabilité entre nous, qui nous a appris à travailler ensemble également et à collaborer, et puis qui a quand même apporté un meilleur niveau de vie et la stabilité certes, mais aussi un certain pouvoir d'achat, et c'est l'économiste qui vous parle sur ce point de vue, aux citoyens européens et aux consommateurs européens. Et puis pour les jeunes européens, c'est Erasmus, la possibilité d'aller étudier partout en Europe, de rencontrer des Européens quasi quotidiennement, ou en tout cas d'échanger avec des Européens.
0: De pouvoir circuler.
1: Tout à fait. Et donc ça, je crois que c'est quelque chose qui est assez unique au niveau global, au niveau mondial, mais aussi à l'échelle de l'histoire de l'humanité.
0: Delphine Leroy, vous êtes notre voix institutionnelle ce matin. Vous représentez la Commission européenne, qui est un organe exécutif de l'Union européenne. Vous mettez en œuvre toutes les politiques, les décisions adoptées au niveau de l'UE, l'Union européenne. Merci d'être avec nous. Je crois que pour la Commission européenne, c'est important aussi de prendre la parole pour rappeler les fondements de l'Europe, tout simplement, à l'occasion de ce 9 mai. Pourquoi le 9 mai, la journée de l'Europe ? Qu'est-ce qui s'est passé le 9 mai ?
2: Donc en fait, on célèbre l'anniversaire de la déclaration de Robert Schuman, 9 mai 1950, donc quelques années après la guerre, on a pris la décision de mettre en commun la production de charbon et d'acier. Et en fait, c'est un acte qui est considéré un peu comme un acte fondateur, parce qu'en mettant cette production en commun, on empêche la possibilité d'une guerre ultérieure. Donc voilà, donc c'est un point symbolique, un point fondateur. Donc ça fait 76 ans qu'on fête cette date. Et moi, je dirais qu'aujourd'hui, ce qui est très important de passer comme message... Donc moi, je travaille pour la Commission européenne. J'ai travaillé 17 ans à Bruxelles. Je suis maintenant à Paris. Et il va y avoir des fêtes de l'Europe partout en France, pas seulement à Paris. Donc nous, on va s'investir à Paris, à Marseille. Moi-même, je serai à Pau. Et grâce à nos relais dans les régions, puisqu'on a 52 centres Europe Direct en France, on va célébrer cette fête partout en France. Et ce qui est très important, parce que moi, je représente justement ce qu'on appelle les représentations dans les pays, c'est de montrer que cette Europe, elle est proche des citoyens. Elle n'est pas uniquement centralisée à Bruxelles. Il y a des gens qui vont parler d'Europe dans des villes de taille petite, moyenne et grande. Et finalement, on est des gens absolument normaux. On peut comprendre les questions des gens qu'on va rencontrer. Ouais. Donc le message de cette fête de l'Europe, c'est évidemment d'amener du positif, évidemment rappeler d'où on vient, donc prendre ce pas de côté pour sortir un peu de cette actualité chaude qui parfois est très très négative en permanence. Rappeler comment fonctionnent les institutions, pour nous c'est très important parce que c'est effectivement compliqué, peut-être pas toujours très très bien compris, donc ça on le fait volontiers, et montrer sur le terrain aux gens ce qu'on peut faire. Ça peut être des projets financés par l'Europe, ça peut être des politiques européennes qui les impactent, mais en tout cas c'est montrer qu'on est proche, et ça a lieu dans les 27 pays. Donc cette fête de l'Europe, elle a lieu dans les 27 pays.
0: Si ça vous dérange pas, mesdames, ce matin, de faire un petit peu de pédagogie sur RCF Notre-Dame, parce que on a Didier, par exemple, un auditeur qui nous dit, est-ce que vous pourriez nous rappeler les attributs de l'Union européenne, du Parlement européen, du Conseil de l'Europe ? Le citoyen lambda que je suis s'y perd un petit peu. Delphine Leroy, vous représentez la Commission
2: européenne. Voilà, donc en gros, les trois institutions les plus importantes sont le Parlement européen, le Conseil de l'Union européenne et la Commission, que je représente aujourd'hui. Donc pour les gens, le Parlement européen... Ils ont voté en 2024 pour des députés européens qui donc les représentent. Il y a des députés français, il y a des députés allemands, il y a des députés bulgares, etc. Ça, c'est le Parlement européen. Ensuite, vous avez le Conseil qui va représenter les gouvernements des pays pour lesquels vous avez également voté, en fonction des pays à des dates différentes.

0: Et puis la Commission européenne, elle représente l'intérêt général de l'UE. Et en fait, ces trois institutions vont avoir des rôles qui sont fixés dans les traités européens.
1: Ouais.
0: Donc c'est pour ça que nous, à chaque fois qu'on nous, on va dire ce n'est pas démocratique ou ce n'est pas clair, il faut savoir que les rôles, par exemple, que prend la Commission européenne, c'est les rôles qui lui sont fixés par les traités. Ça ne vient pas de nulle part. Donc typiquement, un des rôles les plus importants et qui est parfois à réexpliquer de la Commission européenne, c'est qu'on propose des législations, on ne fait que les proposer. Ensuite, ces législations vont passer du côté du Parlement européen, donc organe élu totalement démocratiquement, et du côté des différents gouvernements qui vont modifier ces textes. Ils vont proposer des amendements, ils vont les discuter et ils vont les voter. Et le texte européen final, ce n'est pas le texte proposé par la Commission, c'est un texte voté par les co-législateurs qui est souvent différent. Voilà. Et c'est ce texte, qui s'appliquera. Donc, c'est vraiment important de noter cette difficulté. Alors, je comprends la difficulté du point de vue des citoyens, puisqu'on communique souvent au moment où la Commission propose.
1: Oui.
0: Et donc, ce n'est qu'un projet, on va dire. Et puis, quelques années après, parfois un petit peu de temps après, malheureusement, un an, deux ans, on a un texte final, puis il rentre en application. Et donc, on peut s'y perdre un petit peu. Mais en tout cas, ce sont vraiment les co-législateurs que sont le Parlement européen et le Conseil qui vont voter les textes européens.
1: Dorothée Merville, cette distance parfois entre les citoyens et les institutions européennes, vous la sentez également ? Comme Didier a pu nous le dire il y a quelques instants.
2: Alors c'est certain que le fonctionnement des institutions européennes est très compliqué, mais j'ai envie de dire que si vous interrogiez dans la rue les citoyens français sur la manière dont fonctionnent nos institutions, je pense qu'il y en a beaucoup qui seraient perdus également. Et donc en fait, nous, ce qu'on essaie de faire à la Fondation Hippocrène, alors nous, notre idée, c'est justement de donner le goût de l'Europe aux jeunes pour que les institutions, ce ne soient pas le point de l'entrée de l'Europe finalement, parce qu'on peut se sentir tout à fait citoyen européen, se sentir intégré, mais s'y intéresser en fait dans un second temps. Et donc ce qui est important, c'est surtout que chacun comprenne que effectivement les institutions européennes, elles sont pas simplement à Bruxelles, elles sont partout et elles impactent tout le monde. La plupart des régions qui ont la fibre, qui ont des routes, toutes été financées par des financements européens. Donc donc cette distance, en fait, elle est pas si grande, c'est-à-dire que c'est pour ça que notre mode d'action, c'est de faire rencontrer des jeunes de plusieurs pays d'Europe et de les faire collaborer ensemble, coopérer ensemble. Et en général, une fois qu'ils ont ce goût de l'Europe, eh bien derrière, ils ont envie de s'intéresser à comment fonctionnent leurs institutions et comment ils peuvent s'impliquer d'un point de vue démocratique.
1: Sylvie Matelli, qu'est-ce que vous en pensez ?
3: Je pense que ce qu'il faut bien avoir en tête aussi, c'est que les personnes qui peuvent à un moment donné représenter l'Europe, parler d'Europe, en dehors des citoyens, parce qu'il y a beaucoup d'initiatives citoyennes qui portent la question de l'Europe, mais parmi les institutions et les officiels, vous devez avoir moins de fonctionnaires européens que de fonctionnaires en France qui travaillent sur ces questions et qui peuvent expliciter ces questions. Vous avez un seul Parlement, le Parlement européen à Strasbourg, Bruxelles ou ailleurs, mais qui représente quelques centaines de députés européens. Donc finalement, les députés, les parlementaires nationaux sont beaucoup plus nombreux. Donc ça rend compliqué en fait la diffusion de l'information. Ils peuvent pas être partout. Les députés européens, ils ont beau se balader partout en Europe, ils peuvent pas être aussi présents que les députés nationaux. Donc forcément, ça ne facilite pas les choses. Et qui plus est, vous avez, c'est important c'est souvent le cas et c'est ce à quoi faisait allusion, me semble-t-il, Dorothée. Vous avez aussi une forme de compétition entre les élus européens et les élus nationaux ou régionaux ou locaux qui font qu'on communique assez peu, à mon goût trop peu, en tout cas en France. C'est pas forcément le cas dans les autres pays. Je reviens de Grèce d'une conférence il y a quelques semaines. Et bien chaque fois que vous avez une aide européenne qui est venue rénover un site historique, rénover une route, etc., vous avez un grand panneau avec le drapeau européen qui explique que cet ouvrage a été réalisé. Ça commence à arriver en France, hein, on commence à voir ce type de panneaux. Ce n'était pas du tout le cas précédemment, donc personne ne savait où était l'Europe en réalité.
1: On parle de l'Europe ce matin dans Je pense, donc j'agis sur RCF Notre-Dame, quelques jours avant la journée de l'Europe. Vous êtes les bienvenus en direct avec vos témoignages. Est-il aujourd'hui important pour vous de renforcer ce sentiment européen face aux défis actuels? Vous-même, est-ce que vous vous sentez réellement citoyen européen? Vous êtes un convaincu? 01 56 56 44 00 pour témoigner. Et puis vous nous regardez et réagissez sur YouTube, sur la chaîne YouTube de Radio Notre-Dame.
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1: Et toujours avec nos trois invités, Dorothée Merville de la Fondation Hippocrène, Sylvie Matelli de l'Institut Jacques Delors et Delphine Leroy de la Commission européenne en France. Bonjour Gérard.
5: Oui, bonjour, que Dieu vous bénisse.
1: On vous écoute.
5: Moi j'en aurais gros sur la patate. Malheureusement, c'est l'Europe de Jean Monnet et des lobbies américains qui a pris le dessus sur l'Europe de Gaulle et Schuman pour aboutir au traité de Lisbonne. Si c'était si démocratique que ça, comment ça se fait-il qu'on sache déjà qu'après la présidence française, Macron va prendre la tête de l'Europe? Tout ça, c'est... C'est comme les communautés de communes sur notre territoire, c'est des choses qu'on n'a pas décidées et qu'on nous impose et dans lesquelles on est vraiment, on n'est rien. Il n'y a rien de démocratique là-dedans. Je vois pas, à part l'allègement du contrôle aux frontières, le reste, je ne sais pas où est l'avantage.
1: Eh ben merci beaucoup Gérard pour votre témoignage dont je pense donc j'agis. On entend que pour vous, on n'a pas vraiment de pouvoir, en tout cas sur l'Union européenne, et que c'est une démocratie de façade. Hein. Je résume un petit peu vos propos. Dorothée Merville, vous voulez réagir sur ce témoignage?
2: Oui, alors je trouve ça bien dommage que Gérard ait l'air aussi déprimé de cette aventure européenne qui nous unit tous. Mais ce que je ressens surtout dans le témoignage, c'est finalement... que Gérard, ça fait partie des nombreuses personnes en fait, qui ne voient pas les intérêts de l'Europe au quotidien. Et ça, c'est fait partie du gros déficit d'information. Il y a évidemment, on l'a déjà dit, bien d'autres choses que le contrôle aux frontières qui a été permis par l'Europe. D'un point de vue de déficit démocratique, alors effectivement, les personnes, ça a été dit, hein, qui décident de beaucoup de choses pour nous, c'est nos chefs d'État et puis c'est nos parlementaires européens qui sont en plus élus de manière directe par les citoyens en un seul tour, sans proportionnel. Donc en fait, il y a un processus démocratique. C'est vrai que la difficulté de faire adopter les traités, ça a laissé des traces dans l'esprit des absolument. Citoyens et c'est bien normal. Mais c'est aussi pour ça qu'on est là aujourd'hui. C'est pour redonner un petit peu d'esprit positif à tout ça.
1: Delphine Leroy.
0: Je dirais qu'en plus donc de cette explication du fonctionnement, et je comprends que c'est un petit peu compliqué, il faut aussi dire que quand on travaille par exemple à la Commission, on consulte beaucoup. Donc on rencontre, peut-être quand on est français, les gens ne se rendent pas compte, mais on rencontre beaucoup d'entreprises françaises, de citoyens, d'associations. Donc on ne travaille pas voilà, exactement. Donc il y a tout un travail consultatif qui est intense. Hein. Enfin, c'est vraiment à chaque fois des milliers de contributions, des rencontres quotidiennes. Donc on n'est pas complètement hors sol. Et toutes ces consultations sont vraiment intégrées à toutes les décisions. Donc ça, je pense que c'est un point peut-être qui n'est pas très visible. Mais qui est réellement la vérité, ce qui se passe au quotidien.
1: C'est vrai qu'il y a un défi, on en a parlé, Sylvie Matelli, mais de rendre l'Europe un peu plus lisible et accessible. Autant accessible, bon, dans notre quotidien, on peut facilement s'en rendre compte, mais lisible, c'est encore un autre sujet.
3: Oui, tout à fait. Alors, on a déjà expliqué la complexité des institutions, qui sont d'autant plus complexes qu'elles viennent en parallèle à nos institutions nationales. Et c'est vrai que... On a parfois du mal à comprendre, surtout qu'elles sont le résultat d'une construction autonome et qui parfois s'éloigne de nos cultures politiques. et a fortiori s'éloigne de l'enculture politique, parce que on est 27 pays dans l'Union européenne et qu'il est impossible de trouver en fait un fonctionnement institutionnel qui colle parfaitement avec les 27 modèles nationaux. Et je crois, moi, c'est ce que j'entends aussi dans ce qui est dit par votre auditeur et de l'intervention et la question, c'est que il faut bien comprendre qu'en Europe, et c'est toute la difficulté, on est 27 pays avec 27 histoires, 27 cultures différentes, et que la seule alternative pour parvenir à une décision, c'est le compromis. Nous savons, c'est un peu une banalité que de le dire, qu'en France, on n'a pas forcément la culture du compromis, donc on a parfois l'impression, quand on aboutit à un compromis, qu'il va à l'encontre de notre intérêt, qu'il est antidémocratique, mais par définition, le compromis oblige à faire certaines concessions. Donc il y a ce premier élément qui est extrêmement important. Et puis, qui plus est, il y a encore, moi je trouve une certaine forme de responsabilité de nos leaders politiques nationaux, c'est de ne pas intégrer cette nécessité, ce nécessaire compromis dans la façon dont on gère l'Europe depuis la nation. Il y a un certain nombre de décisions en France qui ont pu être ou qui risquent d'être dans les années qui viennent soumises à un référendum, sachant alors qu'on sait pertinemment que le référendum français ne concerne que les Français, et qu'à un moment donné l'énormissime risque de ce type de référendum sur des questions et des enjeux européens, c'est qu'on soit obligé de se dédire in fine, ce qui est dramatique d'un point de vue démocratique. On consulte pour après dire, ah ben non, ça sert à rien la consultation puisqu'on est 27 autour de la table. Donc voilà, je pense qu'il y a aussi une forme de responsabilisation de notre classe politique quand on pense aux questions européennes, à ne pas imaginer des procédures qui, de toute façon, ne sont pas tenables dans un contexte européen à 27 autour de la table.
1: Delphine Leroy, c'est intéressant ce que nous disent Sylvie Matelli et Dorothée Mergil sur cette lisibilité de l'Europe, et puis finalement du parallèle qu'on peut faire avec notre politique ici en France.
0: Disons que...
1: En tout cas, notre système politique.
0: Plutôt. Tout à fait. Donc, nous, ce qu'on peut faire pour ça, c'est, bah, évidemment, on passe notre temps à l'expliquer. Donc, quand on est à la représentation, par exemple, en France ou à Marseille, on va parler aux associations, on va parler aux responsables politiques, on va parler aux médias. Donc, moi, typiquement, pour dire ce que nous faisons, on répond tous les jours à des médias régionaux, locaux, qui n'ont pas forcément leur accès à Bruxelles, pour expliquer, réexpliquer. On va aller aussi en région, on va aller dans des villes, et on va toujours réexpliquer comment ça fonctionne, quels sont les projets qui ont été financés dans cette région, quelles sont les décisions récentes qui peuvent les affecter. Donc on va essayer de rendre ça concret. Donc on a plein d'initiatives aussi par de l'information qu'on développe en ligne, pour que les gens aient en français une activité, une information claire aussi, parce qu'on nous a aussi beaucoup reproché un jargon qui est compliqué, etc. Donc nous, typiquement, en France, on a un site qui s'appelle Les Décodeurs de l'Europe, où vous allez pouvoir trouver, sur tous les gros dossiers d'actualité, un résumé de ce que cette action veut dire, et on essaie de le faire dans notre langue, une version assez courte et digeste. Donc on a des outils pour essayer de mieux communiquer. On est actif sur les réseaux sociaux pour essayer aussi auprès des plus jeunes de montrer que l'Europe est vivante, avec des formats dans les codes des réseaux sociaux. Donc on fait évidemment tout ça. Maintenant, comme vous dites, la plupart des gens sont effectivement à Bruxelles, on est peu en France, donc il y a vraiment il faut qu'on démultiplie, si vous voulez, toutes ces actions pour arriver à atteindre tout le monde dans toutes les régions. Et moi, je dirais quand même un point, peut-être par rapport aux commentaires de cet auditeur, ce qu'on fête aussi, pour moi, le jour de la fête de l'Europe, et c'est important, c'est les valeurs fondamentales de l'Union, que les gens oublient, qu'on considère toujours comme des acquis. Et pour moi, c'est très important. C'est pas des choses qui sont forcément partagées dans l'entièreté du monde. On a des valeurs fondamentales dans les traités, dans la charte. On a l'égalité entre les hommes et les femmes. On a la démocratie. On a la liberté d'expression, etc. C'est vraiment très important. Et c'est des choses positives qui nous rassemblent. C'est pas un acquis. C'est des choses pour lesquelles on se bat au quotidien dans les 27 pays. Mais je dirais que en tout cas, c'est quelque chose dont il faut prendre conscience.
1: On parle de l'Europe ce matin dans cette émission, je pense, donc j'agis sur RCF Notre-Dame avec vos réactions, vos témoignages. On vous attend au 01 56 56 44 00 et vous nous regardez en vidéo sur la chaîne YouTube de Radio Notre-Dame. C'est vrai qu'on parle de ce sentiment européen ce matin, Dorothée Merville, et notamment à l'occasion de la Journée de l'Europe qui aura lieu samedi dans toute l'Europe, par la force des choses. Qu'est-ce que c'est le sentiment européen ? C'est aussi rappeler ses valeurs, la

0: En fait, ce qu'on constate, c'est que finalement, en tout cas pour la jeunesse, c'est dans l'action qu'on se sent le plus européen et c'est ce qui déclenche vraiment quelque chose. C'est quand on a l'occasion de faire un projet entre jeunes de plusieurs pays, finalement, on se rend compte très rapidement de tout l'apport que ça peut avoir de faire vivre cette unité dans la diversité, hein, qui est la devise européenne. Et en général, au bout de quelques jours de projets communs, les jeunes, en fait, se sentent européens, ils ne savent pas forcément exprimer ce que ça signifie, mais finalement ça va les construire en tant que citoyens européens pour la suite. Donc nous, ouais, ça nous donne énormément d'esprit positif pour la suite, parce qu'on sait que quand les jeunes ont eu l'occasion de se sentir européens, en fait ça les marque pour le reste de leur vie, et ils comprennent ce que ça signifie, et ça va les marquer dans leurs actions pour plus tard.
1: Sylvie Matelli, vous représentez l'Institut Jacques Delors. Jacques Delors, une personne aussi importante pour l'Europe. Ce sentiment européen, comment il résonne en vous ?
2: Ce sentiment, alors déjà à l'Institut Jacques Delors, on a une académie qui est l'Académie Notre Europe, et on essaye d'ouvrir les jeunes à la citoyenneté européenne. C'est quelque chose qui dure, c'est un projet qui dure une année. Tous les jeunes se retrouvent un vendredi par mois pour parler d'Europe avec des ils sont issus de nationalités, y compris non européennes, puisqu'on a cette année 29 nationalités représentées. Et c'est vrai qu'on fait le même constat que ce que disait Dorothée Merville à l'instant, c'est-à-dire que à l'issue de cette année, on sent un enthousiasme pour ce beau projet, et un enthousiasme et une attente d'autant plus forte qu'on vit aujourd'hui dans un monde qui a revers de tout ça en réalité. Le monde de Donald Trump, le monde de Vladimir Poutine ou de Xi Jinping sont pas, et je ne cite que ces trois-là, mais n'est pas du tout en cohérence avec les valeurs européennes. Et puis ces valeurs européennes, alors vous m'avez parlé une question plus personnelle, donc je vais aller sur un terrain un petit peu plus personnel, mais j'ai déjà entendu des tas de personnes travaillant sur l'Europe et avoir ce type de réflexion. Moi, j'ai eu la chance d'être parmi les premières à faire un échange universitaire Erasmus, le projet Erasmus d'ailleurs, qui avait été initié par Jacques Delors, donc la boucle est un petit peu bouclée, et c'est ce que j'ai pensé quand j'ai rejoint l'Institut Jacques Delors. Et il y a 30 ans de ça, c'était il y a déjà une trentaine d'années, il y a 30 ans de ça, quand nous nous retrouvions jeunes Européens dans une université européenne, on était très différents. C'était la grande époque d'Almodovar, je vais aller dans le cliché, mais moi j'étais en Espagne, les Espagnols étaient très almodovaresques, on va dire. Donc on avait chacun nos coutumes, nos façons de nous habiller, nos façons de nous comporter, etc. Et je trouve que la jeune génération, les jeunes générations aujourd'hui, se ressemblent beaucoup plus. Alors certains vont dire, c'est pas un gain. Oui, se ressembler, c'est aussi être capable de se comprendre, en fait, hein. C'est aussi être capable de discuter et d'échanger, et s'ils se ressemblent de plus en plus, c'est aussi parce qu'ils partagent, en fait, probablement des réseaux sociaux, mais aussi probablement des vies communes et des échanges communs, et quelque part je les compare souvent, ces jeunes, et ça les fait sourire quand je leur dis ça, à des poissons dans l'eau, c'est-à-dire l'eau serait l'Europe, et un poisson il sait pas ce que c'est l'eau, parce qu'on baigne dedans, ce qui n'était pas le cas il y a 30 ans. Donc c'est ça les valeurs communes aussi.
1: On va marquer une petite pause dans cette émission, je pense, donc j'agis sur RCF Notre-Dame, et Delphine Leroy, je ne vous ai pas oublié, hein, on parlera de ce sentiment européen avec vous également. Trois invités pour évoquer l'Europe, deux jours avant la journée de l'Europe, on prend un tout petit peu d'avance, et vous avez la parole pour en discuter avec nous. Est-ce que l'Europe change quelque chose pour vous dans votre quotidien, peut-être pour vos enfants avec Erasmus? Parlez-nous de tout ça au 01 56 56 44 00, à tout de suite.
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1: Il est un peu plus de 10h30 sur RCF Notre-Dame. Nous parlons de l'Europe ce matin dans Je pense, donc j'agis. L'Europe, on entend beaucoup parler, et notamment à l'approche du 9 mai, la journée de l'Europe. Et vous avez la parole d'ailleurs pour en discuter avec nous, nous dire si vous avez le sentiment d'être un citoyen européen, en tout cas dans votre quotidien. Qu'est-ce que l'Europe a concrètement changé dans votre vie personnelle d'ailleurs, hein ? Est-ce que vous trouvez que cette Union européenne aussi est suffisamment comprise, expliquée aux citoyens? 01 56 56 44 00 pour témoigner, et en direct vidéo sur la chaîne YouTube de Radio Notre-Dame. 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

0: C'était Coldplay pour vous accompagner en ce jeudi matin sur RCF Notre-Dame. On parle de l'Europe jusqu'à 11h avec nos trois invités. Delphine Leroy, vous êtes porte-parole de la Commission européenne pour la France. Sylvie Matelli, directrice de l'Institut Jacques Delors. Et Dorothée Merville, directrice de la Fondation Hippocrène. Delphine Leroy, un mot justement sur ce sentiment européen. On commençait à en parler tout à l'heure avec Delphine et Sylvie, avec Dorothée et Sylvie.
1: Alors comme on était plutôt sur des impressions personnelles, pour moi c'est un cas un peu particulier parce qu'ayant vécu 17 ans, à Bruxelles, avec des gens d'autres nationalités au quotidien, effectivement, moi je peux dire que ce qui me frappe, et c'est en lien je pense avec les valeurs européennes, c'est qu'il y a plus de choses qui nous rapprochent que de choses qui nous divisent. Donc pour moi c'était quand même une évidence. Et ensuite pour les gens effectivement qui ont la possibilité de le faire, cette circulation, cette possibilité d'étudier, de travailler dans les 27 États membres. Moi, j'ai des enfants qui ont bénéficié de l'équivalence des diplômes. Enfin, il y a beaucoup de choses qui existent. Mais donc, je suis tout à fait d'accord que tout le monde n'en profite pas, parce que tout le monde n'a pas la... Voilà, donc on a des programmes Erasmus qui essaient d'élargir, en fait, cette possibilité. Mais je dirais que pour moi, se sentir européen, c'est sentir qu'on circule effectivement librement dans une zone qui va bien au-delà de son propre pays, et qu'on a des facilités à étudier, travailler, etc. dans ce pays, des choses où tout d'un coup, quand on va dans un pays qui n'est pas dans cette zone, on se rend compte, ah ben il y a des visas, ah on ne peut pas travailler, ah voilà. Donc il y a quand même des choses très importantes. Effectivement, peut-être quand on les expérimente, c'est évident. Et quand on n'a pas cette possibilité, ben, il faut mieux l'expliquer. Mais il y a quand même, moi, beaucoup de choses que j'ai personnellement ressenties pendant cette expérience à Bruxelles. Ouais.
0: On a André de Bruxelles, justement, qui aimerait réagir au 01 56 56 44 00. Bonjour, André.
2: Bonjour. Oui, bonjour, Melchior. Voilà. Donc, moi, je suis contre l'Europe telle qu'elle est. Je parlais plutôt de l'Union européenne, parce que l'Europe, c'est encore autre chose. Pour moi, dans l'Europe, je mets la Suisse. Et la Suisse est le pays le plus démocratique, visiblement, de toute l'Union européenne. Il est hors de l'Union européenne. Donc, c'est un exemple. On parlait de la vie de tous les jours. Bon, pour moi, il y a le plus, dans mon quotidien, c'est ces histoires de bouchons qui sont accrochés à la bouteille. Que soit, je forme mal le bouchon, et alors, si la bouteille tombe, l'eau s'écoule. Ou bien, disons, je verse l'eau à côté parce qu'il y a le bouchon.
0: On a compris, André.
2: C'est un exemple concret, mais il y a aussi l'autre extrême au niveau méta, c'est donc la question. Bon, on vit dans un monde où il y a de plus en plus de gens qui sont sur la rue, et ça, c'est aussi une conséquence indirecte, quelque part, de l'économie sociale de marché, soi-disant sociale. Bon, c'est pour moi de la couille, tout ça. Il y a tout ça, on voit aussi l'accord Mercosur. Les agriculteurs, on va avoir un revenu de base pour les agriculteurs, ça n'avance pas. C'est un problème qui existe au niveau européen depuis plus de 50 ans. Ça a commencé avec Mansholt et c'est toujours pas fini. Les agriculteurs sont toujours... Et ça c'est aussi des conséquences. Bon, je dis, on parle des normes à faire positives. Erasmus, c'est le gros truc qui sert de propagande, de couvre-feu. Mais moi, j'oublie pas aussi les milliards qui sont investis dans cette guerre en Ukraine qui n'est pas l'affaire de l'Union européenne. Ça handicape le déficit des États. Sur là-dedans, ce sont des exemples parmi d'autres, pour moi, qui sont négatifs. Il y a aussi plusieurs guettes,
0: Merci, André.
2: Voilà.
0: Merci beaucoup. Et ben voilà, on entend votre avis, en tout cas, sur cette construction européenne. Dorothée Merville, vous avez envie de réagir?
3: Oui, parce que, en fait, ce que je trouve très positif dans ce que vient de dire André, c'est que c'est précisément ça, la démocratie européenne, c'est qu'on n'est pas là pour dire que tout est parfait dans ce qui est proposé.
0: D'où le compromis,
3: et puis d'où le fait surtout que on est là aussi en tant que citoyen, quand on va voter, que ce soit en France d'ailleurs ou pour nos députés européens, pour dire quelle Europe on veut. Et donc en fait, ce que vient de dire André, pour moi, c'est pas du tout une remise en question de l'existence de l'Union européenne et de tout ce qu'elle fait de bien. En revanche, effectivement, il peut y avoir des pistes d'amélioration, et puis on peut aussi ne pas être toujours d'accord sur tel ou tel projet. Donc parce que c'est vrai qu'on voit bien, on part du bouchon de la bouteille, on va jusqu'à la guerre en Ukraine, et donc voilà, c'est l'Europe, et effectivement partout, et potentiellement partout, et potentiellement nulle part, donc voilà, le débat est ouvert.
0: Mais tout à fait, c'est ça qui est intéressant. Mais alors justement, ce parallèle entre les bouchons de bouteille, On pourra en parler pendant des heures, hein, de cette affaire du bouchon de bouteille sur les bouteilles plastiques et l'utilité de financer la défense au niveau de cette guerre en Ukraine, en tout cas d'aider l'Ukraine. Delphine Leroy, on est sur des sujets mais tellement différents que ça en fait aussi quelque chose de très riche.
1: Non, bien sûr. Après, c'est un petit peu difficile de réagir à tout ça. Alors peut-être juste sur le quand même la guerre en Ukraine, parce que ça me paraît un poids très important, puisque ça fait aussi quelques jours qu'on avance avec le nouveau prêt européen de 90 milliards. Donc juste pour préciser que cette guerre donc, a démarré en 2022. C'est quand même la Russie qui a envahi l'Ukraine. Donc l'Europe a été très ferme et très claire depuis le début. On est une Europe à 27 avec un certain nombre de pays qui sont très proches de ce qui se passe. Nous, on est très loin en France. On est loin aussi en Belgique, mais il y a des pays qui sont vraiment très proches. Et donc, on a effectivement, et on l'assume complètement, l'Union européenne a aidé dès le départ, au point de vue financier, au point de vue militaire, au point de vue humanitaire, et va continuer à le faire, puisque pour les années 2026-2027, on a fait, je le précise, un emprunt européen de 90 milliards. Donc, je dirais que si on l'a fait, c'est pour des bonnes raisons. C'est parce qu'on pense que la sécurité de l'Ukraine, c'est aussi notre sécurité. Mmh. Et que si on n'intervient pas vite et fort aux frontières de l'Europe, un certain nombre de pays sont rapidement menacés. Donc, je veux dire, il y a des logiques. On ne fait pas ça. Voilà. Donc ça, c'est vraiment pour moi le point le plus important. Et c'est un point qui est un...
0: C'est une évidence, en tout cas.
1: Voilà. Et en tout cas, pour ce mandat et depuis 2022, c'est une position qui a été... soutenue, permanente, consistante et qui continue puisque on vient de débloquer cet emprunt européen de 90 milliards.
0: Et les bouchons de bouteille, Sylvie Matelli?
4: Oui, alors c'est la tarte à la crème en fait qu'on ramène tout le temps et c'est évident comme ça a été dit précédemment, tout n'est pas parfait et au-delà de je ne vais pas m'exprimer
0: sur le bouchon
4: de bouteille.
0: Non, mais bien sûr, je vous charrie. Hein.
4: Ce que je veux dire c'est que très clairement on n'a peut-être pas les raisons initiales qui ont poussé à ça, mais il y en a et il faudrait creuser de ce côté-là. Il n'empêche que moi, je trouve que ce qui est intéressant à rappeler aussi, et ça rejoint ce que vous disiez à l'instant, c'est face à la guerre en Ukraine, rappelez-vous quand Vladimir Poutine envahit l'Ukraine en février 2022, il est persuadé que les Européens vont dans un premier temps se condamner cette guerre. Et il n'est pas convaincu qu'on va soutenir l'Ukraine. Il pense qu'on n'a pas les capacités, qu'on est trop faible et trop lâche pour ça. Et qu'on ne va contenter que de s'émouvoir. Et puis surtout, il se dit que même si on soutient, ça ne va pas durer, parce que très rapidement, les citoyens européens vont regarder d'un peu plus près l'argent qu'on débloque pour aider l'Ukraine, et que ça va peser, et ça va nous obliger, parce qu'on est des démocraties et qu'on écoute nos citoyens, ça va nous obliger à revenir en arrière. Et donc, il aura l'Ukraine, et peut-être que dans quelques temps, il pourra se tenter les pays baltes ou d'autres régions et pays, y compris en Europe. Force est de constater qu'aujourd'hui, celui qui est probablement en difficulté, y compris avec son opinion publique, c'est plutôt Poutine, et c'est plutôt du côté de la Russie. Ouais. Et ça, c'est intéressant à rappeler, parce que c'est vrai que l'Ukraine est pour nous un enjeu de sécurité. Que se passe-t-il demain si les Russes prennent le contrôle de l'Ukraine, et en l'occurrence de toutes les armes que les Ukrainiens ont appris à fabriquer, et de toutes les capacités que les Ukrainiens, capacités militaires et autres que les Ukrainiens ont développées? Ça, c'est un premier élément. Mais surtout, ça pèse aussi, je vais le dire de manière assez cynique ou réaliste, appelez-le comme vous voulez, c'est que la stabilité de l'Europe, c'est aussi sa prospérité, c'est aussi sa croissance économique, et donc c'est aussi ça qui se joue dans notre soutien à l'Ukraine. C'est une forme d'investissement que nous faisons dans notre avenir, et je crois que c'est très important de le rappeler.
0: On ne va pas faire une émission géopolitique, hein, évidemment, mais c'est là où on se rend compte aussi que l'Union européenne, l'Union européenne, on met le vocabulaire adéquat derrière tout ça, mais est ancrée dans un quotidien fait de crises dans certaines régions du monde. Cette guerre en Ukraine que Poutine voulait terminer et bâcler en 2 semaines, on se rend compte que c'est quand même un petit peu plus long et que finalement il y a un soutien de cette communauté européenne. Mais ça reste aussi intéressant de remarquer tout ça. On a 3 auditeurs en attente, Sylvie, Thérèse et Antoine. On va commencer par Sylvie. Bonjour Sylvie.
5: Bonjour, bonjour à tous. Bah, j'appelle pour ma perception de l'Europe, oui. Pour dire mon petit mot.
0: Oui, allez-y.
5: J'ai trouvé le discours un peu lénifiant de vos invités. Et moi, j'étais plutôt pour parler du lobbying.
0: Oui.
5: Y a beaucoup de lobbying à Bruxelles. Et moi, ça me révolte parce que ça fait avancer les intérêts des grandes entreprises, mais pas le bien-être de tout le monde. Et en fait, il y a aussi cette... je me suis rappelé aussi de cette grande responsable de l'Europe qui a été arrêtée avec des valises de billets chez elle. Moi, j'ai trouvé ça scandaleux. Donc, il y a beaucoup de corruption, je pense, à Bruxelles.
0: Eh bien, merci.
5: Qui a influence sur toutes les décisions prises.
0: Merci Sylvie pour votre témoignage dont je pense donc j'agis sur RCF Notre-Dame. Dorothée Merville, le lobbying, c'est quelque chose qui revient aussi souvent quand on parle de l'Europe. Ça me fait penser à une super série télé qui s'appelle Parlement, qui est diffusée sur France TV, où justement on voit un peu aussi ce lobbying qui est présent. Qu'est-ce que vous en pensez avec votre point de vue ?
3: Alors moi, je rappelle que je ne suis pas du tout une spécialiste,
0: oui, vous êtes pas une spécialiste
3: des institutions
0: oui.
3: européennes, mais justement, j'ai ma vision de citoyenne. Le lobbying, c'est forcément les intérêts particuliers face à l'intérêt général. Mais si finalement... mais à Bruxelles, c'est très transparent. Hein, c'est-à-dire que tous les lobbyistes qui passent par le Parlement, par la Commission, sont déclarés. Et ils en voient énormément, et surtout de tous les points de vue, pour autant que je sache, pour précisément essayer de se faire une opinion. C'est aussi un moyen de rencontrer des experts et d'essayer de prendre les meilleures décisions possibles. Mais ça, c'est ma vision de citoyenne. Ouais, encore une fois, je ne suis pas une spécialiste du tout.
0: C'est intéressant de vous entendre quand même. Delphine Leroy, pour la Commission européenne.
1: Oui, non, tout à fait. On rencontre en fait les gens qui sont intéressés par les initiatives de tous bords. Ils doivent être enregistrés, ces réunions sont listées. On peut consulter qui la Commission européenne a rencontré sur tel ou tel sujet. Donc, on appelle ça lobbying, mais on est obligé de rencontrer toutes les parties prenantes à une problématique particulière, et on le fait, mais en toute transparence.
0: Ouais. Ce qu'on entend dans le témoignage de Sylvie Matelli, c'est cette crainte, cette défiance aussi vis-à-vis des institutions européenne vis-à-vis de ce lobbying. Elle a même parlé de corruption, c'est un terme qui est encore un peu plus fort.
4: Alors il y a deux choses différentes, et je trouve que c'est tout à fait légitime et c'est même très sain de se poser ce type de questions. Et c'est vrai qu'il faut regarder comment ça se passe à Bruxelles et les consultations qui sont menées. Il y a des lobbyistes représentants d'entreprises, mais vous avez aussi des ONG, vous avez aussi des organisations citoyennes, vous avez des experts. Les centres de réflexion sont très souvent consultés sur des sujets européens. La corruption, c'est un petit peu différent. On ne va pas dire que ça n'existe pas, puisqu'effectivement, il y a des parlementaires qui ont été pris la main dans le sac. Malgré tout, il ne faut pas faire de cas spécifiques, une généralité. Je pense qu'il y a un certain nombre d'élus au Parlement européen qui travaillent beaucoup leurs dossiers, qui sont très carrés, et qui plus est, il y a tout un ensemble de garde-fous qui permettent d'éviter. Si justement on les prend la main dans le sac, c'est peut-être parce que ces garde-fous fonctionnent à un moment donné. Moi, je trouve ce que je trouve intéressant à rajouter pour compléter et pour terminer sur ma réponse à Sylvie, c'est que sur cette mandature, donc depuis les élections en 2024 et avec les institutions telles qu'elles ont été renouvelées, on est dans une dynamique où on essaye de réduire les normes, de réduire la bureaucratie, et c'est ce qu'on appelle les omnibus, tous ces ensembles de textes qui visent à simplifier le fonctionnement de l'Union européenne, qui ont des atouts, et c'est intéressant d'essayer de simplifier, mais qui relèvent souvent de démarches et de critiques qui sont faites pour le coup par ceux que on appelle souvent les lobbies, c'est-à-dire les grandes entreprises ou les entreprises en Europe, qui considèrent que les ONG ont trop de pouvoir à Bruxelles, qu'elles influencent. Vous voyez, le pacte vert, toute cette démarche de décarbonation de nos économies, toute cette démarche de responsabilisation du capitalisme en Europe, qui a été le cœur de la précédente mandature 2019-2024, est fortement critiquée par les lobbyistes, considérant que ça vient... les empêcher de travailler.
0: On a Antoine qui aimerait réagir également dans cette émission. Bonjour Antoine.
6: Oui, bonjour. Alors, je me permets d'intervenir.
0: Oui.
6: J'approuve tout à fait ce qui a été dit par Sylvie. Moi, j'estime que, parce que nous, les interlocutrices parlent de démocratie, moi, je trouve que l'Union européenne, ça ne me représente pas. Il y a eu un total déni de démocratie. Je pense notamment au référendum de 2005, pour lequel le peuple français, pas seulement le peuple français, mais le peuple néerlandais, se sont exprimés. On est passé outre leur choix. Je pense aussi notamment lors de la gestion du Covid par Ursula von Leyen, au cours de laquelle ça n'a pas été transparent. Les négociations entre Pfizer et la Commission européenne sont entachées vraiment de... Enfin, c'est vraiment obscur, on ne connaît pas la vérité. Et puis je trouve que l'Union européenne ne défend pas les intérêts, je pense notamment aux agriculteurs français dans la négociation du Mercosur. Je pense aussi à... l'industrie française est complètement dévastée. Je pense notamment au textile français. Il n'y a pratiquement plus d'industrie textile française. Je pense notamment face à la Chine qui a fait des menaces à l'Union européenne. Je veux dire, ça ne défend pas, ça ne représente pas les peuples européens.
0: Antoine, si je peux me permettre une question.
6: Oui.
0: Donc là, vous notez votre défiance vis-à-vis, on va dire, des institutions européennes. Oui. Est-ce que vous avez cette même défiance envers les institutions françaises?
6: Oui, dans ce sens, je trouve qu'effectivement, elles ne défendent pas et le monde agricole français et l'industrie française, oui, je le trouve.
0: Merci Antoine. Je me suis permis de vous poser cette question parce que ça a du sens aussi de bien comprendre le cheminement des témoignages. Delphine Leroy, là aussi, on a un auditeur qui ne se sent pas vraiment représenté par l'Europe, qui rappelle ce référendum de 2005 où les Français avaient voté contre le... C'était quoi ? C'était le traité constitué. Voilà, merci beaucoup. Heureusement que vous êtes là. Et puis, la défense des agriculteurs, par exemple.
1: Mais disons que, comme il a mentionné, par exemple, la crise du Covid.
0: Oui.
1: Voilà. Et donc, je voudrais juste faire un pas de côté par rapport à ce point, parce que c'est pas si vieux que ça. C'est il y a 5-6 ans. Et c'est typiquement un exemple où les Européens ont réussi très rapidement à réagir avec le fameux plan de relance. Et peut-être que cet auditeur ne se rend pas compte, mais il y a un plan d'environ 40 milliards qui a bénéficié à la France, avec des mesures qui ont bénéficié directement aux citoyens ou aux entreprises. Donc elles ne sont pas forcément communiquées de façon si claire, mais beaucoup de mesures pour la transition énergétique, la rénovation des logements, la rénovation des bâtiments publics.
0: Ouais.
1: Et donc en fait, j'essaie d'apporter un peu de positif, parce que ce plan... On taxe souvent l'Europe d'être lente, etc. Il a été décidé en 2020, il a commencé en 2021. Il est quasiment fini en 2026, puisque c'était pour une durée de 5 ans. Et les citoyens français en ont bénéficié, ou les entreprises françaises également en ont bénéficié. Donc typiquement, la gestion de Covid, c'est un moment où on a été réactif. Donc pour ne pas laisser une impression complètement négative. Et ensuite, sur les accords commerciaux, juste un point, les accords commerciaux, en général, ils couvrent plusieurs pans de l'économie. Ils concernent les entreprises industrielles, ils concernent les produits agricoles, etc. Donc, en fait, c'est aussi un moyen d'assurer des débouchés à des entreprises françaises dans différents secteurs. Donc, c'est difficile de dire à la fois on protège pas les entreprises, mais on veut pas d'accords commerciaux. Vous voyez, parce que l'objectif même de ces accords commerciaux, et on essaie de les diversifier, c'est d'assurer des débouchés à des entreprises françaises, parfois petites, dans des zones du monde, dans un contexte global qui n'est pas forcément très favorable à ces éléments-là. Donc voilà, donc c'est juste pour souligner parfois que ce qu'on fait vise également à soutenir. Exactement.
0: Ouais.
1: Et les industries européennes, voilà.
0: Bon, on se rend compte quand même, Dorothée Merville, qu'il y a encore du boulot pour rendre lisible et visible l'Europe.
4: C'est certain.
0: Et journée du 9 mai peut en être cette occasion.
3: C'est effectivement l'occasion de rappeler tout ce que fait l'Europe et puis de partir surtout du citoyen, parce que c'est vrai qu'on voit bien que les auditeurs ont vraiment ce prisme très institutionnel, mais encore une fois, l'Europe l'Europe, c'est avant tout la société civile européenne. Nous, pour une petite histoire qui va vous faire sourire, là, on a vu qu'il y avait un petit changement chez les jeunes, c'est qu'il y a une organisation étudiante qui est venue nous voir il y a quelques années, qui nous dit, qui nous ont dit, en fait, pour tout vous dire, l'Europe, c'est pas vraiment notre truc, mais là, on a quand même compris quelque chose, c'est que qu'on y participe ou qu'on n'y participe pas, ben, on en fait partie, et donc autant qu'on devienne décisionnaire et qu'on puisse influer sur ce qui est fait. Et donc, on a décidé, comme c'était une fédération étudiante, ben d'en parler à nos, nos étudiants. Et donc c'est un peu ça l'histoire, hein, c'est que rien n'est parfait, mais que si on veut transformer positivement les choses, ben c'est important justement d'informer, de s'informer et de participer à cette vie citoyenne européenne.
0: Avec cette journée de l'Europe qui aura lieu donc samedi dans toute l'Europe, Delphine Leroy, plein d'événements un peu partout.
7: Plein d'événements, donc en France, donc des événements dans toutes les régions. Nous, on est personnellement impliqués donc à Paris, Place de la République. On est impliqués à Marseille. Moi-même, je serai à Pau. Il y a différents centres de relais dans toute la France. Et typiquement, on essaiera d'expliquer de façon concrète comment ça fonctionne, ce qu'on fait au quotidien, en adaptant un petit peu aux endroits où on se trouve.
0: Merci vraiment à toutes les trois d'avoir été avec nous en studio ce matin. C'était passionnant de parler de l'Europe avec nos auditrices et nos auditeurs qui avaient aussi beaucoup de choses à dire. Et il y avait encore beaucoup d'appels à entendre ce matin. Delphine Leroy, porte-parole de la Commission européenne en France. Sylvie Matelli, directrice de l'Institut Jacques Delors. Et Dorothée Merville, directrice de la Fondation Hippocrène. Merci à Pierre-Henri et Sabine qui étaient ce matin à la réalisation de cette émission Je pense donc j'agis. Demain, ce sera une rediffusion. On parlera de Trump et de Léon XIV. Ça chauffe un petit peu entre les deux. Ce sera une rediffusion que vous pourrez écouter de 10h à 11h. Évidemment, et dans un instant, je vous laisse avec Marie-Ange de Montesquieu pour l'émission En quête de sens. On va parler du ressentiment,
8: sentiment d'injustice, dans quelques instants, avec mes deux invités, Stéphanie Osso et Vincent de la Morandière. À tout de suite, les amis.
0: Bonne émission.

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1: C'est injuste, ce n'est pas juste. Combien de fois par jour, par semaine, nous sentons-nous lésés, injustement condamnés, trahis? Bref, combien de fois nous sentons-nous victimes d'une injustice? Pas juste que ce monsieur ne m'ait pas laissé la place dans le métro, pas juste que mon frère gagne plus que moi, pas juste que ma sœur ait rencontré l'âme sœur et pas moi, pas juste que mes enfants réussissent moins bien que ceux des autres, etc., etc. Mais allons plus loin. Le sentiment d'injustice serait-il un mal très français? 71% d'entre nous ressentiraient une augmentation de l'injustice selon un récent sondage IFOP. Alors voilà tout simplement la question du jour. Peut-on se débarrasser du ressentiment, de ce sentiment d'injustice? Je vous propose d'en parler avec mes deux invités. Pour commencer, Stéphanie Osso. Bonjour Stéphanie.
2: Bonjour.
1: Ravie de vous recevoir dans cette émission En quête de sens. Vous êtes médecin, psychiatre, psychothérapeute, spécialiste des émotions. Vous avez écrit de nombreux ouvrages sur la question, la tristesse, la peur, la colère, le petit guide de l'amour heureux, comment ne plus subir, laisser vivre ses émotions. Et là, le sentiment d'injustice décrypté, sortir de l'amertume et du ressentiment, tout fraîchement paru aux éditions Odile Jacob. Merci d'être là, chère Stéphanie Osso. Nous sommes également en compagnie de Vincent Lamorandière. Bonjour Vincent.
3: Bonjour Marie-Ange.
1: Il est à l'heure, c'est parfait. Bienvenue dans cette émission. Vous êtes avocat pénaliste, précisons-le. Vous connaissez ce sentiment du sentiment d'injustice, j'allais dire le sentiment du ressentiment, l'émotion du ressentiment. En tout cas, vous l'observez tous les jours, peut-être même traversez cette émotion du ressentiment. Parfois, un avocat peut se sentir victime d'injustice aussi, hein, d'une certaine façon. On va le voir, peut-être une question que je vous poserai. En tout cas, j'ai envie de vous citer pour commencer, chère Stéphanie Osso, dans votre livre. Quand on a été abandonné, dites-vous, carencé, maltraité, trahi, violé, déporté, que des proches ont été torturés, assassinés, on a le droit de choisir le ressentiment, d'autant plus si on nous pousse à le combattre. Quoi de plus exaspérant qu'une personne extérieure épargnée qui viendrait nous enjoindre de tourner la page, de pardonner ou de nous apaiser? On aurait presque envie de ne pas aller bien, juste rien que pour s'opposer à son positivisme. Sauf qu'on en parlait avant de rentrer dans ce studio, mais de toute façon c'est présent dans votre livre. Est-ce que c'est pas un mal très français quand même? Est-ce que c'est pas une passion très française, Stéphanie Osso? Ce sentiment de se sentir victime d'injustice, de se sentir toujours lésé par quelqu'un d'autre, par l'autre, au fond.
2: Oui, on a la chance d'être dans un pays loin d'être parfait, mais dans lequel il y a quand même, on tend vers l'égalité, même si on ne l'atteint jamais et qu'il y a encore beaucoup à faire dans ce domaine. Et c'est vrai qu'on est un pays, je vais enfoncer des portes ouvertes, mais on est quand même un pays de râleurs et un pays d'insatisfaits. En même temps, ça fait moi, je ne vivrais pas ailleurs. J'aime bien aussi ce côté, cet esprit critique typiquement français. Mais voilà, parfois le risque, quand on manipule trop le sentiment d'injustice, c'est un peu ce dont je parle dans le livre, c'est que sans s'en rendre compte, on se condamne à l'amertume, puis au ressentiment, et avec tout ça, beaucoup à l'impuissance. Parce que la colère, c'est quand même penser que c'est quand même se condamner, même si on casse tout, à ensuite avoir un vécu d'impuissance. Bon,
1: on parle aujourd'hui beaucoup du mal-être de nos jeunes, des jeunes. On parle du syndrome d'impuissance acquise, Stéphanie Osso, qui ne doit pas vous échapper. Ça fait partie, c'est la conséquence de ce ressentiment, de cette culture du ressentiment, finalement, point d'interrogation.
2: Mais c'est surtout une conséquence, selon moi, d'une inculture autour de la régulation des émotions. Parce qu'en fait, on est devenu, dans notre pays, mais de manière assez généralisée aussi dans le monde, une sorte d'intolérance aux émotions négatives, qui font pourtant partie de l'existence. On sait qu'on va mourir un jour, on sait ni quand ni comment, on s'en prend déjà une bonne dose. Voilà, on met le nez dehors, il y a effectivement plein d'inégalités, plein de choses dramatiques qui se produisent. Et puis dans une journée, on prend le métro, on est au travail où on n'en a pas, on a des enfants où on n'en a pas. Bref, quoi qu'on fasse, on accumule en permanence des émotions négatives. Et la difficulté, c'est qu'aujourd'hui, il y a une sorte d'intolérance à ces émotions, que tout de suite, elles ont tendance à être médicalisées, considérées comme des pathologies. Or, l'adolescence ou la jeune adulte, c'est un âge où on a plein d'incertitudes et c'est normal, on a plein de stress et c'est normal. Et ce qu'il faudrait
1: quand on est maman, on est fatigué et c'est normal, voilà, etc. Voilà. Finalement.
2: Et donc il faudrait apprendre plutôt à reconnaître ses émotions et à les traverser d'une autre manière qu'en ruminant ou qu'en les déclarant appartenant à une pathologie. Et c'est peut-être ça le risque. Moi, c'est un peu mon cheval de bataille depuis un certain nombre d'années, mais c'est d'apprendre à éduquer sur la tolérance aux émotions. Et une des émotions qui favorise l'entrée dans le ressentiment, l'amertume et l'impuissance, c'est l'intolérance à la frustration.
1: Alors, je vais vous poser une question à la Roland Barthes, Vincent de la Morandière. Là, il est en train de flipper, Vincent de la Morandière. Quel est votre rapport, non pas au téléphone, comme le disait Roland Barthes, mais quel est votre rapport à la rumination ? La rumination, le ressentiment, tout ça, j'ai envie de vous poser la même question. Est-ce un mal, selon vous, très, très, très français ?
3: Alors, je vais essayer d'être concret. Et aussi de répondre à l'invitation, qui n'est pas une injonction, si j'ai bien compris, faite par le docteur Stéphanie Ahussin.
4: Ahusso,
3: je suis désolé.
1: Je suis le côté très poète de Vincent Lamorandière.
3: Je vais essayer d'être concret. Vous savez, je ne m'en suis jamais caché sur votre émission. J'ai voulu être prêtre, j'ai fait 8 ans de séminaire, et j'ai découvert l'Église catholique un peu par le côté cuisine. C'était une entrée un petit peu côté cuisine et c'était pas toujours joyeux comme expérience. Ça a été dur. Et c'est sûr que j'aurais eu 1000 occasions de ruminer en permanence contre cette expérience où finalement je suis pas devenu prêtre. Je suis parti juste avant l'ordination. Et en fait, ça c'est vraiment une expérience personnelle. Je l'ai tout de suite vécu comme une impasse. C'est-à-dire qu'à titre personnel, en fait, toutes les expériences qui sont en apparence négatives peuvent être support à rumination, à obsession, etc. J'en parlerai tout à l'heure comme avocat pénaliste. Je m'aperçois que c'est même devenu un business. Hein. Le ressentiment, business, ça peut devenir un business, ça peut être l'occasion.
1: Parce qu'on fait appel à vous.
3: Bah oui, parce qu'en fait, il y a un monopole d'État sur la vengeance. Il y a des gens qui nous demandent clairement de venir pour se venger, pour résoudre un problème. Et nous, avocats, on est face à un choix éthique. Est-ce que je vais laisser quelqu'un dans une obsession, une rumination perpétuelle, où je vais essayer de l'en sortir, quitte à me faire débarquer de ce dossier-là et de ne pas me faire payer. Et puis voilà. Ça, je reviendrai là-dessus peut-être un peu plus précisément. Ouais. Mais vraiment, personnel, j'ai vu cette tentation avec le séminaire, la relecture des événements, et c'est sûr que j'ai eu la grande chance de vivre ces 8 années, parce que c'est quand même 8 années sur la table qui ont été assez douloureuses, comme quelque chose de finalement assez positif, ou en tout cas comme un parcours d'alliance avec Dieu. En disant, j'ai cherché Dieu, je me suis trompé de direction, j'étais assez immature, j'ai pu reconnaître moi-même que j'avais fait des propres erreurs. Ouais. C'est pas pour autant que ce que j'ai constaté dans l'Église, tout le monde le connaît maintenant, hein, depuis le rapport de la Ciaz, on voit très bien le mauvais côté de l'Église, donc en tout cas ce côté cuisine que j'ai pu découvrir de manière un peu frontale au séminaire, qui était difficile. Mais en fait, je me suis aperçu que quand tu refuse de devenir le maître de la propre interprétation de ta propre vie, quand tu ouvres les interprétations possibles, en fait, tu peux sortir de cette espèce de rumination qui est très asséchante. Je vais arriver à prononcer le mot. En fait, c'est un regard complètement illusoire sur le passé, la rumination. Tu te dis, ben voilà, moi je sais ce que j'ai vécu, je sais ce que j'aurais dû vivre, j'avais droit à ceci, j'avais droit à cela, etc. Mais ça, c'est une illusion. Et c'est très rigolo parce que cette illusion de la relecture sur le passé, on le voit dans le chemin à travers le désert qu'on voit dans l'Exode, avec le peuple d'Israël, qui dit en permanence, mais au moins en Égypte, qui était le lieu de l'esclavage et de la servitude, au moins en Égypte, on avait des oignons et de la viande et des marmites, etc. Et puis ils engueulent Moïse pour lui dire, mais il n'y avait pas assez de tombeaux en Égypte pour venir nous faire mourir dans le désert. Donc en fait, on a une façon de figer notre lecture du passé qui est très négative. Et c'est vrai qu'à titre personnel, c'était long, 8 ans, c'est douloureux, j'ai vécu des choses douloureuses, etc. Et en même temps, je laisse un peu ouvert le mystère sur l'interprétation de ce qui s'est passé, et je dois contempler que le Seigneur m'a guidé à travers ces choses-là, et à travers des interprétations qui sont tout à fait autres. Et en gros, lui, il a fait accomplir la mission. Ce que j'espérais en rentrant au séminaire, ça s'est accompli presque malgré moi.
1: Est-ce humain, trop humain ? Sommes-nous tous prédisposés à percevoir l'injustice ? Y sommes-nous tous sensibles, tous aussi sensibles ? Eh bien, voilà ce que vous répondez, chère Stéphanie Ahusseau. Notre sensibilité, dites-vous, à l'injustice, alors, dépend de notre bagage, de notre passé, de nos expériences de vie, de notre idéologie, de notre religion, de notre morale, de nos besoins, de nos préoccupations, de notre réseau, de notre culture, vous êtes exhaustive, de la politique pratiquée dans notre pays. Par exemple, dites-vous, ça c'est quand même très intéressant, je ne sais pas si Vincent Lamorandière le sait, il semble que les jeunes femmes et les personnes très diplômées se sentent davantage concernées par alors, le dérèglement climatique, de même que les citoyens des pays riches, industrialisés. Mais vous genrez plusieurs fois dans votre livre ce sentiment d'injustice. C'est très intéressant. Il y a une façon de percevoir l'injustice qui est différente chez les hommes et chez les femmes.
2: Je ne me souviens plus. Je suis désolée. Je ne suis pas sûre.
1: Ça dépend de notre histoire. On est tous différents. Oui, ça c'est sûr, par rapport à ce sentiment, à ce sentiment d'injustice et ce ressentiment.
2: Effectivement, on va être plus ou moins câblé à le percevoir, mais le message principal, c'est quand même qu'on peut aussi travailler dessus, parce que ça, c'est que des choses, acquises, mais on peut vraiment, cette rumination, en fait, le premier temps, c'est d'abord de comprendre que le sentiment d'injustice, on a le sentiment qu'il faut le cultiver, que ça fait de nous des personnes éclairées, que ça fait de nous de bonnes personnes. Et il faut un petit peu s'en méfier, parce que c'est une porte d'entrée dans ce fameux cerveau que j'appelle le cerveau qui pense, le cerveau qui rumine, qui s'empare de quelque chose qui ne nous a pas convenu, qui a créé des émotions, et qui tente de les réguler. Parce que on va le qualifier il est relativement gentil, ce cerveau qui pense, il veut nous dispenser de ressentir la douleur dans le corps, la douleur des émotions, l'inconfort qu'il y a à traverser des émotions. Le problème, c'est que, comme le décrivait Vincent, il y a une sorte d'effet boule de neige, la rumination amène la rumination, plus on rumine, plus cette avalanche croît, et petit à petit, on est de plus en plus mal, et comme vous le disiez, on éclaire le passé, on éclaire le présent, tout devient... Donc, ce sentiment d'injustice, c'est une porte d'entrée, mais cette rumination, on peut aussi l'interrompre si on apprend à aller dans l'autre cerveau, qui est le cerveau qui légitime les émotions et qui les ressent profondément dans le corps.
1: Alors, si
2: et ça
1: s'entraîne. Il faut passer quand même par une étape de lucidité, si je peux dire, les amis. Si j'ai bien compris, Stéphane Ahusseau, il y a une chronologie. On ne va pas tout de suite libérer tous les cerveaux positifs. On va d'abord
2: progressivement s'agit pas du tout d'effacer. Alors moi, je suis contre la positivité. C'est vraiment.
1: c'est pour ça que je me suis dit, ce livre est tout à fait à l'équilibre, en tout cas, entre le ressentiment et la réalité.
2: Il faut retrouver les faits initiaux. Et les faits, c'est pas des jugements. Donc, m'a mal parlé, c'est pas un fait. C'est déjà un jugement. Il y a le mot mal dedans, on est sur le binaire bien mal, on n'est pas à décrire un fait. Il faut dire, à 11h ce matin, au travail, Bidule m'a dit, deux points, ouvrez guillemets, ton rapport X, il manque telle chose. Ouais. Ça, c'est un fait. Une fois qu'on a le fait, là on rejoint peut-être la justice, une fois qu'on a le fait, il faut... Moi, j'incite à choisir dans trois émotions principales que sont le stress, la frustration, l'incertitude. Et les légitimer. Donc, se dire à soi-même, c'est hyper légitime d'être très frustré, stressé, de ressentir beaucoup d'incertitude parce que Bidule, à 11h, m'a dit nénénén. Où est-ce que je ressens le corps? Et là, il faut s'entraîner à aller ressentir l'endroit où il y a des douleurs, de l'inconfort dans le corps, en essayant de laisser le plus possible sa respiration se faire, parce que ce faisant, l'air de rien, on rééquilibre son système nerveux autonome, celui qui peut être trop coincé dans le stress, qui peut amener au burn-out, et qu'on peut relancer quand on apprend à ressentir l'inconfort dans le corps, et du coup, on dort mieux, on est plus relâché, enfin, ça se fait pas sur le moment, mais en décalé,
1: ça
2: se restaure, donc on rééquilibre ça, donc on se répète pendant 10 minutes, 25 000 fois, c'est légitime de ressentir stress, frustration, incertitude par rapport à cette situation, où est-ce que je ressens le corps, et ce faisant, on court-circuit tous les assauts ruminatifs de notre cerveau qui va dire « oui, mais c'est pas juste, c'est toujours moi qui, et puis j'en ai marre, et puis... » Et dès qu'il prend la main, ce cerveau qui pense, on apprend à rediriger. Et ça, ce qui est assez magique à observer, c'est que quelques heures après, ou à J+1, J+2, on va observer que, un, les ruminations qui n'arrêtaient pas, qui nous empêchaient de dormir, le sujet est réglé, que toutes les émotions plus complexes que celles dont je viens de parler, que les trois là, bébé émotion, la tristesse, la colère, l'amertume, tout ça, ça a dégonflé, que le sommeil s'est restauré, voilà. Et donc, le jeu ensuite, ça va être d'apprendre à retrouver le point de départ, le premier fait, parce que parfois, dans les engueulades avec des gens, il y a eu il y a cette petite engueulade récente, mais il y en a eu plein d'autres avant, et il y a eu un premier moment où on a essentialisé la personne en se disant, de toute façon, ça faisait 10 minutes qu'on la connaissait, et on a commencé à se dire, cette personne est une mauvaise personne, et ensuite on a été dans du biais de confirmation.
1: Le problème, c'est qu'on est dans une société, Vincent Lamandière, qui nous pousse à nous venger, vous l'avez dit, il y a même un business, vous n'étiez pas là lors de la fille qui insiste, 71% des Français ressentiraient aujourd'hui une augmentation de l'injustice. C'est un sondage qui avait été, figurez-vous, commenté par le bureau des avocats, par le barreau. Donc, enfin, peut-être pas par le barreau, mais par un groupe d'avocats. Et ça dit quelque chose. Soit c'est énorme, 71%.
3: Je vais vous donner 3 exemples. Allez-y. C'est un business politique. Allez taper du côté des extrêmes. Je ne vais pas rentrer dans les détails, mais extrême gauche, c'est un ressentiment qui est exploité en permanence par rapport au modèle économique, capitaliste, etc. Mais c'est ça. L'extrême droite, est-ce qu'il ne va pas y avoir l'exploitation d'un sentiment d'injustice par rapport à une politique migratoire qui génère des déséquilibres, etc. Je ne vais pas rentrer dans les détails. En tout cas, c'est sûr que c'est un business politique. Ouais. Chez les avocats, je vais vous donner quelques exemples précis. Moi, j'ai des clients qui, sur des affaires immobilières ou sur des affaires de divorce, en fait, vous leur posez la question. OK, là, je vous propose 2 voies. Vous partez pour 10 ans de contentieux avec quelqu'un, et pendant 10 ans, vous battez et à la fin, vous perdez. Ou alors, on trouve une solution amiable et vous sortez du contentieux en 2 mois. Qu'est-ce que vous préférez ? Je vous promets qu'il y a des gens qui vous répondent « Je veux les 10 ans de contentieux ».
1: Et pourquoi ?
3: Et parce que je pense que, il peut y avoir des bénéfices secondaires au sentiment d'être victime. C'est-à-dire, avoir un sentiment d'injustice, c'est presque un statut social. Je suis victime de... Mais c'est pas un statut,
1: en fait. C'est pas le premier à le dire dans cette émission. C'est vrai qu'on ressent ça dans cette émission qui a 2 sens, c'est dit régulièrement.
3: Ça, je vais vous le dire, il peut y avoir des bénéfices secondaires. Il y a un deuxième point, et après, j'ai très envie de répondre à plusieurs points évalués par le docteur Stéphanie
1: Husso.
3: Le deuxième point, c'est que c'est une pathologie. Ça, c'est une question que j'aimerais bien vous poser, docteur. J'ai constaté des gens qui n'arrivent pas à sortir d'un regard de victimes. C'est-à-dire que...
1: C'est la question de l'émission. Hein,
3: en fait, ils ne voient que d'un œil. Mais moi, c'est pathologique. C'est-à-dire, vous leur faites un cadeau, et puis après, vous leur dites, écoute, fais un effort, t'es sympa, mais aujourd'hui, tu pourrais faire un effort sur tel point. Ils vont oublier le cadeau que tu leur as fait. Ils vont pas le voir. Ils vont voir que ce que tu leur as dit de potentiellement négatif, qui est une invitation à changer. Mais c'est un point où moi j'ai vu que c'est une pathologie quasi psychiatrique, lourde, et je ne l'ai pas répertorié dans le DSM-4 ou 5, je pense qu'on a évolué.
1: Il bouquine, le Vincent.
2: Moi je suis pas très, c'est très bien.
1: Stéphanie Husso, qu'en pense le docteur Stéphanie Husso?
2: Alors moi je n'aime pas les diagnostics parce que ça a tendance à figer, mais je comprends ce que vous voulez dire. Il y a, c'est pour ça que je parlais tout à l'heure vraiment d'une... Il y a un petit caillou initial et ensuite il y a une avalanche qui va contaminer petit à petit de plus en plus. Donc, l'idée, c'est ma manière de travailler, en tous les cas, c'est de mettre à plat sur une feuille A4 ce qui s'est passé de manière à ce que... donc, qu'est-ce qui s'est passé au tout début ? Le petit caillou qui a, voilà, mon mari m'a mal parlé tel jour, puis ça date, c'était après un mois qu'on était ensemble, bon, voilà. Et généralement, les gens se souviennent du petit caillou. Donc, on décompose les 4 émotions dont on a parlé tout à l'heure. Ensuite, on va mettre à plat toutes les pensées qui ont commencé à partir là-dessus. C'est un égoïste, c'est toujours moi qui fais tout, etc., etc. Donc, on y va, on tamise toutes les pensées négatives. Ensuite, je leur remets une petite feuille, que je détaille beaucoup dans le livre, avec tous les biais de pensée. Donc, on commence à faire un petit pas de côté. Il y a ce cerveau qui pense qu'il a balancé toutes ses pensées parce qu'il a voulu prendre la main. Et on va faire, dans une partie 4, une étude de ces biais. Dans ces biais, il y a la pensée binaire. Soit on est bon, soit on est mauvais. Soit on est gentil, soit on est méchant. Soit on est égoïste, soit on est altruiste. Ça, c'est typiquement ce que j'appelle le tape-cul. C'est-à-dire, soit on est en haut, soit on est en bas. Mais on peut pas, il n'y a pas de nuance, on ne peut pas être au milieu. Puis il y a plein d'autres biais. Il y a se focaliser sur la personne, plus sur le problème. Il y a essentialiser, il y a généraliser. Bon, bref, il y a chercher un coupable, etc. Donc on étudie tous ces biais. Ensuite, on va essayer d'étudier les effets de ce cerveau qui pense, qui a pris la main. Et c'est là où on va tomber sur ces fameux bénéfices dont vous parliez tout à l'heure. C'est-à-dire que pourquoi le cerveau qui pense prend la main ? Un, comme je vous disais, pour éviter la douleur, l'inconfort physique des émotions. Ça, c'est un truc qu'on ne sait pas, c'est assez récent, mais voilà, les émotions, c'est de l'inconfort. Et notre cerveau qui pense, lui, il ne veut pas y aller. Deuxième point, ça permet de réduire l'incertitude, de se dire... Il sera toujours comme ça, ce fichu mari, de toute façon, il pensera toujours qu'à lui. Ça permet de ne pas être dans cette espèce de sensation vertigineuse qu'il y a de ne pas savoir, d'être dans la complexité, etc.
1: Dans l'impuissance, de ne pas réussir à trouver les ressorts.
2: Voilà, c'est très inconfortable de ne pas savoir. Hein, l'incertitude, si vous fermez les yeux et vous vous empêchez de penser et de faire des scénarios, vous allez voir, vraiment, c'est presque du vertige dans le corps.
1: Ouais.
2: Et troisième bénéfice, c'est le rehaussement narcissique. C'est-à-dire que l'intérêt pour soi... de se dire machin est méchant, c'est que comme on est sur ce tape-cul, ça veut dire que moi je suis gentil. L'intérêt de se dire il est égoïste, ça veut dire que moi je suis altruiste, etc. Donc ça, on met à plat les bénéfices parce que les personnes n'ont pas conscience. Mais dans un second temps, on va mettre à plat aussi les inconvénients dont ils n'ont pas plus conscience et on va leur demander, depuis que votre cerveau qui pense vous a balancé tout ça, est-ce qu'au niveau émotionnel vous êtes mieux ou moins bien ? La réponse est moins bien. Depuis que votre cerveau qui pense vous a balancé que votre mari est un crétin, relationnellement, est-ce que vous êtes mieux ou moins bien ? Plus éloigné, plus rapproché. Éloigné est la réponse. Et en plus, il y a un effet tache d'huile. C'est-à-dire que non seulement ça m'éloigne de la personne sur laquelle je rumine, mais en plus, ça se contamine à tout un tas de relations autour.
1: C'est vrai, c'est prouvé.
2: C'est un effet clinique. Troisièmement, est-ce que ça vous a aidé à trouver des solutions autres que partir en claquant la porte ou subir, qui sont deux solutions binaires à l'aune de la manière binaire dont le problème est posé? Non, généralement, il n'y a pas de solution trouvée, à part subir ou divorcer avec perte et fracas. Et troisièmement, est-ce que votre confiance en vous, elle est augmentée ou diminuée? Elle est diminuée, la confiance en soi. Ce qui est paradoxal, parce que le narcissisme est augmenté. Mais en fait, comme on n'arrive plus à agir et qu'on subit, la confiance en soi, elle vient des actions. Elle vient du sentiment de ne pas être victime, justement. Elle vient du sentiment de possibilité. Donc, une fois qu'on a mis ça à plat, on se rend compte que ce cerveau qui pense, il est bien gentil, il a voulu nous aider, mais il nous a quand même bien foutu dedans. Et du coup, ça nous motive pour apprendre à essayer d'aller travailler dans le cerveau qui ressent.
1: La pub, on se retrouve après pour le retour, la réponse de Vincent de Lamorandière dans cette émission K200 sur RCF Notre-Dame. Peut-on se débarrasser du ressentiment ? Je vous le rappelle. À tout de suite.
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1: Peut-on se débarrasser, c'est assez radical, hein, pardon pour la question que je pose aujourd'hui dans cette émission K200, peut-on se débarrasser donc du ressentiment, de ce sentiment d'injustice qui augmenterait chez les Français, je vous le rappelle, qui ressentiraient une augmentation générale de l'injustice. Et c'est vrai que c'est assez édifiant de voir à quel point... Alors, c'est fait avec non sans humour, j'imagine, aussi, hein, Stéphanie Ahusso, dans votre introduction, dans le début de votre livre, en tout cas, quand vous commencez par « ce n'est pas juste ». « Ce n'est pas juste que les urgences manquent de médecins ». Rien n'est juste, en fait, voilà. Donc, sur au moins une litanie de « ce n'est pas juste » sur quasiment trois pages. que vous décryptez bien évidemment tout au long de ce livre. Mais c'est vrai qu'on peut comprendre, on peut entendre, et il faut, vous l'avez dit, hein, qu'il faut identifier, il faut accueillir ce sentiment, cette émotion de ce sentiment d'injustice. Le Christ s'est senti d'ailleurs...
2: C'est pas une émotion, le sentiment d'injustice, c'est une pensée. Désolée de vous...
1: C'est pas une émotion.
2: Non. Moi, voilà, pour moi, c'est le début du cerveau qui pense, qui s'empare de la situation et qui met une étiquette en disant « ça n'est pas juste ».
1: D'accord.
2: Donc, l'émotion, c'est pas ça. L'émotion, c'est la frustration, le stress, l'incertitude. Et le sentiment d'injustice, c'est pour essayer de réguler ça. Et donc, c'est une porte d'entrée dans le cerveau qui pense. Voilà comment je le pose.
1: Encore rien compris.
2: Non, mais c'est le mot sentiment.
1: Au bout de 20 minutes.
2: C'est le mot sentiment qui crée cette... Donc, elle est tout à fait... votre
1: Merci
2: erreur,
1: d'avoir expliqué.
2: Entre guillemets, elle est tout à fait... compréhensible. Voilà.
1: Merci Stéphanie Aïssot. Voilà, Vincent Lamorandière avait justement une réaction à apporter.
3: J'ai deux réactions par rapport à ce qui a été dit jusqu'à maintenant. La première, c'est qu'on peut construire des relations sur un sentiment partagé d'injustice. C'est-à-dire, en fait, tu peux te construire relationnellement autour de la machine à café entre collègues, etc. On ressasse ce que le patron a dit, ce que le patron a fait, etc. Et en fait, je construis ma solidarité avec mes collègues, les co-salariés, sur un sentiment d'injustice par rapport à la société, au patronat, au syndicat, tout ce que vous voulez. Donc ça, c'est une première chose. Et on s'aperçoit que c'est un liant. Ça peut être presque un liant à court terme.
2: À court terme.

0: effet sur le corps des émotions. Et ça, c'est quelque chose, je pense, dans la médecine
1: orientale,
0: mais aussi dans les médecines plutôt modernes, etc. On est en train, on entend ça tout le temps à longueur d'émission et à longueur de trucs. C'est que, in fine, la maladie, c'est du mal à dire, c'est oui. Une incapacité à gérer ses émotions et qui va finalement impacter le corps. Et c'est pour ça que vous le savez, je suis passionné par tout ce qui est tradition taoïste et les arts énergétiques, où en fait, la première chose, c'est qu'en fait, déjà, ils vous disent qu'il n'y a pas d'émotion positive, il n'y a pas d'émotion négative, il n'y a que de l'énergie. Et cette énergie, en fait, il faut la faire circuler pour aller bien. C'est-à-dire qu'ils associent des émotions, positives ou négatives, mais à des organes. Et en fait, tu vas observer dans ton corps ce que ressent tel organe à tel moment. Je vais vous donner un... Moi, par exemple, très clairement, je suis avocat. Je fais du contentieux, je fais de la bagarre, je vends du contentieux, hein, il ne faut pas l'oublier, hein, c'est mon taf, hein,
1: c'est vrai.
0: De vendre du contentieux, c'est-à-dire de la défense, parfois de l'attaque.
1: Ouais.
0: Mais j'ai des prédispositions naturelles à une certaine colère. Moi, je peux être colérique,
1: ouais.
0: je peux m'enflammer, et d'ailleurs l'audience me donne parfois l'occasion de m'enflammer, on va être très clair, et d'aller taper quand je trouve que c'est injuste, etc. Et je suis payé pour dire l'injustice. Mon taf, c'est dire ça, c'est injuste, vous n'avez pas le droit de dire ça. Vous jugerez comme vous voulez, monsieur le juge, mais vous ne pouvez pas dire ça. Bon, donc ça, c'est... Et en fait, tu observes les effets, par exemple, dans le taoïsme, on lie la colère au foie. Et en fait, tu observes l'impact de la colère ou l'impact de tes émotions sur ce que ressent certains organes ou ce que tu sens dans certaines zones de ton corps. Et après, en fait, ce que tu vas faire, déjà, un premier point, c'est que tu accueilles l'émotion. Et tu accueilles l'émotion négative. Et c'est vrai qu'il y a une surinjonction aujourd'hui thérapeutique à aller bien dans un podcast. J'ai écouté un de vos podcasts avant de venir parce que je trouve ça intéressant. On parle de tyrannie de la positivité, ouais. etc., avec une obligation d'aller toujours bien, d'être joyeux, d'être ressentir de la paix, de l'amour et de la bienveillance en permanence.
1: Ça nourrit Instagram en fait. Hein.
0: Oui, ça nourrit. Mais en fait, c'est une illusion, c'est complètement illusoire. On n'est pas comme ça, on n'est pas fait de ce bois-là. Et au contraire, dans ce travail énergétique qu'on fait chez les Asiatiques, eh ben en fait, on accueille l'émotion, on dit elle est ni positive ni négative, tu t'as ressenti de la colère, etc. Eh ben en fait, et tu la lies à un point de ton corps, et après tu vas faire circuler, tu vas essayer de la faire transformer. C'est notamment tout le travail qu'on appelle sur la fusion des éléments. On lie même les éléments, les émotions, les organes, dans le travail de Mantakshya, par exemple. C'est un travail qui est intéressant.
1: Stéphanie Ahusseau, comment est-ce qu'on en est arrivé là? Je sais que cette question va vous être peut-être pénible. Enfin, j'imagine que cette question est aussi bourrée d'inconnus. C'est une équation, parce qu'on est dedans. On est dans cette espèce de réflexion. Aujourd'hui, on est dedans. On est dans cette espèce de vague d'injustice généralisée. On a tous peur. On est dans l'incertitude. On est dans les mots anxiogènes, vous l'avez dit, etc. Tout nous pousse en fait à nous sentir mal, à avoir peur et à ne pas croire en l'avenir. Bon, alors comment ce que nos anciens faisaient? Comment c'est venu? Alors je ne sais pas si vous avez une réponse, j'aimerais bien que vous en ayez une.
2: J'ai pas de réponse, mais en revanche, ça me donne l'occasion de parler d'un roman que j'ai terminé, qui s'appelle Bion d'État, qui parle de Germaine de Staël, et que je cite en exergue d'ailleurs dans mon essai sur le sentiment d'injustice. Et Germaine de Staël, c'est une super bonne femme qui est née en 1766, qui avait traversé la Révolution, qui a traversé la Terreur, qui a traversé le Bonaparte, enfin l'Empire avec Bonaparte, et puis qui ensuite a vécu le retour de la Restauration. Et c'était une penseuse, c'était une femme d'un courage extraordinaire, c'était une amoureuse passionnée, parfois un peu excessive, mais hyper attachante. Et elle s'est emplâtrée Napoléon, et cette femme, elle a toujours, c'est ce que j'aime beaucoup dans sa pensée, pour moi c'est vraiment une figure de lutte contre le ressentiment. Donc le ressentiment, il date pas d'hier. Justement, si on évalue ce qui s'est passé pendant la Terreur, c'est-à-dire qu'il y avait les idéaux de la Révolution, qui étaient géniaux, plus d'égalité, etc. Et puis, il y a eu un moment, une bascule, parce qu'on est parti un peu dans l'idéologie, dans les extrêmes, dans le fait de commencer à sortir des problèmes, mais commencer à désigner telle personne comme mauvaise, etc. Les têtes n'ont pas...

0: a arrêté de tomber, et puis de plus en plus de têtes. C'est là où on l'observe dans la terreur, l'effet tache d'huile. Il est, c'est presque une vignette clinique, quoi. Et donc, ça répond pas à votre question, mais je veux dire, c'est pas quelque chose de récent. J'ai quand même l'impression que on a ce fonctionnement de déceler les injustices et de risquer de partir dans le ressentiment, la vengeance, la colère, il existe depuis longtemps. Donc j'ai un peu botté en touche.
1: Alors, on peut la citer ? Parce oui. que quand même, cette citation de Germaine de Staël, « On a tort, disait-elle, de craindre la supériorité de l'esprit et de l'âme. Elle est très morale, cette supériorité, disait-elle. Car tout comprendre rend très indulgent et sentir profondément inspire une grande bonté. » Si c'est pas beau, cette fois,
0: donc, pour moi, ça éclaire bien. Pour moi, voilà, elle ouais. a résumé tout ce travail-là de recueil d'études scientifiques que j'ai fait pendant des mois et des mois. En une phrase, elle résume en fait toute la manière dont il faut comprendre un petit peu cette histoire, ouais. et cette histoire de surplomb moral, notamment, qui est une porte d'entrée dans le ressentiment.
1: Ouais, c'est intéressant, sans la mort en dire, la porte
2: En fait, c'est assez marrant parce que je vais reparler des injonctions et des anciens règlements dans Israël ancien. Aujourd'hui, sur tout ce qui est dans la sphère du bien-être, il y a une multiplication des injonctions. Enfin, je veux dire, on revient dans un nouveau délire, quoi.
1: Le miracle morning.
2: Je veux dire, il faut se concentrer, il faut méditer, il faut prendre tôt. Sa douche froide. Je l'ai plaidé ouais. sur votre plateau en s'associant à l'élément eau, etc. Il faut jeûner. Il faut pas manger des produits transformés. Il faut et en fait
1: pas boire.
2: Il faut pas boire d'alcool, etc. Et tout ça, c'est positif. J'essaie de le suivre, etc. C'est parfois difficile, mais c'est une multiplication des injonctions. On est d'accord là-dessus, on est dans une sur-injonction. D'accord. Ça me rappelle un truc, les 642 commandements dans l'Israël ancien. Sur la façon de manger, de penser, etc. Ça s'est mal terminé, mais surtout, en fait, ce qui est très intéressant, c'est que moi, je vois l'expérience spirituelle et l'expérience chrétienne comme une libération par rapport à une surritualisation du quotidien et une surinflation normative autour du quotidien. Le christianisme, c'est quand même une sortie de cette espèce de législation terrible. C'est l'accomplissement, peut-être, de l'alliance. On est d'accord, mais de cette législation permanente avec toutes les injonctions, etc., sur ce qu'il faut faire.
1: Et quel est le rapport avec le ressentiment ? C'est ça que j'aimerais bien vous entendre.
2: Eh bien, je vais être très clair. Il y a un point d'horizon que je trouve intéressant dans les propos du docteur Stéphanie Ahusso, c'est-à-dire le sentiment d'incertitude. Radicalement, on va tous mourir. Je ne sais pas si c'est vous.
1: Non, c'est Stéphanie qui
2: l'a dit. Je veux dire qu'en fait, c'est vrai qu'on est, on est saisi par une espèce d'angoisse formidable face à cette incertitude finale, mais sur ce qui va se passer avant. On va se faire bouffer par l'IA, on va se faire bouffer par ceci, on va se faire bouffer par tout, par les produits transformés, on va tout perdre en fait. Et moi, c'est vrai que là, on va. Moi, je trouve que le christianisme est. Et permettez-moi de parler avec un regard de croyant. Hein, je veux dire.
1: Vous êtes sur RSS Notre-Dame, vous avez c'est toléré.
2: Je peux le faire. En fait, en permanence, dans l'expérience chrétienne et dans l'expérience même d'Israël, l'ancienne, il n'y a pas de garantie sur l'avenir. Il n'y a aucune garantie sur l'avenir. Mais par contre, il y a une garantie de la présence de Dieu. Ouais. Qui est présent au quotidien et qui ouvre l'avenir. Et c'est ça, moi, que j'ai pu voir, en fait, pour sortir du ressentiment. C'est-à-dire qu'en fait, en ouvrant la relecture du passé, c'est-à-dire, je ne m'enferme pas dans une relecture victimisante du passé, etc. En ouvrant cette relecture du passé, je peux ouvrir une relecture de l'avenir et je vais sentir qu'en fait, l'avenir est ouvert.
1: Ça veut dire que le prochain livre de Stéphanie Ahusso, ce sera sur le pardon ou pas ?
0: Non, parce que pour moi, le pardon, c'est un résultat, c'est pas un processus. C'est comme la bienveillance, c'est comme la gratitude. C'est parce que on fait de la place à ces émotions négatives de la bonne façon, en allant dans le corps. Et c'est un peu l'image que je prends souvent, c'est on fait du vélo. Si on passe son temps à freiner dans la pente, on va ramer pour remonter. Si on apprend à laisser aller, à ressentir l'inconfort, en lâchant les freins, on a l'énergie de ça pour remonter la pente. Et du coup, la gratitude, le pardon, etc. peuvent être des résultats possibles. Et pour en revenir à cet ensemble d'injonctions, en fait, on a notre cerveau, notre fameux cerveau qui pense, là, notre cortex, et puis on a un système nerveux autonome qui est sous-utilisé, qui a deux branches, une branche du stress, une branche du relâchement. La branche du stress, donc, c'est ce qu'on appelle la branche sympathique et la branche parasympathique. Elle distribue tout le corps, les yeux, le cœur, les poumons, l'abdomen, les organes génitaux. Et on est en permanence à sursolliciter notre système sympathique, le système du vouloir. Je veux, il faut, etc.
1: Comme les petits-enfants, comme les enfants, quoi.
0: Voilà, et la vie, c'est plein de stress, parce qu'il y a plein de changements, y compris les émotions positives. D'ailleurs, les moments positifs, c'est stressant, parce qu'on s'y agrippe, ça crée des émotions. Bon.
1: D'accord.
0: Donc, on est des stress de la vie, nous sollicite en permanence sur cet axe sympathique. Mmh. Et les mouvements de bien-être dont vous venez de parler, qui rajoutent des injonctions et des injonctions et des injonctions, continuent de faire surchauffer ce système sympathique. Ce système sympathique, il y a un moment où s'il est trop chauffé, on passe en stress chronique. Et à l'issue de ce stress chronique, si ça continue de ne pas être rééquilibré par l'autre système, on passe à l'épuisement, ce qui s'appelle le burn-out. Donc, il y a aujourd'hui l'essor des burn-out, c'est cette maladie du stress qui n'est pas régulée. Et donc, le travail d'interoception, c'est-à-dire apprendre à décrire les sensations avec précision dans le corps en essayant d'avoir une respiration de feignasse, c'est-à-dire le moins d'efforts possible quand on respire.
1: C'est dit.
0: C'est-à-dire la laisser se faire, pas chercher à la calmer, pas chercher à la contrôler, à la ventraliser, je ne sais quoi.
1: Ouais.
0: Quand on entraîne cette branche, qu'on fait ce que j'appelle du gainage du parasympathique, en laissant aller son souffle et en y revenant, en faisant de l'interoception, qui est d'englober les sensations associées aux émotions dites négatives, on va observer naturellement que les choses se résorbent. Et on n'a pas besoin de réfléchir pendant des heures, y compris à réfléchir, à positiver. Ça va se faire tout seul. Et ce dont on ne se rend pas compte, c'est des travaux qui ont une dizaine d'années, des travaux scientifiques, sur l'interoception, c'est que c'est un levier hyper puissant. Le fait de sentir ce qui se passe dans le corps et de le détailler. Quelle forme a ma douleur, jusqu'où elle va, de ne pas faire des généralités sur cette douleur, mais plutôt, là tout de suite, où est-ce que je ressens l'inconfort? Dans la gorge, ça fait comment? Ça brûle, ça appuie, ça tire, ça pèse, et ensuite c'est à quelle forme? Et de laisser le souffle arriver dans cette zone sans rien faire, sans chercher à l'enlever, sans chercher à la... Bon. Et ça va permettre de court-circuiter ce cerveau qui s'agitait parce qu'il ne trouvait pas régulation et de rééquilibrer le sympathique.
1: Ouais.
0: Et du coup, de restaurer petit à petit le corps, l'épuisement, etc. Donc, c'est vraiment une clé aujourd'hui dans la psychothérapie qui me semble majeure à explorer, à utiliser.
1: Et calmer un peu le « je veux » tout de suite, c'est ça aussi que vous avez dit tout au début,
0: Il faut mettre l'intention. Bien sûr, on fait ça pour aller mieux, mais au moment où on va le faire, surtout lâcher le « je veux que ça s'arrête », c'est au contraire. C'est comme si on était
1: ça, un peu, hein.
0: Voilà, à côté d'un petit enfant, et on le secoue pas dans tous les sens en lui disant « calme-toi », c'est totalement contre-productif. Là, avec soi-même, c'est pareil.
1: Ouais.
0: J'ai tout mon temps, je suis là, raconte-moi comment ça fait, et lâcher vraiment la mentalisation, juste être présent avec son souffle dans la zone et expirer à partir d'eux, sans rajouter d'efforts supplémentaires.
1: Eh bien, réaction de Vincent Lamoratière, si vous le permettez, dans quelques secondes.
2: Sur le travail de l'audience, on a le temps ou pas?
1: Non, juste après Nino Ferrer, ça ne vous ennuie pas? Pour oublier qu'on s'est aimé. À tout de suite.

0: Faut-il oublier ce qu'on nous a fait, Nino Ferrer, pour oublier qu'on s'est aimé? Peut-on se débarrasser, oui ou non, du ressentiment, de ce sentiment d'injustice? On en parle avec mes deux invités. Stéphanie Ahusseau, médecin psychiatre, qui est spécialiste des émotions, qui a écrit cet ouvrage fondamental sur le sujet, Le sentiment d'injustice, sortir de l'amertume et du ressentiment, paru chez Odile Jacob. On peut aussi mentionner Biondetta, qui est sorti au Seuil, dont vous avez parlé tout à l'heure. Quelques mots peut-être sur cet ouvrage complémentaire, c'est ça, pour nos auditeurs qui s'intéresseraient,
1: oui, voilà,
0: au sujet.
1: C'est sur vraiment la modernité de cette femme dont tout le monde, quand on parle de Germaine de Staël, tout le monde dit oui, je vois vaguement, mais personne ne sait qui c'est en fait. Ça fait un peu poussière, quoi. Or, c'était vraiment une femme très
0: rock'n'roll. On pense à Madame de Staël.
1: Voilà, hein. Mais on ne sait pas trop qui c'est. On ne sait pas que c'est la fille de Necker,
0: vrai,
1: ou
0: hein.
1: Alors on se dit, tiens, fille de... De toute façon, elle a un nom qui fait poussière Germaine, déjà, ça ne fait pas rêver. Donc, on a tendance à la mettre de côté. Or, j'ai vraiment essayé de traiter, de montrer comme elle était moderne.
0: C'est l'antidote, finalement.
1: Plein, voilà. Et c'était une femme qui avait plein de raisons, qui aurait pu avoir plein de raisons de rentrer dans le ressentiment et qui a toujours lutté contre et qui a toujours essayé d'être constructive et qui s'en est pris plein la tête. Voilà. Et vraiment, je trouve qu'elle est, elle est très inspirante et je me suis amusée parce que j'ai fait plein de commentaires anachroniques. Voilà.
0: Quelques décennies plus tard, vous voyez, ce genre d'outil, si je peux me permettre, Stéphanie Ahusseau, nous sert plus que jamais aujourd'hui, à l'heure où, je vous rappelle, les Français ressentent de plus en plus ce sentiment d'injustice. Vincent Lamorandière, réaction donc à ce qui a été évoqué juste avant que nous séparions quelques instants.
2: Oui, j'ai envie de parler...
0: Le ressentiment n'est pas forcément dans le camp qu'on croit, voilà ce que vous voulez dire, je crois.
2: Exactement, j'ai envie de parler du procès lui-même comme un outil de sortie du ressentiment.
0: Qu'est-ce qui se passe dans un procès au niveau du ressentiment?
2: Moi, je suis pénaliste, je fais de la défense pénale principalement. Parfois, je fais des parties civiles, des victimes. Et vous en avez reçu d'ailleurs une jeune fille qui avait été violée et qui a reçu des poignardées plusieurs fois et qui est sortie de ce ressentiment-là. C'est quelque chose d'extrêmement
0: fort. On avait du mal à la croire, je me rappelle.
2: Elle est tellement résiliente qu'en fait, elle aborde le procès là, qui va arriver dans quelques mois avec beaucoup de sérénité en disant, mais quoi qu'il se passe, de toute façon, moi, j'ai fait mon travail. Moi, je vais mieux. Et donc, quoi qu'il se passe, quelle que soit la peine, etc. Et vous avez aussi des procès qui se passent autrement.
0: Ouais.
2: Je vais le dire, avec des gens qui veulent que ça cogne, qu'il y ait des peines d'années de prison, qu'il y ait une vengeance, que ça fasse mal, que le délibéré soit une humiliation, que les débats soient des humiliations, qu'on aille cadrer les personnes, etc. Et en fait, je crois que le procès est une vraie possibilité de sortie du ressentiment, et je vais vous expliquer pourquoi. Déjà, parce qu'il y a un lien entre la sortie du ressentiment et la parole. Pour le coup, Boris Cyrulnik dit en permanence, face au trauma, tu as deux écueils, soit de ne pas du tout en parler, soit de trop en parler.
0: Mm-hmm.
2: Mais en fait, le procès, c'est un lieu de parole où on sort de la rumination. Chacun a droit de dire ce qu'il pense. T'as droit de dire que c'est injuste. T'as droit, et je vais
0: même quand t'es criminel, hein, tu as le droit de dire que c'est injuste.
2: Exactement. Et en fait, tu peux taper sur une audience qui se passe mal. Nous, avocats, on est plutôt là. C'est mieux que ce soit nous plutôt que le client, en disant, monsieur le juge, vous déciderez. C'est votre vocation. Par contre, ça, c'est injuste. C'est mon taf de le dire. C'est mon boulot de dire ce qui va pas. Et être au service d'une circulation de la parole. Deuxième chose, c'est une parole où face au fait, tu as plusieurs interprétations différentes. Et donc, tu as une croisée des interprétations. Et ne serait-ce que pour sortir d'un sentiment d'injustice qu'on a des deux côtés de la barre, il faut que chacun puisse exprimer son point de vue. Et après, on va entendre ce que les magistrats professionnels, dont c'est la vocation, vont dire. Je vais dire aussi qu'on est face à une justice qui fonctionne mal. Je vous donne un exemple très précis. Quand il y a des cas de violence policière, les policiers, eux, je vous donne un exemple, tout le monde le sait, ils disent, mais on n'est pas défendu par l'institution, etc. On n'est absolument pas, on est, dès qu'au moindre incident, on est lâché par l'institution, etc. Et vous avez des justiciables qui, en face de ça, disent, mais nous, dès qu'on se fait éclater par des policiers, notre plainte n'aboutit pas. Moi, j'ai un client qui s'est pris une balle dans le dos de la part d'un policier, une autre qui est passée à 1 cm du bout de son nez.
0: On n'a pas de policier pour se défendre.
2: Ouais, exactement. Et il y a eu un jour d'ITT pour la balle dans le dos et les policiers sont venus interpeller à mon cabinet le gars en question, et ils ont un sentiment d'impuissance totale. Et vous voyez, sur cette question spécifique de la violence policière, tout le monde a un sentiment d'injustice. Les policiers Ils disent on n'est pas soutenu. Les citoyens, ils disent on n'est pas défendu et on est impuissant face à cette mécanique d'État. Ouais. Et donc vous voyez, la justice, c'est justement le lieu où on ritualise, on symbolise l'échange de la parole. Chacun peut s'exprimer, on est là pour ça. Et puis après, il y a un jugement qui vient d'un tiers.
0: Ce que vous évoquez, je crois que vous souhaitiez évoquer, par exemple, nous faire rentrer d'une certaine façon dans la peau d'un criminel, voilà, qui se fait juger. Alors tout le monde se dit, ah ben c'est bien fait, et puis affaire suivante. Et en fait, lui, en fait, même s'il a commis les crimes les plus inavouables du monde, il ressent, vous le dites, vous êtes témoin de ça, puisque vous le défendez, par exemple, hein, ce criminel-là, un énorme ressentiment, une énorme colère, une énorme frustration, une énorme tristesse, je ne sais pas. Il y a beaucoup de choses qui peuvent circuler justement dans son esprit, notamment le ressentiment.
2: Ah bah, bien sûr.
0: Et ça, c'est vrai qu'on ne le mentalise pas, on n'y pense pas, mais, en fait. Pardon. Non, juste après.
2: Oui, un deux mots. En fait, une partie du travail de la défense, ça va être de préparer la personne que je vais défendre, qui est parfois incarcérée, pour avoir tué ou violé, par exemple. Ouais. En disant, mais en fait, ok, monsieur, vous avez votre lecture des faits. Je pense que ça ne va pas être la lecture de la justice. Et en fait, il faut accepter un autre regard et sortir d'une position victimaire qui, en tout cas, à l'approche du procès, est très contre-productive. Parce qu'en fait, dire je suis victime, j'ai été piégé par les policiers, j'ai été piégé par la justice. Vous, institution d'État, vous êtes une administration qui usurpait une vertu. Le nom d'une vertu, c'est dire le sentiment de justice. Ça ne marche pas.
0: Mais quand, par exemple, ils disent qu'ils commettent le crime, pardon, Stéphanie Ahusseau, qui range son frein, mais je voulais juste aller au bout de cette histoire.
2: Ouais.
0: Vous voyez, il reconnaît. Parfois, mais en même temps, il se sent victime. C'est ça ma question.
2: Ah, mais tout le temps. Moi, je vais vous donner un exemple. Je défends un très jeune homme qui a tué quelqu'un.
0: Ouais.
2: Je ne vais pas rentrer trop dans les détails, qui a tué une jeune femme. C'est un très jeune homme qui a fait ça. Premièrement, mon travail, ça a été de lui faire avouer les choses clairement pour éviter que sa famille devienne folle. Parce que si lui, il avoue simplement la vérité, ce qu'il a fait dans le procès pendant l'instruction, très simplement, très rapidement, etc., ça évite à tout son entourage de dire « mais la justice garde en détention un innocent, le considère comme un coupable ». Non, zen. En fait, il s'est passé quelque chose, il y a un problème, on va commencer la défense à partir des aveux. C'est quelque chose qui peut fonctionner. Ça, c'est un cas. Il y a un autre cas très rapide, je vais aller là. Vous êtes face à des gens qui sont parfois très pervers. Et donc, en fait, qui ne voit pas, qui n'intègre pas la cause de l'autre. Moi, je m'en rappelle, et je crois que j'en ai déjà parlé sur ce dossier, un gars qui avait tué quelqu'un, qui avait tué l'amant de sa maîtresse. Un truc un peu compliqué. Et à chaque fois que je lui donnais un autre point de vue que ce qu'il voulait entendre, il regardait mon cou physiquement.
0: Oula,
2: et je sentais qu'il avait envie de m'étrangler.
0: Ça va chez Stéphanie Ahusseau après.
2: Il avait envie de m'étrangler. Je le sentais, en fait, physiquement, il voulait faire taire quelque chose qui n'était pas son regard.
0: Ouais,
2: c'est de le faire sortir de ce sentiment-là avec le temps et avec la justice.
0: Il ne reste pas beaucoup de temps, Stéphanie.
1: Non, c'est juste une remarque plus générale. Allez-y. Sur le fait qu'il y a une étude que j'ai trouvée rigolote qui montrait que 98% des Américains se trouvent plus propres, plus travailleurs. Et que nous, les Français, on est exactement pareil. On a un sentiment, ça s'appelle l'effet Sam, le fait de se sentir supérieur moralement à la moyenne.
0: D'accord.
1: Et on se sent tous beaucoup plus honnêtes, on se souvient beaucoup plus de ce qui nous avantage et on oublie facilement ce qui nous dessert. Bref, on a tous tendance à être, à se croire supérieur à la moyenne au niveau moral. Et ça, je trouve que c'est intéressant de le savoir parce que on est toujours pétri de certitudes morales et de savoir qu'on est un petit peu dans la surévaluation, ça nous permet, parce que l'humilité, c'est le plus puissant des antidotes du ressentiment.
0: Waouh, c'est ce que j'allais vous demander, en fait. Et donc, ça nous rend malheureux, j'allais vous dire. Et donc, point d'interrogation, voilà. Stéphanie Ahusseau, ça nous rend malheureux d'apprendre à douter de soi
1: et de se dire que nous aussi, il nous est arrivé, alors bien sûr, pas dans les cas extrêmes qui viennent d'être décrits,
0: mais
1: nous aussi, il nous est arrivé de passer devant quelqu'un sans dire bonjour, nous aussi, il nous est arrivé d'être ronchon à tel moment, de parfois d'essayer d'inverser
0: en disant,
1: est-ce que moi-même il ne m'est jamais arrivé de, et généralement la réponse est oui,
0: non,
1: ou alors on est malhonnête. Voilà.
0: Et c'est ce que vous dites dans votre livre, ça fait partie des antidotes à découvrir dans ce livre. Le sentiment d'injustice, comment sortir de l'amertume et du ressentiment, tout simplement. Voilà un titre simple qui donne envie, évidemment, d'aller fouiller dans votre livre chez Odile Jacob. Merci beaucoup, ainsi que l'ouvrage consacré à Germaine de Staël, chère Stéphania Husseau, Biondetta, aux éditions du Seuil. Voilà, tout ça, c'est un bon médicament, un bon kit pour soigner du ressentiment. Vincent Lamorandière, merci beaucoup aussi.
2: Merci, Marie-Ange.
0: Et voilà, et à très bientôt. Bon procès au pluriel.
2: Ouais.
0: Plein d'harmonie, d'équilibre et de fermeté.
2: Oui, ça peut être dur. Il faut être concret, ça peut être dur un procès. Allez.
0: Un joli métier. Merci à tous. Merci à Guillaume Nougaret pour la réalisation, Jessica Vigny pour la préparation. Très bonne journée à tous.

0: allons remercier Marie-Ange de Montesquieu, ses invités. C'était en quête de sens, Marie-Ange, que nous retrouverons bien évidemment dès demain. Comme chaque jour sur RCF Notre-Dame, nous intéressons l'histoire.
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0: Aujourd'hui, nous sommes le 7 mai. C'est l'une des dernières étapes de la guerre d'Indochine qui se déroule le 7 mai 1954 avec la chute de la poche de Dien Bien Phu.
2: Des éditions spéciales annonçaient à la France la chute de Dien Bien Phu, tombée après 57 jours d'une bataille sans merci. À l'heure où les héroïques soldats du général de Castres cédaient sous le nombre après une défense qui pourra compter parmi les plus hauts faits militaires de toute l'histoire. Et la France se mettait en deuil. Hommage à ceux qui, à Dien Bien Phu, venaient comme lui de se coucher sanglants, morts comme ceux de Verdun pour que flotte un drapeau.
0: Dien Bien Phu restera comme le dernier affrontement majeur de la guerre d'Indochine. Elle se terminera en juillet 1954 avec la signature des accords de Genève. Cette défaite française de Dien Bien Phu coûtera la vie à 2293 soldats. Sur les 11 721 prisonniers français, on comptera 7801 disparus. Nous sommes dans la première année de la Première Guerre mondiale. Le paquebot britannique Lusitania en provenance de New York est coulé par les Allemands le 7 mai 1915.
3: En pleine Première Guerre mondiale, un paquebot gigantesque a coulé au large des côtes irlandaises. 1200 passagers ne sont jamais arrivés en Angleterre. Ils ont perdu la vie à bord du Lusitania, mais ce n'est pas qu'un simple naufrage. Les circonstances du drame font polémique depuis plus d'un siècle. Un sous-marin allemand l'a torpillé. Est-ce le seul coupable? Un sous-marin allemand aurait par erreur coulé un bateau rempli de civils. Faut-il croire à une bavure? D'innocents civils ont été happés par l'une des affaires les plus mystérieuses de la Première Guerre mondiale.
0: Extrait d'un documentaire de RMC Découverte. Les Allemands affirment que le Lusitania transportait des munitions, ce que les Anglais nient farouchement. Il faudra attendre 1972 pour découvrir que les Anglais mentaient. Le naufrage du Lusitania sera considéré par les Américains comme un crime de guerre. Les Allemands suspendront la guerre sous-marine le 27 août 1915. La Seconde Guerre mondiale vit ses derniers instants en Europe le 7 mai 1945. L'Allemagne signe sa capitulation à Reims.
4: Dans le désordre allemand, une nouvelle figure a surgi. L'amiral Dönitz, à qui Hitler a abandonné le commandement suprême. Et Dönitz offre la capitulation, sans condition, de l'Allemagne. Elle est signée à Reims le 7 mai, dans une salle d'école, devant les représentants du haut commandement interallié, par le général Jodl, accompagné de l'amiral von Friedenburg. Cette fois, c'est bien fini. Français, avec nos alliés anglais, américains et russes, nous signons la fin de la tragédie.
0: La Seconde Guerre mondiale prend fin le lendemain, 8 mai 1945. Auparavant, Staline exige une seconde séance de signature à Berlin dans sa zone d'occupation.
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0: Côté culture, nous quittait le 7 mai 2013 la chanteuse américaine francophone Terry Moïse. Puis d'immigrée haïtien, elle naît à Los Angeles, elle s'installe en France où elle sort deux albums qui lui valent une victoire de la musique. Ses plus grands tubes sont les poèmes de Michel et Je serai là. Terry Moïse était née en 1970.
5: Michel veut croire.
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9: Merci d'être à l'écoute de RCF Midi. Frédéric Petit avec vous pour les informations. Les syndicats menacent de mettre à l'arrêt la raffinerie belge de Total Energy à Anvers. Ils avaient déposé un préavis de grève début avril. Le conflit porte notamment sur les pensions, mais aussi sur une prime que les travailleurs réclament suite à la forte hausse des bénéfices de l'entreprise. Une grève de 4 jours avait alors été évitée en avril avec une proposition de convention collective de travail. Mais aujourd'hui, le vent a tourné. Les syndicats estiment que fondamentalement, rien n'a changé. Étant donné que la raffinerie ne peut pas être mise à l'arrêt du jour au lendemain, les syndicats expliquent avoir besoin d'une période de 10 jours. Le site anversois pourrait donc être mis à l'arrêt à partir du 18 mai. Des actions de protestation annoncées demain dans le secteur de l'inspection automobile. Le mouvement vise des réformes prévues par le gouvernement flamand, mais des perturbations seraient également à prévoir en Wallonie et à Bruxelles en signe de solidarité. Avez-vous déjà été piégé par un prélèvement automatique pour un abonnement que vous n'avez pas contracté? Les plaintes pour ce genre d'arnaque sont en forte hausse, une hausse explosive même selon les termes du SPF Économie. Les pièges liés aux abonnements ont ainsi augmenté de plus de 500% en un an. Les consommateurs sont trompés par des sites qui leur promettent un service unique comme la création d'un CV ou le téléchargement d'un manuel. En réalité, ils souscrivent sans le savoir à un abonnement mensuel dont le paiement est effectué par prélèvement automatique. Les sites peuvent sembler locaux, mais ce sont surtout des entreprises étrangères, explique le SPF Économie. Une délégation de 6 pays du Golfe s'est rendue à Ostende en début de semaine dans le cadre d'une visite d'études au sein du Centre d'excellence de l'OTAN pour la lutte contre les mines navales. Le ministre belge de la Défense, Théo Franken, était également présent aux côtés de représentants donc du Qatar, de Bahreïn, d'Oman, du Koweït et de l'Arabie Saoudite ainsi que des Émirats Arabes Unis. La Belgique joue en effet un rôle pionnier dans le domaine du déminage au niveau international. La Russie exhorte les ambassades étrangères à assurer l'évacuation en temps voulu de leur personnel et de leurs ressortissants à Kiev avant des frappes de représailles inévitables, dit-elle, si l'Ukraine venait à perturber la fête de la victoire contre l'Allemagne nazie le 9 mai. Au début de la semaine, elle a décrété ce cessez-le-feu unilatéral avec l'Ukraine pour les 8 et 9 mai. L'Ukraine, elle, avait choisi les dates du 5 et 6 mai pour un cessez-le-feu qui n'a pas du tout été respecté par la Russie. Et puis l'évacuation des passagers du navire de croisière touché par une épidémie mortelle d'antivirus doit commencer lundi dans les îles Canaries. Le chef de l'OMS affirme que le risque pour le reste du monde est faible. 3 personnes, un couple de Néerlandais et une Allemande, sont mortes depuis le début de cette croisière qui devait relier Ushuaia en Argentine à l'archipel du Cap-Vert.
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1: Et voilà, ça se termine comme ça. Bonjour, bienvenue dans Décibelge sur RCF. C'était Maggie avec À la casse. Très très beau single qui parle pas mal de la génération Z. Et pour en parler, j'ai le plaisir de recevoir aujourd'hui Maggie dans cette émission. Bonjour Maggie.
2: Bonjour.
1: Bienvenue donc dans Décibelge. Alors effectivement, vous présentez une série de singles électropop. Là, ils sont sortis les uns derrière les autres, qui mêle poésie, colère et mélodie dansante. Un récit qui met en avant aussi votre parcours naissant hein, de chanteuse, jeune chanteuse, avec ses influences urbaines aussi. Et des titres, on disait en début d'émission, qui ciblent une génération Z, donc, et qui est large, donc, un large public de streaming et tout ça. C'est une stratégie de sortir comme ça, pour vous, différents singles, les uns derrière les autres, avant de commencer par un EP ou un album. Et justement, comment est-ce que vous faites pour cibler cette génération Z ?
2: Une stratégie, je ne sais pas, mais c'est-à-dire que j'aime bien présenter des morceaux d'abord à mon public pour faire une espèce de carte de visite qui soit le plus proche possible de ce que moi j'aimerais partager en termes de musique avant de me lancer dans un EP. Donc voilà. Mm-hmm. Et pour toucher la génération, en fait, je pense que ce que je fais, c'est un peu malgré moi, on va dire que je fais de la musique qui me ressemble et que j'ai l'impression qu'il va plaire aux gens qui m'entourent. Peu importe leur âge, en vrai.
1: Est-ce qu'il y a une méthode d'écriture particulière pour cibler ces jeunes-là ? Est-ce qu'on parle avec des mots actuels du temps d'aujourd'hui ?
2: Oui, oui, oui, ça c'est sûr. Je parle avec des mots qui sont très actuels, qui sont parfois crus, et qu'il faut parfois connaître. Mais voilà, c'est des mots du langage courant. Voilà.
1: Comment se passe une session d'écriture chez vous ? Qu'est-ce qui vient en premier sur la thématique ?
2: C'est pas tout le temps la thématique, ça dépend. Ce qui vient en premier d'abord, c'est que j'écoute beaucoup de musique, puis je me mets dans certaines énergies, et puis là j'ai tout de suite envie de raconter des choses.
1: Il y a une routine particulière qui se met en place, un endroit particulier ?
2: Oui, un endroit, j'ai un petit studio que j'ai aménagé, c'est là où je me sens bien, où il n'y a pas beaucoup de gens qui passent, c'est un peu mon cocon, et je l'ai vraiment fait comme j'aime.
1: Alors c'est pas facile d'écrire peut-être vers cette génération Z aussi, on doit se dévoiler un petit peu aussi par rapport à sa propre intimité, comment on expose ça dans une chanson ?
2: Oui, c'est vrai que c'est mon intimité, après j'essaye toujours de faire en sorte que les situations dans lesquelles je me retrouve soient pleines de résilience et qu'au final c'est un peu la loose chouette, c'est un peu ça le ma phrase.
1: La loose chouette,
2: c'est vrai. Chouette. Ouais, pas mal, c'est vrai. Qu'en fait, on va tous se retrouver un jour dans des situations un peu cocasses. Mmh. Et l'idée, voilà, c'est de tourner ça vers du positif. Mmh.
1: Est-ce qu'il y a, comment on met ça alors en texte ? Qu'est-ce qui vient en premier chez vous ? C'est le texte écriture, alors c'est pour une mélodie, un son qui inspire.
2: C'est une mélodie. C'est une mélodie. Puis il y a des mots qui en sortent. Et puis c'est autour de ces grandes lignes-là que je vais aller vraiment dans le travail du détail. Mais c'est en effet d'abord les mélodies.
1: Y a un endroit particulier où vous aimez vous retrouver pour composer, pour écrire, pour observer ?
2: Oui, c'est toujours au même endroit, donc c'est vraiment dans mon studio. C'est vraiment clair que tout commence et tout se termine.
1: Comment est-ce que vous travaillez les mots ? Comment est-ce que les mots ont un impact pour vous ? Est-ce que parfois il y a des choses qu'on n'a pas envie d'écrire parce que ça nous touche trop et que c'est difficile
2: Ça pourrait arriver. Pour moi, l'importance des mots, elle est phénoménale. J'aime beaucoup les mots, je lis beaucoup. Et je trouve qu'ils jouent bien les uns avec les autres, quoi. Qu'on a une langue très riche et que c'est super chouette de faire rebondir les mots les uns avec les autres.
1: On parle langue forcément aussi. Généralement, quand on touche les jeunes, on parle beaucoup de l'anglais. Ici, vous chantez pratiquement en français.
2: Oui.
1: C'est aussi quelque chose de différent. On se dévoile directement. En fait, l'anglais, parfois, permet d'un petit peu se cacher derrière.
2: Oui, je pense aussi que l'anglais permet de se cacher quand on est artiste francophone. Après, voilà, c'est aussi un choix esthétique pour moi, l'anglais. Et puis voilà, écrire en français, c'est valoriser la langue. Moi, j'ai quand même beaucoup d'influence rap francophone et je trouve qu'il se passe des merveilles par là et c'est ça que j'ai envie d'honorer, quoi.
1: C'est vrai que le rap aujourd'hui, c'est la musique urbaine, c'est une grosse tendance, on va dire, sur la jeunesse aujourd'hui, mais le rap... La musique urbaine a quand même des sonorités aujourd'hui qui sont mélangées avec de la musique très contemporaine et aussi des instruments très contemporains.
2: Bien sûr, oui, ça a évolué. Donc il y a vraiment le rap à sa naissance, quoi, qui était...
1: C'est plus que du rap social, on va dire.
2: Non, bien sûr, c'est plus que du rap social, même si je trouve que le rap doit avoir quand même... rendre service, en tout cas, à des causes... sociétal ou du cœur, hein, tout ça, mais je veux dire, il a un rôle quand même.
1: Comment est-ce que vous êtes impliqué dans la production musicale? Comment est-ce que vous allez chercher les arrangements par rapport aux textes qui sont écrits, à la mélodie que vous avez en tête?
2: J'ai toujours une idée en tête, mm-hmm. et puis après je parle justement avec les personnes qui arrangent les morceaux et on choisit une direction commune qui ressemble à l'idée que j'avais du morceau à la base.
1: Est-ce qu'il y a des influences qui vous amènent à choisir un style de musique, une production particulière?
2: Oui, il y a des influences. Après, je pense... J'essaye de ne pas coller... J'ai pas envie de dire, mais j'ai envie que ça sonne comme ci, comme ça. J'ai des influences dans le texte et dans la musique. Et puis je mêle un peu les deux, voilà.
1: Quand on rentre en studio, est-ce que tout est déjà bien préparé ou alors on laisse encore place à une certaine improvisation pour améliorer ce qu'on a écrit, ce qu'on a fait en production? Comment est-ce que vous laissez les autres entrer dans votre projet?
2: Alors, je laisse pas de place à l'improvisation. J'aime bien que tout soit bien cadré. Par contre, je laisse place à la surprise. Ça, la magie du moment, c'est toujours quelque chose de précieux. L'état d'esprit dans lequel on arrive en studio, il peut y avoir des fois où on est plus fatigué et tout. Et c'est cette bataille aussi pour atteindre la perfection, on va dire, qui est intéressante dans le processus d'aller au studio. Mais aller au studio, c'est pas forcément ce que je préfère dans le métier de chanteuse.
1: Comment est-ce qu'on sent qu'une chanson est prête? Bon, ici, on sort trois singles l'un derrière l'autre, donc qui sont trois thématiques un petit peu différentes aussi. Comment est-ce qu'on sent qu'une chanson est prête et est prête à diffuser?
2: C'est une bonne question. En tout cas, on sent que c'est ce morceau-là, quand il sort, quand il pop. Quand, par rapport à d'autres morceaux que je pourrais avoir, je me dis, ah, celui-ci, c'est pour maintenant, c'est le moment, c'est la période, je sens que ça peut toucher les gens, j'ai envie d'honorer ce morceau maintenant et de travailler à son service, on va dire. Et donc, voilà.
1: Il y a aussi un changement de producteur par rapport au premier titre que vous avez sorti, qui était facile. Aujourd'hui, avec le Solas et le Solas qu'on vient d'écouter à la caisse, c'est deux choses différentes, deux façons de travailler différentes.
2: Oui, de façon de travailler bien différente, ça c'est sûr. Et puis musicalement, je vais vers vraiment quelque chose qui me ressemble de plus, qui me ressemble vraiment, ce vers quoi j'ai envie d'aller. Et en effet, il y a une vibe un peu plus électro qui est déjà là et qui va arriver.
1: Est-ce qu'on se retrouve la même depuis Facile jusqu'à aujourd'hui? Qu'est-ce qui a changé en vous?
2: En moi? Oui. Plus sereine, plus ancrée dans mon projet Maggie. Voilà, j'ai envie de faire plein de choses, mais la musique est un milieu où les choses vont très lentement. Mais c'est bien, ça permet aux gens de découvrir à leur aise et voilà.
1: Vous vous rappelez de votre première émotion musicale, la première fois que la musique est arrivée vers vous?
2: Ah waouh, c'est une bonne question. Je pense pas, mais je sais maintenant que la musique peut me procurer des émotions très fortes de nostalgie, par exemple. J'ai énormément écouté de musique enfant, donc j'associe la musique à des moments de joie très intenses ou à de la mélancolie, et ça peut être très très fort.
1: Quelles sont les rencontres qui ont été déterminantes pour vous, justement, pour commencer ce projet professionnel, cette entrée professionnelle en musique?
2: Il y en a eu beaucoup. Moi, j'ai quand même commencé il y a un moment sous Mathilde Goffard, qui est mon nom. Donc oui, il y a eu plein de rencontres un peu charnières. Il y a vraiment eu des bonnes et des très mauvaises rencontres. Mais là, voilà, c'est ça, c'est l'expérience. Et puis c'est savoir s'entourer, c'est aussi une compétence qu'il faut acquérir. et voilà, là je me sens très bien en tout cas.
1: Bah, je propose qu'on écoute encore un extrait de votre nouvelle vie musicale qui s'appelle, c'est le premier qui a commencé justement
2: Facile.
1: Dans ce nouveau style de musique, c'est Facile. On écoute ça.
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0: c'était facile.
1: Facile avec Maggie sur RCF dans Décibels. C'est vrai que ce métier d'artiste, c'est pas facile. Hein. C'est pas évident quand même, la chanson, le cinéma que vous avez fait avant. C'est des métiers qui, pour les jeunes artistes, sont quand même pas évidents aujourd'hui pour trouver sa place.
2: Oui, ça c'est sûr. C'est très, très compétitif, on va dire. Mm-hmm. Après, c'est évident quand pour nous, c'est une évidence qu'on mm-hmm. a envie de faire ça.
1: C'est ça.
2: Mais
1: ouais.
2: Bien sûr, c'est un milieu où il faut trouver sa place. Il faut aussi... être satisfait des ambitions qu'on mm-hmm. a et qu'on se donne. Je veux dire, il y a beaucoup, par exemple, des programmes télé, si tu les fais pas, c'est plus compliqué pour toi. Mm-hmm. Mais en même temps, il y a un truc où, voilà, en tant qu'artiste, on veut être resté fidèle aussi à soi. Voilà, mm-hmm. plein de choses.
1: Alors aujourd'hui, en tant qu'artiste aussi, il y a quand même les réseaux sociaux qui prennent une grande place. Et pour vous, c'est important aussi. On l'entend dans votre musique, dans vos chansons. Comment est-ce qu'on fait pour rester aligné avec soi-même dans un espace justement où tout le monde nous regarde, où on regarde peut-être plus la personne authentique que la personne qui communique?
2: Oui, mais... C'est vrai que c'est compliqué. La personne qu'on est sur les réseaux sociaux, il faut envoyer de l'énergie, il faut envoyer quelque chose de très péchu, et on n'a pas tous les jours envie de donner ça. Et puis en même temps, les retours sont vachement chouettes. Il y a des gens qui sont là derrière, et en fait, voilà, il faut se dire qu'on fait ça pour les gens qui ont envie de nous voir, et ceux qui n'ont pas envie de nous voir, ils nous voient pas.
1: Est-ce que parfois ça influence le processus créatif de l'artiste? Est-ce que parfois on peut se laisser influencer par les réseaux,
2: bien
1: par ce qu'on dit, par les commentaires?
2: Oui, bien sûr, tout le temps. Et puis les réseaux, c'est un élément à prendre en compte dans le travail maintenant. On peut pas y échapper. Quand on écrit une chanson, là, moi, j'essaye de faire en sorte que les réseaux n'aient rien à voir avec ça. Mais par exemple, quand on fait un clip, et puis quand il faut promouvoir la chanson et tout, il faut aller chercher les moments qui sont les plus accrocheurs, pour que les gens aient accès aux morceaux d'une manière sympa, pour pas qu'ils te skippent après une seconde.
1: C'est ça aussi, il y a le côté timing,
2: ouais,
1: effectivement.
2: Exactement. Ouais. Donc oui, ça prend énormément de place.
1: Alors effectivement, Génération Z, on en parle beaucoup dans cette musique, parce que c'est vraiment un petit peu cet auditoriat que vous allez chercher aussi. Par rapport au commentaires. Nous, qui sommes un petit peu plus âgés, parfois on a un commentaire négatif, on est vite pris dans l'émotion, vite pris envie de réagir. Comment est-ce que vous réagissez-vous aux commentaires de vos, entre guillemets, followers, des personnes qui vous écoutent?
2: Après, je n'ai pas vraiment encore expérimenté les commentaires négatifs, parce que je sais que ça va arriver, mais je n'ai pas la notoriété qui me permet de donner accès à des haters, mais voilà, je pense qu'il faut penser que quelqu'un est assez malheureux pour avoir pris le temps d'écrire sur le compte d'une nana qui essaie juste de faire de son mieux, quoi. Donc, voilà.
1: Est-ce que c'est facile de rester justement dans la communication par rapport à son public, et d'un petit peu de laisser tomber son côté fragile, émotif?
2: Oui. Et puis après, les gens aiment bien la transparence. Donc s'il y a une fragilité ou une émotion, si on se sent safe avec la communauté, on peut aussi la partager, ça c'est sûr. La vulnérabilité, c'est pas une faiblesse, je trouve.
1: Donc je suppose qu'ici, après les morceaux que vous avez sortis les uns derrière les autres, c'est une nouvelle stratégie chez les artistes. Il y a peut-être un EP ou un album qui va sortir. Quelle serait la ligne directrice de cet album-là? Est-ce que ça serait un album où chaque titre que vous avez sorti serait mis les uns derrière les autres, ou alors il y a un fil conducteur qui pourrait les relier?
2: Oui, il y aurait certainement un fil conducteur. Le thème général de ma musique, c'est la résilience. C'est vraiment ce côté, comme j'ai dit, qu'on peut tous se retrouver dans des situations un peu tristes, bizarres, et qu'en fait ça va, tout va bien, le soleil finit par se lever. Ça c'est un peu ce que Solas exprime. Et donc voilà, l'EP serait complètement dans cette ligne-là.
1: Comment est-ce que vous imaginez la transposition de ces futurs albums, EP, tout ça, je sais pas comment on peut dire, de votre musique en tout cas, vers la scène? Comment est-ce que vous voyez ça?
2: J'avoue que je me projette quand même déjà bien, parce que ce sont des morceaux qui sont entraînants, et que j'écris aussi dans une vision scénique. Et donc j'ai vraiment hâte de pouvoir les partager autrement que de manière acoustique, parce que ça, je pense que les gens m'ont déjà découvert sur cet aspect-là. Mais voilà, prendre la scène...
1: Quelque chose de plus dansant aussi.
2: Plus dansant, j'imagine une scénographie. Voilà, c'est tous des éléments qui sont super chouettes et importants à prendre en compte.
1: Quelle chanson, dans ce que vous avez sorti, fonctionnerait bien le mieux sur un public aujourd'hui en live?
2: Solas.
1: Qu'est-ce qu'elle apporte comme musicalité? Par rapport à ça, par rapport...
2: C'est un beat plus droit, donc forcément le corps est vite
1: mis en mouvement.
2: Exactement, mis en mouvement. Et il y a cette, ce refrain qui est fédérateur, en fait, c'est un morceau fédérateur, qui pointe, on va dire, du doigt des facettes qu'on peut tous traverser à un moment dans notre vie. Mmh. Et puis, ça prouve qu'on est ensemble, de un, et de deux, que le temps apaise les choses et que tout va bien.
1: Avec quoi vous avez envie que le public reparte en écoutant Maggie, en concert ou en...
2: Avec une bonne surprise et l'envie d'en parler autour de soi. Mm-hmm.
1: Ça. Et parler de quoi?
2: Bah, d'une énergie, mm-hmm. d'une personne qui a des textes qui touchent le cœur, une certaine sensibilité aussi, et puis une proximité avec le public, une vulnérabilité, quoi. Je pense pas que j'ai envie de faire un show qui soit 100% mm-hmm. cadenassé à l'américaine. Ça, c'est pas un truc qui... Non. Mm-hmm.
1: La scène, c'est plutôt pour vous la vulnérabilité face au public ou alors aussi un côté transcendant?
2: Les deux. Mm-hmm. Ouais, je pense que y a un côté transcendant à s'exprimer musicalement devant des gens qui... Mm-hmm. qui nous écoutent.
1: L'image est quelque chose aussi d'important pour les artistes aujourd'hui. Vous avez fait un parcours aussi d'actrice. Comment est-ce que vous mettez Maggie en image? Quels sont les points que vous mettez en avant?
2: Bah, les points que je mets en avant pour Maggie, c'est vraiment de partager qui est Maggie, quoi. C'est une nana décontractée qui est là dans la vie de tous les jours, qui n'est pas mieux ou moins bien que quelqu'un d'autre. Mmh. Voilà, c'est une artiste qui fait de son mieux pour faire, on va dire, kiffer les gens qui ont envie de l'écouter. Mais voilà, en image, c'est ça l'image, quoi. C'est une nana chouette. Mmh.
1: Est-ce que parfois l'image peut apporter un autre regard par rapport aux mots qu'on écrit sur papier, à la musicalité? Est-ce que ça peut apporter autre chose, juste d'avoir l'image avec la musique?
2: Oui, je pense, complètement. Ici, j'ai tourné le clip de À la casse, et donc c'est un morceau dans lequel je dis littéralement que la personne doit manger mon cœur dans de la sauce. Et donc, moi, l'image que j'ai voulu dire, c'est en fait une fille qui est chez elle et qui cuisine son cœur pour quelqu'un qui n'arrivera pas. Et puis voilà, elle est cool, elle est là, elle a son petit pull rouge, elle est presque en jogging et la vie, quoi.
1: Quelles sont les choses que vous avez encore envie d'expérimenter musicalement avant la sortie du prochain EP? Est-ce qu'on reste dans ce côté urbain?
2: Oui.
1: Pas populaire, mais plutôt électro?
2: Plutôt électropop. Mmh,
1: électropop.
2: Mais urbain, oui, il y a toujours des influences urbaines. Dans, je pense, la façon de poser le texte, de mettre ma voix. Mais il y aura ça, mais pas que. Je suis aussi super contente de pouvoir chanter, d'aller un peu plus dans les aigus. Mmh. Non, il y aura plusieurs facettes de Maggie.
1: Des featuring, ce serait aussi envisageable?
2: Pas encore. Mais pourquoi pas.
1: Les envies avec des artistes particuliers en Belgique, sur la scène belge?
2: Sur la scène belge, oui. Moi, je rêverais de partager un feat avec Pete, par exemple. Et encore plus irréalisable, on va dire, avec Stromae. C'est vraiment une personne que j'admire beaucoup.
1: Si on devait remettre une couleur sur vos chansons, parce qu'on parlait quand même, on passe de différentes couleurs. Est-ce qu'il y a une couleur particulière? Vous êtes bien en rouge aujourd'hui. Est-ce que c'est ce qui caractérise un petit peu Maggie
2: en ce moment,
1: son énergie?
2: C'est l'énergie de Maggie, c'est le rouge pour le moment. Et je travaille d'ailleurs ma direction artistique du morceau À la casse en rouge, parce que c'est la couleur de Maggie.
1: Et des concerts qui vont arriver bientôt ou pas? On peut vous voir où pour voir Maggie en live?
2: Oui, alors malheureusement, je n'ai pas encore trop le droit de diffuser cette information, mais oui, il y aura un festival en septembre et il y aura la possibilité aussi de me voir un petit peu sur les scènes de la musique à Bruxelles, dans des endroits que je communique.
1: Et un endroit que vous aimeriez tout particulièrement être sur scène?
2: Ah oui, j'adorerais jouer à l'ancienne Belgique. Ça, parce que la salle est mythique, elle est super et que le son est génial.
1: Comment est-ce que vous voyez Maggie à l'international? Est-ce que c'est dans les ambitions aussi ou pas?
2: Oui, alors c'est toujours une ambition. Moi, j'adorerais pouvoir partager ma musique déjà en France, parce que je pense que la France et la Belgique ont beaucoup de choses à partager. Et donc, je me verrais dans l'idéal bien faire une petite tournée, évidemment, des Zéniths de France. Voilà, si vous posez la question, je réponds, mais ouais.
1: Parfait. Aussi, au niveau musique, on entend donc pas mal d'électro.

0: verra bien à partir de la rentrée de septembre. Ben, merci beaucoup, Magdi.
1: Merci à vous, merci beaucoup. Pour
0: et bonne continuation, en tout cas.
1: Merci.
0: C'est un plaisir de vous écouter ici sur RCF. Décibels.

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2: Sur RCF Bruxelles. Bonjour à toutes, bonjour à tous. J'espère que vous allez bien en ce jeudi un petit peu plus gai quand même. Le ciel s'est éclairci, ça fait du bien. Donc le week-end approche, c'est Seth Shellhart qui vous y emmènera demain aux commandes de cette émission. Mais aujourd'hui, on reste ensemble. Vous dire que dans La Vie est Belge tout à l'heure, on parlera de la Croix-Rouge. Demain, c'est la journée mondiale de la Croix-Rouge. Et puis ce sera aussi notre rendez-vous mensuel avec l'ONG Justice et Paix. Mais dans cette première demi-heure, donc place à Bruxelles, ma Belge, et nous allons retrouver Christophe Herings, journaliste à Catobel, pour faire le bilan déjà de la première année du pontificat de Léon XIV. Il est reçu donc dans Au fil de la vie par Frédéric Petit. Frédéric qu'on va retrouver dans un instant pour les infos régionales, et juste après, eh bien, ce sera Éric de Beukelaar qu'on retrouve pour son édito. La minute bruxelloise avec vous, Frédéric Petit, bonjour.
3: Bonjour Delphine, bonjour tout le monde.
2: Et on commence par cette opération nettoyage de printemps dans le quartier Brabant à Schaerbeek.
3: Voilà, les équipes communales sont mobilisées depuis le début de la semaine pour mener des interventions de grande ampleur dans ce quartier confronté à des problèmes récurrents de propreté publique. Les services communaux procèdent notamment au balayage des voiries, nettoyage à haute pression des trottoirs, curage des avaloirs. L'objectif est de réaliser donc un nettoyage complet et en profondeur pour repartir sur des bases saines et restituer un espace public plus propre aux habitants et aux usagers du quartier. L'échevine scarbécoise de la propreté publique, Déborah Lorenzino, explique que dans le quartier Nord-Brabant, que le quartier Nord-Brabant constitue l'une des priorités de son action. L'opération sera suivie d'autres actions de nettoyage, de sensibilisation et de verbalisation en collaboration avec Bruxelles Propreté. L'échevine souligne toutefois qu'une amélioration durable de la situation nécessitera une approche globale et intégrée. Elle cite notamment des problématiques de criminalité, de logement et de présence de public en errance dans le quartier. Elle appelle les différents niveaux de pouvoir à prendre leurs responsabilités. Cette opération de nettoyage intervient alors que

0: Arbec et Saint-Josse ont dressé mercredi un premier bilan encourageant de la fermeture administrative nocturne des établissements dans le quartier Nord. Les autorités ont notamment relevé une baisse de certains faits graves durant la tranche entre 1h et 6h du matin, tout en appelant à la prudence sur l'interprétation des données, puisque cette interdiction a moins d'un mois.
1: Dans le reste de l'actualité, eh bien, il y a un nouveau patron en vue pour la STIR.
0: Oui, son directeur général Brieux Demeus quittera ses fonctions à la fin de l'année. Il prendra sa pension. Il l'a annoncé au personnel sur la plateforme interne de la société. Une annonce anticipée donc pour permettre une transition claire, sereine et organisée pour l'entreprise. D'ici là, je reste pleinement engagé dans mes responsabilités aux côtés du comité de direction, explique Brieux Demeus. Cet ingénieur de formation dirige la Société des transports intercommunaux de Bruxelles. Depuis 2012, Brieux Demeus a consacré des années de travail exigeant et passionné à la STIB et aux Bruxellois qui l'empruntent chaque jour. Il laisse derrière lui une entreprise solide, capable d'affronter les défis qui l'attendent. Pour celui ou celle qui lui succédera, c'est le signe d'un dirigeant qui a pensé à l'avenir autant qu'au présent, a aussitôt réagi la ministre bruxelloise de la mobilité, Elke Van Den Brand. Je lui souhaite, a-t-elle ajouté, une retraite à la hauteur de l'énergie qu'il a donnée à notre service public.
1: Des associations s'opposent à l'événement de célébration américain prévu au cinquantenaire.
0: Oui, plusieurs associations à l'initiative d'Extinction Rébellion ont adressé une lettre ouverte à la fois au bourgmestre de Bruxelles et à Bruxelles Environnement pour demander de refuser le permis qui a été sollicité par l'ambassade des États-Unis. Celle-ci veut organiser donc un événement au parc du cinquantenaire à l'occasion des 250 ans de la déclaration d'indépendance des États-Unis d'Amérique. La lettre ouverte affirme qu'autoriser cet événement reviendrait à soutenir activement la politique du président Trump et le monde qu'il nous impose. Les signataires dénoncent également le rôle des États-Unis dans les politiques climatiques et internationales, évoquant des décisions destructrices. L'événement est prévu le 28 juin, uniquement sur invitation. Le Premier ministre Bart De Wever devrait y intervenir, ainsi que le secrétaire général de l'OTAN, Mark Rutte. L'ambassadeur américain envisage également d'organiser un survol du parc du cinquantenaire par des avions militaires, potentiellement des appareils datant de la Seconde Guerre mondiale. L'animation musicale sera quant à elle assurée par Nile Rodgers. L'événement est soutenu par des entreprises américaines et belges, l'ambassadeur ayant déjà réuni plus de 3,6 millions de dollars pour son organisation, selon ses dires.
1: Bruxelles a entamé la restauration des deux portails extérieurs de l'hôtel de ville.
0: Ils sont situés côté Grand Place et rue de la Migaud. But de l'intervention, c'est préserver ces deux éléments emblématiques du bâtiment gothique classé, on le rappelle, au patrimoine mondial de l'UNESCO. Selon l'échevine du patrimoine, Florence Frelings, les études menées notamment par l'Institut Royal du Patrimoine Artistique, l'IRPA, ont confirmé l'importance historique exceptionnelle de ces menuiseries. Le portail de la rue de la Migaud date de 1717, tandis que celui qui donne sur la Grand Place remonte aux origines même de la construction de l'hôtel de ville entre la fin du XIVe et le début du XVe siècle. Réalisé par des artisans spécialisés dans la restauration du patrimoine, l'intervention respectera les matériaux d'origine et les techniques traditionnelles pour conserver au maximum les éléments historiques existants. Le coût global de la restauration s'élève à un peu plus de 400 000 euros. Cette restauration s'inscrit dans une volonté plus large de Florence Frelings de préserver et valoriser la Grand Place et l'ensemble de la zone UNESCO. Il y a quelques semaines, la ville de Bruxelles annonçait d'ailleurs la restauration des façades et des toitures de la Maison du Roi.
1: Et à présent, Frédéric, c'est le moment de dire à consommer avec modération, puisque les brasseries spécialisées dans le lambic et la gueuse ouvrent leurs portes ce week-end.
0: Oui, 14 brasseurs et assembleurs de lambic participent samedi et dimanche au Tour de Gueuse. Cet événement bisannuel permet au grand public d'approcher la technique de fabrication toute particulière de ce type de bière, dont la production en Belgique est principalement assurée dans la vallée de la Seine, c'est la région du Pajottenland, dans la périphérie sud-ouest de Bruxelles. Parmi les brasseries participantes, on retrouve des figures historiques comme Beaune à Limbeek et Lindemans à Vlissenbeek, Timmermans à Itterbeek ou encore Mort Subite à Copenhague. L'essentiel des découvertes, vous l'avez compris, se fera donc en Flandre, à l'exception de la gueuserie Tilquin, qui elle a vu le jour il y a une quinzaine d'années à Bierg, dans l'entité de Rebec, dans le Brabant wallon. Les brasseurs et assembleurs prenant part au Tour de Gueuse ont, comme lors de chaque édition, rassemblé leurs talents pour confectionner une vieille gueuse, la Mecha Blend, à partir de lambics provenant de chacun des 14 participants. Et puis, rappelons, Delphine, qu'une bière brassée avec savoir se déguste avec sagesse.
1: Exactement. Et puis un dernier mot du trafic pour terminer. La circulation perturbée à Grand-Bigard à partir du 18 mai.
0: Voilà, des travaux de rénovation vont être menés sur cette porte d'entrée de Bruxelles, hein, sur le ring extérieur jusqu'au 7 juin. Pendant la durée des travaux, la circulation sera ralentie et ramenée sur trois bandes. Des perturbations sont donc à prévoir sur le 40 qui vient de Gand en direction de Bruxelles.
1: Merci beaucoup Frédéric. Et Frédéric, on va retrouver dans quelques minutes pour Au fil de la vie avec son invité Christophe Herings, hein, pour faire le premier bilan du pape Léon XIV. Mais d'abord, eh bien, retrouvons Éric de Beukelaar pour son édito. Bonjour Éric.
2: Chers auditeurs d'RCF, en ce mois de mai, pas toujours ensoleillé, je vous parle sous un petit crachin tellement belge, je voudrais peut-être revenir sur une expérience que le diocèse de Liège fait, en laquelle, pour la Belgique en tout cas, notre diocèse de Liège est pilote, c'est celui des ministères institués. Alors, de quoi s'agit-il dans l'Église depuis toujours, outre les ministères ordonnés, l'évêque, le prêtre, le diacre? Il y a des ministères institués, qu'on appelait d'ailleurs les petits ministères, parce que à partir du Moyen-Âge, on les recevait surtout en vue de devenir prêtre. Hein. C'était portier, puis acolyte, lecteur et autres. Et donc les baptisés en tant que tels ne recevaient pas ces ministères. Mais depuis le Concile Vatican II, l'idée était, mais ne rendrions-nous pas ces ministères qui traditionnellement étaient donnés à des baptisés qui n'étaient pas du tout destinés à devenir diacre, prêtre, voire évêque, le rendre au peuple de Dieu? Et ça avait été accordé, mais alors pendant tout un temps c'était uniquement pour les hommes, parce qu'on avait quand même peur que ça donne trop d'idées aux femmes et tout ça. Et le pape François avait dit, mais non, ce sont des ministères laïcs, c'est-à-dire ils sont institués pour des laïcs, et donc des hommes et des femmes. Depuis, les diocèses hésitent un peu parce qu'on entend, oui, mais vous allez recléricaliser les baptisés, qu'est-ce que c'est que ça? Mais non, c'est tout le contraire, c'est de se rappeler que notre Église est une Église ministérielle. Il y a évidemment une place tout à fait éminente pour le ministère ordonné, l'évêque, le prêtre, le diacre, mais il y a aussi place pour des ministères institués. Et donc, il y en a trois, hein, ce qu'on appelait traditionnellement le lectorat, l'acolytat, et puis le pape François a ajouté les catéchistes, mais que nous appelons dans le diocèse de Liège le ministère de la parole de Dieu, pour des baptisés qui ont un peu cette tradition de faire lire l'Évangile, d'avoir des groupes peut-être de réflexion sur la parole de Dieu, qui aiment bien la partager. Ce qu'on appelait donc l'acolytat, qu'on nous appelons le ministère de la prière communautaire, pour tous ceux qui aident à être bien dans l'Église, à prier ensemble, peut-être quand il n'y a pas de prêtre, d'animer une célébration. Et puis le ministère du catéchisme, que nous appelons celui de l'évangélisation, pour tous ceux qui portent un peu ce souci de transmettre la foi, pas uniquement aux enfants, mais aussi aux adultes, et qui parfois exercent même une responsabilité comme baptisé d'une communauté. Dans le diocèse de Liège, fin du mois de mai, nous allons instituer une série de gens. C'est les premiers, c'est un peu les pilotes, et puis nous espérons un peu que d'autres se présenteront, qui exercent déjà ce ministère ou qui se sentent à le faire, tout en restant baptisé, qui pourrait d'ailleurs être un ministère de proximité. Il y a beaucoup de villages où il n'y a plus peut-être monsieur le curé, mais avoir un tel ministère, ce serait une visibilité. Voilà ce que je voulais vous partager, et bonne journée et beau mois de mai.
1: Eh bien, beau mois de mai à vous également, Éric de Beukelaar. Je rappelle que vous êtes vicaire général de Liège.
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1: Merci d'être avec nous dans Bruxelles, ma Belge. On va retrouver Frédéric Petit dans un instant avec son invité Christophe Herings pour faire le premier bilan du pontificat, première année, du pape Léon XIV. On les retrouve juste après ce nouveau titre de Laura Crow and Him, Si j'avais.

0: Si j'avais, voilà comment se termine ce titre de Laura Crowe and Him. Et à présent, eh bien, on retrouve Frédéric Petit pour Au fil de la vie. Frédéric et son invité aujourd'hui qui vont, eh bien, parler de Léon XIV puisque demain, cela fera un an que le pape donc a commencé son règne, si on peut le dire comme ça.
1: Oui,
0: Frédéric.
1: Il a été élu effectivement il y a presque un an tout juste, hein, le 8 mai 2025. La fumée blanche s'élevait au-dessus de la chapelle Sixtine. Après à peine 24 heures de conclave, hein, ça avait déjà été étonné tout le monde, cette rapidité, le cardinal Robert Francis Prévost, Augustin de Chicago, âgé de 69 ans, devenait alors le 260e successeur de Pierre, premier pontife américain de l'histoire. 12 mois ont donc passé. Que nous a révélé Léon XIV, que dessine ce début de pontificat de ce pape au style somme toute différent de François. Voilà donc l'heure du premier bilan. Et pour en parler, eh bien, on accueille Christophe Herings, journaliste à Catobel. Bonjour Christophe.
2: Bonjour Frédéric.
1: Et avant toute chose, Christophe, je vous propose de réécouter ceci.
3: La pace sia con tutti voi. Fratelli, sorelle carissimi. Questo è il primo saluto del Cristo risorto, il buon pastore che ha dato la vita per il gregge di Dio. Anch'io vorrei che questo saluto di pace entrasse nel vostro cuore, raggiungesse le vostre famiglie, a tutte le persone, ovunque siano, a tutti i popoli, a tutta la terra. 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
1: Voilà, on vient de l'entendre, hein, c'était sa toute première prise de parole à la loggia de la Basilique Saint-Pierre, donc le 8 mai de l'année dernière, Léon XIV qui appelle à la paix pour tout le monde, pour la terre entière. C'était pas une posture symbolique, hein, c'est un vrai engagement, on peut le dire.
2: Oui, tout à fait, on pourrait dire qu'un an après, ce premier discours au Bierre-Torbi après son élection, d'ailleurs quand j'entends ça, je trouve que c'est vraiment émouvant.
1: Oui, tout à fait.
2: On se souvient vraiment déjà l'émotion, la disparition du pape François, etc. Mais oui, effectivement, ça s'est révélé vraiment un axe programmatique de son pontificat. Et moi, je pense que dès ce moment-là, Léon XIV sait que cet appel à la paix, ça va être pour moi quelque chose
1: d'important,
2: d'important
1: oui.
2: Qui voulait centrer vraiment son pontificat là-dessus. Et d'ailleurs, on peut citer les mots suivants qu'on n'a pas entendus ici, mais il dit « la paix soit avec vous tous, la paix du Christ ressuscité, désarmée et désarmante, humble et persévérante qui nous vient du ressuscité ». Mais on a là vraiment tout le programme de Léon. Il y a cette référence aussi à Dieu, hein. Il a dit dès le départ aussi « Je suis un fils de saint Augustin ». Donc ça aussi, c'est une référence constante dans cette première année de pontificat. Ça colore toute sa théologie et sa spiritualité, ça colore ses discours, ses textes. Et puis voilà, ce discours sur la paix, vous l'avez dit tout à l'heure, ce pape a pu apparaître un peu discret aussi,
1: oui.
2: Effacé. En tout cas, il s'était perçu comme ça par beaucoup de médias partout dans le monde, en tout cas chez nous en Occident.
1: Oui, en tout cas, un début de pontificat, effectivement, où il n'y a pas de grand éclat.
2: Exactement. Hein. Alors là, évidemment, on pourrait comparer beaucoup de choses à François. François, oui. Dès le départ, il y a eu des gestes très forts. Une première sortie à Lampedusa, déjà très, très rapidement après son élection, une visite aux pauvres, etc. Donc on sent que Léon XIV a pris le temps d'écouter. C'est ce que les commentateurs, les observateurs, les vaticanistes confirment. Il étudie ses dossiers. Alors je ne dirais pas que c'est un homme de dossier, mais c'est un homme qui prend le temps, qui est très réfléchi. Mm-hmm. D'ailleurs, François était très spontané, d'ailleurs parfois certains propos...
1: Peut-être un peu trop, oui.
2: Parfois peut-être un peu trop, oui. parfois ça passait moins bien. Mmh. Ça a pu créer des tensions d'ailleurs. Et Léon, lui, il parle toujours de façon réfléchie, mais néanmoins très forte. Et c'est ça qui s'est manifesté, notamment ce mois d'avril.
1: Oui, c'est ça, avec Donald Trump,
2: avec
1: les passes d'armes.
2: La polémique, les passes d'armes avec Donald Trump. Hein. D'ailleurs, étrange de parler de passes d'armes quand on parle de paix. Mais c'est vraiment ça. Donc, beaucoup disent aussi, mais que quelque part, Donald Trump et J.D. Vance aussi, qui a critiqué fortement le pape Léon en disant, mais quand il parle de guerre, il ferait mieux de enfin voilà, faire attention à ce qu'il dit quand il fait de la théologie, on croyait rêver.
1: Oui, oui.
2: Mais donc, du coup, c'est même pas à la limite une réponse du pape directement à Trump quand il parle de paix, pas du tout, c'est adressé à tout le monde, mais il a quand même dit aussi, je n'ai pas peur de l'administration Trump, je ne suis pas un politique, mon rôle... c'est de parler l'évangile et je continuerai à proclamer la paix. Et juste après, il y a eu ce voyage en Afrique. Et là aussi,
1: il a aussi eu des mots pour quelqu'un de discret. Des mots quand même assez forts. Des mots très forts
2: aux politiques qui étaient présents. Donc là, du coup, un peu tous les radars étaient branchés sur ce qu'il allait dire en Afrique. Et là, effectivement, on a vu un pape qui osait parler aux puissants, toujours avec son sourire et avec sa douceur. Mais on a pu voir que cette discrétion, cette douceur, c'est pas de la faiblesse. C'est une sorte de force tranquille. Mais du coup, vu l'époque où on est, où on est extrêmement polarisé, ça crie un peu dans tous les sens, c'est très violent dans tous les sens, y compris dans les propos. Mais du coup, quelqu'un qui a des propos modérés, nuancés, mais constants, parce que si on relit tout ce qu'il a écrit ou dit depuis un an, quand il parle de paix, c'est vraiment constant, c'est récurrent, il parle de justice, enfin voilà, il y a énormément de choses qu'il a dites et faites pendant cette première année.
1: Exactement. Alors, peut-être une des clés les plus évidentes pour interpréter cette première année aussi, Christophe, c'est le choix de son nom. En choisissant Léon XIV, il s'est placé dans les pas de Léon XIII, qui était le pape de la doctrine sociale. Alors, comment cette référence se traduit dans les décisions donc, de Léon XIV?
2: Alors, en tout cas, elle se traduit aussi de façon discrète, mais j'ai envie aussi de faire le lien avec sa première exhortation apostolique qui date d'octobre dernier. Donc en fait, c'est un texte du pape François qu'il a repris et complété.
1: Directité.
2: Et donc ça montre d'ailleurs à la fois une continuité avec François et aussi qu'il a fait sien ce texte et en même temps il l'a prolongé. On pourrait sans doute dire la même chose d'autres aspects de cette première année de pontificat. Mais donc là, c'était axé sur les pauvres. Mmh. Alors ça étonnait un peu tout le monde qui parle des pauvres parce que c'est un sujet très classique, enfin pour les papes. Et en même temps, c'était quand même très très fort quand on lit ce texte. Et donc, il y a d'une part les propos qu'il a tenus qui sont tout à fait dans la lignée de la doctrine sociale de l'Église, dont Léon XIII est en quelque sorte le premier pape. Ça ne veut pas dire que les papes avant n'étaient pas sociaux, mais en tout cas, c'est devenu, j'ai envie de dire, un thème à part entière dans l'Église catholique à ce moment-là. Donc, une critique des politiques discriminatoires, une critique de l'économie qui tue, c'est un propos qu'il a eu, donc c'est quand même quelque chose de très fort. Il s'attaquait aux causes structurelles de la pauvreté, tout en appelant aussi, et ça c'est un aspect, je pense, qui lui est propre, cette dimension spirituelle, même mystique, du rapport qu'on doit avoir avec les pauvres. L'écoute, le fait que les pauvres sont membres du corps du Christ.
1: Et qu'ils apportent aussi.
2: Et qu'ils apportent quelque chose, que le Christ lui-même était pauvre, que dans notre rapport aux autres, c'est vraiment avec le Christ qu'on est en lien. Et effectivement, les pauvres sont pleinement acteurs aussi de leur vie, de leur changement, et qu'on doit les écouter parce qu'ils ont, eux, une expertise unique par rapport à leur propre situation, et que si on ne les écoute pas, qui plus est, on met en danger nos démocraties parce que c'est une voix essentielle qu'on n'écoute pas. Donc pour moi, c'est quand même des propos très très forts. Et alors, même si c'est moins médiatisé, il a organisé aussi des journées pour des personnes défavorisées, au Vatican, au Castel Gandolfo. Et puis aussi, simplement, dans les gestes, on disait souvent, le pape François, il avait des gestes presque de tendresse, d'affection envers les personnes. Mais moi, je trouve qu'en Afrique, on a pu voir ça aussi, des enfants qui courent vers lui, ou des gestes qu'il a, le pape Léon, envers des personnes. Donc, c'est très, très fort. Alors, je dirais qu'à part ça, il n'y a pas vraiment d'action particulière, mais quelque part, c'est l'action de toute l'Église tout le temps. Ce soin à la pauvreté, toutes les congrégations religieuses, toutes ces ONG, associations catholiques qui œuvrent partout dans le monde, à la fois au niveau universel et local, ça continue. Mais le bien fait rarement du bruit, c'est quelque chose qui... à la limite, le pape n'a même pas besoin de faire grand-chose de ce côté-là, mais bien sûr, encourager et appeler, chacune et chacun aussi, et ça, il le fait très bien dans ce texte et régulièrement, de ne pas nous laisser, je dirais, étouffer marquée par une sorte d'indifférence face à la pauvreté. Et d'ailleurs encore, pour faire référence à ce texte, décidément très fort pour moi, c'est qu'il se demande comment il se fait que des catégories entières de chrétiens, entières de chrétiens, je dis bien, malgré tous ces appels très clairs de l'Évangile, continuent qu'ils peuvent considérer la question des pauvres ben, finalement comme quelque chose de...
1: Accessoire,
2: ouais. Exactement. Ouais.
1: Alors Christophe Hérings, si Léon XIII s'inscrivait donc dans cette révolution industrielle, Léon XIV, lui, ben, il fait face à une autre révolution,
2: oui.
1: Celle de l'intelligence artificielle.
2: Tout à fait.
1: C'est une encyclique qui est annoncée pour la semaine prochaine, le 15 mai.
2: Exactement.
1: Ouais, qu'est-ce qu'il peut dire, lui, en tant que pape, face aux États, face aux géants de la tech, hein?
2: Alors ça, c'est une vraie question, mais il y a déjà quelques indices assez clairs. D'ailleurs, on pensait que ce serait le tout premier texte du pape. En octobre dernier, on s'attendait... il avait déjà parlé de l'IA, ça va être le sujet de son premier texte magistériel. Et donc, ça vient dans un deuxième temps. Sans doute qu'il a pris aussi là, le temps de réfléchir. Alors, qu'est-ce qu'il va dire? Évidemment, on le verra, mais ce qu'il a déjà dit, c'est qu'il faut que l'intelligence artificielle soit vraiment au service de l'humain et quelque part pas l'inverse. Il met vraiment en garde, donc il n'est pas contre l'intelligence artificielle en tant que telle, donc ça je pense que c'est intéressant de le noter, il ne le rejette pas a priori, mais il met vraiment en garde par rapport aux enjeux, que ça ne doit pas remplacer l'humain, que ça ne doit pas empêcher l'esprit critique, la liberté. Il a déjà dénoncé aussi, à mot à peine couvert quand même, un peu les prophètes presque messianiques de l'intelligence artificielle, les géants de la tech américains notamment, où il y a quelque part, il le met en avant, il y a presque une volonté d'asservissement, il y a un risque de nouvel esclavage à travers ça. Et là, si on met en lien avec la pauvreté, avec ces autres questions sociales, c'est pour ça que je pense que ce sera vraiment une encyclique sociale, c'est que les conséquences sociétales de l'intelligence artificielle, si elle n'est pas maîtrisée, si elle n'est pas... encadrée, régulée comme il faut, elle risque vraiment de se retourner contre l'humanité et spécialement les plus pauvres, comme toujours. On parle de fracture numérique aujourd'hui, on risque d'avoir une nouvelle fracture numérique avec l'intelligence artificielle.
1: Encore plus forte, certainement.
2: Encore plus forte, oui, c'est le risque. Alors, moi j'attends de voir quelle clé de discernement il va offrir pour les chrétiens et pour toute l'humanité, quelque part, comment faire pour bien l'utiliser. Et moi, je me réjouis vraiment de lire ce qu'il va pouvoir écrire.
1: On lira ça donc la semaine prochaine, Christophe. Encore un petit mot peut-être du style de Léon. Un chroniqueur de la Croix disait « Il parle des migrants comme François, mais il apparaît vêtu comme Benoît XVI. »
2: Très intéressant comme remarque. Et Cyprien Viette, qui est un vaticaniste de immédiat, disait que d'une certaine façon, le pape Léon est comme une sorte de synthèse de Benoît XVI et de François. Alors, il y a quelque chose de vrai, je crois qu'il a vraiment sa personnalité propre. Ce côté un peu, je dirais, où il réhabilite certains rites, certains ornements aussi. On l'a vu apparaître il y a un an à la Loggia. Tiens, il ne s'est plus habillé comme
1: François. Apparu en soutane blanche.
2: Exactement, tout simple. Donc, ce serait très long à dire, mais en tout cas, ce style, je pense qu'il est conscient à travers ces gestes-là, et je pense qu'il attache beaucoup d'importance aussi à la symbolique des rites, ce que François ne faisait pas. Les jésuites ne sont pas les plus grands liturgistes qui soient, j'espère qu'ils ne nous écoutent pas trop. Mais donc, je pense aussi qu'il veut répondre à une certaine sensibilité.
1: Et notamment chez les jeunes.
2: Notamment chez les jeunes, parce que certains adultes que nous sommes s'étonnent, en disant, mais les jeunes qui découvrent ou redécouvrent la foi sont très attachés, en tout cas, à tout cet aspect rituel et symbolique. C'est positif en soi. Et puis, je crois que Léon aussi veut montrer par là que tous et toutes ont leur place dans l'Église. Alors, François le disait aussi, mais au cours du pontificat de François, eh bien, certains groupes de chrétiens ou certaines tendances se sont sentis un peu vexés, un peu frustrés, etc. Et je pense que Léon veut rééquilibrer un petit peu certaines choses en termes de collégialité, etc. Donc, j'ai envie de dire continuité de François, mais aussi avec certains rééquilibrages, entre guillemets.
1: Un tout grand merci, Christophe, pour cette lecture de la première année de Pontificat Léon XIV. On peut vous lire à ce sujet dans le journal Dimanche et sur le site de Catobel. Et puis, on parle aussi de cette célébration qui a lieu aujourd'hui à 17h30 à la Basilique pour cette première année de Pontificat.
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5: Le secrétaire d'État américain Marco Rubio en visite au Vatican ce jeudi. Il a été reçu par le pape Léon XIV avant de s'entretenir à la secrétaire d'État. Une visite alors que les attaques du président Trump se sont répétées ces derniers jours envers l'évêque de Rome. Le Saint-Siège qui rappelle sa position d'écoute et de promoteur de paix et de dialogue. Nous y revenons au début de ce journal. Après l'Ukraine, la Russie annonce de son côté une trêve. Ce soir à partir de minuit, ces derniers jours, les bombardements se sont multipliés sur le territoire ukrainien. Dans la province ukrainienne occupée de Kherson, au sud du pays, la situation humanitaire est particulièrement critique. On le verra avec notre correspondante. Au sommaire de ce journal, nous irons également en Côte d'Ivoire où la commission électorale indépendante a été dissoute. Et puis l'église du Venezuela se félicite de la sollicitude de Léon XIV pour le pays. La présidence des évêques vénézuéliens était à Rome ces jours-ci. Témoignage à suivre à la fin de ce journal.
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5: Bonjour, la visite est scrutée bien au-delà de Rome. Le secrétaire d'État américain Marco Rubio est donc ce jeudi au Vatican. Le chef de la diplomatie américaine a été reçu vers 11h30 par le pape Léon XIV pour un entretien en privé avant de s'entretenir avec les responsables de la secrétaire d'État. Cette visite à l'initiative des États-Unis intervient dans un contexte tendu où Donald Trump n'a pas ménagé ses attaques à l'encontre du pape américain, suscitant de très nombreuses critiques. Du côté du Saint-Siège, on rappelle une ligne qui est toujours la même. Il est nécessaire d'œuvrer à la paix en privilégiant le dialogue, comme l'a rappelé le cardinal Parolin. Les précisions de Jean-Charles Puzolu.
7: Le pape, c'est le pape. Il fait ce qu'il doit faire et le critiquer comme cela a été fait me paraît pour le moins étrange. S'exprimant en marge de la présentation d'un livre sur les écrits de Léon XIV, le cardinal Parolin revient sur les critiques du président américain à l'encontre de l'évêque de Rome et reprend les paroles du souverain pontife prononcées mardi soir à Castel Gandolfo, soulignant une nouvelle fois que lorsque l'on s'exprime, il faut dire la vérité. Le Saint-Siège, clarifie le secrétaire d'État du Vatican, a une position nette contre l'arme nucléaire et s'est même prononcé contre la possession de cette arme. Quant à la rencontre ce matin entre le pape et le secrétaire d'État américain Marco Rubio, elle est la bienvenue. L'initiative est partie d'eux, précise le cardinal Parolin, qui s'entretiendra lui aussi avec son homologue américain. Nous l'écouterons, dit-il. J'imagine qu'on parlera de ce qu'il s'est passé ces derniers jours, mais nous pourrions aussi ne pas aborder cette question. Comme nous le faisons d'habitude, poursuit le cardinal, nous parlerons des questions de politique internationale et des situations de conflit. Mais, conclut le secrétaire d'État du Vatican, les États-Unis sont et restent un interlocuteur incontournable. Il joue un rôle dans la quasi-totalité des situations que nous traversons et nous en tenons compte.
5: Jean-Charles Puzolu, et nous reviendrons évidemment sur cette visite de Marco Rubio plus en détail dans notre édition de 18h. Dans l'actualité chargée du pape, ce jeudi, à noter également cette audience accordée au Premier ministre polonais Donald Tusk, le Saint-Père qui a également reçu les membres de la conférence épiscopale du Burkina Faso-Niger qui sont actuellement en visite à Dlimina, et puis le pape qui a par ailleurs reçu les membres de la garde suisse pontificale dont 28 nouvelles recrues ont prêté serment hier après-midi. Toutes nos informations sont bien évidemment à retrouver à une seule adresse, vaticannews.va. Le Kremlin confirme instaurer une trêve de 2 jours ce soir à partir de minuit, un cessez-le-feu alors que Moscou célébrera à partir de demain la victoire militaire contre l'Allemagne nazie en 1945. Après une première annonce de cette trêve par Moscou, Kiev avait annoncé son propre cessez-le-feu prenant effet à partir d'hier mercredi et accusé les Russes de l'avoir refusé en poursuivant ses attaques contre le pays. L'Ukraine ou par ailleurs le ministère des Affaires étrangères a tiré la sonnette d'alarme sur la situation humanitaire catastrophique dans les territoires occupés de la région de Kherson, dans le sud du pays, occupé depuis 2022 et théâtre d'intenses combats. Le sort des civils en particulier suscite une très forte inquiétude. Les précisions de notre correspondante à Kharkiv, Emmanuel Chaz.
8: En Ukraine, depuis 2022, si le sort de la population à la merci des troupes d'occupation, souvent sujettes aux tortures et à la discrimination, est connu, c'est une nouvelle fois à propos du volet humanitaire qu'Andriy Sybiha, le ministre des Affaires étrangères, souhaite l'appui des alliés de l'Ukraine. Il dénonce une nouvelle fois une situation catastrophique dans la zone occupée de la région de Kherson, alors que les évacuations de civils sont bloquées par les intenses combats et que la population peine à survivre sans électricité. d'électricité, ni eau potable, nourriture ou médicaments de base. Les morts ne peuvent même plus être enterrés et ceux des habitants qui essayent de fuir seuls sont ciblés par des drones FPV russes. Depuis le début de l'occupation, la population est passée dans cette zone de 40 000 à 6 000 personnes. Le ministère des Affaires étrangères ukrainien a entamé des consultations urgentes avec l'ONU et le Comité international de la Croix-Rouge afin de les secourir. Il demande également aux partenaires de l'Ukraine de faire pression sur la Russie pour exiger le respect du droit humanitaire et la création de couloirs d'évacuation. Emmanuel Chaz, Kharkiv, RFI pour Radio Vatican.
5: Et l'Union européenne réaffirme son soutien à l'Ukraine. L'UE qui ne changera ni sa position ni sa présence à Kiev, réaffirme Bruxelles ce jeudi malgré les menaces russes. Ce matin, le Kremlin avait invité les chancelleries étrangères présentes dans la capitale ukrainienne à rapatrier une partie de son personnel, prélude à de possibles nouveaux bombardements. Un scrutin important et à haut risque ce jeudi s'est ouvert ce matin pour le gouvernement britannique. Plus de 5000 élus locaux doivent être renouvelés, à commencer par le Parlement en Écosse et au Pays de Galles. Le vote qui promet d'être très délicat pour le parti travailliste, en particulier du Premier ministre Keir Starmer, mais également pour le Labour, les deux formations étant dépassées par l'extrême droite et une poussée de la gauche radicale. En République démocratique du Congo, Félix Tshisekedi se dit prêt à un troisième mandat. Si le peuple le veut, le président congolais a tenu hier soir à Kinshasa une longue conférence de presse expliquant ne pas fermer la porte à une révision constitutionnelle qui lui permettrait de se maintenir au pouvoir et donc au-delà de 2028. Partons à présent en Côte d'Ivoire, où la commission électorale indépendante n'existe plus dans le pays. L'organe chargé des élections depuis 25 ans a été dissous hier par le gouvernement. Visé par de nombreux griefs depuis sa création, la CEI disparaît pour faire place à un nouveau dispositif électoral, mais ses contours ne sont pas encore connus. Les précisions de notre correspondant à Abidjan, Mohamed Lamine.
9: C'est à l'issue du Conseil des ministres qu'Amadou Koulibaly a fait cette annonce choc. Justifiant la dissolution de la commission électorale, le porte-parole du gouvernement a évoqué les réserves et les critiques dont fait l'objet la défunte institution. Les élections organisées par la CEI depuis sa mise en place il y a 25 ans ont très souvent donné lieu à des tensions en amont et ou en aval des scrutins. La plus meurtrière de ces tensions a été la crise post-électorale de 2010 qui avait fait plus de 3000 morts. Le porte-parole du gouvernement a aussi annoncé l'avènement d'un nouveau mécanisme de gestion des élections à même de rassurer davantage et à garantir durablement la tenue d'élections apaisées. Pascal Afingissan du FPI s'est réjoui de cette annonce, appelant immédiatement au dialogue pour refonder le système électoral. Initialement géré par l'administration publique, les élections ont été confiées à la CEI créée en 2001 au sorti du bref règne du régime militaire. Depuis, la méfiance censée disparaître a jalonné presque tous les cycles électoraux. À Abidjan, Mohamed Lamine pour Radio Vatican.
5: La Chine poursuit son opération anticorruption spectaculaire dans les rangs des plus hauts dignitaires. Deux anciens ministres de la Défense, apprend-on ce jeudi, ont été condamnés à mort avec sursis pour corruption. Il s'agit des peines les plus lourdes infligées à des personnalités militaires de haut rang chinoises depuis l'arrivée au pouvoir du président Xi Jinping en 2012. La présidence des évêques du Venezuela était à Rome ces jours-ci. Elle a été reçue au Vatican par le pape lundi dernier, l'occasion d'échanger sur la vie de l'église locale dans un pays en pleine reconstruction. Opposition après la capture du président Maduro le 3 janvier. Un échange très fraternel et positif avec le Saint-Père. Se réjouit Mgr Jesús González de Zárate, l'archevêque de Valencia. Il est le président de la conférence épiscopale du Venezuela.
10: Ce fut un moment de communion ecclésiale, de dialogue fraternel, de proximité avec le Saint-Père qui a montré son attention à la réalité vénézuélienne et à l'œuvre de l'Église dans notre pays. Nous avons abordé différents thèmes liés à la situation nationale, notamment le climat qui règne depuis les événements du 3 janvier, ainsi que les voies possibles pour construire une société démocratique garantissant davantage de progrès et de bien-être pour tous les Vénézuéliens. Nous avons également partager le travail quotidien de la conférence épiscopale, principalement dans le domaine de la synodalité qui nous met en phase avec l'Église universelle. La communion entre nous, évêques, est une manière de témoigner également de l'appel que nous lançons à l'ensemble de la société vénézuélienne pour chercher à construire tous ensemble des chemins de réconciliation, de rencontre, de réinstauration de la démocratie.
11: Caminos de réconciliation, de rencontre, de réinstitutionnalisation démocratique.
5: Monseigneur González de Zárate, l'archevêque de Valencia et le président de la conférence épiscopale du Venezuela. Il était interrogé par Sébastien Sanson Ferrari, notre confrère de la rédaction espagnole de Radio Vatican. Ainsi s'achève ce journal. Merci pour votre fidélité. Merci de suivre la très riche actualité du Pape et du Vatican. De la suivre sur vaticannews.va, Vatican News également sur les réseaux sociaux X et Facebook. L'information, elle reviendra ce soir à 18h. Vous serez accompagné par Marie Duhamel. Je vous souhaite quant à moi une excellente après-midi.
0: Et c'était le journal de Radio Vatican. 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
0: Bonjour à toutes, bonjour à tous, ravie de vous retrouver donc en ce jeudi 7 mai, ce qui veut dire que demain nous sommes le 8 mai, voilà, on compte bien le 8 mai, donc c'est bien évidemment la fin de la Seconde Guerre mondiale, hein, la victoire des Alliés, la capitulation de l'Allemagne nazie, mais le 8 mai, c'est aussi la journée mondiale de la Croix-Rouge et du Croissant Rouge, et bien à cette occasion, et bien on s'entretiendra avec Nancy Ferroni, porte-parole de la Croix-Rouge Belgique, pour faire le point sur les défis de l'ONG. Et puis, on ira faire un tour au Katanga. Katanga, l'une des plus riches contrées minières de la planète. Et c'est Clara Gobbe, chargée de plaidoyer ressources naturelles à Justice et Paix, qui nous parlera donc de ce voyage dont elle revient, donc pour faire le point sur la situation. Mais tout de suite, eh bien, on va commencer cette émission avec le coup de cœur BD de Frédéric Ronce.
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0: Et Frédéric, aujourd'hui, vous nous proposez une BD adaptée d'un roman best-seller, celui de Giuliano da Empoli. Les lecteurs et les lectrices ont peut-être reconnu donc le titre, Le Mage du Kremlin. Et donc, Le Mage du Kremlin, aujourd'hui, adapté par Luc Jacquemont, et c'est publié par Casterman.
14: Alors, tout l'intérêt d'une adaptation, évidemment, c'est d'essayer de séduire ceux qui n'ont pas lu le roman. C'est d'abord un outil très très utile, pédagogique. On en a parlé mille fois sur ces ondes, mais une bande dessinée qui est bien conçue, bien pensée, c'est évidemment un outil pédagogique exceptionnel. Mais c'est pas pour ça qu'on fait de la bande dessinée. La bande dessinée, c'est un art, c'est pas un outil pédagogique. Oui, on peut en faire un outil pédagogique, mais avant tout,
0: c'est artistique.
14: C'est artistique, c'est un moyen d'expression subtil, complexe. Et en général, sur les ondes d'RCF, on commente relativement peu d'adaptations, pour la bonne et simple raison que c'est quand même très, très, très rare que les adaptations soient à la hauteur de leur œuvre originelle ou originale. Alors, aujourd'hui, je le fais parce que, pour ceux qui n'ont pas lu le roman, c'est un roman exceptionnel, et c'est un espèce d'essai déguisé en roman, justement pour essayer d'aborder des sujets géopolitiques, sociaux, historiques, qui sont plutôt subtils, plutôt complexes, sur un pays qui n'existe plus et qui s'appelait l'URSS et qui est devenu la Russie, celle qu'on connaît, celle d'aujourd'hui. Ben, le moment clé, c'est le moment qui fait tout l'objet du roman, c'est le passage de Yeltsin à Poutine, c'est-à-dire ce moment où l'URSS s'est effondré après Gorbatchev.
0: Alors, au tout début des années 90.
14: Voilà, et même pas 10 ans plus tard, ce bon vieux Yeltsin qui s'est complètement ridiculisé à Washington, les grands oligarques de l'époque, ceux qui dirigeaient à peu près toute la société russe parce qu'ils avaient mis la main sur les actifs de l'URSS, les usines d'aluminium, le pétrole, le gaz, mais aussi la télévision. Et c'est de ça que ça parle, Sam, le mage du Kremlin. Ça parle de cette bonne vieille propagande qui s'est transformée en télévision. Et à l'époque, souvenez-vous, il y a Berlusconi. Mmh. Et quand on se souvient et quand on comprend ce que la télévision est devenue avec Berlusconi, c'est celle d'aujourd'hui, c'est la Real TV. Il faut savoir que les Russes ont été beaucoup, beaucoup, beaucoup plus loin dans l'abjection et dans le côté pervers de la puissance de la télévision. Ils ont même été beaucoup, beaucoup plus loin que les pires sociétés capitalistes. Ils ont tout tenté et à un moment, la Russie, elle reste la Russie. à savoir une population qui demande de l'ordre à l'intérieur, qui ne veut pas avoir des rues infestées par la mafia russe qui était en train de tout prendre là-bas, et qui doit imposer sa puissance à l'extérieur pour justement se faire respecter. Alors c'est très très très bien expliqué, et Jacques Hamon, il ne faut pas oublier, c'est l'auteur et le dessinateur du Tueur.
0: Oui, excellente série aussi.
14: Qui a fait l'objet d'une adaptation au cinéma, dont les droits ont été achetés par Hollywood. Il n'y a pas beaucoup de bandes dessinées européennes qui ont été adaptées par Hollywood. Luc Jacquemont et son Tueur en font partie. Pourquoi ? Parce que derrière un dessin qui, pour ceux qui ne sont pas connaisseurs, pourrait paraître réaliste, mais qui ne l'est pas du tout, il y a ce côté nerveux, dur, froid, qui raconte très très bien les situations de tension et ce qu'est l'univers finalement de la Russie de cette époque. Comment finalement les grands oligarques de l'époque, en pensant tenir les fils de la marionnette, n'ont pas compris que c'était eux les marionnettes. Donc le Mage du Kremlin, c'est une très très bonne bande dessinée, absolument passionnante, qui se lit comme un thriller, comme une histoire d'espionnage, et qui vous permettra, je pense, d'ouvrir une porte sur une connaissance, une analyse qui nous, à mon avis, nous aide tous à comprendre un peu plus la situation, non seulement en Russie aujourd'hui, mais honnêtement, dans le monde.
0: Dans le monde entier, oui. Puis, parce que vous parliez, Frédéric, de l'adaptation au cinéma du Tueur de Luc Jacquemont, on peut aussi signaler que le Mage du Kremlin a aussi été adapté en film avec Jude Law et Paul Dano. Donc, le Mage du Kremlin de Giuliano da Empoli, adapté aujourd'hui en BD par Luc Jacquemont. Et c'est chez Casterman. Et avant de parler de la Journée mondiale de la Croix-Rouge, demain, mais on va en parler aujourd'hui avec Nancy Ferroni, porte-parole de la Croix-Rouge Belgique, et bien écoutons Léonard Cohen, Dance with me to the end of love.

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1: Le 8 mai évoque bien sûr le 8 mai 1945, la victoire des Alliés et la capitulation de l'Allemagne nazie. Mais le 8 mai, c'est aussi la journée mondiale de la Croix-Rouge et du Croissant-Rouge. Cette journée mondiale est célébrée donc chaque 8 mai 1948, date choisie pour coïncider avec l'anniversaire de la naissance du fondateur du mouvement, Henri Dunant, né le 8 mai 1828 à Genève. Alors à la veille de ce 8 mai, bien faisons le point sur les défis de la Croix-Rouge aujourd'hui avec Nancy Ferroni, porte-parole de la Croix-Rouge Belgique. Bonjour Nancy.
2: Bonjour.
1: Alors Nancy, quel est le thème cette année? Parce que j'imagine qu'il y a un thème chaque année à une journée mondiale.
2: Mais en cette journée mondiale de la Croix-Rouge, nous voulons surtout parler de la préparation à la crise. On veut passer d'une logique de réaction à une logique de préparation, c'est-à-dire qu'on appelle les citoyens à se préparer face à une crise. Et la crise, je ne parle pas d'une guerre, d'un cataclysme, d'une grosse catastrophe. Je parle de la crise qui peut être tout simplement individuelle. Ça peut être, on se souvient récemment de la panne géante qui a privé 12 000 foyers de gaz et d'électricité à Mons. On se souvient aussi des inondations de 2021 dans la province de Liège qui ont été quand même catastrophiques. Mais ces épisodes extrêmes, malheureusement, sont de plus en plus fréquents. Mais la crise, ça peut être aussi un gros bouchon sur l'autoroute qui est provoqué par la neige. Vous êtes bloqué dans votre voiture, vous ne savez pas quoi faire, etc. Donc la crise, c'est un mot qui couvre beaucoup de choses et on veut inciter les citoyens à se préparer. Comment ? Ben, par des gestes simples. Et pour nous, il y a deux aspects à cette préparation. D'abord, c'est se former au premier secours. Ça, c'est indispensable. Et ensuite, se disposer d'un petit kit d'urgence à la maison. Et on a créé une page dédiée sur notre site internet où on peut trouver tout le contenu de ce kit que l'on propose de constituer à la maison.
1: Oui, par exemple, j'imagine que dans ce kit, peut-être un couteau, des piles, un petit poste de radio, une couverture de survie, enfin, je sais pas, que sais-je.
2: Voilà, il y a des choses comme ça qu'on peut très facilement constituer à la maison. La couverture de survie, par exemple, vous en avez parlé, c'est un élément indispensable de ce kit de survie. On peut aussi avoir une couverture toute simple à la maison aussi, mais la couverture de survie, c'est quelque chose que vous pouvez glisser dans votre boîte à gants.
1: Oui, ça prend moins de place en plus, donc ça permet de mettre quelque chose d'autre dans le kit.
2: Voilà.
1: Oui.
2: C'est tout petit. Ça coûte quelques centimes, c'est vraiment pas cher. Et dans la boîte à gants de la voiture, ça peut vous sauver si, par exemple, vous êtes bloqué, vous attendez les secours, vous avez un petit accident, un accrochage, la personne est en état de choc, elle a besoin d'être réchauffée, voilà. Ou au contraire, en été, ça refroidit la couverture de survie. Donc, il y a un aspect réversible, un côté réversible. Et ça réchauffe en hiver et ça refroidit quand il fait très chaud. Donc, c'est un petit indispensable du kit d'urgence. Mais on donne un contenu très détaillé sur notre site. On a créé une page spéciale gestion de crise pour aider les gens à se préparer.
1: Oui, et j'imagine Nancy qu'en faisant ça, qu'en incitant les gens à se préparer, vous avez dit bon, il y a peut-être des gens qui vont trouver ça anxiogène, mais c'est trop important. Il faut quand même juste être prêt. C'est pas être anxiogène, c'est simplement être lucide sur ce qui peut nous arriver parce que ben la vie c'est que de l'imprévu.
2: C'est exactement ça, se préparer, mais c'est pas, on veut pas vraiment, on veut absolument pas faire peur aux gens et à participer à ce climat qui est un peu anxiogène, il faut bien l'avouer. Non, on veut renforcer la résilience de la population. C'est se préparer, ben, c'est renforcer sa capacité d'agir, c'est être prêt, c'est se protéger, c'est être responsable, être prêt à évacuer rapidement son domicile si, en cas de nécessité, ou rester en sécurité chez soi jusqu'au retour à la normale en composant un kit. Ben voilà, c'est quand on se forme au premier secours, c'est pareil. On est paré à réagir à toutes les situations. On ne stresse pas quand ça arrive. On sait quoi faire. On agit en mode automatique parce qu'on a vu tout ça en préparation. Et donc voilà, c'est ça. C'est être capable de gérer une crise individuelle, c'est aussi participer capacité au collectif, en renforçant la capacité collective à agir face à une crise.
1: Dans ce sens, c'est vrai que de plus en plus d'entreprises donc dans le monde du travail eh bien, sont équipées maintenant d'un défibrillateur, par exemple. Je me demandais si, par exemple, au niveau des écoles, il faudrait généraliser aussi simplement les premier geste de secours, apprendre à faire un massage cardiaque, par exemple, je sais pas, ou simplement des gestes à faire. Une personne qui a une crise d'épilepsie devant nous, comment on doit réagir, voilà, puisque on comprend bien que c'est se préparer à la crise au quotidien, Nancy.
2: Voilà, pour nous, les premiers secours, la formation aux premiers secours, c'est vraiment indispensable. Notre leitmotiv, notre objectif, c'est vraiment que dans chaque foyer en Belgique, il y ait au moins une personne formée aux premiers secours. Ça serait magnifique, ça serait un objectif de fou. C'est loin d'être le cas. On forme 55 000 personnes par an aux premiers secours, dans les entreprises, des privés, dans les écoles, etc. Mais c'est loin d'être suffisant, évidemment. Dans les écoles, vous pouvez poser la question, c'est important. On fait des animations déjà depuis la maternelle.
1: Oui, très bien.
2: En jeunesse, on sensibilise aux dangers de la maison. Bon, ça, c'est pour les plus petits.
1: Oui.
2: Puis, petit à petit, on a des animations comme le Benjamin secouriste qui sont un peu plus poussées. La première chose qu'on peut faire, c'est comment apprendre un enfant à appeler correctement les secours, à retenir le numéro 112, à savoir quoi dire et quoi faire en cas d'urgence. Et alors après, ce qu'on fait aussi de plus en plus dans les écoles, c'est former des enseignants qui ainsi ont la formation de la Croix-Rouge et peuvent eux-mêmes dispenser les formations aux premiers secours à leurs élèves. Par exemple, lors des jours blancs, quand les examens sont finis, etc. Ça, c'est quelque chose qu'on essaye de répandre, mais ça reste insuffisant et une formation obligatoire.

0: numéro d'urgence et de savoir quoi faire, lui dire, voilà, si votre téléphone est verrouillé, par exemple,
1: oui.
0: Tout le monde a des GSM.
1: Exactement.
0: Ils sont souvent verrouillés, ou alors c'est la reconnaissance faciale, mais apprendre à votre enfant à utiliser votre téléphone, peut-être pas à 3 ans, mais quand ils sont un peu plus grands, leur apprendre à téléphone. De toute façon, les numéros, même sur un téléphone verrouillé, on peut appeler les
1: soins. Oui, de toute façon, il y a le numéro d'urgence, c'est le seul numéro d'urgence qu'on peut faire, justement, même quand c'est verrouillé. Oui, exactement.
0: Voilà, on peut apprendre à ce numéro d'urgence, 112, facilement pour un enfant. On lui dit tu tapes là, enfin on lui montre simplement et à partir de là il sera guidé par il arrive à une centrale, l'opérateur va le guider évidemment, mais lui donner lui apprendre à donner son nom, son adresse pour les urgences, des petites choses basiques,
1: je pense
0: que c'est l'important à faire pour un enfant à partir du moment où il va à l'école primaire.
1: Oui.
0: Avant cela, on sensibilise surtout aux dangers de la maison avec des petites animations.
1: Oui. Attention aux prises électriques, par exemple. Voilà.
0: Ça, on a une petite un plateau de jeu qui représente la maison et l'enfant va devoir essayer de trouver les points dangereux avec des petites magnettes, etc. Donc sous une forme ludique, on apprend beaucoup de choses aux enfants avec un petit support ludique qui se présente comme un jeu finalement.
1: Et après, quand on monte dans les classes, les ados aussi, on peut leur, enfin forcément, on leur apprend d'autres choses et peut-être le massage. Je parlais du massage cardiaque parce que c'est peut-être le plus spectaculaire, mais il y a d'autres gestes aussi bien sûr à avoir, Nancy Ferroni.
0: Oui, bien sûr, savoir mettre une personne en position latérale de sécurité. Le message principal, en tout cas quand on est face à un accident et qu'on ne sait vraiment pas quoi faire, c'est toujours pour tout le monde d'appeler le 112 et de décrire la situation, de donner l'adresse où on se trouve et en attendant, mettre la personne en position latérale de sécurité, donc mettre la personne sur le côté pour éviter qu'elle vomisse, enfin parce qu'elle doit régurgiter, etc. Donc au moins, comme ça, elle va être mise dans une position de sécurité. On n'est pas obligé d'avoir appris à faire correctement cette position latérale de sécurité. On peut simplement pousser la personne pour la mettre sur le côté. Je veux dire, il y a des choses basiques à faire quand même quand on n'est pas formé. Mais à partir du moment où on est adolescent, on peut effectivement suivre son brevet européen de premier secours. C'est une formation qui dure 15 heures. Et là, je la recommande à tout le monde parce qu'elle est très, très complète. Et en 15 heures, on va tout faire. On va apprendre à soigner une hémorragie, apprendre à soigner une personne inconsciente, apprendre à faire le massage cardiaque. On a une formation vraiment très, très complète en 15 heures de temps. On peut s'inscrire sur notre site. Il y a des formations un peu partout en Belgique. On les trouve en ligne. On peut s'inscrire en ligne. On peut payer en ligne. C'est très facile. Et suivre la formation dans sa commune, tout près de chez soi. Donc, c'est quelque chose qui se donne le soir, les week-ends. Et pour les gens qui n'ont vraiment pas le temps de faire 15 heures de formation, il y a une formation réduite de 3 heures où on voit le minimum de base, plus la réanimation cardio-pulmonaire et l'utilisation d'un défibrillateur. Donc, en 3 heures de temps, on peut déjà avoir une bonne base.
1: Oui, une bonne base. Et donc, l'autre site, croix-rouge.be. Puisqu'on parlait aussi... Puisqu'on parle effectivement des formations que vous dispensez, moi je voudrais voir aussi au niveau des dons, puisqu'on continue de donner à la Croix-Rouge, hein, on peut toujours le faire, vous nous y encouragez d'ailleurs. Je voudrais savoir si c'est stable ou si la situation de crise que nous connaissons se fait sentir.
0: Mais c'est stable, on redoute un peu que les gens... fassent des dons de moindre importance ou fassent moins de dons à cause de la déductibilité fiscale qui a été réduite. On est passé de 40, on est passé à 30%,
1: si oui.
0: Je m'abuse maintenant, au lieu de 45 précédemment. Donc ça pourrait freiner. Pour le moment, on ne voit pas encore d'incidence, mais c'est quelque chose que l'on redoute, oui, en effet, et parce que les dons sont vraiment essentiels. On a toute une série d'activités à la Croix-Rouge qui sont inscrites dans le mandat d'auxiliaire de l'État, comme par exemple l'accueil des personnes en demande d'asile, le don de sang, répondre aux besoins des hôpitaux, etc. Donc, ces activités-là sont embarquées.

0: partie subsidiée, mais il y a toutes nos activités sociales, comme par exemple une importante aide alimentaire, l'aide aux personnes sans abri, etc., etc. Toutes ces activités sociales ne sont absolument pas subsidiées et ne fonctionnent que grâce aux dons du public. Donc, et l'aide alimentaire, on sait comment elle est importante actuellement avec le climat social actuel. On distribue 225 000 aides alimentaires chaque année. Et c'est loin d'être suffisant et les demandes sont en pleine explosion. On se souvient des exclusions du chômage, les gens qui se tournent vers les CPS et les CPS envoient les gens, les personnes dans le besoin vers la Croix-Rouge. Donc nous avons de plus en plus de personnes qui font appel à nous dans nos accueils de jour aussi. On essaye de donner de plus en plus d'aide alimentaire, mais parfois... Si les moyens ne suivent pas, si les dons ne suivent pas, on est réduit à limiter.
1: Oui.
0: Enfin, pour le moment, on répond à tous les besoins, mais déjà par endroit, on est obligé de réduire un peu les quantités pour faire face à toutes les demandes qui sont en hausse. Donc, je pense notamment au bassin de Charleroi, au bassin de Liège, où il y a vraiment beaucoup de personnes qui ont été exclues du chômage et qui se retrouvent maintenant au CPAS, qui viennent vers nous et pour faire face à cette hausse de personnes, on est parfois obligé de réduire un peu l'aide pour satisfaire tout le monde. Donner un petit peu à tout le monde, mais un petit peu moins.
1: Un petit peu moins, voilà. Ouais. J'imagine.
0: Donc, sont essentiels en cette période compliquée.
1: Oui, oui, oui. Et c'est peut-être l'occasion de rappeler qu'il n'y a pas de petits dons. Un euro, c'est pas beaucoup, mais un euro multiplié par plusieurs personnes, ça peut faire déjà pas mal.
0: C'est ça. Tous les dons sont les bienvenus. Et nous avons des ambassadeurs de la Croix-Rouge qui vont parfois sonner aux portes, qui font du porte-à-porte, ou que vous rencontrez dans la rue lors de certains événements, etc. Ils vous proposent un mandat mensuel à la Croix-Rouge. Ça peut être à partir de 5 euros, ça peut être 10 euros par mois. Mais ça semble petit. C'est un petit montant, mais ça fait vraiment toute la différence. Et ça nous permet, ces dons récurrents, de nous organiser sur le long terme. Parce que là, on se dit qu'on a X dons récurrents qui arrivent, mais ça va pouvoir permettre de fournir ce repas sur l'année. Donc, ça nous permet de voir la régularité, d'agir dans la continuité.
1: J'imagine aussi que vous accueillez aussi, bien sûr, les gens qui disent « Tiens, je vais donner un petit peu de mon temps, je vais aller filer un coup de main à la Croix-Rouge ».
0: Les bénévoles, c'est notre force, notre grande force. Il y a 25 000 bénévoles de la Croix-Rouge pour la Belgique entière, 12 500 en Wallonie et à Bruxelles. Et ce sont des personnes formidables qui agissent au quotidien. Et on a 120 entités locales de la Croix-Rouge en Belgique francophone et des bénévoles qui sont sur le terrain tous les jours. Et donc ça, c'est hyper important parce que ces gens sont confrontés tous les jours à des petites situations de crise, de gens qui ont faim, de personnes sans abri, de personnes isolées qu'on a besoin d'accompagner aussi. Ça nous permet d'être hyper effectifs quand il y a une crise qui survient parce que nous, on est là au quotidien, tous les jours dans nos 120 entités, on travaille à gérer des crises et donc quand une grosse crise survient, ben, on est prêt à monter en puissance tout de suite et quand l'urgence arrive, ben, on est déjà bien en place et on n'a plus qu'à monter en force et à réagir. C'est ce qui s'est passé lors des inondations de 2021 en province de Liège. Sur la province de Liège, on a une vingtaine d'entités locales. Elles étaient toutes mobilisées. Elles sont mobilisées toute l'année, mais quand les inondations sont survenues, elles ont toutes été mobilisées à la puissance 10 pour les inondations. Et les renforts sont venus de partout en Belgique parce que tout le monde était déjà prêt. Et voilà.
1: Eh bien, très bien.
0: C'est comme ça qu'on a pu être très rapidement sur place pour aider au nettoyage, pour secourir les gens qui se blessaient, pour évacuer les gens.
1: Eh bien, très bien. Merci beaucoup. Merci Nancy Ferroni, je rappelle, porte-parole de la Croix-Rouge Belgique. Et je rappelle donc demain, 8 mai, la journée mondiale de la Croix-Rouge et du Croissant Rouge. Merci beaucoup.
0: Avec plaisir.
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1: Restez avec nous dans quelques minutes. On va parler ressources naturelles et Katanga avec Clara Gobe de Justice Épée, l'ONG engagée dans la défense des droits humains et la justice, notre partenaire dans cette émission. On retrouve Clara Gobe, le temps d'écouter Olivia Dean. 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

0: Un petit peu de douceur, ça fait du bien. So easy to fall in love. C'était Olivia Dean.
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0: Place à présent à notre rendez-vous mensuel avec Justice Épée. Justice Épée, l'ONG engagée dans la défense des droits humains et la justice. Et j'ai le plaisir de recevoir Clara Gobb, qui est chargée de plaidoyer ressources naturelles. Alors Clara vient nous parler d'un voyage qu'elle a fait au Katanga, dans le sud-est de la RDC. Le Katanga, l'une des plus riches contrées minières de la planète et aussi l'une des plus convoitée pour son cuivre et son cobalt. Et la région abrite également d'importants gisements de zinc, d'uranium, d'or, de fer, de manganèse et d'étain. Vous l'avez compris, c'est une région minière clé qui est au cœur de la transition énergétique. Et on y dénombre une forte présence chinoise dans l'exploitation et les chaînes d'approvisionnement. On va en parler avec Clara. Bonjour Clara.
2: Bonjour Delphine.
0: Alors Clara, déjà tout d'abord, comment ça se passe hein, ces voyages, ces missions de Justice Épée, puisque vous travaillez bien sûr d'ici, mais vous êtes en lien avec des associations locales, c'est ça qui vous emmène sur le terrain ?
2: Tout à fait. Donc du coup, Justice Épée, on travaille avec des partenaires sur place. Donc souvent, quand on fait un voyage, une mission, comme on l'appelle, une mission partenariale, nous sommes invités par nos partenaires à venir chez eux.
0: Et c'est des voyages qui durent une semaine, deux semaines, alors, un mois, c'est variable ?
2: Ça peut tout à fait dépendre. Là, sur ce voyage, nous sommes partis un peu moins de 10 jours. Il faut savoir qu'au moment où on arrive, on atterrit à Lubumbashi, nos partenaires sont là, sur place, pour nous accueillir. Et du début jusqu'à la fin, c'est vraiment eux qui vont conduire le voyage, organiser les réunions, rencontres avec des ONG locales, avec la population locale. C'est vraiment grâce à eux qu'on peut avoir cet accès assez précieux à la population locale et aux problèmes qui se passent.
0: Oui, à la population locale. Mmh. Et bien sûr, ils vous emmènent sur le terrain voir les gisements, j'imagine. C'est facile d'accès ou il faut quand même un peu montrer patte blanche ?
2: Alors non, malheureusement, on ne peut pas accéder aux mines comme ça. Les mines sont vraiment contrôlées donc par les industries minières. Ils ont leur propre police, on va dire, sur place. Également l'État, il y a des militaires qui sont présents sur place pour sécuriser les mines. Il faut savoir que c'est quand même des endroits qui sont assez dangereux.
0: Oui, parce que convoité, donc il y a toujours des gens.
2: Exactement. Oui. Donc on n'a pas accès, partenaires étrangers aux mines. Nos partenaires ont des fois des accès via des experts sur place qui travaillent avec les mines, donc ils peuvent accéder à l'intérieur des mines. Mais nous, malheureusement, on ne peut pas y aller. Mmh. Par contre, on a pu voir l'extérieur, on va dire, des alentours, des mines, et leurs impacts sur la population, sur les villages qui se situent aux alentours des mines.
0: Et j'imagine, Clara, que quand on va comme ça sur place, même si on n'accède pas aux mines, on ressent quand même un petit peu la tension de la situation, non ? J'imagine, là, je fais appel à vos sensations, mais oui.
2: Tout à fait. C'est-à-dire que, voilà, depuis bien un an, je travaille pour Justice Épée, je suis au courant de ces problématiques, mais c'est vrai que le fait de le voir concrètement, d'être sur place et de voir l'impact de ces mines aussi, la grandeur, on ne s'imagine pas en fait de la taille.
0: C'est grand comment, mines, par exemple, par rapport à un terrain de football, mettons.
2: Ah, c'est 10 fois plus grand qu'un terrain de football, au moins. Et surtout, c'est par exemple pour la ville de Kolwezi qui est connue pour être une ville très à forte densité minière.
0: Oui.
2: À un moment, on
0: pour le cuivre et le cobalt notamment.
2: Exactement. Mm-hmm. On est dans la voiture, on prend un tournant et à partir du moment où on tourne, on arrive dans cette immensité, un territoire un petit peu lunaire avec des mines partout et juste des routes avec des camions qui passent. Et sur le côté, on voit entre ces mines des villages qui sont installés et des populations qui essayent tant bien que mal de survivre.
0: Ouais. Et alors justement, ces activités minières intensives influent sur la vie de la population locale. Juste déjà, tout le monde travaille plus ou moins dans les mines, ou pas ? Et ce, même dès le plus jeune âge, on sait bien que les enfants aussi ils travaillent.
2: Tout à fait. Alors ce qui se passe, ça va vraiment dépendre évidemment de chaque mine, mais il y a énormément de mines étrangères, donc avec des propriétés minières qui ne sont pas de l'État congolais, mais qui sont étrangères, majoritairement chinoises, mais aussi d'autres pays. Et donc, ces entreprises minières amènent eux-mêmes leur propre main d'œuvre.
0: Oui, d'accord.
2: Donc, ce n'est pas parce qu'il y a une mine sur place...
0: qu'on va faire travailler la population locale. Non, l'entreprise arrive avec ses propres ressources à elle humaine.
2: Tout à fait. Alors, il y a une partie quand même de la population locale qui est engagée. Par exemple, les conducteurs de camions sont principalement congolais. Mais voilà, du coup, on se retrouve avec un gros problème, c'est parce que les populations voudraient travailler pour la mine, mais n'ont pas accès. Et donc, il y a énormément de population qui va se tourner vers la mine artisanale, donc le creusage. Et donc, ce sont des activités qui ne sont souvent pas légalisées, qui se font du coup dans un environnement non sécurisé.
0: Oui.
2: Parce qu'autour des mines, souvent le soir, quand les mines ferment, essayer de gratter pour avoir des minerais pour après les revendre comme aux entreprises. Et donc, ça crée beaucoup de problèmes, évidemment.
0: Ah oui, il y a sans doute des accidents.
2: Exactement, énormément d'accidents. Problèmes de sécurité très grands. Et aucun accès, du coup, de ces populations à un emploi plus durable.
0: C'est ça, effectivement, qui semble totalement absurde, hein, c'est de voir que la population locale, donc ce sont les terres, le pays, n'a pas accès à ses propres ressources. Mais bon, ça, malheureusement, c'est vrai que c'est pas nouveau quand on parle du Katanga. Mais est-ce qu'il y a des répercussions plus globales, plus générales sur les communautés locales de l'activité de ces mines, hein, Clara?
2: Alors oui, justement, donc avec nos partenaires, on a pu rencontrer plusieurs communautés locales. On a vraiment eu des réunions avec eux de plusieurs heures pour qu'ils nous expliquent un petit peu quels étaient pour eux l'impact concret des mines. Et le constat était assez alarmant. Donc, énormément de pollution, des eaux, de l'air. Il y a des acides qui sont utilisés, des produits chimiques qui sont utilisés pour le raffinage.
0: L'eau n'est pas potable.
2: Donc, l'eau n'est pas potable. Donc, alors, du coup, la réponse de l'industrie minière, c'est de, par exemple, mettre un puits à disposition de ces communautés, mais les plus souvent se trouvent à des kilomètres. Donc la population doit se déplacer pour aller chercher de l'eau. Il y a aussi des problèmes de fosses septiques qui se trouvent près des mines. On a visité une communauté où on était littéralement à côté des fosses septiques de la mine. Donc, on peut imaginer les impacts que ça a, évidemment, sur la population, en plus des odeurs nauséabondes. Les populations se plaignent de problèmes de santé assez graves, pulmonaires, cardiaques. Des problèmes aussi de fécondité. Énormément de femmes sont venues me voir. J'étais une des seules femmes qui faisait partie du voyage. En me disant, on perd nos enfants. Les femmes sont enceintes et perdent leurs enfants. Et il y a énormément d'études qui prouvent que c'est dû à la pollution des mines. On est d'ailleurs justement en train... Donc une des raisons pour lesquelles on voyageait sur place, c'était parce qu'on était avec un consortium d'autres ONG. On a mandaté en fait une ONG locale de faire une étude sur une mine en particulier, la mine de Kamoa Copper, qui est une mine qui extrait du cuivre, sur les impacts de cette mine. Nos partenaires vont dans les prochains mois faire des études d'impact environnemental. Donc, ils vont prélever des prélèvements sur l'eau, sur l'air, sur plein de facteurs pour voir quels sont les niveaux de contamination.
0: Et là, dans ce coup, on se retrouve un petit peu, pour l'image, mais le film Erin Brockovich, c'est exactement ça.
2: On est là-dedans. On est totalement là-dedans. Plus de 15 ans, 20 ans.
0: Oui.
2: Malheureusement, ça.
0: Oui, c'est encore. Pas le même pays, mais les mêmes pratiques. Oui. Il y a aussi, vous vouliez me parler aussi d'un lycée, c'est ça, à Lubusha, qui est aussi concerné. C'est quoi le lien?
2: Alors, le lycée de Lubusha, donc ça, c'est nos partenaires sur place. Donc, on travaille avec l'archevêque de Lubumbashi, qui nous a alertés de ce problème du lycée de Lubusha. Donc c'est un lycée qui existe depuis plus de 70 ans, qui avait été construit par deux personnes d'origine belge qui étaient à l'époque présentes sur place et qui avaient envie de faire une donation à l'église. Et donc, ils avaient fait construire ce lycée, qui est le lycée de la jeune fille, qui est un lycée vraiment, on l'a visité, assez impressionnant. Avec des murs qui font une épaisseur assez large. Et donc, historiquement, il a énormément d'importance, et évidemment pour l'éducation de la jeune fille. Et en fait, ce qui s'est passé, c'est que des industries minières sont venues aux alentours de l'école, se sont installées, ont commencé à creuser. Et se sont élargis.
0: Ah oui, donc ils se sont accaparés le terrain finalement du lycée.
2: Et en fait, quand on a pu être sur place, donc on a visité l'école, on a vu les impacts concrets des mines, à savoir des fissures dans les murs, des parties de l'école qui ne peuvent plus être exploitées parce que trop dangereuses, risque d'effondrement, Les jeunes filles nous ont témoigné du fait qu'elles étaient en classe et que d'un coup, elles devaient se boucher les oreilles parce qu'il y avait des explosions. Et on est sortis de l'école, on a marché 5 minutes et on est arrivé devant les concessions minières. Elles sont vraiment aux portes de l'école. Et en fait, ces concessions minières, maintenant, demandent à ce qu'elles puissent avoir accès au lycée. Elles vont détruire le lycée. Elles promettent de le reconstruire.
0: Oui.
2: Mais évidemment, voilà.
0: Mais en attendant, que fait-on des jeunes filles qu'on prive voilà. d'instruction, d'éducation, voilà. quoi.
2: Et en fait, il y a un problème donc, dans la mentalité, en fait, du gouvernement congolais et des entreprises minières, c'est que la mine passe avant tout, avant l'éducation, avant...
0: Parce que ça rapporte de l'argent,
2: voilà,
0: tout simplement.
2: Exactement.
0: Alors, on le comprend bien, et en même temps, c'est aussi une réalité, hein, Clara Gobb, c'est vrai. Mais quelles sont les pistes, justement, pour trouver un équilibre entre la nécessité, effectivement, de faire de l'argent, et en même temps, la nécessité de respecter aussi un petit peu les populations locales du Katanga. Est-ce qu'il y a des stratégies pour ça?
2: C'est une très, très bonne question parce que quand on questionnait un petit peu la population, personne n'est contre la mine. On est bien conscient qu'on a besoin des
0: bien
2: mines.
0: Bien sûr.
2: Économiquement, c'est, voilà, c'est, on ne peut pas faire sans. Mais la question qui se posait, c'était de pouvoir faire en sorte que ça soit fait de manière durable et en respect de ce qui existe déjà et que ça n'accapare pas tout. Et donc, par exemple, pour ce cas du lycée Lubusha, la mine est là. Ok, très bien, mais maintenant elle s'arrête là et elle ne va pas aller au-delà du lycée, détruire une école qui a un patrimoine historique incomparable. Donc il faut trouver ce juste milieu entre laisser l'activité minière faire son boulot et ne pas détruire ce qui existe déjà et évidemment intégrer les populations. Il y a en fait, ce que nous disent les populations, c'est qu'il y a un manque de transparence totale. Par exemple, il y a un code minier qui existe, il dit qu'il faut avoir une étude d'impact environnemental, souvent les mines s'installent et l'étude est faite après, donc trop tard, et donc les résultats finalement tombent caduques.
0: Oui. C'est un peu le Far West quoi, quand même, hein. C'est le premier qui arrive qui plante son bout de terrain. Quoi.
2: En fait c'est ça, c'est ça. La logique est qu'une fois qu'une mine s'installe, donc la mine, la compagnie minière va donc payer pour avoir accès au terrain et une fois qu'elle s'installe, elle a tous les droits.
0: Elle peut tout faire. Voilà. Mais justement, à ce niveau-là, puisque vous y êtes allée en tant que Justice EP qui est en Belgique, donc au cœur de l'Europe, l'Union européenne, elle a un droit de regard, mais elle peut intervenir un petit peu comme ça pour dire, bon, essayons de respecter des règles ou pas.
2: Alors, l'Union européenne a énormément de réglementations, évidemment. Alors, un sujet sur lequel on s'est intéressé justement quand on a été là-bas, c'est, je ne sais pas si vous connaissez, le corridor de Lobito.
0: Non, alors dites-moi, c'est
2: alors,
0: quoi ?
2: Le corridor de Lobito, c'est un peu le sujet politique du moment. Alors, c'est un projet, en fait, de réhabiliter un passage de voie ferrée qui existait depuis le temps de la colonisation, mais qui est maintenant plus utilisé ou... Quelques trains passent encore, mais...
0: Qui est désaffecté.
2: Voilà, complètement désaffecté. Et donc, en fait, il y a un projet mené par l'Union européenne et les États-Unis dans le cadre du projet Global Gateway, qui est le projet de l'Union européenne de financement d'infrastructures de développement durable. Et donc, en fait, on a pu aller voir ces voies ferrées et se rendre compte que l'Union européenne finançait ce projet, donc... Pour revenir là-dessus, donc ces voies ferrées pourraient transférer des minerais du sud du Congo et de la Zambie vers l'Angola, vers le port de Lobito. C'est ça qu'on appelle le corridor de Lobito. Donc c'est pour que ces minerais puissent ensuite arriver plus facilement vers l'Occident. Donc la stratégie de l'Union européenne ici, c'est d'avoir un accès stratégique à ces minerais.
0: Oui, un accès sécurisé. Voilà.
2: Exactement. Et donc, elle propose d'investir des milliards de dollars dans ce corridor de Lobito. Alors, pas directement sur les rails de train, mais plutôt sur les infrastructures autour. Et donc, là, à ce niveau-là, on se posait la question, quelle Union européenne, qui a ses réglementations au niveau des droits humains, au niveau des droits de l'environnement, doit faire attention, parce qu'on ne peut pas juste dire, OK, on investit sans voir les conséquences, en fait, d'un tel projet. Et en étant sur place, on a pu voir en fait que vous aviez les rails de train et qu'à 100 mètres, vous aviez énormément de villages qui étaient installés.
0: Oui, donc voilà, ça veut dire en voulant essayer de bien faire les choses du point de vue de l'Union européenne, bien évidemment, on va peut-être encore aggraver une situation. Et puis en même temps, ce projet du corridor de Lobito à Clara Gobb, puisque vous avez dit qu'il y avait aussi une forte présence chinoise. Ils n'ont peut-être pas forcément envie que ce corridor se mette en place, non ?
2: Alors, les Chinois commencent à comprendre qu'il faut évidemment négocier aussi avec d'autres puissances. Donc, eux, ça, c'est pas, je ne dirais pas qu'ils n'ont pas envie que ça s'installe. Les Chinois ont plus une prédominance sur tout ce qui est les concessions minières. Donc ici, on ne parle pas de concessions minières.
0: Non, on parle d'exploitation et d'accès.
2: Et d'ailleurs, c'est important de le mentionner parce que, du coup, le code minier ne va pas s'appliquer sur ce corridor de l'Obito. Ce sera les lois au niveau des les lois foncières qui vont s'appliquer, qui sont beaucoup moins protectrices pour la population. Donc, par exemple, il y a des villages qui se situent là, et si on les délocalise, parce que le corridor de l'Obito va arriver, les travaux vont être là, ils ne pourront pas être en sécurité, ils auront moins de protection. Donc, par exemple, le code minier prévoit que si on délocalise, on doit compenser et améliorer la situation. Alors que les lois foncières du Congo, ce n'est pas la même chose.
0: Ce n'est pas pareil.
2: Et donc, on voit ici un énorme risque. Donc, l'Union européenne va vouloir, dans sa stratégie de développement durable, se dire « Ok, on va essayer d'améliorer la situation des populations sur place », mais elle doit faire très attention à ce que ce soit fait en collaboration avec la population et pas de manière opaque.
0: De manière opaque, parce que c'est ça qui règne finalement là-bas,
2: c'est ça,
0: l'absence
2: c'est ce qui arrive,
0: de transparence.
2: La population n'a pas les moyens de se défendre et se retrouve dans des situations très complexes où d'un coup, elle n'a plus de logement du jour au lendemain.
0: Ah bah très bien, merci beaucoup. Clara Gobb, je rappelle que vous êtes chargée de plaidoyer à Justice et Paix Ressources Naturelles, chargée plaidoyer Ressources Naturelles à Justice et Paix, dans le bon ordre. On pourra retrouver votre étude sur le site de Justice et Paix, justicep.be très, très prochainement.
2: Tout
0: voilà, pour en savoir plus. Merci beaucoup, Clara.
2: Merci à vous, Delphine. À bientôt.
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0: Et on va se quitter en musique avec Dominique Ntoumos, justement. Planète Terre, c'est le titre de ce morceau.

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Il est 14h, Frédéric Petit avec vous pour les informations. Les syndicats menacent de mettre à l'arrêt la raffinerie belge de Total Énergie à Anvers. Ils avaient déposé un préavis de grève début avril. Le conflit porte notamment sur les pensions, mais aussi sur une prime que les travailleurs réclament suite à la forte hausse des bénéfices de l'entreprise. Une grève de 4 jours avait alors été évitée avec une proposition de convention collective de travail, mais aujourd'hui le vent a tourné. Les syndicats estiment que fondamentalement rien n'a changé, étant donné que la raffinerie ne peut être mise à l'arrêt du jour au lendemain. Les syndicats expliquent avoir besoin d'une période de 10 jours. Le site anversois de Total Énergie pourrait donc être mis à l'arrêt à partir du 18 mai. Environ 350 personnes selon les organisateurs, 150 selon la police, se sont rassemblées ce midi devant les bureaux du ministre bruxellois de l'Emploi, Laurent Hublet, à l'appel de la Fédération bruxelloise des organismes d'insertion socio-professionnelle et d'économie sociale d'insertion. Les participants protestaient contre une réforme menaçant, selon le secteur, plusieurs centaines d'emplois dans les titres-services en économie sociale d'insertion. À Namur, depuis 2016, le nombre de consultations de l'antenne locale de Médecins du Monde a triplé. Cette augmentation s'est faite de manière constante, alerte Sophie Devillet, coordinatrice régionale de Médecins du Monde en Wallonie. Pour l'ONG, cette hausse s'explique notamment par la précarisation croissante d'une partie de la population namuroise. Au procès de Paolo Falzone, et devant la cour d'assises du Hainaut, Marc Van Liert, expert automobile, a été formel ce matin. Pour moi, dit-il, c'est le facteur vitesse qui est responsable de l'accident. Sans vitesse, l'accident n'aurait pas eu lieu, et ce peu importe la configuration des lieux, a-t-il déclaré. Le fait que Paolo Falzone ait accéléré mais pas opéré de freinage d'urgence a également joué, car il aurait pu percuter les gilets à 33 km/h au lieu de 105 km/h. Une délégation de 6 pays du Golfe s'est rendue à Ostende en début de semaine dans le cadre d'une visite d'études au sein du Centre d'excellence de l'OTAN pour la lutte contre les mines navales. La Belgique joue en effet un rôle pionnier dans le domaine du déminage au niveau international. Le Kremlin a confirmé instaurer un cessez-le-feu de 2 jours en Ukraine à partir de minuit la nuit prochaine à l'occasion des commémorations de la victoire de 1945 contre l'Allemagne nazie. Après une première annonce de cette trêve par Moscou, Kiev avait annoncé son propre cessez-le-feu que Moscou n'a pas respecté. La Russie a exhorté hier les ambassades étrangères à évacuer leur personnel et leurs ressortissants de Kiev en raison de l'inévitabilité de frappes de représailles. Enfin, tous les passagers présentant des symptômes du hantavirus ont été évacués du MV Ondus, le bateau de croisière dont 3 passagers sont décédés. L'évacuation des autres passagers commencera lundi dans les îles Canaries.

0: À 14h05 sur RCF, il est temps de retrouver Valérie Verbeek pour la capsule temporelle.
1: Bienvenue à tous dans notre capsule temporelle. Votre commandant de bord, Valérie Verbeek, se fera un plaisir de vous accompagner durant cette heure et veillera à vous ramener sain et sauf après notre balade. Veuillez attacher convenablement votre ceinture. Décollage immédiat pour notre voyage dans le temps.
2: Bonjour à tous, nous voilà embarqués pour un nouveau voyage. C'est avec plaisir que je retrouve ma copilote Frédéric Petit pour cette nouvelle aventure. Bonjour Frédéric.
0: Bonjour Valérie, bonjour tout le monde.
2: Alors je ne vais pas vous faire chercher notre destination du jour puisque je l'ai annoncé lors de la dernière émission. Je laisse un petit indice pour ceux qui n'ont pas eu l'occasion de l'écouter.

0: Pour celles et ceux qui n'étaient pas avec nous, le 9 avril, vous nous proposez aujourd'hui, Valérie, un deuxième volet consacré au concours Eurovision de la chanson.
1: Oui, après avoir parcouru toute son histoire depuis 1956 dans la première partie, cette émission est plus consacrée aux faits marquants, cocasses ou petites anecdotes qui ont parsemé les différentes éditions. Pour la musique, ce sera une spéciale Belgique. Nous écouterons différents titres qui ont représenté notre pays au fil des décennies. Nous écouterons les chansons enregistrées en live lors des soirées du concours. Pardonnez donc la qualité sonore, pas toujours au top. À la création du concours, seulement 7 pays, dont la Belgique, étaient inscrits. Le nombre est monté à 10 lors de la seconde édition. À ce moment, le concours cherche encore ses marques. Les différentes règles sont adaptées au fil du temps, mais personne n'a pensé à donner des consignes sur la durée des chansons proposées. C'est comme ça qu'en 1957, la chanson britannique n'a duré qu'une minute 52. C'est la plus courte jamais interprétée. Et à l'opposé, celle de l'Italie, de 5 minutes 09, est la plus longue jamais entendue. Il faut dire qu'après cet immense écart, le règlement est adapté et une nouvelle règle est fixée. La durée pour chaque chanson est obligatoirement de 3 minutes maximum. En 1960, le concours a lieu le mardi 29 mars. C'est la dernière fois qu'il se tient au milieu de la semaine. Par la suite, il aura toujours lieu le week-end. Et ça aura un impact direct sur l'audience. Le programme sera alors regardé par plus de 30 millions de téléspectateurs. En 1960, la chanson gagnante « Tom Billy Billy », interprétée par la Française Jacqueline Boyer, deviendra la première chanson à avoir un succès dans plusieurs pays européens. Et pour la première fois aussi, elle recevra le trophée des mains du gagnant de l'édition précédente, qui lui dira « Mes sincères félicitations et pour l'avenir, bonne chance ». On continue en chanson, mais pas besoin de vous la présenter.

0: Dans la capsule temporelle sur RCF, aujourd'hui Valérie Verbeek, vous nous racontez la petite histoire de l'Eurovision. Et bien sûr, évidemment, on se souvient toutes et tous de la victoire de Sandra Kim le 3 mai 1986, il y a tout juste 40 ans.
1: Oui, c'est notre seule victoire au concours Eurovision. Il s'attendait tellement peu à sa victoire qu'avant le concours et durant les répétitions, la délégation belge et le manager de Sandra Kim ont déclaré que cette jeune fille était âgée de 15 ans. Or, Sandra avait en réalité 13 ans. Tous pensaient que son très jeune âge pourra être un obstacle à sa réussite au concours. La vérité est révélée après sa victoire et entraîne une demande officielle de disqualification auprès de l'UER de la part de la télévision publique suisse. Cette plainte n'a jamais abouti. Le règlement du concours ne prévoyait alors aucune limite d'âge des participants. Le règlement sera changé en 1990 et imposera un âge minimum de 16 ans. Sandra Kim reste définitivement la plus jeune chanteuse à avoir gagné le concours Eurovision. On écoute Mélanie Cole qui nous a représenté en 1998 avec « Dis oui ».

0: Dis oui, nous sommes dans la capsule temporelle de Valérie Verbeek aujourd'hui sur RCF et donc on remonte le cours de la petite histoire de l'Eurovision. On vient d'écouter Mélanie Cole qui était à peine plus âgée en fait que Sandra Kim lors de sa participation en 1998. Elle avait tout juste 16 ans.
1: Et comme je vous l'ai dit, la Belgique est un des 7 pays fondateurs du concours Eurovision de la chanson, avec l'Allemagne, la France, l'Italie, le Luxembourg, les Pays-Bas et la Suisse. Notre pays participe donc depuis 1956 et n'a manqué au total que 3 éditions du concours, en 1994, 97 et 2001. Il s'agissait à chaque fois d'une relégation due à un mauvais classement obtenu l'année précédente. Depuis l'instauration des demi-finales en 2004, la Belgique a participé à 9 finales du concours, ce qui, on peut l'avouer, n'est pas un résultat exceptionnel. Avec sa victoire en 1986, la Belgique est le dernier des 7 pays fondateurs à gagner le Grand Prix. Il s'est alors écoulé 30 ans entre ses débuts et sa première victoire. Ce record n'est battu qu'en 2006, lorsque la Finlande l'emporta 45 ans après ses débuts. Contrairement aux autres pays, la Belgique a la particularité d'être représentée par 2 diffuseurs. Un francophone, la RTBF, et un néerlandophone, la BRT, devenu VRT depuis 1998. Afin de préserver l'équilibre linguistique, les 2 diffuseurs participent alternativement au concours. Nous avons terminé 2 fois deuxième au concours, la première fois en 1978 avec Jean Vallée, que nous avons écouté en tout début d'émission. La deuxième, c'est en 2003 avec Urban Trad et Sanomi, à seulement 2 points du vainqueur. Écrite dans un langage imaginaire auquel elle a prêté son nom, Sanomi est l'astuce qui permet au groupe d'éviter de choisir entre l'une des 3 langues officielles de la Belgique, à savoir le français, le néerlandais ou l'allemand. Elle permet ainsi d'unir, le temps d'un concours musical, les 3 communautés linguistiques du pays autour d'une même cause. On l'écoute.

0: Et vous n'avez rien compris aux paroles, eh bien c'est normal. Une urban trad avait chanté dans une langue inventée pour représenter la Belgique à l'Eurovision. C'était en 2003. L'Eurovision qui est au cœur de notre capsule temporelle présentée par Valérie Verbeek.
1: Dans un concours, par définition, il faut un gagnant. Mais lorsqu'on arrive à un ex-aequo, que se passe-t-il? La question s'est posée à deux reprises. Il y a l'édition de 1969 qui reste dans les annales avec quatre pays qui terminent ex-aequo. L'Espagne, la France, les Pays-Bas et le Royaume-Uni ont tous 18 points. Cette possibilité n'avait pas été envisagée par le règlement. Ils sont donc tous les quatre déclarés vainqueurs, mais il n'y a ni deuxième, ni troisième, ni quatrième place. Cet ex-aequo a causé un problème imprévu lors de la remise des médailles. Seuls les quatre interprètes ont pu en recevoir une. Les auteurs et les compositeurs ont dû repartir les mains vides, à leur grand mécontentement. Une médaille leur a été envoyée bien après. Il faudra attendre 1991 pour rencontrer le deuxième ex-aequo. Mais entre-temps, le règlement avait prévu le coup. En 91, donc, la France et la Suède obtiennent chacune 146 points à l'issue de la procédure des votes. Le superviseur décide de mettre en vigueur la règle adoptée en 1989, à savoir compter le nombre de fois où chaque pays a reçu 12 points, puis 10 et plus si nécessaire. Il apparaît que les deux pays ont reçu 4 fois 12 points. On passe alors aux 10 points. 2 pour la France et 4 pour la Suède. C'est finalement la Suède qui est déclarée vainqueur de cette édition. Après le concours, de nombreuses rumeurs de fraude se répandent dans les médias. La controverse trouve en réalité son origine, dans cette nouvelle règle instaurée en 89 sans aucune publicité. 2 ans plus tard, en 91, elle demeure toujours inconnue du grand public et même des commentateurs, dont le français Léon Zitrone, qui avoua à l'antenne durant la retransmission qu'il en prenait connaissance en même temps que les téléspectateurs. En 1990, la Belgique était représentée par Philippe Lafontaine. Connu l'année précédente par le grand public avec Cœur de loup, c'est avec Macédonienne, en hommage à son épouse d'origine macédonienne, il refuse de commercialiser le titre par la suite.

0: Philippe Lafontaine, auréolé du succès de Cœur de loup, avait joué le jeu de l'Eurovision en 1991 avec ce titre macédonienne. Vous êtes bien sur RCF dans la capsule temporelle avec Valérie Verbeek qui nous raconte aujourd'hui les anecdotes entourant le concours.
1: Le règlement de l'Eurovision a évolué au fil des ans et notamment le fameux système de vote. Je pense aux changements survenus en

dernière place, sanctionnée par un score nul. En 1962, quatre pays sont concernés. La Belgique, on n'aura pas attendu très longtemps, l'Espagne, l'Autriche et les Pays-Bas. Même si nous sommes souvent arrivés en bas de classement, il n'y a qu'en 1965 que nous avons réitéré cet exploit. On écoute Fud Leclerc qui nous donna notre premier Null Point en 1962.

0: Vous souvenez-vous de ce titre de Fud Leclerc, le premier null point de la Belgique à l'Eurovision? En tout cas, moi, pas du tout. C'est la petite histoire du grand concours que nous raconte aujourd'hui Valérie Verbeek dans la capsule temporelle.
1: Si l'on se dirige vers l'année 2003, un autre fait va marquer les mémoires. Pour la première fois, le Royaume-Uni termine avec 0 point. Ce résultat inattendu pour un pays historiquement très présent à l'Eurovision est perçu comme un choc. Pour rappel, le Royaume-Uni est un des membres du Big Four. Ce nom regroupe les quatre pays contributeurs principaux qui, depuis 1996, ont la garantie, avec le vainqueur de l'édition précédente, d'une place automatique en finale. Ce résultat va alimenter de nombreuses polémiques sur la qualité de la chanson, la performance, voire d'éventuelles tensions politiques internationales influant les votes. Mais le Big Four fera encore parler de lui 2 ans plus tard. En 2005, les quatre pays du Big Four, c'est-à-dire la France, l'Allemagne, l'Espagne et le Royaume-Uni, termineront aux 4 dernières places de la finale. Bien qu'ils ont été automatiquement qualifiés, leurs chansons n'ont convaincu ni les jurys ni le public. Comme quoi la qualité des prestations reste essentielle pour réussir au concours. On poursuit dans la découverte ou redécouverte des chansons qui ont représenté la Belgique. Comme vous le savez, on alterne entre chansons sélectionnées par la RTBF en français et chansons néerlandophones. Durant ces dernières années, peu de chansons choisies par la VRT ont passé le cap de la demi-finale. Je vous propose d'en retenir une qui a terminé 6e en finale. Tom Dice avec Me and My Guitar, chantée en anglais. L'utilisation de la langue de son choix étant définitivement intégrée depuis 1999.

0: Tom Dice représentait la Belgique à l'Eurovision en 2010 avec ce titre « Me and my guitar ». Il se hissait alors à une très belle 6e place. On est en compagnie de Valérie Verbeek pour encore une grosse vingtaine de minutes. C'est la capsule temporelle sur la petite histoire de l'Eurovision.
1: Au fil des années, les résultats des votes ont été parfois exceptionnels, inattendus ou tout à fait catastrophiques. On peut prendre l'exemple de l'édition de 1963, rendue célèbre à cause d'une belle controverse. Le porte-parole devait alors annoncer dans l'ordre le numéro d'ordre de passage de la chanson, le nom du pays correspondant et finalement le nombre de votes attribués. Les jurys devaient alors attribuer de 1 à 5 points à l'un des 16 pays participants. Mais le porte-parole du jury norvégien s'est complètement emmêlé les pinceaux en ne respectant pas cette procédure et en se trompant dans les énoncés. Il est alors repris par la présentatrice qui le prie de bien répéter les résultats dans l'ordre correct. Finalement, le porte-parole demande à être rappelé à la fin des votes, après que tous les autres pays aient été contactés. À la fin de la procédure, la Suisse est en tête avec 42 points, suivie du Danemark avec 40. Mais lorsque la présentatrice rappelle le porte-parole norvégien, les résultats annoncés ne sont plus les mêmes que la première fois. Le Royaume-Uni reçoit toujours 5 votes, l'Allemagne passe de 1 point à 2, l'Italie de 4 à 3, le Danemark de 2 à 4 et la Suisse de 3 à seulement 1 point. Les résultats sont corrigés sur le tableau et ce changement dans les résultats permet au Danemark de passer devant la Suisse en remportant le concours de 1963 avec 42 points. Après bien des rumeurs, il s'avère que les résultats du jury norvégien n'étaient pas prêts lors de la première intervention du porte-parole. Le président du jury était encore occupé à additionner les votes du jury et pris de court. Le porte-parole aurait lu des résultats provisoires. On se rend en 1980, où la Belgique est représentée par le groupe Telex, avec le titre Eurovision. C'est la première fois qu'une chanson participante fait expressément référence au concours. À la fin du vote, Eurovision termine 17e sur 19 chansons en obtenant 14 points. Les trois membres du groupe ont interprété la chanson de façon décalée, avec second degré, ce qui était inattendu à l'époque. Après l'annonce des résultats, le groupe déclare « Nous espérions finir dernier ». Mais le Portugal en a décidé autrement, faisant référence aux 10 points reçus du jury portugais. Je vous laisse juger.

0: Et l'hymne de l'Eurovision pour terminer cette chanson de Telex qui jouait le second degré à la Belge lors de cette édition de 1980. C'est une chanson qui ne lui a valu pas la dernière place et pourtant ils espéraient bien y arriver.
1: Si la Belgique a beaucoup flirté avec le bas du tableau, certains pays ont par contre un don pour gagner le concours. L'Irlande et la Suède sont les plus titrés, avec 7 victoires chacun. Ce sont également les seuls pays à avoir un interprète qui s'impose deux fois. Pour l'Irlande, c'est Johnny Logan qui remporte les éditions de 1980 avec What's an Order Year et Hold Me Now en 87. En Suède, c'est une femme qui a cet honneur, Laurine, gagnante en 2012 avec Euphoria et en 2023 avec la célèbre chanson Tattoo. L'Irlande participe au concours depuis sa 10e édition en 1966. Sa première victoire remonte à 1970 avec Dana. Elle sera suivie par les deux victoires de Johnny Logan, puis ce sont les années 90, une décennie exceptionnelle pour ce pays, puisqu'il remporte 4 fois le concours en 92, 93, 94 et 96. Ça a dû demander beaucoup de boulot et de moyens financiers pour chaque fois organiser l'édition suivante. Depuis l'instauration des demi-finales en 2004, l'Irlande a manqué 11 finales du concours. Du côté suédois, la première participation remonte à 1958. La série de victoires commence en 1974 avec ABBA. Ce groupe inconnu débarque à Brighton avec Waterloo, costume clinquant et chef d'orchestre déguisé en Napoléon. Personne n'imaginait ce quatuor suédois décrocher la victoire ni devenir l'un des plus grands groupes pop de l'histoire. Ils devront attendre 10 ans pour pouvoir à nouveau célébrer une victoire. Cette victoire de 84 sera suivie de celle de 91, 99 et 2015, ainsi que les deux victoires de Laurine en 2012 et 2023. Depuis l'apparition des demi-finales, la Suède n'a manqué qu'une finale en 2010. On écoute Loïc Notet et Rhythm Inside qui a terminé à la 4e place en 2015.

0: Et vous aurez bien sûr reconnu que ce n'était pas Loïc Notet, mais bien Morgane avec nous. On veut des violons et Loïc Notet arrive dans un instant. C'est toujours la capsule temporelle avec Valérie Verbey qu'on raconte l'histoire de l'Eurovision.
1: Oui, ben voilà les aléas du direct. Nous venons de parler des deux pays qui occupent la première marche du nombre de victoires remportées en, depuis 1956. Qui sont-ils? On va voir si vous m'écoutez bien. Vous vous en souvenez, Frédéric?
0: Alors, il y a l'Irlande et puis la Suède.
1: Oui, c'est bien.
0: Merci.
1: Oui, on continue le podium. Sur la deuxième marche, quatre pays se partagent cinq victoires. Ce qui est assez extraordinaire, c'est que trois d'entre eux figuraient dans le mythique quatuor gagnant de 1969. Parmi eux figure la France, dont le compteur est bloqué depuis 1977 avec la victoire de Marie Myriam pour sa chanson « L'oiseau et l'enfant ». La première victoire française remonte à 1958, elle revient à André Claveau. Elle sera en suivie par des victoires en 1960, 62, 69 et 77. Même s'il n'y a plus de victoires depuis 1977, certains artistes ne sont pas passés loin, comme Barbara Pravi, qui a terminé deuxième en 2021. Les Pays-Bas et le Royaume-Uni sont également sur la deuxième marche et font partie du quatuor de 69. Les Pays-Bas ont remporté les éditions de 1957, 59, 69 et 75 et une dernière victoire plus de 40 ans plus tard en 2019. Le Royaume-Uni a dû attendre 1967 pour sa première victoire. Elle est suivie par celle de 69, de 76, avec le célèbre « Save Your Kisses for Me » interprété par Brotherhood of Men pour la victoire de 81 et enfin 1997. Un quatrième pays a actuellement 5 victoires à son compteur. C'est le Luxembourg qui a entamé les festivités en 1961 avec « Nous les amoureux » de Jean-Claude Pascal. La particularité, c'est que ce pays n'a jamais gagné avec un artiste originaire de chez lui. Jean-Claude Pascal est français d'origine, tout comme France Gall qui gagne en 1965 avec Poupée de cire, Poupée de son. Le Grand-Duché remporte ensuite deux éditions successives, je vais y arriver. En 1972, gagné par Anne-Marie David, française. En 73, on change un peu, c'est Vicky Leandros, d'origine grecque, qui leur permet d'accéder au podium. La dernière victoire leur est offerte en 83 par Corinne Hermès, avec Si la vie est cadeau, à nouveau une française. Eh bien, ce coup-ci, on écoute Loïc Notet et Rhythm Inside qui a terminé quatrième en 2015.

0: Loïc Noté, en 2015, qui avait remporté cette quatrième place à l'Eurovision, il aurait pu participer à l'édition de cette année, mais ce sera peut-être pour une prochaine fois. En attendant, on continue à découvrir l'histoire de l'Eurovision, la petite histoire avec Valérie Verbeek.
1: Alors, tout n'est pas toujours rose dans l'histoire du concours. 2010 a été une année un peu chahutée. Tout d'abord, l'éruption du fameux volcan islandais, la petite fiat qui recule. À partir du 20 mars, vient perturber la bonne organisation du concours. De nombreuses liaisons aériennes sont suspendues à cause du nuage de cendres produit par le volcan. Cela retardera, dans un premier temps, le planning initial de l'équipe norvégienne chargée de la réalisation des cartes postales. Par la suite, cela compliquera l'arrivée des délégations étrangères pour les répétitions. Certaines ont dû trouver des modes de transport alternatifs et recourir au train ou au bateau pour rejoindre Oslo. Et le jour de la finale, la prestation du représentant espagnol est perturbée par un incident rarissime. En plein milieu de la chanson, un individu est monté sur scène et s'est glissé parmi les danseurs. Il s'agissait d'un streaker, un homme nu apparaissant dans les lieux publics, déjà connu pour de nombreux faits similaires. Tout le monde a continué comme si de rien n'était, pendant que la sécurité appréhendait l'important. Le scrutateur a permis à la délégation espagnole de présenter leur chanson une deuxième fois après le passage de tous les autres participants. Ce n'est que la deuxième fois du concours qu'une chanson peut être rejouée. La première fois, c'était en 1958, quand la retransmission de la chanson italienne a connu des problèmes techniques qui n'ont pas permis à tous les jurés de l'entendre convenablement. On se rend en 2017, lorsque la Belgique se retrouve avec une nouvelle belle quatrième place, remportée par Blanche, City Lights, vous rappellera peut-être quelques souvenirs.
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0: Dans la capsule temporelle avec Valérie Verbeek, on termine l'histoire de l'Eurovision eh bien avec cette histoire récente et la période du Covid.
1: Oui, en 2020, l'UER doit reprendre une décision difficile et annuler le concours en raison de la pandémie de Covid-19. La propagation rapide du virus en Europe ainsi que les restrictions sanitaires imposées par de nombreux pays l'obligent à prendre cette décision d'annuler le concert pour la seule et unique fois de son histoire. L'Eurovision devait fêter son 65e anniversaire. Pour cette occasion, le logo a été retravaillé. Il représentait un cercle composé de drapeaux inspirés d'un design minimaliste. Ce cercle symbolisait les 41 pays participants, chacun figuré par une bande colorée, disposée selon l'ordre chronologique de leur première participation au concours. Ce cercle rendait ainsi hommage à l'histoire et à l'unité du concours, tout en adoptant une esthétique moderne et épurée. Le slogan de cette édition aurait dû être « Open up, ouvrez-vous ». Il avait été choisi pour refléter l'esprit d'ouverture, d'inclusion et de diversité qui caractérise le concours. Il invitait chacun à s'ouvrir aux autres, à des nouvelles cultures, à de nouvelles musiques, mais aussi à des idées, des identités et des expériences différentes. Les organisateurs souhaitaient un message simple, positif et adaptable, pouvant parler à tous, quel que soit l'âge, l'origine ou les convictions.
0: Et alors en 2020, il ne s'est rien passé ?
1: Les organisateurs ont malgré tout voulu marquer le coup. Pour remplacer le concours et honorer les artistes et leurs chansons, tout en respectant les règles de confinement en vigueur, l'UER propose sur sa chaîne YouTube une série où les artistes reprennent leurs chansons ou d'autres chansons du concours. Ce sont les Eurovision Home Concerts. Toujours dans le même esprit, à la place des demi-finales des 12 et 14 mai, l'organisation diffuse l'ensemble des clips vidéo des artistes dans l'ordre dans lequel ils auraient dû se produire sur scène. Deux émissions sont diffusées en direct sur YouTube d'une durée de 1h30 chacune. Elles sont regardées par plusieurs millions de personnes. Enfin, le 16 mai, pour célébrer le samedi où aurait dû avoir lieu le concours, les 41 diffuseurs de l'UER proposent une émission spéciale de 2 heures intitulée « Europe Shine a Light », diffusée en direct des Pays-Bas, animée par les animateurs initialement prévus pour le concours. Sans vote ni classement pour la première fois depuis 1956, un hommage est rendu aux 41 chansons sélectionnées, tout en diffusant des messages d'unité et d'espoir à travers l'Europe. C'est également l'occasion de fêter les 65 ans du concours. On termine ce voyage avec la chanson qui nous représente cette année, style tout à fait différent pour cette édition 2026. Voici « Et si là ?»

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1: Bonjour Geneviève Damas.
2: Bonjour Marie-Ève.
1: Vous êtes comédienne, vous écrivez du théâtre, puisque vous êtes comédienne, ça me semble logique. Et je me rends compte que d'après les titres et d'après les héroïnes de vos romans, vous êtes très attirée par l'adolescence.
2: Oui, c'est un âge que j'aime bien. Je trouve que c'est l'âge de tous les possibles, c'est l'âge où l'on cherche, c'est l'âge où on ne sait pas. C'est l'âge où on peut prendre feu, et je trouve que c'est un âge passionnant.
1: C'est fragile aussi.
2: Ah oui, oui, très, très.
1: Je crois que c'est ça le plus grand danger, c'est la fragilité de l'adolescence.
2: Oui, oui, et le risque évidemment, parce qu'on se cherche des modèles, et c'est quel modèle on se trouve en fait.
1: Alors, l'héroïne de ce roman, justement, c'est une adolescente de 16 ans, ou 17, ou 15, peu importe, et elle a un nom qui claque comme un coup de fouet, c'est Farkas. Et c'est vraiment une héroïne dure et forte, et en même temps très fragile, justement.
2: Oui, oui, je pense qu'elle a la force de sa fragilité. On dit ça souvent, hein, des gens. Elle est dans un monde dur, dans un environnement dur, donc elle ne peut pas se laisser aller. Mais à l'intérieur, évidemment, il y a tout ce qu'elle garde en elle, ses doutes, ses manques, ses rêves aussi, auxquels elle ne fait pas beaucoup de place. Et elle va commencer au fur et à mesure du roman à découvrir un espace en fait où elle peut se réaliser. Et tout d'un coup, on se rend compte que sa sensibilité, ses émotions vont pouvoir avoir un espace où se dévoiler, quoi.
1: Alors, votre héroïne, votre Farkas, elle habite dans un HLM. Donc, elle est vraiment dans un milieu terriblement dur aussi et dangereux, et où tous les possibles et les impossibles sont permis. L'illégalité est permise.
2: Oui, c'est ça. Elle est dans un endroit, donc elle est dans des logements sociaux que moi, je situe à Bruxelles. Je me suis inspirée de... Je suis en résidence au Théâtre Les Tanneurs, et donc derrière, il y a un quartier de logements sociaux qui s'appelle le quartier de la Querelle, qui est maintenant est en train d'être rénové, mais qui pendant des années a été dans un état vraiment... d'abandon, où les gens qui viennent habiter là doivent sentir en fait que la ville, que le pays n'a pas beaucoup de projets pour eux. C'est un endroit qui est un peu livré à lui-même. Et donc, alors après, ça c'est la fiction. Farkas qui est là parce que le père a fait des dettes et que la mère est solidaire des dettes et donc doit rembourser, se trouve logé là et vit au départ ce logement-là comme un déclassement. En même temps, ce lieu est très très proche, et Bruxelles est comme ça, en quelques centaines de mètres, on change de quartier, donc ce lieu se trouve aussi très très proche d'une partie où il y a beaucoup d'argent et où l'argent s'expose. Et donc Farkas va essayer de trouver les moyens pour ne pas être spectatrice de cette richesse, de cette vie qu'on peut vivre librement, pour s'inventer la sienne.
1: Alors justement, l'argent est très important, là, c'est peut-être le nœud de la guerre.
2: Mais l'argent est très important pour s'en sortir, pas pour devenir riche, mais pour avoir la tête hors de l'eau. Parce qu'on... Donc, Farkas, il y a une manière pour elle, assez proche d'elle, de s'en sortir. Ça veut dire que c'est le deal, oui, c'est la vente de drogue. Alors, c'est pas que la vente, c'est au départ, elle est guetteuse.
1: Elle est d'abord guetteuse.
2: Elle est d'abord guetteuse. Alors, c'est vrai qu'ici, à Bruxelles, et on voit qu'il y a énormément de sans-papiers qui entrent dans ces réseaux, parce qu'en fait, c'est un réseau dans lequel il faut pas de diplôme, on peut travailler à n'importe quel âge. Souvent, on dit que c'est de l'argent facile. Je sais pas si l'argent est si facile, parce que les conditions sont pas très faciles. On travaille des heures dans le froid. Mais en tout cas, là, elle peut concrètement ramener de l'argent. Et donc, Farkas, qui habite dans ce quartier où, effectivement, il y a un réseau de deals, va proposer ses services. Et au départ, on va la renvoyer à sa condition de jeune femme et on va dire, mais il n'y a pas de fille qui travaille dans le réseau. Mais Farkas s'accroche parce qu'elle veut aussi, elle a compris qu'en fait, il lui faut une autonomie financière pour s'en sortir. Elle a vu que sa mère, quelque part, est tombée dans cette situation où elle est harassée par le travail, un travail pénible, parce qu'elle a été dépendante du père et cette dépendance l'a menée à la déconfiture financière. Et donc Farkas, elle veut son autonomie pour sa mère, son autonomie pour s'en sortir, pour sortir de ce quartier, et voilà, elle va entrer dans le deal.
1: Alors c'est ça, de l'intimité de la narratrice qui est Farkas, puisque c'est un roman où la narratrice raconte avec son argot, son parler naturel, son parler un peu parsemés de mots durs, de mots terribles, de mots violents. C'est un roman qui va de l'intime au sociologique.
2: Oui, c'est vrai que c'est les deux. Ça veut dire que j'ai eu envie de me plonger. Enfin, j'ai l'impression quand j'ai commencé ce roman, j'avais la sensation que la question de la drogue, en fait, elle intervient dans tous les interstices de la société. Mais en même temps que c'était quelque chose que je connaissais mal et qui était à deux pas de moi. Et souvent, les séries, les films diabolisent. Enfin, un dealer, c'est quelqu'un qui a une mine patibulaire, qui est hyper dangereux. Et en fait, non. J'ai voulu rentrer dans ce microcosme et dire, mais en fait, c'est des gens qui sont à deux pas de nous. Et la nécessité économique fait parfois qu'on entre dans ces réseaux-là. Et j'avais envie de réfléchir à la question structurelle de la drogue. J'ai fait des études de droit et

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1: Mon invité aujourd'hui est Geneviève Damas qui vient nous parler de son dernier roman, Traces, édité aux éditions Grasset, dont l'héroïne est Farkas et qui est confrontée à, pas confrontée, mais en tout cas qui est appelée à connaître la course, tout ce que la course peut développer en elle comme enivrement et comme griserie. Une lecture.
2: Ce soir-là, Couturier m'a préparé un programme sur les machines. Des alternances de rapide ou de lent, puis des étirements, des abdos, des squats, du vélo. Il a insisté sur les fascias, un truc dont je n'avais jamais entendu parler qui entoure les muscles, essentiel dans la course. Plus je les stimulerais, plus j'irais loin. Amina était à l'autre bout de la salle et ça a calmé mes couilles. Je crevais dans les étirements. J'étais assise à tenter de toucher mes pieds avec mes mains en collant ma tête sur les genoux. Impossible. Je restais 3 secondes et puis je lâchais tout. Couturier s'est approché. Tu veux rester dans le contrôle, alors ça ne marche pas. Lâche. Accepte la douleur. Ne pense plus. Fais confiance. Je lui ai répondu que depuis 15 jours que je venais, j'avais un corps de vieux avec des courbatures partout. C'est normal, il est en train d'apprendre. Dans quelques semaines, ça ira mieux. Prends des douches chaudes, fais régulièrement des étirements, jamais partir à froid.

0: Et à la fin de la séance, si tu acceptes, je te masserai les jambes. Alors on a fini la séance en binôme et Couturier m'a prise avec lui. Putain, ces massages, c'est quelque chose. Il t'écrase le mollet. J'ai crié, vous faites plus mal que ce que j'ai. Il a répondu que j'en ressentirai bientôt les bienfaits. Et c'est vrai. Le lendemain, j'avais moins de difficultés à démarrer. Quand je suis rentrée chez nous, je comptais piquer un roupillon, mais maman était rentrée plus tôt de l'hôpital. Elle m'attendait dans la cuisine avec des yeux sombres. Tu étais où, Farkas ? C'était râpé pour le sommeil. J'ai expliqué pour l'entraînement. Elle a demandé si on pouvait faire confiance à Couturier. Elle voulait que je lui file son numéro. Ça m'a étonnée, vu qu'il y a des tas de trucs dont elle ne s'embarrasse pas. J'ai répondu que si elle promettait de ne pas me taper la honte, je le trouverais. Elle s'est inquiétée que j'arrive à tout combiner, l'école, le travail et la course. J'ai répondu, t'inquiète.
1: Voilà, c'était un extrait de Traces de Geneviève Damas que vous avez lu et qui nous a fait connaître la façon de parler tellement vraie de cette jeune fille avec tous ces mots qui est le seul, ceux du quotidien, les mots du quotidien.
0: Alors, elle emprunte les mots de la bande, un vocabulaire relativement masculin, en fait. C'est pour ça qu'elle dit...
1: Mais elle est très garçon manqué.
0: Elle est très garçon manqué, et je pense qu'au fur et à mesure du roman, elle va quand même évoluer vers une forme de féminité, aussi parce que pour la course, ben, elle court en équipe de filles, donc elle se frotte à un univers de filles qui lui a manqué jusque-là, parce qu'à part sa mère, elle est tout le temps entourée d'hommes.
1: Et alors, ce que j'ai en tout cas apprécié, c'est que le dénouement, on ne sait pas ce qu'elle va choisir, Farkas. Est-ce que c'est continuer à dealer ? Est-ce que c'est vraiment accepter une formation de sportive professionnelle, qu'on lui propose d'ailleurs ?
0: Mais en fait, ce qui est difficile, c'est que je ne sais pas si elle a le choix encore pour le moment. Parce que beaucoup de gens disent, oui, elle va choisir l'un ou l'autre, mais en fait... L'économie de base de la famille est fondée sur le deal. Ça veut dire que la mère ne s'en sort pas et qu'elle, elle doit trouver une solution pour gagner un maximum d'argent en un minimum de temps. Et en fait, j'avais envie de travailler sur le fait que souvent, quelque chose nous émancipe d'une autre. Et je voulais travailler sur le fait d'une chose qui, au lieu de nous émanciper, où on croit qu'elle nous émancipe, en fait, nous enferme. Parce que quelque part, ce qui se passe, c'est qu'une fois que M. Couturier, qui est son entraîneur, lui dit « Mais en fait, tu travailles le soir, il ne sait pas ce qu'elle fait, hein, mais tu travailles, tu es tellement fatiguée, il faut que tu trouves autre chose. » La seule solution de Farkas, parce qu'elle réfléchit dans le petit périmètre qu'elle connaît, c'est de se dire « En fait, il faut que je monte en grade pour gagner plus en faisant moins. » Alors, ça veut dire que si elle fait moins, elle fait des choses plus risquées. Et donc, en fait, j'avais envie de travailler sur une forme d'étranglement. On peut espérer qu'elle arrive à s'en sortir, mais il faut, pour s'en sortir, il faut qu'elle pense ailleurs. Vous savez, c'est la théorie des 9 points. Quand on réfléchit à l'intérieur des 9 points, on ne trouve pas de solution. Et pour le moment, c'est ce que Farkas est en train de faire.
1: Elle ne trouve pas l'issue, elle va continuer à tourner. Mais en fait, c'est ça qui est appréciable, parce que c'est la vérité, c'est la relativité des choses qui nous arrivent. C'est ni blanc ni noir.
0: Non, mais c'est ça que je voulais. Et aussi
1: c'est pas raconter de fait.
0: Oui, et pas raconter un sauvetage, parce que malheureusement, quand j'ai beaucoup interviewé les gens, c'est très très difficile de sortir de ces milieux-là. Aussi parce qu'il y a un rapport de loyauté, de fidélité, d'amitié. Il y a cette théorie du don et du contre-don. Vous avez donné, quelqu'un vous a donné, vous avez reçu, il vous faut rendre. Et souvent, les gens continuent à tomber pour ça.
1: Justement, dans ce milieu, il est plein de règles assez rigides.
0: Ah oui, c'est un milieu
1: très construction très... très légalisé, enfin, entre guillemets, légalisé.
0: Ah oui, il y a des codes et il y a des règles. Et ça, c'est pas un... Enfin, alors, c'est une zone de non-droit, mais à l'intérieur de cette zone de non-droit, il y a des règles. Et ça, on ne peut pas y déroger.
1: Et si on y déroge, c'est fini, on est terminé.
0: Le vol, ça s'est puni.
1: Alors, il y a aussi la confrontation des clans.
0: Oui, alors ce qui est très difficile, ben c'est ce qu'on voit qui arrive à Bruxelles. Ça veut dire qu'il y a des espaces que des bandes essayent de récupérer, ou quand la police fait dégager une bande d'un territoire et essaye de nettoyer le territoire, en fait, souvent, il y a des affrontements de 2 bandes, ou de 3 ou de 4 pour le prendre. Et malheureusement, c'est toujours la bande la plus violente qui a le territoire. Donc en fait... Au lieu, quelque part, enfin, c'est ce que m'ont dit les dealers, en fait, la police ne nettoie pas Bruxelles de dealers. La police est en train d'installer des bandes plus violentes qu'auparavant.
1: Oui,
0: et sans s'en rendre compte, évidemment, c'est pas son but premier.
1: Il y a un côté thriller dans votre roman, parce que évidemment, il y a c'est une acrobatie perpétuelle, ce deal.
0: Oui,
1: on est toujours à la limite de l'interdit et
0: oui, et
1: de
0: puis
1: la...
0: on sent que Farkas, elle flirte avec les gouffres en fait, parce que c'est parfois il suffit d'un cheveu. Enfin, j'aimais bien ça travailler sur parce que. Elle a 15 ans, donc elle a une confiance quand même dans le monde, et puis il lui est quand même pas arrivé grand-chose au début du roman. Elle n'a pas vu grand-chose. Getter, c'est beaucoup moins risqué que ce qu'elle va faire après. Et donc, du coup, elle a une confiance en elle-même et en ce qui va lui arriver, mais nous, lecteurs, ou moi, auteur, j'aime bien qu'il y ait ce deuxième plan où celui qui lit se dit « Mais en fait, t'es tellement confiante, ma fille, mais tu ne vois pas que là, là, là et là, tout ce qui peut arriver. » Et je trouve que c'est ça qui fait la tension dramatique du roman.
1: Voilà, c'est ça, c'est un côté un peu suspense. D'ailleurs, ça lui arrive de voir les choses de plus près.
0: Hein, oui.
1: Et les choses les plus violentes de très près.
0: Oui, c'est ça. Ce qui est très dur, et je trouve pour aussi avoir enquêté là-dessus, c'est qu'à des moments, très vite, ça peut basculer. Et quand ça bascule, ça ne bascule pas un peu, ça bascule beaucoup. Enfin, voilà, c'est... Quand les bandes... Enfin, quand il y a des guerres de clans, on n'y va pas avec le dos de la cuillère, quoi.
1: Alors, je voudrais souligner aussi que le décor, pour vous, est très important. C'est peut-être parce que vous êtes comédienne, je ne sais pas. Enfin, quand je dis le décor, c'est l'environnement. Hein. Ça prend vie, ça devient vrai, quoi.
0: Oui, mais il faut... Alors, bon, mais je travaillais évidemment sur quelque chose, un quartier que je connais.
1: Oui, on le sent.
0: Mais je trouve qu'il faut... Enfin, il faut cette géométrie. Il faut voir où les gens passent pour que ça devienne réel. Et il faut que ce soit réel pour le lecteur aussi.
1: Il y a un mouvement dans vos romans, enfin, évidemment, ici.
0: Dans celui-là, il y a la course.
1: Bien sûr, plus que dans les autres, puisqu'il y a la course, mais aussi...
0: Mais le deal, c'est le mouvement.
1: Oui,
0: c'est
1: exactement.
0: Les choses
1: que,
0: en fait, c'est du commerce, donc c'est les marchandises passent dans un endroit, dans un autre. Il y a un tel qui s'occupe de telle partie du deal, un autre de la suite, un autre de...
1: C'est très structuré.
0: Ah oui, hyper, parce que ça... Enfin, j'ai eu la chance de rencontrer quelqu'un qui avait été grand dirigeant d'un très grand réseau dont on entend beaucoup parler ici. Mais quand il m'expliquait, c'est vraiment un business au sens, une structure, quoi. C'est pas au hasard. Il y a des entrées, il y a des sorties, il y a au niveau de la compta, on suit les choses. Enfin, c'est vraiment... Entre guillemets, c'est des professionnels, c'est pas des amateurs.
1: Et alors, celui que vous appelez le boss, je ne sais plus quel est son nom, eh bien, il a vraiment une espèce de rigueur par rapport à lui-même aussi.
0: Oui. Alors, c'est ça.
1: On ne peut s'empêcher de le respecter, c'est ça qui est contradictoire.
0: Oui, c'est un homme qui est, enfin, dans son genre, et dans son milieu relativement droit. Et ça, c'est assez étonnant de... J'ai rencontré des gens, et je pouvais, sur certains aspects, me dire... Il y a certaines choses d'eux, entre guillemets, qu'on peut admirer. Ils ont une parole, ils sont quelque part droits. Et puis, il y a tout l'angle mort de la zone de non-droit, qui est le œil pour œil, dent pour dent, qui est l'intimidation, qui est la violence.
1: Là, il n'y a pas de frontière.
0: Là, il n'y a pas de frontière. Et ça, on ne peut plus suivre.
1: Et il y a aussi le sens de la solidarité familiale qui est très présent.
0: Ah oui, qui est dans tout ce milieu hyper présent. Si tu fais partie de la famille, et puis leur famille à eux, les mères, les épouses, les enfants...
1: Ça va très loin, c'est une famille très étendue. Les amis aussi, les
0: oui,
1: amis
0: oui,
1: proches.
0: Les amis, mais ça, c'est vraiment un autre système de solidarité. Oui, on ne va pas vous laisser sans rien. Moi, ce dirigeant m'avait dit qu'il avait été en cellule avec un vieil homme qui l'avait vraiment beaucoup soutenu dans l'idée de reprendre des études, et il a dit... Cet homme, je lui paie sa cantine. Voilà, il pourvoira au sort de cet homme, je pense, jusqu'à la fin de sa vie.
1: Et vous savez, j'avais l'impression parfois, mais j'avais plus d'admiration pour ce milieu que pour la plupart des gens qui sont tellement peu fiables.
0: Oui. Ça,
1: non,
0: mais ça, on peut le
1: fiabilité.
0: Mais c'est pour ça que ça marche. C'est pour ça que les gens... Parce que c'est une autre sécurité sociale.
1: Ouais, exactement. Il recrée un monde dans le monde.
0: Dans le monde, c'est parce qu'ils considèrent que ce monde-ci les a abandonnés et que donc ils sont déliés quelque part du contrat social. Et donc, ils forment une autre société.
1: C'est exactement ça.
0: Et donc, je trouve que c'est pour lutter, parce que quand même, il y a des catastrophes. Quand on voit les morts, quand on voit les façades détruites, les choses incendiées, on ne peut pas cautionner ça. Mais donc, il faut travailler sur les mécanismes de solidarité, sur les mécanismes, sur la possibilité d'ascenseur social, s'il faut travailler sur, entre guillemets, la fin du plafond de verre. Enfin, c'est toutes ces choses-là qui permettront. Parce que quand les jeunes ont 8 ans, 10 ans, 12 ans, que vous leur demandez leur rêve, personne ne rêve d'être dealer. C'est bien entre sûr. 12 et 14 ans que quelque chose bascule. Et donc pourquoi ça bascule ? Parce qu'à un moment, ces jeunes comprennent qu'ils rêvent grand et qu'en fait, que la société peut leur proposer, ce qu'on peut leur proposer ne répondra pas, ne sera jamais aussi grand que leur rêve. Et qu'ils auront l'impression d'être spectateurs de la réalisation du rêve des autres. Et donc, il faut proposer d'autres choses.
1: Est-ce que vous pensez qu'il y a une issue, indépendamment du deal, pour ces jeunes ? Est-ce que l'école est une issue ?
0: Mais l'école est une issue, le sport est une issue, la culture est une issue, l'amour est une issue. Parce qu'on se rend compte que souvent, quand même, il y a des grandes brisures d'amour, il y a des gros échecs scolaires. Toute cette espèce de procédure de la relégation, vous ratez là, on vous met là, on vous met là, et finalement, vous arrivez dans une option que vous n'avez pas choisie, pas désirée, vous ne voulez pas faire ce métier. Oui, moi, je crois qu'il faut une revalorisation à fond de l'enseignement.
1: Donc, voilà. Ça vient de l'enseignement,
0: Pas que. Parce que je pense que les profs font tout ce qu'ils peuvent. Hein. Je ne suis pas en train de critiquer les profs. Je pense que c'est la structure. C'est les profs, ils font tout ce qu'ils peuvent.
1: Mais ils n'y vont pas tellement à l'école, finalement.
0: Oui.
1: C'est ça aussi.
0: Je pense que, il y a ça aussi, mais je pense que c'est les structures. Il faut qu'on pense à la structure de la société dans laquelle on veut vivre et dans laquelle on veut faire grandir nos jeunes. Ça, c'est hyper important.
1: Geneviève Damas, Trace, donc de l'intimité au tableau social. C'est un livre passionnant et à la fois tendre.
0: Ah.
1: Et c'est édité chez Grasset. Merci.
0: Merci à Geneviève. Vous.
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0: Bonjour à tous, on se retrouve une fois de plus pour un nouveau numéro de partage autour de la Bible, cette semaine, direction la région des Hauts-de-France. Nous allons à la rencontre d'un pasteur, il nous parlera de l'œuvre de Dieu dans cette belle région. La musique sera au rendez-vous et l'émission sera conclue par la méditation biblique qui se fera dans l'évangile de Matthieu, au chapitre 16 et au verset 13. Bienvenue dans ce nouvel épisode de Gypsy Color.
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0: Nous débutons le programme avec le chant d'une petite fille, elle a 6 ans. Bonjour.
2: Bonjour.
0: Comment tu t'appelles ?
2: Dani.
0: Alors, j'aimerais que tu puisses nous chanter un chant, Dani. C'est quoi que tu vas chanter ?
2: Seigneur, remplis mon cœur.
0: Alors, on t'écoute.

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1: Il s'appelle Georges Guilloire, il est l'un des membres du conseil de direction de la mission Vie et Lumière. Bonjour.
2: Bonjour.
1: Donc j'aimerais que vous puissiez nous parler un petit peu de l'œuvre de Dieu qui se passe dans cette région des Hauts-de-France.
2: Bien. Écoutez, l'œuvre de Dieu dans les Hauts-de-France a commencé il y a bien des années, puisque ça débute du temps du réveil de la mission Zigane, qui a commencé dans les années 52 précisément. D'accord. Où les premières réunions parmi le peuple Zigane a commencé dans la ville de Lille. D'accord. En 1952. Et puis, très vite, l'évangile s'est propagé assez rapidement. La mission a pris ses premiers essors. Et puis, les premiers prédicateurs se sont levés pour annoncer l'évangile et ont eu à cœur d'évangéliser, toutes les Tziganes qui habitaient dans les Hauts-de-France et la Champagne-Ardenne.
1: Donc depuis, je sais que vous vous occupez un poste de conseiller de région, mais je sais que dans la plupart des villes, il y a des églises avec des pasteurs sur place qui s'occupent de l'évangélisation, de l'exhortation.
2: Absolument. Nous avons actuellement 22 lieux de culte, d'églises,
1: très bien,
2: points de rassemblement dans les Hauts-de-France et la Champagne-Ardenne.
1: D'accord. À côté de ça, je sais qu'il y a une grosse action d'évangélisation dans la région avec des caravanes églises, hein, c'est ça?
2: Oui, nous avons des caravanes églises. Nous avons aussi des groupes de caravanes qui tournent avec des petits chapiteaux pour annoncer l'évangile.
1: D'accord. Donc il y a des réunions qui se font en soirée, des cultes le dimanche matin. Qu'est-ce qui est fait exactement dans ces moments de louange? C'est quoi exactement?
2: Alors oui, bien sûr, la louange fait partie intégrante de nos réunions, de toute manière. Mais le but essentiel, c'est d'affermir les croyants existants, et puis aussi de prêcher l'évangile tel que Jésus nous l'a enseigné, aller par tout le monde et prêcher la bonne nouvelle de l'évangile. Nous le faisons d'une façon locale, mais aussi d'une façon régionale et nationale. Nous, en ce qui nous concerne, c'est la région et le local. Donc chaque ville de France, la ville de Reims par exemple, ou d'autres villes telles que Rethel, vous avez aussi Charleville, vous avez Saint-Dizier qui fait partie de la région donc de la Champagne-Ardenne, mais vous avez d'autres villes telles que Lille, Abbeville, Lens et d'autres villes encore dans les Hauts-de-France, où l'évangile est annoncé chaque semaine. Peu importe les jours de la semaine, puisque c'est réparti selon les 7 jours de la semaine. Et puis bien sûr, dans chacune de ces églises locales, il y a un culte le dimanche matin à 10h, pour l'exhortation et l'édification donc du corps de Christ.
1: D'accord, et il y a combien de pasteurs dans cette région?
2: Environ 150. 150 et environ une cinquantaine de pasteurs en formation. Puisque nous avons au niveau national une école biblique.
1: D'accord.
2: Et nous avons actuellement une cinquantaine donc de jeunes hommes qui se sont engagés à servir Dieu dans la prédication de la parole, et ils ont besoin pour cela, bien sûr, d'un enseignement biblique. Et c'est justement notre école biblique qui est située à Gien dans le Loiret. Et nos étudiants vont dans cette école biblique.
1: D'accord, donc il est bien question de l'école biblique Vie et Lumière, c'est ça?
2: Vie et Lumière, bien sûr, absolument.
1: D'accord, donc à côté de tout ça, donc il y a la région, il y a les églises, mais je sais que parmi ce nombre de pasteurs, on vous avait dit à peu près 150.
2: Environ.
1: Environ, voilà, il y a certainement des aumôniers, des missionnaires.
2: Oui, alors il y a des missionnaires, bien sûr, il y a des missionnaires. Moi-même, j'ai exercé pendant plusieurs années justement l'activité aussi de missionnaire. Et puis bien sûr, il y a aussi des aumôniers. Malheureusement, il y a aussi des tziganes en prison, qui sont là pour différentes raisons que nous pouvons supposer, et nous avons formé des hommes pour aller leur prêcher l'évangile en prison. Et plusieurs, justement, de ces prisonniers, de ces anciens prisonniers, ont trouvé Jésus par le biais de ce travail de l'aumônerie.
1: En tout cas, ça m'a l'air d'être une grosse action d'évangélisation, que ce soit sur le terrain des églises ou même de l'œuvre missionnaire ou de l'aumônerie. Alors, vous disiez que vous avez été vous-même missionnaire, c'est ça?
2: Oui.
1: Si vous pourriez nous en dire quelques mots pour les quelques minutes qui nous restent.
2: Écoutez, j'ai été momentanément missionnaire dans les pays de l'Est, la Hongrie, la Roumanie. On a fait aussi une action d'évangélisation en Suisse et en Allemagne parmi une des ethnies de plusieurs ethnies même qui habitent aussi dans ces pays qui n'étaient pas évangélisés, donc le travail s'est fait aussi. Et puis pendant 12 années, j'ai été aussi missionnaire en Inde, parmi les tziganes de l'Inde.
1: C'est un merveilleux travail ?
2: C'est extraordinaire. C'est difficile de le décrire en quelques mots,
1: bien
2: parce sûr. Que ça laisse un impact très fort intérieurement, et puis des attaches, puisqu'on se crée beaucoup d'amis dans cette action d'évangélisation dans ces pays-là. Et puis, bien sûr, des frères, puisqu'il y a des œuvres qui sont nées suite à ces actions d'évangélisation. Et aujourd'hui, il y a dans toutes ces villes, ces pays, des églises tziganes, Vie et Lumière, qui sont implantées, et nous avons des prédicateurs sur place. Et eux aussi, maintenant, engagent de l'action missionnaire locale, mais aussi internationale.
1: Gloire à Dieu. En tout cas, c'est un très beau programme. Je vous remercie, pasteur Georges, pour toutes ces bonnes informations et ce témoignage merveilleux.
2: Merci.
1: On vous retrouve tout à l'heure pour la méditation biblique.
2: Merci.
1: Je vous propose maintenant un cantique interprété par une orchestre de la mission Vie et Lumière. Voici Bartimée.

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1: Je vous propose maintenant un titre qui nous vient de l'album Rickenbach. Nous sommes des tziganes.
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1: Merci Esaïe de l'invitation qui m'a été adressée pour apporter la méditation de la parole. Et j'aimerais pour ce faire vous conduire dans une lecture de l'Évangile de Matthieu. C'est le chapitre 16, à partir du verset 13 à 16. Nous sommes là en présence d'une question que Jésus adresse à ses disciples. Et voici ce qu'il dit. Jésus étant arrivé dans le territoire de Césarée de Philippe, demanda à ses disciples, « Qui dit-on que je suis ? Moi, le Fils de l'homme. » Il répondit, « Les uns disent que tu es Jean-Baptiste, les autres Élie, les autres Jérémie ou l'un des prophètes. Et vous, leur dit-il, qui dites-vous que je suis ? » Simon-Pierre répondit, « Tu es le Christ, le Fils du Dieu vivant. » Ma question dans cette émission serait de vous poser la question, que pensez-vous du Christ ? Puisque Jésus lui-même pose la question à ses disciples pour savoir qu'est-ce qu'il se dit de lui. Et nous voyons assez rapidement quelques-unes des réponses, les uns et les autres. Disent que tu es Jérémie ou l'un des prophètes ou Élie. Mais précisément, il se tourne vers les disciples et il les interpelle, eux, personnellement, comme aujourd'hui il peut nous interpeller. « Et vous, leur dit-il, qui dites-vous que je suis ? Ou que pensez-vous que je suis ?» Assez rapidement, l'apôtre Saint-Pierre répondit « Tu es le Christ, le Fils du Dieu vivant. » Et il le dit avec une affirmation profonde. Ce n'est plus sa bouche qui parle, mais c'est son cœur. J'ai cette question, chers auditeurs, qui me vient à l'esprit. Quelle est votre vision de Jésus et du Christ ? Voici quatre questions, quatre réponses bibliques. Comment voyez-vous Dieu ? Que pensez-vous de lui ? J'ai examiné ce qu'il se dit autour de moi, dans notre pays de France. J'ai examiné ma propre famille, mes propres amis, mon entourage. Et puis, voici les réponses que j'ai trouvées. Et je pense qu'elle met en lumière une certaine attitude, une certaine cohérence qui existe dans les esprits, un questionnement. Et la première réponse que l'on m'a faite, « Je vois Dieu comme un Dieu lointain. » D'ailleurs, certains disent, « S'il y a un Dieu, il est certainement très loin dans l'univers. » Voilà la première image que l'on se fait de Dieu, la première représentation. On voit Dieu comme un Dieu lointain. Alors, laissez-moi vous répondre, non pas personnellement, mais avec la Bible, parce que la Bible nous donne des réponses à ce sujet-là. Que dit la Bible à ce sujet ? Deutéronome, chapitre 30, verset 4, et là c'est Moïse qui parle, inspiré par Dieu, et il va s'adresser à Israël à ce moment en disant « C'est une chose au contraire qui est tout près de toi, dans ta bouche et dans ton cœur. » De son côté, l'apôtre Paul va s'adresser à une autre catégorie de personnes alors qu'il est à Athènes en train de prêcher. Et voici ce qu'il va dire au chapitre 17 et le verset 27. « Dieu a voulu que les hommes cherchassent le Seigneur et qu'ils s'efforcent de le trouver en tâtonnant. Bien, dit-il, bien que il ne soit pas loin de chacun d'entre nous. Car en lui, dit l'apôtre, nous avons la vie, le mouvement et l'être. » Et nous découvrons au travers ces récits qui viennent en contradiction avec cette vision, avec cette pensée, avec ce raisonnement que l'on a de Dieu et du Christ. Il n'est donc pas loin de chacun d'entre nous, ce qui veut dire qu'il est plus près que nous le pensons. Dans le psaume 34 et verset 19, et le psalmiste nous dit des mots très importants, et j'ai relevé le verset 19, et voici ce qu'il dit: « L'Éternel est près de tous ceux qui ont le cœur brisé, et il sauve ceux qui ont l'esprit de l'abattement. » Ce qui veut dire, ce raisonnement est simple, il vient en contradiction avec une idée préconçue. Dieu est très loin dans l'univers, il est séparé des hommes, il est inaccessible. Mais nous voyons qu'au travers les récits de la Bible, les réponses de la Bible, Dieu n'est pas si loin qu'on ne le pense. Et Moïse va dire, c'est au contraire une chose qui est tout près de toi. Et il va même dire, dans ta bouche et dans ton cœur. Et ce que j'ai remarqué en écoutant les conversations des uns et des autres, même les journalistes qui nous parlent à la télévision ou d'autres hommes politiques, le nom de Dieu n'est jamais très loin. Voyez-vous, dans ta bouche et dans ton cœur, c'est la parole de Dieu qui le dit. Et le deuxième raisonnement est celui-ci. Puisque Dieu est loin dans l'univers, il est donc inaccessible. S'il est si loin que ça, ce qui veut dire qu'il ne peut pas nous voir. Et ça, c'est le deuxième raisonnement. Voyez-vous, il est tellement loin dans l'univers que c'est impossible qu'il nous voie. Chers amis, chers auditeurs, à qui je m'adresse aujourd'hui, j'aimerais vous dire que là où vous êtes, Dieu vous voit. Dieu vous a vu et il connaît parfaitement votre vie. Il sait de quoi elle est faite. Rien ne lui est inconnu. Dieu connaît tout. Le livre de Jérémie, au chapitre 23 et verset 23, et là c'est Dieu qui parle au travers de la bouche du prophète. Et voici ce qu'il va dire. « Ne suis-je pas un Dieu, ne suis-je que un Dieu que de près, dit l'Éternel ? Ne suis-je pas aussi un Dieu de loin ? Quelqu'un pourrait-il se tenir dans un lieu caché sans que je ne le voie ? C'est impossible. Dieu voit tout. Il est dit que l'œil de Dieu parcourt la terre et il observe les méchants et les bons. » L'évangile de Jean, chapitre 1, verset 48. Jésus a une conversation avec un disciple qui s'appelle Nathanaël. Et Jésus lui répondit, « Avant que Philippe t'appelle, quand tu étais sous le figuier, je t'ai vu. » Et là, nous sommes en face d'un homme qui ne connaît pas Dieu, mais qui ne s'imagine pas que le regard de Dieu est sur lui. Et c'est ce que j'aimerais vous dire aujourd'hui, chers auditeurs. Il ne vous a pas oublié, mais il vous a vu dans votre souffrance, dans votre désespoir et dans votre fatigue. Il vous connaît. Le troisième point, le troisième raisonnement, c'est celui-ci. Puisque Dieu est trop loin, il ne peut pas nous voir. Mais s'il ne peut pas nous voir, il ne peut pas non plus nous entendre. Et peut-être qu'il y a des personnes qui aujourd'hui vont écouter ce message et qui pensent que Dieu ne les entend pas, que Dieu est sourd, qu'il est impossible que Dieu entende les prières. Laissez-moi vous répondre par un seul verset de la Bible pour ne pas être trop long dans mon message. C'est le psaume 34 et verset 6. Et l'apôtre, le psalmiste affirme absolument « Quand un malheureux crie, l'Éternel l'entend et il le délivre de toutes ses détresses. » Et puis, il y a un quatrième conclusion maintenant que j'apporte. S'il est trop loin, il ne peut pas nous voir, il ne peut pas nous entendre, alors il ne peut rien faire pour moi. Et peut-être que quelqu'un aujourd'hui est à l'écoute de ce message et qu'il pense qu'il est trop tard, que Dieu ne peut rien. Eh bien, laissez-moi vous dire, Job, un des hommes de Dieu de la Bible, alors qu'il était dans une situation complètement désastreuse, il est au cœur de la tempête, il a fait une expérience formidable du secours de Dieu. Et là, j'aimerais simplement vous dire, il dit ces mots au chapitre 42, « Je reconnais que Dieu peut tout et que rien ne s'oppose à ses pensées. » Quel est celui qui a la folie d'obscurcir les desseins de Dieu ? Il dit, j'ai parlé sans les comprendre des merveilles qui me dépassent et que je ne conçois pas. Voilà ce que j'avais à vous transmettre aujourd'hui. Je ne sais pas quelle est votre vision, mais je peux vous dire une chose. Rien n'est impossible à Dieu selon l'évangile de Luc, chapitre 1, verset 37. Et le verset de conclusion, c'est celui-ci. Matthieu 11, 28, venez à moi vous tous qui êtes fatigués et chargés et je vous donnerai du repos. Que Dieu vous bénisse.
2: Notre émission se termine. Je remercie le pasteur Georges Guilloire. Que Dieu le bénisse et que Dieu vous bénisse à tous. Gypsy Color, c'est terminé pour aujourd'hui. Alors je vous dis à bientôt sur RCF.

0: Bonjour et bienvenue dans cette émission Juste Terre. Aujourd'hui, nous nous penchons sur un sujet qui divise l'Europe et qui pourrait transformer notre agriculture. Les nouvelles techniques génomiques ou NTG, et derrière ce nom technique se cachent des méthodes révolutionnaires de modification génétique des plantes, plus précises que les OGM traditionnels, mais tout aussi controversées. Alors l'Europe s'apprête à assouplir sa législation pour ouvrir la voie à ces nouveaux OGM qui promettent des solutions aux défis climatiques et agricoles, mais cette révolution génétique soulève des questions cruciales. Que mangerons-nous demain? Qui contrôlera nos semences? Et surtout, aurons-nous encore le choix, en tant que consommateurs, de consommer de ces produits OGM ou non? Alors pour en parler, nous recevons Héloïse Sterlings, qui est chargée d'analyse à Entrée des Fraternités et qui a écrit une analyse s'intitulant « Nouvelles techniques génomiques des OGM dans nos assiettes ?» Point d'interrogation. Et donc ensemble, on va démêler un peu les promesses et les risques de ces NTG entre innovation technologique et préservation de notre souveraineté alimentaire. Alors Héloïse, bonjour. Première question, est-ce que vous pouvez nous expliquer en termes simples ce que sont ces nouvelles techniques génomiques et en quoi elles diffèrent des OGM traditionnels?
1: Oui, bonjour. Alors, les nouvelles techniques génomiques, les NTG, sont des organismes génétiquement modifiés, donc des OGM. La différence, par contre, entre ces NTG et les OGM traditionnels, comme on en a entendu parler jusqu'à maintenant, c'est la technique qui va être utilisée en laboratoire pour les obtenir. Donc, pour faire très simple, les OGM de première génération sont obtenus par des techniques de modification de leur ADN en introduisant des gènes étrangers, donc issus d'autres espèces. Par exemple, un maïs qui se ferait facilement détruire par un insecte. On sait que telle bactérie est dangereuse pour l'insecte en question. Les scientifiques utilisent le gène de ces bactéries. Elles vont l'insérer dans l'ADN du maïs et obtenir comme ça un maïs qui va être dangereux pour cet insecte également et donc ne plus se faire attaquer par cet insecte. Ça, c'est un exemple d'OGM. Les NTG, donc nouvelles techniques génomiques, qu'on appelle aussi parfois les OGM de deuxième génération, ils sont obtenus, eux, par des techniques, comme tu disais, plus précises et plus modernes, qui vont donc permettre de modifier une partie très précise de l'ADN et aussi de modifier celui-ci sans forcément introduire de l'ADN étranger. Donc ça, par exemple, il y a des scientifiques qui ont modifié des plants de colza pour que le colza fleurisse plus tard et comme ça permettre que, au dernier gel de la saison, on est sûr que le colza ne va pas être abîmé à ce moment-là. Voilà, un exemple d'OGM, un exemple de NGT.
0: Oui, donc ça concerne essentiellement les plantes. Et alors l'Europe veut modifier sa législation sur ces NTG, donc on appelle NTG parce que le terme OGM a très mauvaise presse, donc on modifie un peu la dénomination. Et quels sont les principaux changements qui sont proposés et surtout pourquoi maintenant? Pourquoi le faire maintenant?
1: Alors, pour l'instant, en Europe, ces NTG tombent sous la même législation que les OGM. Donc, c'est-à-dire qu'on ne va pas en produire en Europe et que ceux qui sont importés sur notre continent vont être soumis à des règles strictes, que ce soit en termes d'évaluation des risques, en termes d'étiquetage. Donc, s'ils sont dans les rayons, ils seront obligatoirement étiquetés bien visiblement comme OGM, etc. Ce que l'Europe va proposer pour cette catégorie de nouvelles techniques génomiques, c'est d'assouplir les règles et donc, très concrètement, de diviser ces NGT en deux. Donc, il y aura une première catégorie qui sont ceux qui ont subi moins de 20 modifications et eux, on considère qu'ils ne doivent pas être évalués, qu'ils ne doivent pas être tracés, étiquetés, quoi que ce soit. Et d'autre part, il y aurait les NTG qui ont subi plus de 20 modifications et eux, alors, ils seraient dans la même catégorie que les OGM traditionnels. Et sur la partie pourquoi maintenant, donc évidemment, les développeurs de ces techniques, ils jugent que les règles sont beaucoup trop strictes

0: pour un processus qui, selon eux, ne comporte pas de danger. Et donc, ils veulent une nouvelle législation qui serait plus permissive. Il y a eu un jugement de la Cour de justice de l'Union européenne en 2018 qui avait statué sur le fait que les NTG étaient bien soumis aux mêmes règles que les OGM, suite à quoi la Commission s'est dit que, évidemment, poussée dans de l'eau par les lobbies, il pourrait être intéressant de proposer une nouvelle législation qui serait propre alors à cette nouvelle catégorie d'OGM.
1: Alors, ces nouvelles techniques, on nous promet qu'elles peuvent lutter contre le changement climatique, mais concrètement, comment une plante qui est modifiée génétiquement, elle pourrait s'adapter alors à la sécheresse ou aux températures extrêmes?
0: Donc, il y a différentes modifications techniques de l'ADN qui peuvent permettre à ces plantes de s'adapter au dérèglement climatique. Donc, par exemple, on va pouvoir modifier un gène pour que la plante puisse mieux capter l'eau et donc elle aura besoin de moins d'eau, qu'elle saura mieux l'utiliser. On peut aussi, par exemple, modifier une partie des feuilles pour en réduire la perte d'eau. Donc, à nouveau, ça, c'est deux éléments qui peuvent permettre de faire face aux sécheresses ou qui permettent simplement moins d'arrosage aussi dans des cultures en intérieur. On va pouvoir, par exemple, aussi modifier certains gènes pour les rendre résistants aux chaleurs ou, comme je donnais l'exemple du colza, donc comme ça qu'on va permettre qu'il y ait moins de pertes liées à des derniers gels, donc à tous ces dérèglements climatiques.
1: Incroyable, hein, ça c'est. Mais dans la pratique, on parle des chiffres qui montrent que 88% de ces OGM sont conçus aussi pour tolérer les pesticides. Donc, il y a quand même un petit problème.
0: Exactement, en fait, c'est ça qui fait assez peur aussi autour de cette législation, c'est qu'on entend plein de belles promesses et c'est ce qui pousse à vouloir les faire accepter. Et si on se dit contre ces NGT, on va vite nous dire qu'on est contre les solutions pour lutter contre le dérèglement climatique. Mais en fait, toutes ces promesses, elles ne sont pas nouvelles. Elles existaient déjà au moment du débat qu'il y a eu il y a plus de 20 ans autour des OGM. Et on voit bien que pour les OGM, ce qui a été développé, ce sont des OGM qui résistent aux herbicides. Donc ça, pour expliquer rapidement, l'avantage d'un OGM tolérant aux herbicides, c'est que si je plante un champ de maïs tolérant aux herbicides, après je peux pulvériser tous mes pesticides pour tuer ce qu'on appelle dans le langage courant les mauvaises herbes et tout ce qu'il y a autour. Tout ça va mourir, même mes plants de maïs, eux, auront été développés pour résister à mes pesticides. Ils continueront à se tenir bien droit dans le champ. Mais donc, ça permet un usage massif de pesticides qui sont dangereux pour l'environnement, pour la santé. Et c'est principalement ce type d'usage qu'on a vu se développer ces dernières années.
1: On va faire notre première pause musicale et on revient après ceci.

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1: Alors, on parle nouveaux OGM avec Héloïse Turlings. Vous nous disiez que la Commission européenne veut privilégier ces nouveaux OGM. Elle veut surtout supprimer l'étiquetage obligatoire pour certains de ces nouveaux OGM. Mais que pensez-vous de cette mesure qui, finalement, concerne une atteinte à la liberté de choix des consommateurs?
2: Oui, exactement. C'est une partie de la législation qui me semble très problématique parce que on a ici un énorme problème de transparence. Ça me semble indispensable d'avoir l'information sur ce qu'on consomme, qu'elle soit disponible et que chacun et chacune puisse ensuite décider librement s'il a envie d'en consommer ou non. Et ça, c'est quelque chose qui serait plus possible avec cette nouvelle législation.
1: Alors, la Belgique, elle a voté en faveur de cette, des nouvelles réglementations. Mais quels sont un peu les enjeux politiques de ce vote?
2: Alors, la Belgique a évidemment mis beaucoup de temps à avoir une position sur le sujet parce que les enjeux, ils sont divers. Ce qui est intéressant avec quand on parle ici des OGM, c'est que ça touche autant à l'environnement, au choix des consommateurs, comme on vient d'en parler, à la santé, à l'économie. Donc, il y avait beaucoup de monde à mettre d'accord autour de la table. La Belgique a finalement voté en faveur de cette législation au Conseil. L'an passé, elle avait fort du mal à se mettre d'accord, mais ici, sous le nouveau gouvernement, c'est vraiment une priorité qui a été donnée de favoriser ces nouvelles techniques génomiques. Et grâce au vote favorable de la Belgique au Conseil, le texte a pu passer à l'étape suivante. Et donc ici, il va passer dans ce qu'on appelle les trilogues. Et donc ça, c'est les discussions entre les trois organes au niveau européen.
1: Et finalement, est-ce qu'il y a des études indépendantes qui ont été faites sur ce sujet? Est-ce que sanitairement parlant, il y a des risques prouvés si on consomme ces nouveaux OGM?
2: Alors non, il n'y a pas tant d'études que ça qui ont été réalisées, en tout cas très peu d'études indépendantes, donc c'est dur de savoir quel est le risque réel d'en consommer ou non. Donc voilà, on entendra souvent que... Il n'a pas été prouvé que les OGM ont été dangereux, mais c'est un argument auquel on peut répondre qu'en fait, ça n'a pas été prouvé parce que ça n'a pas été étudié suffisamment.
1: Analysé, hein, oui. Vous dites, quand on parle de ces brevets autour de des semences notamment, on sait aujourd'hui que 4 grandes firmes aujourd'hui contrôlent l'accès mondial aux semences. Mais quels sont les risques alors pour les agriculteurs qui se voient ainsi dépendre de 4 grands monopoles
2: Ouais, donc la question des brevets, c'est vraiment une question qui a bloqué le texte très longtemps lors des discussions au Conseil, parce que de manière globale, déjà la question de la privatisation des semences, c'est un énorme sujet sur lequel on pourrait ici consacrer une émission entière, parce que c'est un long processus historique, c'est pas seulement lié à ce texte-ci, c'est vraiment un gros sujet où petit à petit les agriculteurs et agricultrices sont privés de l'usage de leurs semences. Et donc comme tu le disais, aujourd'hui il y a 4 grandes firmes, dont certaines qui sont bien connues aussi du grand public, si on entend Bayer, Monsanto, ça parle à tout le monde. Ces 4 grosses firmes, elles détiennent une série de brevets sur les semences. Ça leur permet d'orienter ce qui va être produit, de décider des prix de ces semences. Au niveau des agriculteurs et agricultrices, ça veut dire qu'eux sont dépendants de ces 4 grosses firmes qui ne peuvent pas toujours... que si une année, ils décident de planter telle semence, l'année d'après, ils vont devoir... Au lieu de pouvoir réutiliser leurs graines comme ils l'ont toujours fait, ils doivent racheter auprès de cette firme de nouvelles graines puisqu'elles sont brevetées. Ils ne peuvent pas se les échanger entre eux. Donc il y a toute une nouvelle série de règles qui arrivent avec ces brevets sur le vivant.
1: Oui, c'est des techniques qui sont vraiment en contradiction avec des techniques d'agroécologie qui on peut se demander si elles constituent vraiment une alternative crédible aux défis agricoles que l'on connaît.
2: Oui, totalement. L'agroécologie, dans les principes qu'elle prône, il y a totalement l'usage des semences paysannes. Donc par semences paysannes, justement, on entend ces semences qui sont le fruit d'échanges depuis des années, qui sont adaptées petit à petit à un contexte local, à des météos, à des pratiques, tout ça. Donc l'agroécologie en elle-même, par le fait qu'elle prône les échanges de semences, les échanges de connaissances aussi, c'est une vraie solution d'agriculture durable qui est beaucoup plus respectueuse des humains et de l'environnement que ce que pourront l'être les nouvelles techniques génomiques.
1: On refait une deuxième pause musicale.
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1: Alors, quand on parle OGM, on pense souvent aux agriculteurs américains, mais comment est-ce que les agriculteurs européens, eux, perçoivent-ils ces évolutions? Est-ce qu'ils sont pour ou contre ces nouvelles techniques?
2: Alors, en tout cas, ce qui est sûr, c'est que les agriculteurs biologiques, eux, ils sont totalement contre, car la nouvelle législation qui est proposée ici, elle est très dangereuse pour eux parce qu'elle menacerait totalement toute l'agriculture bio, puisque ce qui va être produit ici, il n'y aura plus d'obligation d'étiquetage. Il y a aussi des propagations qui ont lieu très facilement d'un champ à l'autre. Ça a déjà lieu maintenant avec par exemple, des pesticides. Quand il y a un agriculteur qui décide d'utiliser des pesticides, avec le vent et autres, ça se retrouve facilement sur un champ bio. Et ici, en fait, avec les semences modifiées, le même phénomène aura lieu. Et donc, ça va être de plus en plus dur pour eux aussi de respecter les normes de production biologique et de garantir aux consommateurs et consommatrices qui font le choix du bio des produits qu'ils auront réellement. Donc ça, en tout cas, il y a un gros soulèvement de bouclier de la part du monde bio qui s'oppose totalement à cette législation.
1: Mais alors, que peuvent faire alors, les citoyens qui finalement ont envie d'avoir un mot à dire sur l'avenir de leur assiette, de leur agriculture? Qu'est-ce qu'ils peuvent faire? Est-ce qu'on peut se mobiliser
2: Alors déjà, je pense qu'il y a un réel enjeu d'en parler, simplement parce qu'on en entend très peu parler. Vite, on pense que les conversations vont être trop techniques, alors que ça nous regarde évidemment tous. L'enjeu ici, c'est ce qui va se retrouver dans nos assiettes. Donc, il faut essayer de faire un maximum de bruit autour de ça. Ici, malheureusement, le texte, vu qu'il est passé au stade des trilogues, comme on dit en jargon européen, c'est de plus en plus compliqué d'avoir un impact dessus. Mais donc au niveau des citoyens et citoyennes qui veulent agir, je pense qu'il y a vraiment une importance au niveau individuel déjà de soutenir l'agriculture durable en faisant le choix autant que possible selon l'accessibilité et les moyens de chacun et chacune de faire le choix d'une agriculture durable auprès des agriculteurs et agricultrices qui travaillent tous les jours pour qu'on puisse se nourrir de produits sains, qui respectent notre santé, notre environnement, etc.
1: Oui, d'autant plus que s'il n'y a plus d'étiquetage, ça va être vraiment de plus en plus difficile de savoir ce qu'on mange, ce qu'il y a dans notre assiette. Et c'est vrai que c'est de plus en plus inquiétant. Donc, je rappelle votre analyse qui est sur le site d'Entrée des Fraternités. Donc, nouvelle technique génomique des OGM dans notre assiette. C'est une analyse qui était parue en mai 2025 et qu'on peut retrouver donc sur le site d'Entrée des Fraternités, www.entraide.be. À télécharger ou alors à commander. Il y a des exemplaires papier, je pense, aussi.
2: Oui, totalement.
1: Voilà. Merci d'être venu nous parler de ce sujet important. Merci, à bientôt.
2: Merci.

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1: Et voilà, ça se termine comme ça. Bonjour, bienvenue dans Décibelge sur RCF. C'était Maggie avec À la casse. Très très beau single qui parle pas mal de la génération Z. Et pour en parler, j'ai le plaisir de recevoir aujourd'hui Maggie dans cette émission. Bonjour Maggie.
2: Bonjour.
1: Bienvenue donc dans Décibelge. Alors effectivement, vous présentez une série de singles électropop. Là, ils sont sortis les uns derrière les autres, qui mêlent poésie, colère et mélodie dansante. Un récit qui met en avant aussi votre parcours naissant hein, de chanteuse, de chanteuse, avec ses influences urbaines aussi. Et des titres, on le disait en début d'émission, qui ciblent une génération Z, donc, et qui est large, donc, un large public de streaming et tout ça. C'est une stratégie de sortir comme ça, pour vous, différents singles, les uns derrière les autres, avant de commencer par un EP ou un album. Et justement, comment est-ce que vous faites pour cibler cette génération Z ?
2: Une stratégie, je sais pas, mais c'est-à-dire que j'aime bien présenter des morceaux d'abord à mon public pour faire une espèce de carte de visite qui soit le plus proche possible de ce que moi j'aimerais partager en termes de musique avant de me lancer dans un EP. Donc voilà. Mm-hmm. Et pour toucher la génération, en fait, je pense que ce que je fais, c'est un peu malgré moi, on va dire que je fais de la musique qui me ressemble et que j'ai l'impression qu'il va plaire aux gens qui m'entourent, peu importe leur âge en vrai.
1: Est-ce qu'il y a une méthode d'écriture particulière pour cibler ces jeunes-là ? Est-ce qu'on parle avec des mots actuels du temps d'aujourd'hui ?
2: Oui, oui, oui, ça c'est sûr. Je parle avec des mots qui sont très actuels, qui sont parfois crus, et qu'il faut parfois connaître. Mais voilà, c'est des mots du langage courant. Voilà.
1: Comment se passe une session d'écriture chez vous ? Qu'est-ce qui vient en premier ? C'est sur la thématique ?
2: C'est pas tout le temps la thématique, ça dépend. Ce qui vient en premier d'abord, c'est que j'écoute beaucoup de musique, puis je me mets dans certaines énergies, et puis là j'ai tout de suite envie de raconter des choses.
1: Il y a une routine particulière qui se met en place, un endroit particulier ?
2: Oui, un endroit, j'ai un petit studio que j'ai aménagé, c'est là où je me sens bien, où il n'y a pas beaucoup de gens qui passent, c'est un peu mon cocon, et je l'ai vraiment fait comme j'aime.
1: Alors c'est pas facile d'écrire peut-être vers cette génération Z aussi, on doit se dévoiler un petit peu aussi par rapport à sa propre intimité, comment on expose ça dans une chanson ?
2: Oui, c'est vrai que c'est mon intimité, après j'essaye toujours de faire en sorte que les situations dans lesquelles je me retrouve soient pleines de résilience et qu'au final c'est un peu la loose chouette, c'est un peu ça le ma phrase.
1: La loose chouette.
2: La loose chouette. Ouais, pas mal, c'est qu'en fait, on va tous se retrouver un jour dans des situations un peu cocasses. Mm-hmm. Et l'idée, voilà, c'est de tourner ça vers du positif. Mm-hmm.
1: Est-ce qu'il y a, comment on met ça alors en texte ? Qu'est-ce qui vient en premier chez vous ? C'est le texte écriture, alors c'est pour une mélodie, un son qui inspire ?
2: C'est une mélodie. C'est une mélodie. Puis il y a des mots qui en sortent. Et puis c'est autour de ces grandes lignes-là que je vais aller vraiment dans le travail du détail. Mais c'est en effet d'abord les mélodies.
1: Y a un endroit particulier où vous aimez vous retrouver pour composer, pour écrire, pour observer ?
2: Oui, c'est toujours au même endroit, donc c'est vraiment dans mon studio. C'est vraiment clair que tout commence et tout se termine.
1: Comment est-ce que vous travaillez les mots ? Comment est-ce que les mots ont un impact pour vous ? Est-ce que parfois il y a des choses qu'on n'a pas envie d'écrire parce que ça nous touche trop et que c'est difficile
2: Ça pourrait arriver. Pour moi, l'importance des mots, elle est phénoménale. J'aime beaucoup les mots, je lis beaucoup. Et je trouve qu'ils jouent bien les uns avec les autres, quoi. Qu'on a une langue très riche et que c'est super chouette de faire rebondir les mots les uns avec les autres.
1: On parle langue forcément aussi. Généralement, quand on touche les jeunes, on parle beaucoup de l'anglais. Ici, vous chantez pratiquement en français.
2: Oui.
1: C'est aussi quelque chose de différent. On se dévoile directement. En fait, l'anglais, parfois, permet d'un petit peu se cacher derrière.
2: Oui, je pense aussi que l'anglais permet de se cacher quand on est artiste francophone. Après, voilà, c'est aussi un choix esthétique pour moi, l'anglais. Et puis voilà, écrire en français, c'est valoriser la langue. Moi, j'ai quand même beaucoup d'influence rap francophone et je trouve qu'il se passe des merveilles par là et c'est ça que j'ai envie d'honorer, quoi.
1: C'est vrai que le rap aujourd'hui, c'est la musique urbaine, c'est une grosse tendance, on va dire, sur la jeunesse aujourd'hui, mais le rap... La musique urbaine a quand même des sonorités aujourd'hui qui sont mélangées avec de la musique très contemporaine et aussi des instruments très contemporains.
2: Bien sûr, oui, oui, ça a évolué. Donc il y a vraiment le rap à sa naissance, quoi, qui était...
1: C'est plus que du rap social, on va dire.
2: Non, non, non, bien sûr, c'est plus que du rap social, même si je trouve que le rap doit avoir quand même... rendre service, en tout cas, à des causes... sociétal ou du cœur, hein, tout ça, mais je veux dire, il a un rôle quand même.
1: Comment est-ce que vous êtes impliqué dans la production musicale? Comment est-ce que vous allez chercher les arrangements par rapport aux textes qui sont écrits, à la mélodie que vous avez en tête?
2: J'ai toujours une idée en tête, mm-hmm. et puis après je parle justement avec les personnes qui arrangent les morceaux et on choisit une direction commune qui ressemble à l'idée que j'avais du morceau à la base.
1: Est-ce qu'il y a des influences qui vous amènent à choisir un style de musique, une production particulière?
2: Oui, il y a des influences. Après, je pense... J'essaye de ne pas coller... J'ai pas envie de dire, mais j'ai envie que ça sonne comme ci, comme ça. J'ai des influences dans le texte et dans la musique. Et puis je mêle un peu les deux. Voilà.
1: Quand on rentre en studio, est-ce que tout est déjà bien préparé ou alors on laisse encore place à une certaine improvisation pour améliorer ce qu'on a écrit, ce qu'on a fait en production? Comment est-ce que vous laissez les autres entrer dans votre projet?
2: Alors, je laisse pas de place à l'improvisation. J'aime bien que tout soit bien cadré. Par contre, je laisse place à la surprise. Ça, la magie du moment, c'est toujours quelque chose de précieux. L'état d'esprit dans lequel on arrive en studio, il peut y avoir des fois où on est plus fatigué et tout. Et c'est cette bataille aussi pour atteindre la perfection, on va dire, qui est intéressant dans le processus d'aller au studio. Mais aller au studio, c'est pas forcément ce que je préfère dans le métier de chanteuse.
1: Comment est-ce qu'on sent qu'une chanson est prête? Bon, ici, on sort trois singles l'un derrière l'autre, donc qui sont trois thématiques un petit peu différentes aussi. Comment est-ce qu'on sent qu'une chanson est prête et est prête à être diffusée?
2: C'est une bonne question. En tout cas, on sent que c'est ce morceau-là quand il sort, quand il pop. Par rapport à d'autres morceaux que je pourrais avoir, je me dis, celui-ci, c'est pour maintenant, c'est le moment, c'est la période, je sens que ça peut toucher les gens, j'ai envie d'honorer ce morceau maintenant et de travailler à son service, on va dire. Et donc, voilà.
1: Il y a aussi un changement de producteur par rapport au premier titre que vous avez sorti, qui était facile. Aujourd'hui, avec le Solas et celui qu'on vient d'écouter à la caisse, c'est deux choses différentes, deux façons de travailler différentes.
2: Oui, de façon de travailler bien différente, ça c'est sûr. Et puis musicalement, je vais vers vraiment quelque chose qui me ressemble de plus. Qui me ressemble vraiment, ce vers quoi j'ai envie d'aller. Et en effet, il y a une vibe un peu plus électro qui est déjà là et qui va arriver.
1: Est-ce qu'on se retrouve la même depuis Facile jusqu'à aujourd'hui? Qu'est-ce qui a changé en vous?
2: En moi?
1: Oui.
2: Plus sereine, plus ancrée dans mon projet Maggie. Voilà, j'ai envie de faire plein de choses, mais la musique est un milieu où les choses vont très lentement. Mais c'est bien, ça permet aux gens de découvrir à leur aise et voilà.
1: Vous vous rappelez de votre première émotion musicale, la première fois que la musique est arrivée vers vous?
2: Ah waouh, c'est une bonne question. Je pense pas, mais je sais maintenant que la musique peut me procurer des émotions très fortes de nostalgie, par exemple. J'ai énormément écouté de musique enfant, donc j'associe la musique à des moments de joie très intenses ou à de la mélancolie, et ça peut être très très fort.
1: Quelles sont les rencontres qui ont été déterminantes pour vous, justement, pour commencer ce projet professionnel, cette entrée professionnelle en musique?
2: Il y en a eu beaucoup. Moi, j'ai quand même commencé il y a un moment sous Mathilde Goffard, qui est mon nom. Donc oui, il y a eu plein de rencontres un peu charnières. Il y a vraiment eu des bonnes et des très mauvaises rencontres. Mais là, voilà, c'est ça, c'est l'expérience. Et puis c'est savoir s'entourer. C'est aussi une compétence qu'il faut acquérir. et voilà, là, je me sens très bien en tout cas.
1: Bah, je propose qu'on écoute encore un extrait de votre nouvelle vie musicale qui s'appelle. C'est le premier qui a commencé justement dans ce nouveau style de musique. C'est facile. On écoute.
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0: c'était facile.
1: Facile avec Maggie sur RCF dans Décibels. C'est vrai que ce métier d'artiste, c'est pas facile. Hein. C'est pas évident quand même, la chanson, le cinéma que vous avez fait avant. C'est des métiers qui, pour les jeunes artistes, sont quand même pas évidents aujourd'hui pour trouver sa place.
2: Oui, ça c'est sûr. C'est très très compétitif, on va dire. Mm-hmm. Après, c'est évident quand pour nous, c'est une évidence qu'on mm-hmm. a envie de faire ça.
1: C'est ça.
2: Mais
1: ouais.
2: Bien sûr, c'est un milieu où il faut trouver sa place. Il faut aussi... être satisfait des ambitions qu'on mmh. a et qu'on se donne. Je veux dire, il y a beaucoup, par exemple, des programmes télé, si tu les fais pas, c'est plus compliqué pour toi. Mmh. Mais en même temps, il y a un truc où, voilà, en tant qu'artiste, on veut rester fidèle aussi à soi. Voilà, mmh. plein de choses.
1: Alors aujourd'hui, en tant qu'artiste aussi, il y a quand même les réseaux sociaux qui prennent une grande place. Et pour vous, c'est important aussi. On l'entend dans votre musique, dans vos chansons. Comment est-ce qu'on fait pour rester aligné avec soi-même dans un espace justement où tout le monde nous regarde, où on regarde peut-être plus la personne authentique que la personne qui communique?
2: Oui, mais... C'est vrai que c'est compliqué. La personne qu'on est sur les réseaux sociaux, il faut envoyer de l'énergie, il faut envoyer quelque chose de très péchu, et on n'a pas tous les jours envie de donner ça. Et puis en même temps, les retours sont vachement chouettes. Il y a, y a des gens qui sont là derrière, et en fait, voilà, il faut se dire qu'on fait ça pour les gens qui ont envie de nous voir, et ceux qui n'ont pas envie de nous voir, ils nous voient pas.
1: Est-ce que parfois ça influence le processus créatif de l'artiste? Est-ce que parfois on peut se laisser influencer par les réseaux,
2: bien
1: par ce qu'on dit, par les commentaires?
2: Oui, bien sûr, tout le temps. Et puis les réseaux, c'est un élément à prendre en compte dans le travail maintenant. On peut pas y échapper. Quand on écrit une chanson, bon, là, moi, j'essaye de faire en sorte que les réseaux n'aient rien à voir avec ça. Mais par exemple, quand on fait un clip, et puis quand il faut promouvoir la chanson et tout, il faut aller chercher les moments qui sont les plus accrocheurs, pour que les gens aient accès aux morceaux d'une manière sympa, pour pas qu'ils te skipent après une seconde.
1: C'est ça aussi, il y a le côté timing,
2: ouais,
1: effectivement.
2: Exactement. Hein. Donc oui, ça prend énormément de place.
1: Alors effectivement, Génération Z, on en parle beaucoup dans cette musique, parce que c'est vraiment un petit peu cet auditoriat que vous allez chercher aussi. Par rapport au commentaires. Nous, qui sommes un petit peu plus âgés, parfois on a un commentaire négatif, on est vite pris dans l'émotion, vite pris envie de réagir. Comment est-ce que vous réagissez-vous aux commentaires de vos, entre guillemets, followers, des personnes qui vous écoutent?
2: Après, je n'ai pas vraiment encore expérimenté les commentaires négatifs, parce que je sais que ça va arriver, mais je n'ai pas la notoriété qui me permet de donner accès à des haters. Mais voilà, je pense qu'il faut penser que quelqu'un est assez malheureux pour avoir pris le temps d'écrire sur le compte d'une nana qui essaie juste de faire de son mieux, quoi. Donc, voilà.
1: Est-ce que c'est facile de rester justement dans la communication par rapport à son public et d'un petit peu de laisser tomber son côté fragile, émotif?
2: Oui. Et puis après, les gens aiment bien la transparence. Donc s'il y a une fragilité ou une émotion, si on se sent safe avec la communauté, on peut aussi la partager, ça c'est sûr. La vulnérabilité, c'est pas une faiblesse, je trouve.
1: Donc je suppose qu'ici, après les morceaux que vous avez sortis les uns derrière les autres, c'est une nouvelle stratégie chez les artistes. Il y a peut-être un EP ou un album qui va sortir. Quelle serait la ligne directrice de cet album-là? Est-ce que ça serait un album où chaque titre que vous avez sorti serait mis les uns derrière les autres, ou alors il y a un fil conducteur qui pourrait les relier?
2: Oui, il y aurait certainement un fil conducteur. Le thème général de ma musique, c'est la résilience. C'est vraiment ce côté, comme j'ai dit, qu'on peut tous se retrouver dans des situations un peu tristes, bizarres, et qu'en fait ça va, tout va bien, le soleil finit par se lever. Ça c'est un peu ce que Solas exprime. Voilà, le P serait complètement dans cette ligne-là.
1: Comment est-ce que vous imaginez la transposition de ces futurs albums, EP, tout ça, je sais pas comment on peut dire, de votre musique en tout cas, vers la scène? Comment est-ce que vous voyez ça?
2: J'avoue que je me projette quand même déjà bien, parce que ce sont des morceaux qui sont entraînants, et que j'écris aussi dans une vision scénique. Et donc j'ai vraiment hâte de pouvoir les partager autrement que de manière acoustique, parce que ça, je pense que les gens m'ont déjà découvert sur cet aspect-là. Mais voilà, prendre la scène...
1: Quelque chose de plus dansant aussi.
2: Plus dansant, voilà, j'imagine une scénographie. Voilà, c'est tous des éléments qui sont super chouettes et importants à prendre en compte.
1: Quelle chanson, dans ce que vous avez sorti, fonctionnerait bien le mieux sur un public aujourd'hui en live?
2: Solas.
1: Qu'est-ce qu'elle apporte comme musicalité? Par rapport à ça, par rapport...
2: C'est un beat plus droit, donc forcément le corps est vite
1: mis en mouvement.
2: Et il y a cette, ce refrain qui est fédérateur, en fait, c'est un morceau fédérateur, qui pointe, on va dire, du doigt des facettes qu'on peut tous traverser à un moment dans notre vie. Mmh. Et puis, ça prouve qu'on est ensemble, de un, et de deux, que le temps apaise les choses et que tout va bien.
1: Avec quoi vous avez envie que le public reparte en écoutant Maggie, en concert ou en...
2: Avec une bonne surprise et l'envie d'en parler autour de soi.
1: Mm-hmm. Ça. Et parler de quoi?
2: D'une énergie, mm-hmm. d'une personne qui a des textes qui touchent le cœur, une certaine sensibilité aussi, et puis une proximité avec le public, une vulnérabilité, quoi. Je pense pas que j'ai envie de faire un show qui soit 100% mm-hmm. cadenassé à l'américaine. Ça, c'est pas un truc qui... Non. Mm-hmm.
1: La scène, c'est plutôt pour vous la vulnérabilité face au public ou alors aussi un côté transcendant?
2: Les deux. Mm-hmm. Ouais, je pense qu'il y a un côté transcendant à s'exprimer musicalement devant des gens qui... Mm-hmm. qui nous écoutent.
1: L'image, c'est quelque chose aussi d'important pour les artistes aujourd'hui. Vous avez fait un parcours aussi d'actrice. Comment est-ce que vous mettez Maggie en image? Quels sont les points que vous mettez en avant?
2: Les points que je mets en avant pour Maggie, c'est vraiment de partager qui est Maggie, quoi. C'est une nana décontractée qui est là dans la vie de tous les jours, qui n'est pas mieux ou moins bien que quelqu'un d'autre. Mmh. Voilà, c'est une artiste qui fait de son mieux pour faire, on va dire, kiffer les gens qui ont envie de l'écouter. Mais voilà, en image, c'est ça l'image, quoi. C'est une nana chouette. Mmh.
1: Est-ce que parfois l'image peut apporter un autre regard par rapport aux mots qu'on écrit sur le papier, à la musicalité? Est-ce que ça peut apporter autre chose, juste d'avoir l'image avec la musique?
2: Oui, je pense, complètement. Ici, j'ai tourné le clip de À la casse, et donc c'est un morceau dans lequel je dis littéralement que la personne doit manger mon cœur dans de la sauce. Et donc, moi, l'image que j'ai voulu dire, c'est en fait une fille qui est chez elle et qui cuisine son cœur pour quelqu'un qui n'arrivera pas. Et puis voilà, elle est cool, elle est là, elle a son petit pull rouge, elle est presque en jogging et la vie, quoi.
1: Quelles sont les choses que vous avez encore envie d'expérimenter musicalement avant la sortie du prochain EP? Est-ce qu'on reste dans ce côté urbain?
2: Oui.
1: Pas populaire, mais plutôt électro?
2: Plutôt électropop. Mmh,
1: électropop.
2: Mais urbain, oui, il y a toujours des influences urbaines. Dans, je pense, la façon de poser le texte, de mettre ma voix. Mais il y aura ça, mais pas que. Je suis aussi super contente de pouvoir chanter, d'aller un peu plus dans les aigus. Mmh. Non, il y aura plusieurs facettes de Maggie.
1: Des featuring, ce serait aussi envisageable?
2: Pas encore. Mais pourquoi pas.
1: Les envies avec des artistes particuliers en Belgique, sur la scène belge?
2: Sur la scène belge, oui. Moi, je rêverais de partager un feat avec Pete, par exemple. Et encore plus irréalisable, on va dire, avec Stromae. C'est vraiment une personne que j'admire beaucoup.
1: Si on devait remettre une couleur sur vos chansons, parce qu'on parlait quand même, on passe de différentes couleurs. Est-ce qu'il y a une couleur particulière? Vous êtes bien en rouge aujourd'hui. Est-ce que c'est ce qui caractérise un petit peu Maggie
2: en ce moment,
1: l'énergie?
2: C'est l'énergie de Maggie, c'est le rouge pour le moment. Et je travaille d'ailleurs ma direction artistique du morceau À la casse en rouge, parce que c'est la couleur de Maggie.
1: Et des concerts qui vont arriver bientôt ou pas? On peut vous voir où pour voir Maggie en live?
2: Oui, alors malheureusement, je n'ai pas encore trop le droit de diffuser cette information, mais oui, il y aura un festival en septembre et il y aura la possibilité aussi de me voir un petit peu sur les scènes de la musique à Bruxelles, dans des endroits que je communique.
1: Et un endroit que vous aimeriez tout particulièrement être sur scène?
2: Ah oui, j'adorerais jouer à l'ancienne Belgique. Ça, parce que la salle est mythique, elle est super et que le son est génial.
1: Comment est-ce que vous voyez Maggie à l'international? Est-ce que c'est dans les ambitions aussi ou pas?
2: Oui, alors c'est toujours une ambition. Moi, j'adorerais pouvoir partager ma musique déjà en France. Parce que je pense que la France et la Belgique ont beaucoup de choses à partager. Et donc, je me verrais dans l'idéal bien faire une petite tournée, évidemment, des Zéniths de France. Voilà, si vous posez la question, je réponds, mais ouais.
1: Parfait. Aussi, au niveau musique, on entend donc pas mal d'électro aussi, mais est-ce qu'il y a aussi un retour à des instruments beaucoup plus, on va dire, conventionnels, hein? Est-ce que ça vous intéresse?
2: Oui, bien sûr. En fait, c'est-à-dire que je me mets un point d'honneur à pouvoir jouer de toute façon, de manière acoustique, tous les morceaux que j'écris. Peu importe leur arrangement. Donc je peux toujours prendre une guitare ou un piano et puis m'accompagner sur les textes que j'écris.
1: Maggie était notre invitée dans le Décibel. Je propose qu'on termine cette émission encore avec un titre qui s'appelle Solace.
2: Oui.
1: Et qui sera certainement sur un prochain EP ou album, voilà. Ça on verra bien, à exactement. Partir de la rentrée de septembre. Mais merci beaucoup Maggie.
2: Merci à vous, merci beaucoup. Pour
1: et bonne continuation en tout
2: merci.
1: Cas. C'est un plaisir de vous écouter ici sur RCF. Décibel.

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0: Donc, place à Bruxelles, ma Belge, et nous allons retrouver Christophe Herings, journaliste à Catobel, pour faire le bilan déjà de la première année du pontificat de Léon XIV. Il est reçu donc dans Au fil de la vie par Frédéric Petit. Frédéric, qu'on va retrouver dans un instant pour les infos régionales. Et juste après, eh bien, ce sera Éric de Beuquelard qu'on retrouvera pour son édito. La minute bruxelloise avec vous, Frédéric Petit. Bonjour.
1: Bonjour Delphine, bonjour tout le monde.
0: Et on commence par cette opération nettoyage de printemps dans le quartier Brabant à Scarbé.
1: Voilà, les équipes communales sont mobilisées depuis le début de la semaine pour mener des interventions de grande ampleur dans ce quartier confronté à des problèmes récurrents de propreté publique. Les services communaux procèdent notamment au balayage des voiries, nettoyage à haute pression des trottoirs, curage des avaloirs. L'objectif est de réaliser donc un nettoyage complet et en profondeur pour repartir sur des bases saines et restituer un espace public plus propre aux habitants et aux usagers du quartier. L'échevine scarbécoise de la propreté publique, Déborah Lorenzino, explique que le quartier Nord-Brabant constitue l'une des priorités de son action. L'opération sera suivie d'autres actions de nettoyage, de sensibilisation et de verbalisation en collaboration avec Bruxelles Propreté. L'échevine souligne toutefois qu'une amélioration durable de la situation nécessitera une approche globale et intégrée. Elle cite notamment des problématiques de criminalité, de logement et de présence de public en errance dans le quartier. Elle appelle les différents niveaux de pouvoir à prendre leurs responsabilités. Cette opération de nettoyage intervient alors que Scarbec et Saint-Josse ont dressé mercredi un premier bilan encourageant de la fermeture administrative nocturne des établissements dans le quartier Nord. Les autorités ont notamment relevé une baisse de certains faits graves, durant la tranche entre 1h et 6h du matin, tout en appelant à la prudence sur l'interprétation des données, puisque cette interdiction a moins d'un mois.
0: Dans le reste de l'actualité, eh bien, il y a un nouveau patron en vue pour la STIR.
1: Oui, son directeur général, Brieux Demeus, quittera ses fonctions à la fin de l'année. Il prendra sa pension. Il l'a annoncé au personnel sur la plateforme interne de la société. Une annonce anticipée donc pour permettre une transition claire, sereine et organisée pour l'entreprise. D'ici là, je reste pleinement engagé dans mes responsabilités aux côtés du comité de direction, explique Brieux Demeus. Cet ingénieur de formation dirige la Société des transports intercommunaux de Bruxelles depuis 2012. Brieux Demeus a consacré des années de travail exigeant et passionné à la STIB et aux Bruxellois qui l'empruntent chaque jour. Il laisse derrière lui une entreprise solide, capable d'affronter les défis qui l'attendent pour celui ou celle qui lui succédera. C'est le signe d'un dirigeant qui a pensé à l'avenir autant qu'au présent, a aussitôt réagi la ministre bruxelloise de la mobilité, Elke Van Den Brand. Je lui souhaite, a-t-elle ajouté, une retraite à la hauteur de l'énergie qu'il a donnée à notre service public.
0: Des associations s'opposent à l'événement de célébration américain prévu au cinquantenaire.
1: Oui, plusieurs associations à l'initiative d'Extinction Rébellion ont adressé une lettre ouverte à la fois au bourgmestre de Bruxelles et à Bruxelles Environnement pour demander de refuser le permis qui a été sollicité par l'ambassade des États-Unis. Celle-ci veut organiser donc un événement au parc du cinquantenaire à l'occasion des 250 ans de la déclaration d'indépendance des États-Unis d'Amérique. La lettre ouverte affirme qu'autoriser cet événement reviendrait à soutenir activement la politique du président Trump et le monde qu'il nous impose. Les signataires dénoncent également le rôle des États-Unis dans les politiques climatiques et internationales, évoquant des décisions destructrices. L'événement est prévu le 28 juin, uniquement sur invitation. Le Premier ministre Bart De Wever devrait y intervenir, ainsi que le secrétaire général de l'OTAN, Mark Rutte. L'ambassadeur américain envisage également d'organiser un survol du parc du cinquantenaire par des avions militaires, potentiellement des appareils datant de la Seconde Guerre mondiale. L'animation musicale sera quant à elle assurée par Nile Rodgers. L'événement est soutenu par des entreprises américaines et belges, l'ambassadeur ayant déjà réuni plus de 3,5 1,6 million de dollars pour son organisation, selon ses dires.
0: Bruxelles a entamé la restauration des deux portails extérieurs de l'hôtel de ville.
1: Ils sont situés côté Grand Place et rue de la Migaud. But de l'intervention, c'est préserver ces deux éléments emblématiques du bâtiment gothique classé, on le rappelle, au patrimoine mondial de l'UNESCO. Selon l'échevine du patrimoine, Florence Frelings, les études menées notamment par l'Institut royal du patrimoine artistique, l'IRPA, ont confirmé l'importance historique, etc.

0: exceptionnelle de ses menuiseries. Le portail de la rue de l'Amigo date de 1717, tandis que celui qui donne sur la Grand Place remonte aux origines même de la construction de l'hôtel de ville entre la fin du XIVe et le début du XVe siècle. Réalisé par des artisans spécialisés dans la restauration du patrimoine, l'intervention respectera les matériaux d'origine et les techniques traditionnelles pour conserver au maximum les éléments historiques existants. Le coût global de la restauration s'élève à un peu plus de 400 000 euros. Cette restauration s'inscrit dans une volonté plus large de Florence Frelinghs de préserver et valoriser la Grand Place et l'ensemble de la zone UNESCO. Il y a quelques semaines, la ville de Bruxelles annonçait d'ailleurs la restauration des façades et des toitures de la Maison du Roi.
1: Et à présent, Frédéric, c'est le moment de dire à consommer avec modération, puisque les brasseries spécialisées dans le lambic et la gueuse ouvrent leurs portes ce week-end.
0: Oui, 14 brasseurs et assembleurs de lambic participent samedi et dimanche au Tour de Gueuse. Cet événement bisannuel permet au grand public d'approcher la technique de fabrication toute particulière de ce type de bière, dont la production en Belgique est principalement assurée dans la vallée de la Seine, c'est la région du Pajottenland, dans la périphérie sud-ouest de Bruxelles. Parmi les brasseries participantes, on retrouve des figures historiques comme Beaune à Limbeek et Lindemans à Vlissenbeek, Timmermans à Itterbeek ou encore Mort Subite à Copenhague. L'essentiel des découvertes, vous l'avez compris, se fera donc en Flandre, à l'exception de la gueuserie Tilquin, qui elle a vu le jour il y a une quinzaine d'années à Bierg, dans l'entité de Rebec, dans le Brabant wallon. Les brasseurs et assembleurs prenant part au Tour du Gueuse ont, comme lors de chaque édition, rassemblé leurs talents pour confectionner une vieille gueuse, la Mecha Blend, à partir de lambic provenant de chacun des 14 participants. Et puis, rappelons, Delphine, qu'une bière brassée avec savoir se déguste avec sagesse.
1: Exactement. Et puis un dernier mot du trafic pour terminer. La circulation perturbée à Grand-Bigard à partir du 18 mai.
0: Voilà, des travaux de rénovation vont être menés sur cette porte d'entrée de Bruxelles, sur le ring extérieur jusqu'au 7 juin. Pendant la durée des travaux, la circulation sera ralentie et ramenée sur trois bandes. Des perturbations sont donc à prévoir sur le 40 qui vient de Gand en direction de Bruxelles.
1: Merci beaucoup Frédéric. Et Frédéric, on va retrouver dans quelques minutes pour Au fil de la vie avec son invité Christophe Herings, pour faire le premier bilan du pape Léon XIV. Mais d'abord, retrouvons Éric de Beuquelard pour son édito. Bonjour Éric.
2: Chers auditeurs d'RCF, en ce mois de mai, pas toujours ensoleillé, je vous parle sous un petit crachin tellement belge. Je voudrais peut-être revenir sur une expérience que le diocèse de Liège fait, en laquelle, pour la Belgique en tout cas, notre diocèse de Liège est pilote, c'est celui des ministères institués. Alors, de quoi s'agit-il dans l'Église depuis toujours, outre les ministères ordonnés, l'évêque, le prêtre, le diacre? Il y a des ministères institués, qu'on appelait d'ailleurs les petits ministères, parce que à partir du Moyen-Âge, on les recevait surtout en vue de devenir prêtre. C'était portier, puis acolyte, lecteur et autres. Et donc les baptisés en tant que tels ne recevaient pas ces ministères. Mais depuis le Concile Vatican II, l'idée était, mais ne rentrions-nous pas ces ministères qui traditionnellement étaient donnés à des baptisés qui n'étaient pas du tout destinés à devenir diacre, prêtre, voire évêque, le rendre au peuple de Dieu. Et ça avait été accordé, mais alors pendant tout un temps, c'était uniquement pour les hommes, parce qu'on avait quand même peur que ça donne trop d'idées aux femmes et tout ça. Et le pape François avait dit, mais non, ce sont des ministères laïcs, c'est-à-dire ils sont institués pour des laïcs, et donc des hommes et des femmes. Depuis, les diocèses hésitent un peu parce qu'on entend, oui, mais vous allez recléricaliser les baptisés, qu'est-ce que c'est que ça? Mais non, c'est tout le contraire, c'est de se rappeler que notre Église est une Église ministérielle. Il y a évidemment une place tout à fait éminente pour le ministère ordonné, l'évêque, le prêtre, le diacre, mais il y a aussi place pour des ministères institués. Et donc, il y en a trois, ce qu'on appelait traditionnellement le lectorat, l'acolytat, et puis le pape François a ajouté les catéchistes, mais que nous appelons dans le diocèse de Liège le ministère de la parole de Dieu, pour des baptisés qui ont un peu cette tradition de faire lire l'évangile, d'avoir des groupes peut-être de réflexion sur la parole de Dieu, qui aiment bien la partager. ce qu'on appelait donc l'acolyta, qu'on nous appelons le ministère de la prière communautaire, pour tous ceux qui aident à être bien dans l'église, à prier ensemble, peut-être quand il n'y a pas de prêtre, d'animer une célébration. Et puis le ministère du catéchisme que nous appelons celui de l'évangélisation, pour tous ceux qui portent un peu ce souci de transmettre la foi, pas uniquement aux enfants, mais aussi aux adultes, et qui parfois exercent même une responsabilité comme baptisé d'une communauté. Dans le diocèse de Liège, fin du mois de mai, nous allons instituer une série de gens. C'est les premiers, c'est un peu les pilotes, et puis nous espérons un peu que d'autres se présenteront, qui exercent déjà ce ministère ou qui se sentent à le faire, tout en restant baptisé, qui pourrait d'ailleurs être un ministère de proximité. Il y a beaucoup de villages où il n'y a plus peut-être monsieur le curé, mais avoir un tel ministère, ce serait une visibilité. Voilà ce que je voulais vous partager, et bonne journée et beau mois de mai.
1: Eh bien, beau mois de mai à vous également, Éric de Beuquelard. Je rappelle que vous êtes vicaire général de Liège.
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1: Merci d'être avec nous dans Bruxelles, ma Belge. On va retrouver Frédéric Petit dans un instant avec son invité Christophe Herings pour faire le premier bilan du pontificat, première année du pape Léon XIV. On les retrouve juste après ce nouveau titre de Laura Crow and Him, Si j'avais.

0: Si j'avais, voilà comment se termine ce titre de Laura Crow and Him. Et à présent, eh bien, on retrouve Frédéric Petit pour Au fil de la vie. Frédéric et son invité aujourd'hui qui vont eh bien, parler de Léon XIV puisque demain, cela fera un an que le pape donc a commencé son règne, si on peut le dire comme ça.
1: Oui,
0: Frédéric.
1: Il a été élu effectivement il y a presque un an tout juste, hein, le 8 mai 2025. La fumée blanche s'élevait au-dessus de la chapelle Sixtine. Après à peine 24 heures de conclave, hein, ça avait déjà été étonné tout le monde, cette rapidité. Le cardinal Robert Francis Prévost, Augustin de Chicago, âgé de 69 ans, devenait alors le 260e successeur de Pierre, premier pontife américain de l'histoire. 12 mois ont donc passé. Que nous a révélé Léon XIV? Que dessine ce début de pontificat de ce pape au style somme toute différent de François? Voilà donc l'heure du premier bilan. Et pour en parler, eh bien, on accueille Christophe Herings, journaliste à Catobel. Bonjour Christophe.
2: Bonjour Frédéric.
1: Et avant toute chose, Christophe, je vous propose de réécouter ceci.
3: La pace sia con tutti voi. Fratelli, sorelle carissimi. Questo è il primo saluto del Cristo risorto, il buon pastore che ha dato la vita per il gregge di Dio. Anch'io vorrei che questo saluto di pace entrasse nel vostro cuore, raggiungesse le vostre famiglie, a tutte le persone, ovunque siano, a tutti i popoli, a tutta la terra. La pace sia con voi.
1: Voilà, on vient de l'entendre, hein, c'était sa toute première prise de parole à la loggia de la Basilique Saint-Pierre, donc le 8 mai de l'année dernière, Léon XIV qui appelle à la paix pour tout le monde, pour la terre entière. C'était pas une posture symbolique, hein, c'est un vrai engagement, on peut le dire.
2: Oui, tout à fait, on pourrait dire qu'un an après, ce premier discours au Biertorbi après son élection, d'ailleurs quand j'entends ça, je trouve que c'est vraiment émouvant.
1: Oui, tout à fait.
2: On se souvient vraiment déjà l'émotion, la disparition du pape François, etc. Mais oui, effectivement, ça s'est révélé vraiment un axe programmatique de son pontificat. Et moi, je pense que dès ce moment-là, Léon XIV sait que cet appel à la paix, ça va être pour moi quelque chose
1: d'important,
2: d'important
1: oui.
2: Qui voulait centrer vraiment son pontificat là-dessus. Et d'ailleurs, on peut citer les mots suivants qu'on n'a pas entendus ici, mais il dit « la paix soit avec vous tous, la paix du Christ ressuscité, désarmée et désarmante, humble et persévérante qui nous vient du ressuscité ». Mais on a là vraiment tout le programme de Léon. Il y a cette référence aussi à Dieu, hein. Il a dit dès le départ aussi « Je suis un fils de saint Augustin ». Donc ça aussi, c'est une référence constante dans cette première année de pontificat. Ça colore toute sa théologie et sa spiritualité, ça colore ses discours, ses textes. Et puis voilà, ce discours sur la paix, vous l'avez dit tout à l'heure, ce pape a pu apparaître un peu discret aussi,
1: oui.
2: Et effacé. En tout cas, c'était perçu comme ça par beaucoup de médias partout dans le monde, en tout cas chez nous en Occident.
1: Oui, en tout cas, un début de pontificat, effectivement, où il n'y a pas de grand éclat.
2: Exactement. Hein. Alors là, évidemment, on pourrait comparer beaucoup de choses à François. François, oui. Dès le départ, il y a eu des gestes très forts. Une première sortie à Lampedusa, déjà très, très rapidement après son élection, une visite aux pauvres, etc. Donc on sent que Léon XIV a pris le temps d'écouter. C'est ce que les commentateurs, les observateurs, les vaticanistes confirment. Il étudie ses dossiers. Alors je ne dirais pas que c'est un homme de dossier, mais c'est un homme qui prend le temps, qui est très réfléchi. Mm-hmm. D'ailleurs, François était très spontané, d'ailleurs parfois certains propos...
1: Peut-être un peu trop, oui.
2: Parfois peut-être un peu trop, oui. Parfois ça passait moins bien. Mmh. Ça a pu créer des tensions d'ailleurs. Et Léon, lui, il parle toujours de façon réfléchie, mais néanmoins très forte. Et c'est ça qui s'est manifesté, notamment ce mois d'avril.
1: Oui, c'est ça, avec Donald Trump,
2: avec
1: les passes d'armes.
2: La polémique, les passes d'armes avec Donald Trump. Hein, d'ailleurs, étrange de parler de passes d'armes quand on parle de paix. Mais c'est vraiment ça. Donc, beaucoup disent aussi, mais que quelque part, Donald Trump et J.D. Vance aussi, qui a critiqué fortement le pape Léon en disant, mais quand il parle de guerre, il ferait mieux de enfin voilà, faire attention à ce qu'il dit quand il fait de la théologie, on croyait rêver.
1: Oui, oui.
2: Mais donc, du coup, c'est même pas à la limite une réponse du pape directement à Trump quand il parle de paix, pas du tout, ça, c'est adressé à tout le monde, mais il a quand même dit aussi, je n'ai pas peur de l'administration Trump, je suis pas un politique, mon rôle, c'est de parler l'évangile et je continuerai à proclamer la paix. Et juste après, il y a eu ce voyage en Afrique. Et là aussi,
1: il a aussi eu des mots pour quelqu'un de discret, mots quand même assez forts.
2: Des mots très forts aux politiques qui étaient présents. Donc là, du coup, un peu tous les radars étaient branchés sur ce qu'il allait dire en Afrique. Et là, effectivement, on a vu un pape qui osait parler aux puissants, toujours avec son sourire et avec sa douceur. Mm-hmm. Mais on a pu voir que cette discrétion, cette douceur, c'est pas de la faiblesse. C'est une sorte de force tranquille. Mais du coup, vu l'époque où on est, où on est extrêmement polarisé, ça crie un peu dans tous les sens, c'est très violent dans tous les sens, y compris dans les propos. Mais du coup, quelqu'un qui a des propos modérés, nuancés, mais constants, parce que si on relit tout ce qu'il a écrit ou dit depuis un an, quand il parle de paix, c'est vraiment constant, c'est récurrent, il parle de justice, enfin voilà, il y a énormément de choses qu'il a dites et faites déjà en fait, pendant cette première année.
1: Exactement. Alors, peut-être une des clés les plus évidentes pour interpréter cette première année aussi, Christophe, c'est le choix de son nom. En choisissant Léon XIV, il s'est placé dans les pas de Léon XIII, qui était le pape de la doctrine sociale. Alors, comment cette référence se traduit dans les décisions donc, de Léon XIV?
2: Alors, en tout cas, elle se traduit aussi de façon discrète, mais j'ai envie aussi de faire le lien avec sa première exhortation apostolique qui date d'octobre dernier. Donc en fait, c'est un texte du pape François qu'il a repris et complété. Et donc ça montre d'ailleurs à la fois une continuité avec François et aussi qu'il a fait sien ce texte et en même temps il l'a prolongé. On pourrait sans doute dire la même chose d'autres aspects de cette première année de pontificat. Mais donc là, c'était axé sur les pauvres. Mmh. Alors ça étonnait un peu tout le monde qui parle des pauvres parce que c'est un sujet très classique, enfin pour les papes. Et en même temps, c'était quand même très très fort quand on lit ce texte. Et donc, il y a d'une part les propos qu'il a tenus qui sont tout à fait dans la lignée de la doctrine sociale de l'Église, dont Léon XIII est en quelque sorte le premier pape. Hein. Ça ne veut pas dire que les papes avant n'étaient pas sociaux, mais en tout cas, c'est devenu, j'ai envie de dire, un thème à part entière dans l'Église catholique à ce moment-là. Donc, une critique des politiques discriminatoires, une critique de l'économie qui tue, c'est un propos qu'il a eu, hein, donc c'est quand même quelque chose de très fort. Il s'attaquait aux causes structurelles de la pauvreté, tout en appelant aussi, et ça c'est un aspect, je pense, qui lui est propre, cette dimension spirituelle, même mystique, du rapport qu'on doit avoir avec les pauvres. L'écoute, le fait que les pauvres sont membres du corps du Christ.
1: Et qu'ils apportent aussi.
2: Et qu'ils apportent quelque chose, que le Christ lui-même était pauvre, que dans notre rapport aux autres, c'est vraiment avec le Christ qu'on est en lien. Et effectivement, les pauvres sont pleinement acteurs aussi de leur vie, de leur changement, et qu'on doit les écouter parce qu'ils ont, eux, une expertise unique par rapport à leur propre situation, et que si on les écoute pas, qui plus est, on met en danger nos démocraties parce que c'est une voix essentielle qu'on n'écoute pas. Donc pour moi, c'est quand même des propos très très forts. Et alors, même si c'est moins médiatisé, il a organisé aussi des journées pour des personnes défavorisées, au Vatican, au Castel Gandolfo. Et puis aussi, simplement, dans les gestes, on disait souvent, le pape François, il avait des gestes presque de tendresse, d'affection envers les personnes. Ben moi, je trouve qu'en Afrique, on a pu voir ça aussi, des enfants qui courent vers lui, ou des gestes qu'il a, le pape Léon, envers des personnes. Donc, c'est très, très fort. Alors, je dirais qu'à part ça, il n'y a pas vraiment d'action particulière, mais quelque part, c'est l'action de toute l'Église tout le temps. Ce soin à la pauvreté, toutes les congrégations religieuses, toutes ces ONG, associations catholiques qui œuvrent partout dans le monde, à la fois au niveau universel et local, j'ai envie de dire que ça continue. Mais le bien fait rarement du bruit, c'est quelque chose qui, à la limite, le pape n'a même pas besoin de faire grand-chose de ce côté-là, mais bien sûr, encourager et appeler, chacune et chacun aussi, et ça, il le fait très bien dans ce texte et régulièrement, de ne pas nous laisser, je dirais, étouffer dominée par une sorte d'indifférence face à la pauvreté. Et d'ailleurs encore, pour faire référence à ce texte, décidément très fort pour moi, c'est qu'il se demande comment il se fait que des catégories entières de chrétiens, entières de chrétiens, je dis bien, malgré tous ces appels très clairs de l'évangile, continuent qu'ils peuvent considérer la question des pauvres, ben, finalement, comme quelque chose de...
1: Accessoire,
2: ouais, exactement. Ouais.
1: Alors Christophe Hérings, si Léon XIII s'inscrivait donc dans cette révolution industrielle, Léon XIV, lui, ben, il fait face à une autre évolution,
2: oui,
1: celle de l'intelligence artificielle.
2: Tout à fait.
1: C'est une encyclique qui est annoncée pour la semaine prochaine, le 15 mai.
2: Exactement.
1: Ouais, qu'est-ce qu'il peut dire, lui, en tant que pape, face aux États, face aux géants de la tech, hein?
2: Alors ça, c'est une vraie question, mais il y a déjà quelques indices, hein, assez clairs. D'ailleurs, on pensait que ce serait le tout premier texte du pape. Hein, en octobre dernier, on s'attendait... il avait déjà parlé de l'IA, ça va être le sujet de son premier texte magistériel. Et donc, ça vient dans un deuxième temps. Sans doute qu'il a pris aussi là, le temps de réfléchir. Alors, qu'est-ce qu'il va dire? Évidemment, on le verra, mais ce qu'il a déjà dit, c'est qu'il faut que l'intelligence artificielle soit vraiment au service de l'humain et quelque part pas l'inverse. Il met vraiment en garde, donc il n'est pas contre l'intelligence artificielle en tant que telle, donc ça je pense que c'est intéressant de le noter, il ne le rejette pas a priori, mais il met vraiment en garde par rapport aux enjeux, que ça ne doit pas remplacer l'humain, que ça ne doit pas empêcher l'esprit critique, la liberté. Il a déjà dénoncé aussi, à mots à peine couverts quand même, un peu les prophètes presque messianiques, hein, de l'intelligence artificielle, hein, les géants de la tech américains notamment, où il y a quelque part, il le met en avant, enfin, il y a presque une volonté d'asservissement, il y a un risque de nouvel esclavage, oui, à travers ça. Et là, si on met en lien avec la pauvreté, avec ces autres questions sociales, c'est pour ça que je pense que ce sera vraiment une encyclique sociale, c'est que les conséquences sociétales de l'intelligence artificielle, si elle n'est pas maîtrisée, si elle n'est pas... encadrée, régulée comme il faut, elle risque vraiment de se retourner contre l'humanité et spécialement les plus pauvres. Comme toujours, on parle de fracture numérique aujourd'hui, on risque d'avoir une nouvelle fracture numérique avec l'intelligence artificielle.
1: Encore plus forte, certainement.
2: Encore plus forte, oui, c'est oui, le risque. Alors, moi j'attends de voir quelle clé de discernement il va offrir pour les chrétiens et pour toute l'humanité, quelque part, comment faire pour bien l'utiliser. Et moi, je me réjouis vraiment de lire ce qu'il va pouvoir écrire.
1: On lira ça donc la semaine prochaine, Christophe. Encore un petit mot peut-être du style de, oui, Léon. Un chroniqueur de la Croix disait, il parle des migrants comme François, mais il apparaît vêtu comme Benoît XVI.
2: Ah, très intéressant comme remarque. Et Cyprien Viette, qui est un vaticaniste de immédiat, disait que, d'une certaine façon, le pape Léon est comme une sorte de synthèse de Benoît XVI et de François. Mmh. Alors, il y a quelque chose de vrai, je crois qu'il a vraiment sa personnalité propre. Ce côté un peu, je dirais, où il réhabilite certains rites, certains ornements aussi, hein, on l'a vu apparaître il y a un an à la Loggia. Tiens, il ne s'est plus habillé comme
1: François, comme qui était François, apparu en soutane blanche.
2: Exactement, tout simple. Mmh. Donc, ce serait très long à dire, mais en tout cas, ce style, je pense qu'il est conscient à travers ces gestes-là, et je pense qu'il attache beaucoup d'importance aussi à la symbolique des rites, hein, ce que François ne faisait pas, hein, les jésuites sont pas les plus grands liturgistes qui soient, j'espère qu'ils nous écoutent pas trop. Mais donc, je pense aussi qu'il veut répondre à une certaine sensibilité.
1: Et notamment chez les jeunes.
2: Notamment chez les jeunes, parce que certains adultes que nous sommes s'étonnent en disant, mais les jeunes qui découvrent, redécouvrent la foi sont très attachés en tout cas à tout cet aspect rituel et symbolique.
1: Et symbolique, ouais.
2: C'est positif en soi, et puis je crois que Léon aussi veut montrer par là que tous et toutes ont leur place dans l'Église. Alors François le disait aussi, mais au cours du pontificat de François, eh bien certains groupes de chrétiens ou certaines tendances se sont sentis un peu vexés, un, oui, peu frustrés, etc. Et je pense que Léon veut rééquilibrer un petit peu certaines choses en termes de collégialité, etc. Donc j'ai envie de dire continuité de François, mais aussi avec certains rééquilibrages entre guillemets.
1: Un tout grand merci Christophe pour cette lecture, hein, de la première année de pontificat Léon XIV. On peut vous lire à ce sujet dans le journal dimanche et sur le site de Catobel. Et puis on parle aussi de cette célébration qui a lieu aujourd'hui à 17h30 à la basilique pour cette première année de pontificat.
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1: Veille d'anniversaire au Vatican et pour l'Église universelle, le pape Léon XIV fêtera sa première année de pontificat demain. Il se rendra pour l'occasion dans le sud de l'Italie, notamment au sanctuaire marial de Pompéi. Léon XIV qui a reçu ce matin le secrétaire d'État américain au Vatican, tentative d'apaisement après des attaques formulées par le président Trump à l'encontre du pape. Ce jeudi, les deux États ont réaffirmé la nécessité de travailler inlassablement en faveur de la paix. En Ukraine, le Kremlin confirme instaurer une trêve de 2 jours à partir de ce soir minuit. Un cessez-le-feu alors que Moscou célébrera à partir de demain la victoire militaire contre l'Allemagne nazie en 1945. Et puis enfin, nous irons en Côte d'Ivoire où la commission électorale indépendante a été dissoute.
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1: Bonsoir à tous, c'était le 8 mai 2025. Quelques minutes après 18h, la joie traversait les visages de dizaines de milliers de fidèles. Une fumée blanche. Une fumée blanche s'élevait dans le ciel, annonçant l'élection du 267e successeur de Pierre. On apprenait son nom, découvrait son visage à 19h14. Robertum Franciscum devenait Léon XIV, les mains jointes, les yeux humides. Le religieux de l'ordre de Saint-Augustin se faisait déjà apôtre de paix. Que la paix soit avec vous, prenant déjà une paix donc désarmée et désarmante. Et pour fêter l'anniversaire de son élection, le pape a choisi de se rendre en Campanie, dans le sud de l'Italie, au sanctuaire marial de Pompéi, visité par 2 millions de pèlerins chaque année, par de nombreux étrangers et par les habitants de la ville adjacente au sanctuaire et aux fouilles. Monseigneur Tommaso Caputo se réjouit de la venue du pape. Il est l'archevêque et prélat de Pompéi.
3: Comme dans tout le sud de l'Italie, les problèmes sociaux ne manquent pas, mais il existe des difficultés liées à la précarité de l'emploi et au salaire souvent trop bas. Beaucoup de jeunes ont du mal à trouver un travail stable et à fonder une famille. San Bartolo Longo, lui-même fondateur de notre sanctuaire, avait compris que le travail était un élément essentiel pour que les jeunes deviennent de bons chrétiens et d'honnêtes citoyens. C'est pourquoi nos instituts se sont distingués par le passé dans la formation professionnelle. Et aujourd'hui encore, nous menons des projets spécifiques pour aider les jeunes à entrer dans la vie active. Donc le pape viendra nous confirmer dans la foi guidée par Marie, à qui il adressera la célèbre prière de San Bartolo Longo, la supplique. Il ne peut y avoir que de la joie lorsque le vicaire du Christ parcourt les rues des hommes, car sa simple présence nous invite à lever les yeux vers le ciel.
1: Des propos recueillis par Daniele Piccini de la rédaction italienne de Vatican News. Et à noter, Bartolo Longo, fondateur du sanctuaire de Pompéi, a été canonisé par le pape Léon XIV le 19 octobre dernier. Après Pompéi, Léon XIV se rendra à Naples. Plus de détails sur ce déplacement et sur le premier anniversaire du pontificat à retrouver bien sûr sur notre site internet. Au Vatican aujourd'hui, c'était une audience très attendue, celle accordée par le pape au secrétaire d'État américain. À sa demande, Marco Rubio, catholique d'origine cubaine, est arrivé au Vatican dans un contexte compliqué, le président américain ayant à plusieurs reprises attaqué le pape ces dernières semaines, poussant Léon XIV à lui répondre, ce qu'il a fait sans crainte en tant que religieux et pasteur de l'Église universelle. Comment cette audience s'est donc déroulée? Sait-on de quoi il fut question? Sinon, entre les deux hommes, au moins entre les chefs des diplomaties américaines et vaticanes. La réponse d'Alexandra Sirgan.
4: Comme à son habitude, le Vatican ne communique pas sur la teneur des entretiens entre le pape et ses hôtes. En revanche, après 45 minutes d'échange entre les deux hommes, Marco Rubio a été reçu en secrétaire d'État. Et là, la salle de presse du Saint-Siège est plus prolixe sur les sujets traités. Il a été question des guerres qui déchirent de nombreux pays, des tensions politiques, des crises humanitaires et de la situation à Cuba. Le département d'État américain donne de son côté un peu plus de détails en rapportant que Marco Rubio et le cardinal Parolin ont, je cite, examiné les efforts humanitaires en cours en Occident et les initiatives visant à instaurer une paix durable au Moyen-Orient. Lors de l'audience avec le pape, toujours selon le communiqué américain, la situation au Moyen-Orient et d'autres questions d'intérêt commun pour l'hémisphère occidental ont été abordées. En un an de pontificat, c'est la deuxième fois que le secrétaire d'État américain rencontre Léon XIV. Si la première suivait de 10 jours l'élection de Léon XIV, la seconde suit de quelques jours seulement les critiques du président des États-Unis contre le pape. Une rencontre qui s'est conclue par la confirmation d'un partenariat solide et durable entre les États-Unis et le Saint-Siège.
1: Alexandra Tirgon, et puis évidemment tous les détails là encore sur cette rencontre sont à retrouver sur vaticannews.va. Les États-Unis qui cherchent encore une voie de sortie au Moyen-Orient alors que quelques 1500 navires sont encore piégés dans le Golfe. Selon l'Organisation mondiale maritime, Donald Trump a donc décidé de suspendre son opération d'escorte de navires dans le détroit d'Ormuz. Dans l'espoir d'un accord avec l'Iran, il annonçait de grands progrès en vue d'une reprise des négociations. L'Iran, où le président Pezeshkian dit avoir rencontré, sans en préciser la date, le guide suprême Mojtaha Khamenei. Le grand ayatollah n'a pas été vu en public depuis sa nomination début mars. Les États-Unis qui se veulent médiateurs de paix, les 14 et 15 mai prochains auront lieu à Washington. De nouvelles discussions entre Israël et le Liban, elles viennent ce soir d'être annoncées au lendemain d'une frappe israélienne près de Beyrouth, la première depuis près d'un mois, visant un chef militaire du Hezbollah. Les États-Unis qui accueilleront déjà ce jeudi des tractations en Floride, pour chercher cette fois des modalités d'une paix en Ukraine aux côtés d'une délégation venue de Kiev. Ces pourparlers viseront en particulier à faire progresser la libération des prisonniers ukrainiens détenus en Russie, affirme le président Zelensky. L'annonce intervient alors que la Russie a décrété un cessez-le-feu unilatéral de 2 jours en Ukraine à compter de ce soir minuit, et ce, à l'occasion des commémorations de la victoire de 45 sur l'Allemagne nazie. Depuis le début du conflit, les trêves n'ont jamais été respectées, et cette fois, Moscou a annoncé de lourdes représailles en cas de poursuite des combats par l'Ukraine. À Moscou, Jean-Didier Revoin.
5: Une frappe massive de missiles de représailles sur le centre de Kiev. C'est ce qu'a promis le ministère russe de la Défense aux Ukrainiens si Kiev poursuit les hostilités contre la Russie les 8 et 9 mai, lors de la trêve proposée par Vladimir Poutine. Une mise en garde confirmée par le ministère des Affaires étrangères, sa porte-parole Maria Zakharova, a sérieusement exhorté mercredi les pays étrangers à évacuer leurs diplomates et autres personnels de la capitale ukrainienne en raison de possibles frappes de représailles si l'Ukraine devait mener des attaques contre la Russie samedi, jour des célébrations de la victoire soviétique contre l'Allemagne nazie. À l'approche des célébrations de ce 81e anniversaire, les autorités russes ont montré une certaine nervosité. Un drone ukrainien ayant touché lundi un immeuble de Moscou situé à moins de 10 km de la Place Rouge. Mais fin avril, avant même cette attaque, le pouvoir avait déjà annoncé que cette année, aucun véhicule blindé ne défilerait sur la Place Rouge pour des raisons de sécurité. Les opérateurs de téléphonie mobile avaient de leur côté annoncé d'importantes perturbations des réseaux du 5 au 9 mai dans la capitale et sa région. Jean-Didier Revoin, Moscou, pour Radio Vatican.
1: L'Union européenne réaffirme son soutien à l'Ukraine, lieu qui ne changera ni sa position ni sa présence à Kiev, réaffirme Bruxelles ce jeudi. En Bulgarie, le vainqueur des élections anticipées, élections législatives, l'ancien président roumain Radev s'est officiellement vu confier ce jeudi les rênes du gouvernement. Ce dirigeant de centre-gauche qui arrive au pouvoir avec la promesse de démanteler le modèle oligarchique a immédiatement remis à la présidente la liste de ses ministres qui sera soumise au vote du Parlement demain. Un scrutin important et à haut risque pour le gouvernement britannique. Plus de 5000 élus locaux doivent être renouvelés, à commencer par les parlements en Écosse et au Pays de Galles. Le vote promet d'être délicat pour le parti travailliste, mais aussi pour le Labour, les deux formations étant dépassées par l'extrême droite et une poussée de la gauche radicale. En Côte d'Ivoire, la commission électorale indépendante n'est plus l'organe chargé des élections depuis 25 ans, a été dissous par le gouvernement, visé par de nouveaux griefs depuis sa création. La CI disparaît pour faire place à un nouveau dispositif électoral dont les contours ne sont pas encore tenus. À Abidjan, Mohamed Lamine.
6: C'est à l'issue du Conseil des ministres qu'Amadou Koulibaly a fait cette annonce choc. Justifiant la dissolution de la commission électorale, le porte-parole du gouvernement a évoqué les réserves et les critiques dont fait l'objet la défunte institution. Les élections organisées par la CEI depuis sa mise en place il y a 25 ans ont très souvent donné lieu à des tensions en amont et ou en aval des scrutins. La plus meurtrière de ces tensions a été la crise post-électorale de 2010 qui avait fait plus de 3000 morts. Le porte-parole du gouvernement a aussi annoncé l'avènement d'un nouveau mécanisme de gestion des élections à même de rassurer davantage et à garantir durablement la tenue d'élections apaisées. Pascal Afinguesan du FPI s'est réjoui de cette annonce, appelant immédiatement au dialogue pour refonder le système électoral. Initialement géré par l'administration publique, les élections ont été confiées à la CEI créée en 2001 au sorti du bref règne du régime militaire. Depuis, la méfiance censée disparaître a jalonné presque tous les cycles électoraux. À Abidjan, Mohamed Lamine pour Radio Vatican.
1: Au Tchad, 3 jours de deuil national ont commencé ce jeudi, décrété hier soir par le gouvernement après une nouvelle attaque de Boko Haram. Elle a fait au moins 2 morts dans l'armée hier, alors que déjà lundi soir, une première attaque des djihadistes sur la base militaire de Barka Tolorom avait fait au moins 24 morts, tandis que dimanche, au moins 42 personnes étaient décédées dans un affrontement intercommunautaire à l'Est. Dans une déclaration, les évêques ont exprimé leurs préoccupations face à la dégradation brusque de la situation politique de leur pays. Ils plaident pour un dialogue sincère et inclusif, seule issue selon eux. Voilà, c'est la fin de ce journal. Merci de l'avoir suivi. Merci de votre fidélité aux ondes de Radio Vatican. L'actualité du monde et de l'Église dans le monde, bien sûr du pape aussi, revient demain matin à 8h30. Excellente soirée.
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8: Bonjour à toutes, bonjour à tous, ravie de vous retrouver donc en ce jeudi 7 mai, ce qui veut dire que demain nous sommes le 8 mai, voilà, on compte bien le 8 mai, donc c'est bien évidemment la fin de la Seconde Guerre mondiale, hein, la victoire des Alliés, la capitulation de l'Allemagne nazie, mais le 8 mai, c'est aussi la journée mondiale de la Croix-Rouge et du Croisson-Rouge, et bien à cette occasion, et bien on s'entretiendra avec Nancy Ferroni, porte-parole de la Croix-Rouge Belgique, pour faire le point sur les défis de l'ONG. Et puis, on ira faire un tour au Katanga. Katanga, l'une des plus riches contrées minières de la planète. Et c'est Clara Gobb, chargée de plaidoyer ressources naturelles à Justice et Paix, qui nous parlera donc de ce voyage dont elle revient, donc pour faire le point sur la situation. Mais tout de suite, eh bien, on va commencer cette émission avec le coup de cœur BD de Frédéric Ronce.
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8: Et Frédéric, aujourd'hui, vous nous proposez une BD adaptée d'un roman best-seller, celui de Giuliano da Empoli. Les lecteurs et les lectrices ont peut-être reconnu donc le titre « Le mage du Kremlin ». Et donc « Le mage du Kremlin », aujourd'hui adapté par Luc Jacquemon et c'est publié par Casterman.
10: Alors tout l'intérêt d'une adaptation, évidemment, c'est d'essayer de séduire ceux qui n'ont pas lu le roman. C'est d'abord un outil très très utile, pédagogique. On en a parlé mille fois sur ces ondes, mais une bande dessinée qui est bien conçue, bien pensée, c'est évidemment un outil pédagogique exceptionnel. Mais c'est pas pour ça qu'on fait de la bande dessinée. La bande dessinée, c'est un art, c'est pas un outil pédagogique. Oui, on peut en faire un outil pédagogique, mais avant tout,
8: c'est artistique.
10: C'est artistique, c'est un moyen d'expression subtil, complexe. Et en général, sur les ondes d'RCF, on commente relativement peu d'adaptations pour la bonne et simple raison que c'est quand même très, très, très rare que les adaptations soient à la hauteur de leur œuvre originelle ou originale. Alors, aujourd'hui, je le fais parce que, pour ceux qui n'ont pas lu le roman, c'est un roman exceptionnel, et c'est un espèce d'essai déguisé en roman, justement pour essayer d'aborder des sujets géopolitiques, sociaux, historiques, qui sont plutôt subtils, plutôt complexes, sur un pays qui n'existe plus, et qui s'appelait l'URSS, et qui est devenu la Russie, celle qu'on connaît, celle d'aujourd'hui. Ben, le moment clé, c'est le moment qui fait tout l'objet du roman, c'est le passage de Yeltsin à Poutine, c'est-à-dire ce moment où l'URSS s'est effondré après Gorbatchev.
8: Alors, au tout début des années 90.
10: Voilà, et même pas 10 ans plus tard, ce bon vieux Yeltsin qui s'est complètement ridiculisé à Washington, les grands oligarques de l'époque, ceux qui dirigeaient à peu près toute la société russe, parce qu'ils avaient mis la main sur les actifs de l'URSS, les usines d'aluminium, le pétrole, le gaz, mais aussi la télévision. Et c'est de ça que ça parle, ça, le mage du Kremlin. Ça parle de cette bonne vieille propagande qui s'est transformée en télévision. Et à l'époque, souvenez-vous, il y a Berlusconi. Mmh. Et quand on se souvient et quand on comprend ce que la télévision est devenue avec Berlusconi, c'est celle d'aujourd'hui, c'est la Real TV. Il faut savoir que les Russes ont été beaucoup, beaucoup, beaucoup plus loin dans l'abjection et dans le côté pervers de la puissance de la télévision. Ils ont même été beaucoup, beaucoup plus loin que les pires sociétés capitalistes. Ils ont tout tenté, et à un moment, la Russie, elle reste la Russie, à savoir une population qui demande de l'ordre à l'intérieur, qui ne veut pas avoir des rues infestées par la mafia russe qui était en train de tout prendre là-bas, et qui doit imposer sa puissance à l'extérieur pour justement se faire respecter. Alors c'est très très très bien expliqué, et Jacques Hamon, faut pas oublier, c'est l'auteur et le dessinateur du Tueur.
8: Oui, excellente série aussi.
10: Qui a fait l'objet d'une adaptation au cinéma, dont les droits ont été achetés par Hollywood. Il n'y a pas beaucoup de bandes dessinées européennes qui ont été adaptées par Hollywood. Luc Jacquemont et son Tueur en font partie. Pourquoi ? Parce que derrière un dessin qui, pour ceux qui ne sont pas connaisseurs, pourrait paraître réaliste, mais qui ne l'est pas du tout, il y a ce côté nerveux, dur, froid, qui raconte très très bien les situations de tension et ce qu'est l'univers finalement de la Russie de cette époque, comment finalement les grands oligarques de l'époque, en pensant tenir les fils de la marionnette, n'ont pas compris que c'était eux les marionnettes. Donc le Mage du Kremlin, c'est une très très bonne bande dessinée, absolument passionnante, qui se lit comme un thriller, comme une histoire d'espionnage, et qui vous permettra, je pense, d'ouvrir une porte sur une connaissance, une analyse qui nous, à mon avis, nous aide tous à comprendre un peu plus la situation, non seulement en Russie aujourd'hui, mais honnêtement, dans le monde.
8: Dans le monde entier, ouais. Et puis, puisque vous parliez, Frédéric, de l'adaptation au cinéma du Tueur de Luc Jacquemont, on peut aussi signaler que le Mage du Kremlin a aussi été adapté en film avec Jude Law et Paul Dano. Donc, le Mage du Kremlin de Giuliano da Empoli, adapté aujourd'hui en BD par Luc Jacquemont, et c'est chez Casterman. Et avant de parler de la Journée mondiale de la Croix-Rouge demain, mais on va en parler aujourd'hui avec Nancy Ferroni, porte-parole de la Croix-Rouge Belgique, et bien écoutons Léonard Cohen, Dance with me to the end of love.

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1: Le 8 mai évoque bien sûr le 8 mai 1945, la victoire des Alliés et la capitulation de l'Allemagne nazie. Mais le 8 mai, c'est aussi la journée mondiale de la Croix-Rouge et du Croissant Rouge. Cette journée mondiale est célébrée donc chaque 8 mai 1948, date choisie pour coïncider avec l'anniversaire de la naissance du fondateur du mouvement, Henri Dunant, né le 8 mai 1828 à Genève. Alors à la veille de ce 8 mai, bien faisons le point sur les défis de la Croix-Rouge aujourd'hui avec Nancy Ferroni, porte-parole de la Croix-Rouge Belgique. Bonjour Nancy.
2: Bonjour.
1: Alors Nancy, quel est le thème cette année? Parce que j'imagine qu'il y a un thème chaque année à une journée mondiale.
2: Mais en cette journée mondiale de la Croix-Rouge, nous voulons surtout parler de la préparation à la crise. On veut passer d'une logique de réaction à une logique de préparation, c'est-à-dire qu'on appelle les citoyens à se préparer face à une crise. Et la crise, je ne parle pas d'une guerre, d'un cataclysme, d'une grosse catastrophe. Je parle de la crise qui peut être tout simplement individuelle. Ça peut être, on se souvient récemment de la panne géante qui a privé 12 000 foyers de gaz et d'électricité à Mons. On se souvient aussi des inondations de 2021 dans la province de Liège qui ont été quand même catastrophiques. Mais ces épisodes extrêmes, malheureusement, sont de plus en plus fréquents. Mais la crise, ça peut être aussi un gros bouchon sur l'autoroute qui est provoqué par la neige. Vous êtes bloqué dans votre voiture, vous ne savez pas quoi faire, etc. Donc la crise, c'est un mot qui couvre beaucoup de choses et on veut inciter les citoyens à se préparer. Comment ? Ben, par des gestes simples. Et pour nous, il y a deux aspects à cette préparation. D'abord, c'est se former au premier secours, ça c'est indispensable. Et ensuite, se disposer d'un petit kit d'urgence à la maison. Et on a créé une page dédiée sur notre site internet où on peut trouver tout le contenu de ce kit que l'on propose de constituer à la maison.
1: Oui, par exemple, j'imagine que dans ce kit, peut-être un couteau, des piles, un petit poste de radio, une couverture de survie, enfin, je ne sais pas, que sais-je.
2: Voilà, il y a des choses comme ça qu'on peut très facilement constituer à la maison. La couverture de survie, par exemple, vous en avez parlé, c'est un élément indispensable de ce kit de survie. On peut aussi avoir une couverture toute simple à la maison aussi, mais la couverture de survie, c'est quelque chose que vous pouvez glisser dans votre boîte à gants.
1: Oui, ça prend moins de place en plus, donc ça permet de mettre quelque chose d'autre dans le kit.
2: Voilà.
1: Oui.
2: C'est tout petit. Ça coûte quelques centimes, c'est vraiment pas cher. Et dans la boîte à gants de la voiture, ça peut vous sauver si, par exemple, vous êtes bloqué, vous attendez les secours, vous avez un petit accident, un accrochage, et la personne est en état de choc, elle a besoin d'être échauffée, voilà. Ou au contraire, en été, ça refroidit la couverture de survie. Donc, il y a un aspect réversible, un côté réversible. Et ça réchauffe en hiver et ça refroidit quand il fait très chaud. Donc, c'est un petit indispensable du kit d'urgence. Mais on donne un contenu très détaillé sur notre site. On a créé une page spéciale gestion de crise pour aider les gens à se préparer.
1: Oui, et j'imagine Nancy qu'en faisant ça, qu'en incitant les gens à se préparer, vous avez dit bon, il y a peut-être des gens qui vont trouver ça anxiogène, mais c'est trop important. Il faut quand même juste être prêt. C'est pas être anxiogène, c'est simplement être lucide sur ce qui peut nous arriver parce que ben la vie c'est que de l'imprévu.
2: C'est exactement ça, se préparer, mais c'est pas, on veut pas vraiment, on veut absolument pas faire peur aux gens et à participer à ce climat qui est un peu anxiogène, il faut bien l'avouer. Non, on veut renforcer la résilience de la population. C'est se préparer, ben, c'est renforcer sa capacité d'agir, c'est être prêt, se protéger, c'est être responsable, être prêt à évacuer rapidement son domicile si, en cas de nécessité, ou rester en sécurité chez soi jusqu'au retour à la normale en composant un kit. Ben voilà, c'est quand on se forme au premier secours, c'est pareil. On est paré à réagir à toutes les situations. On ne stresse pas quand ça arrive. On sait quoi faire. On agit en mode automatique parce qu'on a vu tout ça en préparation. Et donc voilà, c'est ça. C'est être être capable de gérer une crise individuelle, c'est aussi participer au collectif, en renforçant la capacité collective à agir face à une crise.
1: Dans ce sens, c'est vrai que de plus en plus d'entreprises, donc dans le monde du travail, eh bien, sont équipées maintenant d'un défibrillateur, par exemple. Je me demandais si, par exemple, au niveau des écoles, il faudrait généraliser aussi simplement les premier geste de secours, apprendre à faire un massage cardiaque, par exemple, je sais pas, ou simplement des gestes à faire. Une personne qui a une crise d'épilepsie devant nous, comment on doit réagir, voilà, puisque on comprend bien que c'est se préparer à la crise au quotidien, hein, Nancy.
2: Voilà, pour nous, les premiers secours, la formation aux premiers secours, c'est vraiment indispensable. Notre leitmotiv, notre objectif, c'est vraiment que dans chaque foyer en Belgique, il y ait au moins une personne formée aux premiers secours. Ça serait magnifique, ça serait un objectif de fou. Mais c'est loin d'être le cas. On forme 55 000 personnes par an aux premiers secours, dans les entreprises, des privés, dans les écoles, etc. Mais c'est loin d'être suffisant, évidemment. Dans les écoles, vous poser la question, c'est important. On fait des animations déjà depuis la maternelle.
1: Oui, très bien.
2: En jeunesse, on sensibilise aux dangers de la maison. Bon, ça, c'est pour les plus petits.
1: Oui.
2: Et puis, petit à petit, on a des animations comme le Benjamin secouriste qui sont un peu plus poussées. La première chose qu'on peut faire, c'est comment apprendre un enfant à appeler correctement les secours, à retenir le numéro 112, à savoir quoi dire et quoi faire en cas d'urgence. Et alors après, ce qu'on fait aussi de plus en plus dans les écoles, c'est former des enseignants qui ainsi ont la formation de la Croix-Rouge et peuvent eux-mêmes dispenser les formations premiers secours à leurs élèves. Par exemple, lors des jours blancs, quand les examens sont finis, etc. Ça, c'est quelque chose qu'on essaye de répandre, mais ça reste insuffisant. Et une formation obligatoire, pourquoi pas, ça devrait quelque part être inscrit dans les programmes scolaires, mais ça ne dépend pas de nous.
1: Non.
2: C'est notre plaidoyer, en tout cas.
1: Voilà, c'est votre plaidoyer. J'imagine qu'effectivement, vous militez beaucoup pour cela, mais je me demandais, vous avez dit, vous apprenez à comment réagir dans la maison aux enfants, les enfants les plus jeunes, quel est par exemple le premier geste à apprendre à un enfant?
2: Mais je dirais, la première chose à apprendre à son enfant, c'est simplement à retenir le numéro d'urgence et de savoir quoi faire, lui dire, voilà, si votre téléphone est verrouillé, par exemple.
1: Oui.
2: Tout le monde a des GSM.
1: Exactement.
2: Ils sont souvent verrouillés, ou alors c'est la reconnaissance faciale, mais apprendre à votre enfant à utiliser votre téléphone, peut-être pas à 3 ans, mais quand ils sont un peu plus grands, leur apprendre à télé. De toute façon, les numéros, même sur un téléphone verrouillé, on peut appeler les
1: secours. Oui, de toute façon, il y a le numéro d'urgence. C'est le seul numéro d'urgence qu'on peut faire, justement, même quand c'est verrouillé. Oui, exactement.
2: Voilà, on peut apprendre à ce numéro d'urgence, 112, facilement pour un enfant. On lui dit, tu tapes là. Enfin, on lui montre simplement. Et à partir de là, il sera guidé par... Il arrive à une centrale. L'opérateur va le guider, évidemment. Mais lui apprendre à donner son nom, son adresse pour les urgences. Des petites choses basiques. C'est important à faire pour un enfant à partir du moment où il va à l'école primaire.
1: Oui.
2: Avant cela, on sensibilise surtout aux dangers de la maison avec des petites animations.
1: Oui. Attention aux prises électriques, par exemple.
2: Voilà. Ça, on a une petite un plateau de jeu qui représente la maison et l'enfant va devoir essayer de trouver les points dangereux avec des petites magnettes, etc. Donc, sous une forme ludique, on apprend beaucoup de choses aux enfants avec un petit support ludique. Qui se présente comme un jeu finalement.
1: Et après, quand on monte dans les classes, les ados aussi, on peut leur apprendre d'autres choses et peut-être le massage. Je parlais du massage cardiaque parce que c'est peut-être le plus spectaculaire, mais il y a d'autres gestes aussi bien sûr à avoir, Nancy Ferroni.
2: Oui, bien sûr, savoir mettre une personne en position latérale de sécurité. Le message principal, en tout cas quand on est face à un accident et qu'on ne sait vraiment pas quoi faire, c'est toujours pour tout le monde d'appeler le 112 et de décrire la situation, de donner l'adresse où on se trouve et en attendant, mettre la personne en position.

0: cours. C'est une formation qui dure 15 heures et là, je la recommande à tout le monde parce qu'elle est très très complète et en 15 heures, on va tout faire. On va apprendre à soigner une hémorragie, apprendre à soigner une personne inconsciente, apprendre à faire le massage cardiaque. On a une formation vraiment très très complète en 15 heures de temps. On peut s'inscrire sur notre site. Il y a des formations un peu partout en Belgique. On les trouve en ligne. On peut s'inscrire en ligne. On peut payer en ligne. C'est très facile et suivre la formation dans sa commune, tout près de chez soi. Donc, c'est quelque chose qui se donne le soir, les week-ends. Et pour les gens qui n'ont vraiment pas le temps de faire 15 heures de formation, il y a une formation réduite de 3 heures où on voit le minimum de la base, plus la réanimation cardio-pulmonaire et l'utilisation d'un défibrillateur. Donc, en 3 heures de temps, on peut déjà avoir une bonne base.
1: Oui, une bonne base. Et donc, l'autre site, croix-rouge.be. Puisqu'on parlait aussi... Puisqu'on parle effectivement des formations que vous dispensez, moi je voudrais voir aussi au niveau des dons, puisqu'on continue de donner à la Croix-Rouge, hein, on peut toujours le faire, vous nous y encouragez d'ailleurs. Je voudrais savoir si c'est stable ou si la situation de crise que nous connaissons se fait sentir.
0: Mais c'est stable, on redoute un peu que les gens... fassent des dons de moindre importance ou fassent moins de dons à cause de la déductibilité fiscale qui a été réduite. On est passé à 30%, si je m'abuse maintenant, au lieu de 45% précédemment. Donc, ça pourrait freiner. Pour le moment, on ne voit pas encore d'incidence, mais c'est quelque chose que l'on redoute, oui, en effet, et parce que les dons sont vraiment essentiels. On a toute une série d'activités à la Croix-Rouge qui sont inscrites dans le mandat d'auxiliaire de l'État, comme par exemple l'accueil des personnes en demande d'asile, le don de sang, répondre aux besoins des hôpitaux, etc. Donc ces activités-là sont en partie subsidiés, mais il y a toutes nos activités sociales comme par exemple une importante aide alimentaire, l'aide aux personnes sans abri, etc., etc. Toutes ces activités sociales ne sont absolument pas subsidiées et ne fonctionnent que grâce aux dons du public. Donc, et l'aide alimentaire, je sais comment elle est importante actuellement avec le climat social actuel. On distribue 225 000 aides alimentaires chaque année et c'est loin d'être suffisant et les demandes sont en pleine explosion. On se souvient des exclusions du chômage, les gens qui se tournent vers les CPS et les CPS envoient les personnes dans le besoin vers la Croix-Rouge. Donc nous avons de plus en plus de personnes qui font appel à nous dans nos accueils de jour aussi. On essaye de donner de plus en plus d'aide alimentaire, mais parfois... Si les moyens ne suivent pas, si les dons ne suivent pas, on est réduit à limiter.
1: Oui.
0: Enfin, pour le moment, on répond à tous les besoins, mais déjà par endroit, on est obligé de réduire un peu les quantités pour faire face à toutes les demandes qui sont en hausse. Donc, je pense notamment au bassin de Charleroi, au bassin de Liège, où il y a vraiment beaucoup de personnes qui ont été exclues du chômage et qui se retrouvent maintenant au CPAS, qui viennent vers nous et... pour faire face à cette hausse de personnes, on est parfois obligé de réduire un peu l'aide pour satisfaire tout le monde. Donner un petit peu à tout le monde, mais un petit peu moins.
1: Un petit peu moins, voilà. Ouais. J'imagine
0: aussi. Vraiment, oui. Sont essentiels en cette période compliquée.
1: Oui, oui, oui. Et c'est peut-être l'occasion de rappeler qu'il n'y a pas de petits dons. Un euro, c'est pas beaucoup, mais un euro multiplié par plusieurs personnes, ça peut faire déjà pas mal.
0: C'est ça. Tous les dons sont les bienvenus et nous avons des ambassadeurs de la Croix-Rouge qui vont parfois sonner aux portes, qui font du porte-à-porte, ou que vous rencontrez dans la rue, lors de certains événements, etc. Ils vous proposent un mandat mensuel à la Croix-Rouge. Ça peut être à partir de 5 euros, ça peut être 10 euros par mois, mais ça semble petit. C'est un petit montant, mais ça fait vraiment toute la différence. Et ça nous permet, ces dons récurrents, de nous organiser sur le long terme. Parce que là, on se dit qu'on a X dons récurrents qui arrivent, mais ça va pouvoir permettre de fournir ce repas sur l'année. Donc, ça nous permet de voir la régularité.

0: d'agir dans la continuité.
1: J'imagine aussi que vous accueillez aussi, bien sûr, les gens qui disent « Tiens, je vais donner un petit peu de mon temps, je vais aller filer un coup de main à la Croix-Rouge. »
0: Les bénévoles, oui. C'est notre force, notre grande force. Il y a 25 000 bénévoles de la Croix-Rouge pour la Belgique entière, 12 500 en Wallonie et à Bruxelles. Et ce sont des personnes formidables qui agissent au quotidien. Et on a 120 entités locales de la Croix-Rouge en Belgique francophone et des bénévoles qui sont sur le terrain tous les jours. Et donc ça, c'est hyper important parce que ces gens sont confrontés tous les jours à des petites situations de crise, de gens qui ont faim, de personnes sans abri, de personnes isolées qu'on a besoin d'accompagner aussi. Ça nous permet d'être hyper effectifs quand il y a une crise qui survient, parce que nous, on est là au quotidien, tous les jours dans nos 120 entités, on travaille à gérer des crises. Et donc, quand une grosse crise survient, ben, on est prêt à monter en puissance tout de suite. Et quand l'urgence arrive, ben, on est déjà bien en place et on n'a plus qu'à monter en force et à réagir. C'est ce qui s'est passé lors des inondations de 2021 en province de Liège. Sur la province de Liège, on a une vingtaine d'entités locales. Elles étaient toutes mobilisées. Elles sont mobilisées toute l'année, mais quand les inondations sont survenues, elles ont toutes été mobilisées à la puissance 10 pour les inondations, et les renforts sont venus de partout en Belgique parce que tout le monde était déjà prêt et voilà.
1: Eh ben, très bien.
0: C'est comme ça qu'on a pu être très rapidement sur place pour aider au nettoyage, pour secourir les gens qui se blessaient, pour évacuer les gens.
1: Eh ben, très bien, merci beaucoup. Merci Nancy Ferroni, je rappelle porte-parole de la Croix-Rouge Belgique. Et je rappelle donc demain, 8 mai, la journée mondiale de la Croix-Rouge et du Croissant Rouge. Merci beaucoup.
0: Avec plaisir.
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1: Restez avec nous dans quelques minutes. On va parler ressources naturelles et Katanga avec Clara Gob de Justice Épée, l'ONG engagée dans la défense des droits humains et la justice, notre partenaire dans cette émission. On retrouve Clara Gob. Le temps d'écouter Olivia Dean. 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

0: Un petit peu de douceur, ça fait du bien. So easy to fall in love. C'était Olivia Dean.
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0: Place à présent à notre rendez-vous mensuel avec Justice Épée. Justice Épée, l'ONG engagée dans la défense des droits humains et la justice. Et j'ai le plaisir de recevoir Clara Gobbe, qui est chargée de plaidoyer ressources naturelles. Alors Clara vient nous parler d'un voyage qu'elle a fait au Katanga, dans le sud-est de la RDC. Le Katanga, l'une des plus riches contrées minières de la planète et aussi l'une des plus convoitée pour son cuivre et son cobalt. Et la région abrite également d'importants gisements de zinc, d'uranium, d'or, de fer, de manganèse et d'étain. Vous l'avez compris, c'est une région minière clé qui est au cœur de la transition énergétique. Et on y dénombre une forte présence chinoise dans l'exploitation et les chaînes d'approvisionnement. On va en parler avec Clara. Bonjour Clara.
2: Bonjour Delphine.
0: Alors Clara, déjà tout d'abord, comment ça se passe hein, ces voyages, ces missions de Justice Épée, puisque vous travaillez bien sûr d'ici, mais vous êtes en lien avec des associations locales, c'est ça qui vous emmène sur le terrain ?
2: Tout à fait. Donc du coup, Justice Épée, on travaille avec des partenaires sur place. Donc souvent, quand on fait un voyage, une mission, comme on l'appelle, une mission partenariale, nous sommes invités par nos partenaires à venir chez eux.
0: Et c'est des voyages qui durent une semaine, deux semaines, alors, un mois, c'est variable ?
2: Ça peut tout à fait dépendre. Là, sur ce voyage, nous sommes partis un peu moins de 10 jours. Il faut savoir qu'au moment où on arrive, on atterrit à Lubumbashi, nos partenaires sont là, sur place, pour nous accueillir. Et du début jusqu'à la fin, c'est vraiment eux qui vont conduire le voyage, organiser les réunions, rencontres avec des ONG locales, avec la population locale. C'est vraiment grâce à eux qu'on peut avoir cet accès assez précieux à la population locale et aux problèmes qui se passent.
0: Oui, à la population locale. Et bien sûr, ils vous emmènent sur le terrain voir les gisements, j'imagine. C'est facile d'accès ou il faut quand même un peu montrer patte blanche ?
2: Alors non, malheureusement, on ne peut pas accéder aux mines comme ça. Les mines sont vraiment contrôlées donc par les industries minières. Ils ont leur propre police, on va dire, sur place. Également l'État, il y a des militaires qui sont présents sur place pour sécuriser les mines. Il faut savoir que c'est quand même des endroits qui sont assez dangereux.
0: Oui, mais parce que convoité, donc il y a toujours des gens.
2: Exactement. Mm-hmm. Donc on n'a pas accès, partenaires étrangers aux mines. Nos partenaires ont des fois des accès via des experts sur place qui travaillent avec les mines, donc ils peuvent accéder à l'intérieur des mines. Mais nous, malheureusement, on ne peut pas y aller. Par contre, on a pu voir l'extérieur, on va dire, des alentours des mines et leurs impacts sur la population, sur les villages qui se situent aux alentours des mines.
0: Et j'imagine, Clara, que quand on va comme ça sur place, même si on n'accède pas aux mines, on ressent quand même un petit peu la tension de la situation, non ? J'imagine, là, je fais appel à vos sensations, mais oui.
2: Tout à fait, c'est-à-dire que, voilà, depuis un an, je travaille pour Justice Épée, je suis au courant de ces problématiques, mais c'est vrai... que le fait de le voir concrètement, d'être sur place et de voir l'impact de ces mines aussi, la grandeur, on ne s'imagine pas en fait de la taille.
0: C'est grand comment, par exemple, par rapport à un terrain de football, mettons.
2: Ah, c'est 10 fois plus grand qu'un terrain de football, au moins. Et surtout, c'est par exemple pour la ville de Kolwezi qui est connue pour être une ville très à forte densité minière.
0: Oui.
2: À un moment, on
0: pour le cuivre et le cobalt notamment.
2: Exactement. Mm-hmm. On est dans la voiture, on prend un tournant et à partir du moment où on tourne, on arrive dans cette immensité, un territoire un petit peu lunaire avec des mines partout et juste des routes avec des camions qui passent et sur le côté, on voit entre ces mines des villages qui sont installés et des populations qui essayent tant bien que mal de survivre.
0: Oui, et alors justement, ces activités minières intensives influent sur la vie de la population locale. Juste déjà, tout le monde travaille plus ou moins dans les mines, ou pas ? Alors, et ce, même dès le plus jeune âge, on sait bien que les enfants aussi travaillent.
2: Tout à fait. Alors, ce qui se passe, ça va vraiment dépendre évidemment de chaque mine, mais il y a énormément de mines étrangères, donc avec des propriétés minières qui ne sont pas de l'État congolais, mais qui sont étrangères, majoritairement chinoises, mais aussi d'autres pays. Et donc, ces entreprises minières amènent eux-mêmes leur propre main d'œuvre.
0: Oui, d'accord.
2: Donc, ce n'est pas parce qu'il y a une mine sur place
0: qu'on va faire travailler la population locale. Non, l'entreprise arrive avec ses propres ressources à elle humaine.
2: Tout à fait. Alors, il y a une partie quand même de la population locale qui est engagée. Par exemple, les conducteurs de camions sont principalement congolais. Mais voilà, du coup, on se retrouve avec un gros problème. C'est parce que les populations voudraient travailler pour la mine, mais n'ont pas accès. Et donc, il y a énormément de populations qui va se tourner vers la mine artisanale, donc le creusage. Et donc, ce sont des activités qui sont souvent pas légalisées, qui se font du coup dans un environnement non sécurisé.
0: Oui.
2: Parce que autour des mines, souvent le soir, quand les mines ferment, essayer de gratter pour avoir des minerais pour après les revendre comme aux entreprises. Et donc, ça crée beaucoup de problèmes, évidemment.
0: Ah oui, il y a sans doute des accidents.
2: Exactement, énormément d'accidents. Problèmes de sécurité très grands. Et voilà, aucun accès, du coup, de ces populations à un emploi plus durable.
0: C'est ça, effectivement, qui semble totalement absurde, hein, c'est de voir que la population locale, donc ce sont les terres, le pays, n'a pas accès à ses propres ressources. Mais bon, ça, malheureusement, c'est vrai que c'est pas nouveau quand on parle du Katanga. Mais est-ce qu'il y a des répercussions plus globales, plus générales sur les communautés locales de l'activité de ces mines, hein, Clara?
2: Alors oui, justement, donc avec nos partenaires, on a pu rencontrer plusieurs communautés locales. On a vraiment eu des réunions avec eux de plusieurs heures pour qu'ils nous expliquent un petit peu quels étaient pour eux l'impact concret des mines. Et le constat était assez alarmant. Donc, énormément de pollution, des eaux, de l'air. Il y a des acides qui sont utilisés, des produits chimiques qui sont utilisés pour le raffinage.
0: L'eau n'est pas potable.
2: Donc, l'eau n'est pas potable. Donc, alors du coup, la réponse de l'industrie minière, c'est de, par exemple, mettre un puits à disposition de ces communautés, mais les puits souvent se trouvent à des kilomètres. La population doit se déplacer pour aller chercher de l'eau. Il y a aussi des problèmes de fosses septiques qui se trouvent près des mines. On a visité une communauté où on était littéralement à côté des fosses septiques de la mine. Donc, on peut imaginer les impacts que ça a évidemment sur la population, en plus des odeurs nauséabondes. Et donc voilà, les populations se plaignent de problèmes de santé assez graves, pulmonaires, cardiaques. Des problèmes aussi de fécondité. Énormément de femmes sont venues me voir. J'étais une des seules femmes qui faisait partie du voyage. En me disant, on perd nos enfants. Les femmes sont enceintes et perdent leurs enfants. Et il y a énormément d'études qui prouvent que c'est dû à la pollution des mines. On est d'ailleurs justement en train. Donc une des raisons pour lesquelles on voyageait sur place, c'était parce qu'on était avec un consortium d'autres ONG. On a mandaté en fait une ONG locale de faire une étude sur une mine en particulier. La mine de Kamoa Copper, qui est une mine qui extrait du cuivre, sur les impacts de cette mine. Et donc, nos partenaires vont dans les prochains mois faire des études d'impact environnemental. Donc, ils vont faire des prélèvements sur l'eau, sur l'air, sur plein de facteurs pour voir quels sont les niveaux de contamination.
0: Voilà. Et là, dans ce coup, on se retrouve un petit peu, pardon, mais pour l'image, mais le film Erin Brockovich,
2: hein,
0: c'est exactement ça.
2: On est totalement là-dedans. Plus de 15 ans, 20 ans.
0: Oui,
2: donc, malheureusement, ça.
0: Oui, c'est encore pas le même pays, mais les mêmes pratiques. Oui. Il y a aussi, vous vouliez me parler aussi d'un lycée, c'est ça, à Louboucha, qui est aussi concerné. C'est quoi le lien?
2: Alors, le lycée de Louboucha, donc ça, c'est nos partenaires sur place, donc on travaille avec l'archevêque de Lubumbashi, qui nous a alertés de ce problème du lycée de Louboucha. Donc c'est un lycée qui existe depuis plus de 70 ans, qui avait été construit par deux personnes d'origine belge qui étaient à l'époque présentes sur place et qui avaient envie de faire une donation à l'église. Et donc ils avaient fait construire ce lycée, qui est le lycée de la jeune fille, qui est un lycée vraiment, on l'a visité, assez impressionnant. Avec des murs qui font une épaisseur assez large. Et donc, historiquement, il a énormément d'importance, et évidemment pour l'éducation de la jeune fille. Et en fait, ce qui s'est passé, c'est que des industries minières sont venues aux alentours de l'école, se sont installées, ont commencé à creuser. Et se sont élargis.
0: Ah oui, donc ils se sont accaparés le terrain finalement
2: du
0: lycée.
2: Et en fait, quand on a pu être sur place, donc on a visité l'école, on a vu les impacts concrets des mines, à savoir des fissures dans les murs, des parties de l'école qui ne peuvent plus être exploitées parce que trop dangereuses, risque d'effondrement. Les jeunes filles nous ont témoigné du fait qu'elles étaient en classe et que d'un coup, elles devaient se boucher les oreilles parce qu'il y avait des explosions. Et on est sorti de l'école, on a marché 5 minutes et on est arrivé devant les concessions minières. Elles sont vraiment aux portes de l'école. Et en fait, ces concessions minières, maintenant, demandent à ce qu'elles puissent avoir accès au lycée. Elles vont détruire le lycée. Elles promettent de le reconstruire.
0: Oui.
2: Mais évidemment, voilà.
0: Et en attendant, que fait-on des jeunes filles? Qu'on prive d'instruction, d'éducation, voilà. Quoi.
2: Et en fait, il y a un problème donc, dans la mentalité, en fait, du gouvernement congolais et des entreprises minières, c'est que la mine passe avant tout, avant l'éducation, avant...
0: Parce que ça rapporte de l'argent,
2: voilà,
0: tout simplement.
2: Mais
0: alors, on le comprend bien, et en même temps, c'est aussi une réalité, hein, Clara Gobb, c'est vrai. Mais quelles sont les pistes, justement, pour trouver un équilibre entre la nécessité, effectivement, de faire de l'argent, et en même temps, la nécessité de respecter aussi un petit peu les populations locales du Katanga. Est-ce qu'il y a des stratégies pour ça?
2: C'est une très, très bonne question parce que quand on questionnait un petit peu la population, personne n'est contre la mine. On est bien conscient qu'on a besoin des
0: bien
2: mines.
0: Bien sûr.
2: Économiquement, on ne peut pas faire sans. Mais la question qui se posait, c'était de pouvoir faire en sorte que ça soit fait de manière durable et en respect de ce qui existe déjà et que ça n'accapare pas tout. Et donc, par exemple, pour ce cas du lycée Louboucha, la mine est là. Ok, très bien, mais maintenant elle s'arrête là et elle ne va pas aller au-delà du lycée, détruire une école qui a un patrimoine historique incomparable. Donc il faut trouver ce juste milieu entre laisser l'activité minière faire son boulot et ne pas détruire ce qui existe déjà et évidemment intégrer les populations. Il y a en fait, ce que nous disent les populations, c'est qu'il y a un manque de transparence totale. Par exemple, il y a un code minier qui existe, il dit qu'il faut avoir une étude d'impact environnemental. Souvent les mines s'installent et l'étude est faite après, donc trop tard, et donc les résultats finalement tombent caduques.
0: C'est un peu le Far West quoi, quand même, hein. C'est le premier qui arrive
2: vraiment.
0: Qui plante son bout de terrain quoi.
2: En fait c'est ça, la logique est qu'une fois qu'une mine s'installe, donc la mine, la compagnie minière va donc payer pour avoir accès au terrain. Et une fois qu'elle s'installe, elle a tous les droits.
0: Elle peut tout faire.
2: Voilà.
0: Mais justement, à ce niveau-là, puisque vous y êtes allé en tant que Justice EP, qui est en Belgique, donc au cœur de l'Europe, l'Union européenne, elle a un droit de regard, enfin pas un droit de regard, mais elle peut intervenir un petit peu comme ça pour dire, bon, essayons de respecter des règles ou pas.
2: Alors l'Union européenne a énormément de réglementations, évidemment. Alors... un sujet sur lequel on s'est intéressé justement quand on a été là-bas, c'est, je ne sais pas si vous connaissez, le corridor de Lobito.
0: Non, alors dites-moi, c'est quoi ?
2: Le corridor de Lobito, c'est un peu le sujet politique du moment. Alors, c'est un projet, en fait, de réhabiliter un passage de voie ferrée qui existait depuis le temps de la colonisation, mais qui est maintenant plus utilisé ou... Quelques trains passent encore, mais...
0: qui est désaffecté.
2: Voilà, complètement désaffecté. Et donc, en fait, il y a un projet mené par l'Union européenne et les États-Unis dans le cadre du projet Global Gateway, qui est le projet de l'Union européenne de financement d'infrastructures de développement durable. Et donc, en fait, on a pu aller voir ces voies ferrées et se rendre compte que l'Union européenne finançait ce projet, donc... pour revenir là-dessus, nous, ces voies ferrées pourraient transmettre, en fait, transférer des minerais du sud du Congo et de la Zambie vers l'Angola, vers le port de Lobito. C'est ça qu'on appelle le corridor de Lobito. Donc, c'est pour que ces minerais puissent ensuite arriver plus facilement vers l'Occident. Donc, la stratégie de l'Union européenne ici, c'est d'avoir un accès stratégique à ces minerais.
0: Oui, un accès sécurisé. Voilà.
2: Exactement. Et donc, elle propose d'investir des milliards de dollars dans ce corridor de Lobito. Alors, pas directement sur les rails de train, mais plutôt sur les infrastructures autour. Et donc, là, à ce niveau-là, on se posait la question, quelle l'Union européenne, qui a ses réglementations au niveau des droits humains, au niveau des droits de l'environnement, doit faire attention, parce qu'on ne peut pas juste dire ok, on investit sans voir les conséquences en fait d'un tel projet. Et en étant sur place, on a pu voir en fait que vous aviez les rails de train et que à 100 mètres vous aviez énormément de villages qui étaient installés.
0: Oui, donc voilà, ça veut dire on va essayer, en voulant essayer de bien faire les choses du point de vue de l'Union européenne, bien évidemment, on va peut-être encore aggraver une situation. Et puis en même temps, ce projet du corridor de Lobito, Clara Gobb, puisque vous avez dit qu'il y avait aussi une forte présence chinoise Ils n'ont peut-être pas forcément envie que ce corridor se mette en place, non ?
2: Alors, les Chinois commencent à comprendre qu'il faut évidemment négocier aussi avec d'autres puissances. Donc, eux, ça, c'est pas, je ne dirais pas qu'ils n'ont pas envie que ça s'installe. Les Chinois ont plus une prédominance sur tout ce qui est les concessions minières. Donc ici, on ne parle pas de concessions minières.
0: Non, on parle d'exploitation et d'accès.
2: Mmh. Et d'ailleurs, c'est important de le mentionner parce que, du coup, le code minier ne va pas s'appliquer sur ce corridor de l'Obito. Ce sera les lois au niveau des lois foncières qui vont s'appliquer, qui sont beaucoup moins protectrices pour la population. Donc, par exemple, il y a des villages qui se situent là. Ici, on les délocalise parce que le corridor de l'Obito va arriver, les travaux vont être là, ils ne pourront pas être en sécurité. Ils auront moins de protection. Donc, par exemple, le code minier prévoit que si on délocalise, on doit compenser et améliorer la situation. Alors que les lois foncières du Congo, ce n'est pas la même chose.
0: C'est pas pareil.
2: Et donc, on voit ici un énorme risque. Donc, l'Union européenne va vouloir, dans sa stratégie de développement durable, se dire, OK, on va essayer d'améliorer la situation des populations sur place, mais elle doit faire très attention à ce que ce soit fait en collaboration avec la population et pas de manière opaque.
0: De manière opaque, parce que c'est ça qui règne finalement là-bas.
2: C'est ça, l'absence c'est ce qui arrive et dont la population n'a pas les moyens de se défendre et se retrouve dans des situations très complexes où d'un coup, elle n'a plus de logement du jour au lendemain.
0: Ah bah très bien. Bah merci beaucoup, Clara Gob. Je rappelle que vous êtes chargée de plaidoyer à Justice et Paix Ressources Naturelles, chargée plaidoyer Ressources Naturelles à Justice et Paix, dans le bon ordre. On pourra retrouver votre étude sur le site de Justice et Paix, justicep.be très, très prochainement.
2: Tout
0: voilà, pour en savoir plus. Merci beaucoup, Clara.
2: Merci à vous, Delphine. À bientôt.
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0: Et on va se quitter en musique avec Dominique Ntoumos, justement. Planète Terre, c'est le titre de ce morceau.

0: Bonjour et bienvenue dans cette émission Juste Terre. Aujourd'hui, nous nous penchons sur un sujet qui divise l'Europe et qui pourrait transformer notre agriculture. Les nouvelles techniques génomiques ou NTG, et derrière ce nom technique se cachent des méthodes révolutionnaires de modification génétique des plantes, plus précises que les OGM traditionnels, mais tout aussi controversées. Alors l'Europe s'apprête à assouplir sa législation pour ouvrir la voie à ces nouveaux OGM qui promettent des solutions aux défis climatiques et agricoles, mais cette révolution génétique soulève des questions cruciales. Que mangerons-nous demain? Qui contrôlera nos semences? Et surtout, aurons-nous encore le choix en tant que consommateurs de consommer de ces produits OGM ou non? Alors pour en parler, nous recevons Héloïse Turlings, qui est chargée d'analyse à Entrée des Fraternités et qui a écrit une analyse s'intitulant « Nouvelles techniques génomiques des OGM dans nos assiettes ?» Point d'interrogation. Et donc ensemble, on va démêler un peu les promesses et les risques de ces NTG entre innovation technologique et préservation de notre souveraineté alimentaire. Alors Héloïse, bonjour. Première question, est-ce que vous pouvez nous expliquer en termes simples ce que sont ces nouvelles techniques génomiques et en quoi elles diffèrent des OGM traditionnels?
1: Oui, bonjour. Alors, les nouvelles techniques génomiques, les NTG, sont des organismes génétiquement modifiés, donc des OGM. La différence, par contre, entre ces NTG et les OGM traditionnels, comme on en a entendu parler jusqu'à maintenant, c'est la technique qui va être utilisée en laboratoire pour les obtenir. Donc, pour faire très simple, les OGM de première génération sont obtenus par des techniques de modification de leur ADN en introduisant des gènes étrangers, donc issus d'autres espèces. Par exemple, un maïs qui se ferait facilement détruire par un insecte. On sait que telle bactérie est dangereuse pour l'insecte en question. Les scientifiques utilisent le gène de ces bactéries. Elles vont l'insérer dans l'ADN du maïs et obtenir comme ça un maïs qui va être dangereux pour cet insecte également et donc ne plus se faire attaquer par cet insecte. Ça, c'est un exemple d'OGM. Les NTG, donc nouvelles techniques génomiques, qu'on appelle aussi parfois les OGM de deuxième génération, ils sont obtenus, eux, par des techniques, comme tu disais, plus précises et plus modernes, qui vont donc permettre de modifier une partie très précise de l'ADN et aussi de modifier celui-ci sans forcément introduire de l'ADN étranger. Donc ça, par exemple, il y a des scientifiques qui ont modifié des plants de colza pour que le colza fleurisse plus tard et comme ça permettre que, au dernier gel de la saison, on est sûr que le colza ne va pas être abîmé à ce moment-là. Voilà, un exemple d'OGM, un exemple de NGT.
0: Oui, donc ça concerne essentiellement les plantes. Et alors l'Europe veut modifier sa législation sur ces NTG, donc on appelle NTG parce que le terme OGM a très mauvaise presse, donc on modifie un peu la dénomination. Et quels sont les principaux changements qui sont proposés et surtout pourquoi maintenant? Pourquoi le faire maintenant?
1: Alors, pour l'instant, en Europe, ces NTG tombent sous la même législation que les OGM. Donc, c'est-à-dire qu'on ne va pas en produire en Europe et que ceux qui sont importés sur notre continent vont être soumis à des règles strictes, que ce soit en termes d'évaluation des risques, en termes d'étiquetage. Donc, s'ils sont dans les rayons, ils seront obligatoirement étiquetés bien visiblement comme OGM, etc. Ce que l'Europe va proposer pour cette catégorie de nouvelles techniques génomiques, c'est d'assouplir les règles et donc, très concrètement, de diviser ces NGT en deux. Donc, il y aura une première catégorie qui sont ceux qui ont subi moins de 20 modifications et eux, on considère qu'ils ne doivent pas être évalués, qu'ils ne doivent pas être tracés, étiquetés, quoi que ce soit. Et d'autre part, il y aurait les NTG qui ont subi plus de 20 modifications et eux, alors, ils seraient dans la même catégorie que les OGM traditionnels. Et sur la partie pourquoi maintenant, donc évidemment, les développeurs de ces techniques, ils jugent que les règles sont beaucoup trop strictes pour un processus qui, selon eux, ne comporte pas de danger. Et donc, ils veulent une nouvelle législation qui serait plus permissive. Il y a eu un jugement de la Cour de justice de l'Union européenne en 2018 qui avait statué sur le fait que les NTG étaient bien soumis aux mêmes règles que les OGM, suite à quoi la Commission s'est dit que, évidemment poussée dans de l'eau par les lobbies, il pourrait être intéressant de proposer une nouvelle législation qui serait propre alors à cette nouvelle catégorie d'OGM.
0: Alors ces nouvelles techniques, on nous promet qu'elles peuvent lutter contre le changement climatique, mais concrètement comment une plante qui est modifiée génétiquement, elle pourrait s'adapter alors à la sécheresse ou aux températures extrêmes.
1: Donc, il y a différentes modifications techniques de l'ADN qui peuvent permettre à ces plantes de s'adapter au dérèglement climatique. Donc, par exemple, on va pouvoir modifier un gène pour que la plante puisse mieux capter l'eau et donc elle aura besoin de moins d'eau, qu'elle saura mieux l'utiliser. On peut aussi, par exemple, modifier une partie des feuilles pour en réduire la perte d'eau. Donc, à nouveau, ça, c'est deux éléments qui peuvent permettre de faire face aux sécheresses ou qui permettent simplement moins d'arrosage aussi dans des cultures en intérieur. On va pouvoir, par exemple, aussi modifier certains gènes pour les rendre résistants aux chaleurs. Ou comme je donnais l'exemple du colza, donc comme ça qu'on va permettre qu'il y ait moins de pertes liées à des derniers gels, donc à tous ces dérèglements climatiques.
0: Incroyable, hein, ça c'est. Mais dans la pratique, on parle des chiffres qui montrent que 88% de ces OGM sont conçus aussi pour tolérer les pesticides. Donc il y a quand même un petit problème.
1: Exactement, en fait, c'est ça qui fait assez peur aussi autour de cette législation, c'est que on entend plein de belles promesses et c'est ce qui pousse à vouloir les faire accepter. Et si on se dit contre ces NGT, on va vite nous dire qu'on est contre les solutions pour lutter contre le dérèglement climatique. Mais en fait, toutes ces promesses, elles ne sont pas nouvelles. Elles existaient déjà au moment du débat qu'il y a eu il y a plus de 20 ans autour des OGM. Et on voit bien que pour les OGM, ce qui a été développé, ce sont des OGM qui résistent aux herbicides. Donc ça, pour expliquer rapidement, l'avantage d'un OGM tolérant aux herbicides, c'est que si je plante un champ de maïs tolérant aux herbicides, après je peux pulvériser tous mes pesticides pour tuer ce qu'on appelle dans le langage courant les mauvaises herbes et tout ce qu'il y a autour. Tout ça va mourir, même mes plants de maïs, eux, auront été développés pour résister à mes pesticides. Ils continueront à se tenir bien droit dans le champ. Mais donc ça permet un usage massif de pesticides qui sont dangereux pour l'environnement, pour la santé. Et c'est principalement ce type d'usage qu'on a vu se développer ces dernières années.
0: On va faire notre première pause musicale et on revient après ceci.

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1: Alors, on parle nouveaux OGM avec Héloïse Turlings. Vous nous disiez que la Commission européenne veut privilégier ces nouveaux OGM. Elle veut surtout supprimer l'étiquetage obligatoire pour certains de ces nouveaux OGM. Mais que pensez-vous de cette mesure qui, finalement, concerne une atteinte à la liberté de choix des consommateurs?
2: Oui, exactement. C'est une partie de la législation qui me semble très problématique parce qu'on a ici un énorme problème de transparence. Ça me semble indispensable d'avoir l'information sur ce qu'on consomme, qu'elle soit disponible et que chacun et chacune puisse ensuite décider librement s'il a envie d'en consommer ou non. Et ça, c'est quelque chose qui serait plus possible avec cette nouvelle législation.
1: Alors, la Belgique, elle a voté en faveur de des nouvelles réglementations. Mais quels sont un peu les enjeux politiques de ce vote
2: Alors, la Belgique a évidemment mis beaucoup de temps à avoir une position sur le sujet parce que les enjeux, ils sont divers. Ce qui est intéressant quand on parle ici des OGM, c'est que ça touche autant à l'environnement, au choix des consommateurs, comme on vient d'en parler, à la santé, à l'économie. Donc, il y avait beaucoup de monde à mettre d'accord autour de la table. La Belgique a finalement voté en faveur de cette législation au Conseil. L'an passé, elle avait fort du mal à se mettre d'accord, mais ici, sous le nouveau gouvernement, c'est vraiment une priorité qui a été donnée de favoriser ces nouvelles techniques génomiques. Et grâce au vote favorable de la Belgique au Conseil, le texte a pu passer à l'étape suivante. Et donc ici, il va passer dans ce qu'on appelle les trilogues. Et donc ça, c'est les discussions entre les trois organes au niveau européen.
1: Mais finalement, est-ce qu'il y a des études indépendantes qui ont été faites sur ce sujet? Est-ce que sanitairement parlant, il y a des risques prouvés si on consomme ces nouveaux OGM?
2: Alors non, il n'y a pas tant d'études que ça qui ont été réalisées, en tout cas très peu d'études indépendantes, donc c'est dur de savoir quel est le risque réel d'en consommer ou non. Donc voilà, on entendra souvent que... Il n'a pas été prouvé que les OGM ont été dangereux, mais c'est un argument auquel on peut répondre qu'en fait, ça n'a pas été prouvé parce que ça n'a pas été étudié suffisamment.
1: Analysé, hein. Oui. Vous dites, quand on parle de ces brevets autour de des semences notamment, on sait aujourd'hui que 4 grandes firmes aujourd'hui contrôlent l'accès mondial aux semences. Mais quels sont les risques alors pour les agriculteurs qui se voient ainsi dépendre de 4 grands monopoles
2: Ouais, donc la question des brevets, c'est vraiment une question qui a bloqué le texte très longtemps lors des discussions au Conseil, parce que de manière globale, déjà la question de la privatisation des semences, c'est un énorme sujet sur lequel on pourrait ici consacrer une émission entière, parce que c'est un long processus historique, c'est pas seulement lié à ce texte-ci, c'est vraiment un gros sujet où petit à petit les agriculteurs et agricultrices sont privés de l'usage de leurs semences. Et donc comme tu le disais, aujourd'hui il y a 4 grandes firmes, dont certaines qui sont bien connues aussi du grand public, si on entend Bayer, Monsanto, ça parle à tout le monde. Et ces 4 grosses firmes, elles détiennent une série de brevets sur les semences. Ça leur permet d'orienter ce qui va être produit, de décider des prix de ces semences. Au niveau des agriculteurs et agricultrices, ça veut dire qu'eux sont dépendants de ces 4 grosses firmes qui ne peuvent pas toujours... que si une année, ils décident de planter telle semence, l'année d'après, ils vont devoir... Au lieu de pouvoir réutiliser leurs graines comme ils l'ont toujours fait, ils doivent racheter auprès de cette firme de nouvelles graines puisqu'elles sont brevetées. Ils ne peuvent pas se les échanger entre eux. Donc il y a toute une nouvelle série de règles qui arrivent avec ces brevets sur le vivant.
1: Oui, c'est des techniques qui sont vraiment en contradiction avec des techniques d'agroécologie qui on peut se demander si elles constituent vraiment une alternative crédible aux défis agricoles que l'on connaît.
2: Oui, totalement. L'agroécologie, dans les principes qu'elle prône, il y a totalement l'usage des semences paysannes. Donc par semences paysannes, justement, on entend ces semences qui sont le fruit d'échanges depuis des années, qui sont adaptées petit à petit à un contexte local, à des météos, à des pratiques, tout ça. Donc l'agroécologie en elle-même, par le fait qu'elle prône les échanges de semences, les échanges de connaissances aussi, c'est une vraie solution d'agriculture durable qui est beaucoup plus respectueuse des humains et de l'environnement que ce que pourront l'être les nouvelles techniques génomiques.

0: Et vous n'avez rien compris aux paroles, eh bien c'est normal. Une urban trad avait chanté dans une langue inventée pour représenter la Belgique à l'Eurovision. C'était en 2003. L'Eurovision qui est au cœur de notre capsule temporelle présentée par Valérie Verbeek.
1: Dans un concours, par définition, il faut un gagnant. Mais lorsqu'on arrive à un ex-aequo, que se passe-t-il? La question s'est posée à deux reprises. Il y a l'édition de 1969 qui reste dans les annales avec quatre pays qui terminent ex-aequo. L'Espagne, la France, les Pays-Bas et le Royaume-Uni ont tous 18 points. Cette possibilité n'avait pas été envisagée par le règlement. Ils sont donc tous les quatre déclarés vainqueurs, mais il n'y a ni deuxième, ni troisième, ni quatrième place. Cet ex-aequo a causé un problème imprévu lors de la remise des médailles. Seuls les quatre interprètes ont pu en recevoir une. Les auteurs et les compositeurs ont dû repartir les mains vides à leur grand mécontentement. Une médaille leur a été envoyée bien après. Il faudra attendre 1991 pour rencontrer le deuxième ex-aequo. Mais entre-temps, le règlement avait prévu le coup. En 91, donc, la France et la Suède obtiennent chacune 146 points à l'issue de la procédure des votes. Le superviseur décide de mettre en vigueur la règle adoptée en 1989, à savoir compter le nombre de fois où chaque pays a reçu 12 points, puis 10 et plus si nécessaire. Il apparaît que les deux pays ont reçu 4 fois 12 points. On passe alors aux 10 points, 2 pour la France et 4 pour la Suède. C'est finalement la Suède qui est déclarée vainqueur de cette édition. Après le concours, de nombreuses rumeurs de fraude se répandent dans les médias. La controverse trouve en réalité son origine, dans cette nouvelle règle instaurée en 89 sans aucune publicité. 2 ans plus tard, en 91, elle demeure toujours inconnue du grand public et même des commentateurs, dont le français Léon Zitrone, qui avoua à l'antenne durant la retransmission qu'il en prenait connaissance en même temps que les téléspectateurs. En 1990, la Belgique était représentée par Philippe Lafontaine. Connu l'année précédente par le grand public avec Cœur de loup, c'est avec Macédonienne. En hommage à son épouse d'origine macédonienne, il refuse de commercialiser le titre par la suite.

0: Philippe Lafontaine, auréolé du succès de Cœur de loup, avait joué le jeu de l'Eurovision en 1991 avec ce titre macédonienne. Vous êtes bien sur RCF dans la capsule temporelle avec Valérie Verbeek qui nous raconte aujourd'hui les anecdotes entourant le concours.
1: Le règlement de l'Eurovision a évolué au fil des ans, et notamment le fameux système de vote. Je pense au changement survenu en 1962. 16 pays participent au concours et chaque pays peut distribuer un maximum de 6 points. 3, 2 et 1 point à ses 3 chansons préférées. Cela fait déjà bien longtemps que l'on ne peut pas voter pour la chanson qui représente son propre pays. Ce nouveau système de vote a un effet immédiat. Pour la première fois de l'histoire du concours, le tableau d'affichage ne marque aucun point, ce qui donne naissance à une expression particulière, le « null point », qui désigne toute dernière place sanctionnée par un score nul. En 1962, 4 pays sont concernés, la Belgique, on n'aura pas attendu très longtemps, l'Espagne, l'Autriche et les Pays-Bas. Même si nous sommes souvent arrivés en bas de classement, il n'y a qu'en 1965 que nous avons réitéré cet exploit. On écoute Fud Leclerc qui nous donna notre premier null point en 1962.

0: Vous souvenez-vous de ce titre de Fut Leclerc, le premier null point de la Belgique à l'Eurovision? En tout cas, moi, pas du tout. C'est la petite histoire du grand concours que nous raconte aujourd'hui Valérie Verbeek dans la capsule temporelle.
1: Si l'on se dirige vers l'année 2003, un autre fait va marquer les mémoires. Pour la première fois, le Royaume-Uni termine avec 0 point. Ce résultat inattendu pour un pays historiquement très présent à l'Eurovision est perçu comme un choc. Pour rappel, le Royaume-Uni est un des membres du Big Four. Ce nom regroupe les 4 pays contributeurs principaux qui, depuis 1996, ont la garantie, avec le vainqueur de l'édition précédente, d'une place automatique en finale. Ce résultat va alimenter de nombreuses polémiques sur la qualité de la chanson, la performance, voire d'éventuelles tensions politiques internationales influant les votes. Mais le Big Four fera encore parler de lui 2 ans plus tard. En 2005, les 4 pays du Big Four, c'est-à-dire la France, l'Allemagne, l'Espagne et le Royaume-Uni, termineront aux 4 dernières places de la finale. Bien qu'ils ont été automatiquement qualifiés, leurs chansons n'ont convaincu ni les jurys ni le public. Comme quoi la qualité des prestations reste essentielle pour réussir au concours. On poursuit dans la découverte ou redécouverte des chansons qui ont représenté la Belgique. Comme vous le savez, on alterne entre chansons sélectionnées par la RTBF en français et chansons néerlandophones. Durant ces dernières années, peu de chansons choisies par la VRT ont passé le cap de la demi-finale. Je vous propose d'en retenir une qui a terminé 6e en finale. Tom Dice avec « Me and my guitar » chantée en anglais. L'utilisation de la langue de son choix étant définitivement intégrée depuis 1999.

0: Tom Dice représentait la Belgique à l'Eurovision en 2010 avec ce titre « Me and my guitar ». Il se hissait alors à une très belle 6e place. On est en compagnie de Valérie Verbeek pour encore une grosse vingtaine de minutes. C'est la capsule temporelle sur la petite histoire de l'Eurovision.
1: Au fil des années, les résultats des votes ont été parfois exceptionnels, inattendus ou tout à fait catastrophiques. On peut prendre l'exemple de l'édition de 1963, rendue célèbre à cause d'une belle controverse. Le porte-parole devait alors annoncer dans l'ordre le numéro d'ordre de passage de la chanson, le nom du pays correspondant et finalement le nombre de votes attribués. Les jurys devaient alors attribuer de 1 à 5 points à l'un des 16 pays participants. Mais le porte-parole du jury norvégien s'est complètement emmêlé les pinceaux en ne respectant pas cette procédure et en se trompant dans les énoncés. Il est alors repris par la présentatrice qui le prie de bien répéter les résultats dans l'ordre correct. Finalement, le porte-parole demande à être rappelé à la fin des votes, après que tous les autres pays aient été contactés. À la fin de la procédure, la Suisse est en tête avec 42 points, suivie du Danemark avec 40. Mais lorsque la présentatrice rappelle le porte-parole norvégien, les résultats annoncés ne sont plus les mêmes que la première fois. Le Royaume-Uni reçoit toujours 5 votes, l'Allemagne passe de 1 point à 2, l'Italie de 4 à 3, le Danemark de 2 à 4 et la Suisse de 3 à seulement 1 point. Les résultats sont corrigés sur le tableau et ce changement dans les résultats permet au Danemark de passer devant la Suisse en remportant le concours de 1963 avec 42 points. Après bien des rumeurs, il s'avère que les résultats du jury norvégien n'étaient pas prêts lors de la première intervention du porte-parole. Le président du jury était encore occupé à additionner les votes du jury et pris de court. Le porte-parole aurait lu des résultats provisoires. On se rend en 1980, où la Belgique est représentée par le groupe Telex, avec le titre Eurovision. C'est la première fois qu'une chanson participante fait expressément référence au concours. À la fin du vote, Eurovision termine 17e sur 19 chansons en obtenant 14 points. Les trois membres du groupe ont interprété la chanson de façon décalée, avec second degré, ce qui était inattendu à l'époque. Après l'annonce des résultats, le groupe déclare « Nous espérions finir dernier ». Mais le Portugal en a décidé autrement, faisant référence aux 10 points reçus du jury portugais. Je vous laisse juger.

0: Et l'hymne de l'Eurovision pour terminer cette chanson de Telex qui jouait le second degré à la Belge lors de cette édition de 1980. C'est une chanson qui ne lui a valu pas la dernière place et pourtant ils espéraient bien y arriver.
1: Si la Belgique a beaucoup flirté avec le bas du tableau, certains pays ont par contre un don pour gagner le concours. L'Irlande et la Suède sont les plus titrés, avec 7 victoires chacun. Ce sont également les seuls pays à avoir un interprète qui s'impose deux fois. Pour l'Irlande, c'est Johnny Logan qui remporte les éditions de 1980 avec What's an Order Year et Hold Me Now en 87. En Suède, c'est une femme qui a cet honneur, Laurin, gagnante en 2012 avec Euphoria et en 2023 avec la célèbre chanson Tattoo. L'Irlande participe au concours depuis sa 10e édition en 1966. Sa première victoire remonte à 1970 avec Dana. Elle sera suivie par les deux victoires de Johnny Logan, puis ce sont les années 90. Une décennie exceptionnelle pour ce pays, puisqu'il remporte 4 fois le concours en 92, 93, 94 et 96. Ça a dû demander beaucoup de boulot et de moyens financiers pour chaque fois organiser l'édition suivante. Depuis l'instauration des demi-finales en 2004, l'Irlande a manqué 11 finales du concours. Du côté suédois, la première participation remonte à 1958. La série de victoires commence en 1974 avec ABBA. Ce groupe inconnu débarque à Brighton avec Waterloo, costume clinquant et chef d'orchestre déguisé en Napoléon. Personne n'imaginait ce quatuor suédois décrocher la victoire ni devenir l'un des plus grands groupes pop de l'histoire. Ils devront attendre 10 ans pour pouvoir à nouveau célébrer une victoire. Cette victoire de 84 sera suivie de celle de 91, 99 et 2015, ainsi que les deux victoires de Laurin en 2012 et 2023. Depuis l'apparition des demi-finales, la Suède n'a manqué qu'une finale en 2010. On écoute Loïc Notet et Rhythm Insight qui a terminé à la 4e place en 2015.

0: Et vous aurez bien sûr reconnu que ce n'était pas Loïc Notet, mais bien Morgane avec nous. On veut des violons et Loïc Notet arrive dans un instant. C'est toujours la capsule temporelle avec Valérie Verbey qu'on raconte l'histoire de l'Eurovision.
1: Oui, ben voilà les aléas du direct. Hein. Nous venons de parler des deux pays qui occupent la première marche du nombre de victoires remportées en depuis 1956. Qui sont-ils? On va voir si vous m'écoutez bien. Vous vous en souvenez, Frédéric?
0: Alors, il y a l'Irlande et puis la Suède.
1: Oui, c'est bien.
0: Merci.
1: Oui. On continue le podium. Sur la deuxième marche, quatre pays se partagent cinq victoires. Ce qui est assez extraordinaire, c'est que trois d'entre eux figuraient dans le mythique quatuor gagnant de 1969. Parmi eux figure la France, dont le compteur est bloqué depuis 1977 avec la victoire de Marie Myriam pour sa chanson « L'oiseau et l'enfant ». La première victoire française remonte à 1958, elle revient à André Claveau. Elle sera en suivi par des victoires en 1960, 62, 69 et 77. Même s'il n'y a plus de victoires depuis 1977, certains artistes ne sont pas passés loin, comme Barbara Pravi, qui a terminé deuxième en 2021. Les Pays-Bas et le Royaume-Uni sont également sur la deuxième marche et font partie du quatuor de 69. Les Pays-Bas ont remporté les éditions de 1957, 59, 69 et 75, et une dernière victoire plus de 40 ans plus tard, en 2019. Le Royaume-Uni a dû attendre 1967 pour sa première victoire. Elle est suivie par celle de 69, de 76, avec le célèbre « Save Your Kisses for Me », interprété par Brotherhood of Men, pour la victoire de 81 et enfin 1997. Un quatrième pays a actuellement 5 victoires à son compteur. C'est le Luxembourg qui a entamé les festivités en 1961 avec « Nous les amoureux » de Jean-Claude Pascal. La particularité, c'est que ce pays n'a jamais gagné avec un artiste originaire de chez lui. Jean-Claude Pascal est français d'origine, tout comme France Gall qui gagne en 1965 avec « Poupée de cire, poupée de son ». Le Grand-Duché remporte ensuite deux éditions successives, je vais y arriver, en 1972, gagnée par Anne-Marie David, française. En 73, on change un peu, c'est Vicky Leandros, d'origine grecque, qui leur permet d'accéder au podium. La dernière victoire leur est offerte en 83 par Corinne Hermès, avec Si la vie est cadeau, à nouveau une française. Eh bien, ce coup-ci, on écoute Loïc Notet et Rhythm Inside, qui a terminé quatrième en 2015.

0: Loïc Noté en 2015, hein, qui avait remporté cette quatrième place à l'Eurovision. Il aurait pu participer à l'édition de cette année, mais ce sera peut-être pour une prochaine fois. En attendant, on continue à découvrir l'histoire de l'Eurovision, la petite histoire avec Valérie Verbeek.
1: Alors, tout n'est pas toujours rose dans l'histoire du concours. 2010 a été une année un peu chahutée. Tout d'abord, l'éruption du fameux volcan islandais, la petite Fiat qui recule. À partir du 20 mars, vient perturber la bonne organisation du concours. De nombreuses liaisons aériennes sont suspendues à cause du nuage de cendres produit par le volcan. Cela retardera, dans un premier temps, le planning initial de l'équipe norvégienne chargée de la réalisation des cartes postales. Par la suite, cela compliquera l'arrivée des délégations étrangères pour les répétitions. Certaines ont dû trouver des modes de transport alternatifs et recourir au train ou au bateau pour rejoindre Oslo. Et le jour de la finale, la prestation du représentant espagnol est perturbée par un incident rarissime. En plein milieu de la chanson, un individu est monté sur scène et s'est glissé parmi les danseurs. Il s'agissait d'un streaker, un homme nu apparaissant dans les lieux publics, déjà connu pour de nombreux faits similaires. Tout le monde a continué comme si de rien n'était, pendant que la sécurité appréhendait l'important. Le scrutateur a permis à la délégation espagnole de présenter leur chanson une deuxième fois après le passage de tous les autres participants. Ce n'est que la deuxième fois du concours qu'une chanson peut être rejouée. La première fois, c'était en 1958, quand la retransmission de la chanson italienne a connu des problèmes techniques qui n'ont pas permis à tous les jurés de l'entendre convenablement. On se rend en 2017, lorsque la Belgique se retrouve avec une nouvelle belle quatrième place, remportée par Blanche. City Lights vous rappellera peut-être quelques souvenirs.

0: Dans la capsule temporelle avec Valérie Verbeek, on termine l'histoire de l'Eurovision bien avec cette histoire récente et la période du Covid.
1: Oui, en 2020, l'UER doit reprendre une décision difficile et annuler le concours en raison de la pandémie de Covid-19. La propagation rapide du virus en Europe ainsi que les restrictions sanitaires imposées par de nombreux pays l'obligent à prendre cette décision d'annuler le concert pour la seule et unique fois de son histoire. L'Eurovision devait fêter son 65e anniversaire. Pour cette occasion, le logo a été retravaillé. Il représentait un cercle composé de drapeaux inspirés d'un design minimaliste. Ce cercle symbolisait les 41 pays participants, chacun figuré par une bande colorée, disposée selon l'ordre chronologique de leur première participation au concours. Ce cercle rendait ainsi hommage à l'histoire et à l'unité du concours, tout en adoptant une esthétique moderne et épurée. Le slogan de cette édition aurait dû être « Open up, ouvrez-vous ». Il avait été choisi pour refléter l'esprit d'ouverture, d'inclusion et de diversité qui caractérise le concours. Il invitait chacun à s'ouvrir aux autres, à des nouvelles cultures, à de nouvelles musiques, mais aussi à des idées, des identités et des expériences différentes. Les organisateurs souhaitaient un message simple, positif et adaptable, pouvant parler à tous, quel que soit l'âge, l'origine ou les convictions.
0: Et alors en 2020, il ne s'est rien passé ?
1: Les organisateurs ont malgré tout voulu marquer le coup. Pour remplacer le concours et honorer les artistes et leurs chansons, tout en respectant les règles de confinement en vigueur, l'UER propose sur sa chaîne YouTube une série où les artistes reprennent leurs chansons ou d'autres chansons du concours. Ce sont les Eurovision Home Concerts. Toujours dans le même esprit, à la place des demi-finales des 12 et 14 mai, l'organisation diffuse l'ensemble des clips vidéo des artistes dans l'ordre dans lequel ils auraient dû se produire sur scène. Deux émissions sont diffusées en direct sur YouTube d'une durée de 1h30 chacune. Elles sont regardées par plusieurs millions de personnes. Enfin, le 16 mai, pour célébrer le samedi où aurait dû avoir lieu le concours, les 41 diffuseurs de l'UER proposent une émission spéciale de 2 heures intitulée « Europe Shine a Light », diffusée en direct des Pays-Bas. Animée par les animateurs initialement prévus pour le concours, sans vote ni classement pour la première fois depuis 1956, un hommage est rendu aux 41 chansons sélectionnées, tout en diffusant des messages d'unité et d'espoir à travers l'Europe. C'est également l'occasion de fêter les 65 ans du concours. On termine ce voyage avec la chanson qui nous représente cette année, style tout à fait différent pour cette édition 2026. Voici Essila.

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1: Et voilà, ça se termine comme ça. Bonjour, bienvenue dans Décibelge sur RCF. C'était Maggie avec À la casse. Très très beau single qui parle pas mal de la génération Z. Et pour en parler, j'ai le plaisir de recevoir aujourd'hui Maggie dans cette émission. Bonjour Maggie.
2: Bonjour.
1: Bienvenue donc dans Décibelge. Alors effectivement, vous présentez une série de singles électropop. Là, ils sont sortis les uns derrière les autres, qui mêlent poésie, colère et mélodie dansante. Un récit qui met en avant aussi votre parcours naissant hein, de chanteuse, de chanteuse, avec ses influences urbaines aussi. Et des titres, on disait en début d'émission, qui ciblent une génération Z, donc, et qui est large, donc, un large public de streaming et tout ça. C'est une stratégie de sortir comme ça, pour vous, différents singles, les uns derrière les autres, avant de commencer par un EP ou un album. Et justement, comment est-ce que vous faites pour cibler cette génération Z ?
2: Une stratégie, je sais pas, mais c'est-à-dire que j'aime bien présenter des morceaux d'abord à mon public pour faire une espèce de carte de visite qui soit le plus proche possible de ce que moi j'aimerais partager en termes de musique avant de me lancer dans un EP. Donc voilà. Mm-hmm. Et pour toucher la génération, en fait, je pense que ce que je fais, c'est un peu malgré moi, on va dire que je fais de la musique qui me ressemble et que j'ai l'impression qu'il va plaire aux gens qui m'entourent. Peu importe leur âge, en vrai.
1: Est-ce qu'il y a une méthode d'écriture particulière pour cibler ces jeunes-là ? Est-ce qu'on parle avec des mots actuels du temps d'aujourd'hui ?
2: Oui, oui, oui, ça c'est sûr. Je parle avec des mots qui sont très actuels, qui sont parfois crus, et qu'il faut parfois connaître. Mais voilà, c'est des mots du langage courant. Voilà.
1: Comment se passe une session d'écriture chez vous ? Qu'est-ce qui vient en premier sur la thématique ?
2: C'est pas tout le temps la thématique, ça dépend. Ce qui vient en premier d'abord, c'est que j'écoute beaucoup de musique, puis je me mets dans certaines énergies, et puis là, j'ai tout de suite envie de raconter des choses.
1: Il y a une routine particulière qui se met en place, un endroit particulier ?
2: Oui, un endroit, j'ai un petit studio que j'ai aménagé. Et c'est là où je me sens bien, où il n'y a pas beaucoup de gens qui passent, c'est un peu mon cocon, et je l'ai vraiment fait comme j'aime.
1: Alors c'est pas facile d'écrire peut-être vers cette génération Z aussi, on doit se dévoiler un petit peu aussi par rapport à sa propre intimité. Comment on expose ça dans une chanson ?
2: Oui, c'est vrai que c'est mon intimité. Après, j'essaye toujours de faire en sorte que les situations dans lesquelles je me retrouve soient pleines de résilience et qu'au final, c'est un peu la loose chouette. C'est un peu ça ma phrase.
1: La loose chouette.
2: La loose chouette. Ouais, pas mal, c'est vrai. Qu'en fait, on va tous se retrouver un jour dans des situations un peu cocasses. Mmh. Et l'idée, voilà, c'est de tourner ça vers du positif. Mmh.
1: Est-ce qu'il y a, comment on met ça alors en texte ? Qu'est-ce qui vient en premier chez vous ? C'est le texte écriture, alors c'est pour une mélodie, un son qui inspire.
2: C'est une mélodie. C'est une mélodie. Puis il y a des mots qui en sortent. Et puis c'est autour de ces grandes lignes-là que je vais aller vraiment dans le travail du détail. Mais c'est en effet d'abord les mélodies.
1: Y a un endroit particulier où vous aimez vous retrouver pour composer, pour écrire, pour observer ?
2: Oui, c'est toujours au même endroit, donc c'est vraiment dans mon studio. C'est vraiment clair que tout commence et tout se termine.
1: Comment est-ce que vous travaillez les mots ? Comment est-ce que les mots ont un impact pour vous ? Est-ce que parfois il y a des choses qu'on n'a pas envie d'écrire parce que ça nous touche trop et que c'est difficile
2: Ça pourrait arriver. Pour moi, l'importance des mots, elle est phénoménale. J'aime beaucoup les mots, je lis beaucoup. Et je trouve qu'ils jouent bien les uns avec les autres, quoi, qu'on a une langue très riche et que c'est super chouette de faire rebondir les mots les uns avec les autres.
1: On parle langue forcément aussi. Généralement, quand on touche les jeunes, on parle beaucoup de l'anglais. Ici, vous chantez pratiquement en français.
2: Oui.
1: C'est aussi quelque chose de différent. On se dévoile directement. En fait, l'anglais, parfois, permet d'un petit peu se cacher derrière.
2: Oui, je pense aussi que l'anglais permet de se cacher quand on est artiste francophone. Après, voilà, c'est aussi un choix esthétique pour moi, l'anglais. Et puis voilà, écrire en français, c'est valoriser la langue. Moi, j'ai quand même beaucoup d'influence rap francophone et je trouve qu'il se passe des merveilles par là et c'est ça que j'ai envie d'honorer, quoi.
1: C'est vrai que le rap aujourd'hui, c'est la musique urbaine, c'est une grosse tendance, on va dire, sur la jeunesse aujourd'hui, mais le rap... La musique urbaine a quand même des sonorités aujourd'hui qui sont mélangées avec de la musique très contemporaine et aussi des instruments très contemporains.
2: Bien sûr, oui, oui, ça a évolué. Donc il y a vraiment le rap à sa naissance, quoi, qui était...
1: C'est plus que du rap social, on va dire.
2: Non, non, non, bien sûr, c'est plus que du rap social, même si je trouve que le rap doit avoir quand même... rendre service, en tout cas, à des causes sociétal ou du cœur, hein, tout ça, mais je veux dire, il a un rôle quand même. Mmh.
1: Comment est-ce que vous êtes impliqué dans la production musicale? Comment est-ce que vous allez chercher les arrangements par rapport aux textes qui sont écrits, à la mélodie que vous avez en tête?
2: J'ai toujours une idée en tête, et puis après je parle justement avec les personnes qui arrangent les morceaux, et on choisit une direction commune qui ressemble à l'idée que j'avais du morceau à la base.
1: Est-ce qu'il y a des influences qui vous amène à choisir un style de musique, une production particulière?
2: Oui, il y a des influences. Après, je pense... J'essaye de ne pas coller... j'ai pas envie de dire, mais j'ai envie que ça sonne comme ci, comme ça. J'ai des influences dans le texte et dans la musique. Et puis, je mêle un peu les deux. Voilà.
1: Quand on rentre en studio, est-ce que tout est déjà bien préparé? Ou alors, on laisse encore place à une certaine improvisation pour... améliorer ce qu'on a écrit, ce qu'on a fait en production. Comment est-ce que vous laissez les autres entrer dans votre projet?
2: Alors, je ne laisse pas de place à l'improvisation. J'aime bien que tout soit bien cadré. Par contre, je laisse place à la surprise. Ça, la magie du moment, c'est toujours quelque chose de précieux. L'état d'esprit dans lequel on arrive en studio, il peut y avoir des fois où on est plus fatigué et tout. Et c'est cette bataille aussi pour atteindre la perfection, on va dire, qui est intéressant dans le processus d'aller au studio. Mais aller au studio, c'est pas forcément ce que je préfère dans le métier de chanteuse.
1: Comment est-ce qu'on sent qu'une chanson est prête? Bon, ici, on sort trois singles l'un derrière l'autre, donc qui sont trois thématiques un petit peu différentes aussi. Comment est-ce qu'on sent qu'une chanson est prête et est prête à être diffusée?
2: C'est une bonne question. En tout cas, on sent que c'est ce morceau-là quand il sort, quand il pop. Par rapport à d'autres morceaux que je pourrais avoir, je me dis, celui-ci, c'est pour maintenant, c'est le moment, c'est la période, je sens que ça peut toucher les gens, j'ai envie d'honorer ce morceau maintenant et de travailler à son service, on va dire. Et donc, voilà.
1: Il y a aussi un changement de producteur par rapport au premier titre que vous avez sorti, qui était facile. Aujourd'hui, avec le Solace et celui qu'on vient d'écouter à la caisse, c'est deux choses différentes, deux façons de travailler différentes.
2: Oui, de façon de travailler bien différente, ça c'est sûr. Et puis musicalement, je vais vers vraiment quelque chose qui me ressemble de plus, qui me ressemble vraiment, ce vers quoi j'ai envie d'aller. Et en effet, il y a une vibe un peu plus électro qui est déjà là et qui va arriver.
1: Est-ce qu'on se retrouve la même depuis Facile jusqu'à aujourd'hui? Qu'est-ce qui a changé en vous?
2: En moi? Oui. Plus sereine, plus ancrée dans mon projet Maggie. Voilà, j'ai envie de faire plein de choses, mais la musique est un milieu où les choses vont très lentement. Mais c'est bien, ça permet aux gens de découvrir à leur aise et voilà.
1: Vous vous rappelez de votre première émotion musicale, la première fois que la musique est arrivée vers vous?
2: Ah waouh, c'est une bonne question. Je pense pas, mais je sais maintenant que la musique peut me procurer des émotions très fortes de nostalgie, par exemple. J'ai énormément écouté de musique enfant, donc j'associe la musique à des moments de joie très intenses ou à de la mélancolie, et ça peut être très très fort.
1: Quelles sont les rencontres qui ont été déterminantes pour vous, justement, pour commencer ce projet professionnel, cette entrée professionnelle en musique?
2: Il y en a eu beaucoup. Moi, j'ai quand même commencé il y a un moment sous Mathilde Goffard, qui est mon nom. Donc oui, il y a eu plein de rencontres un peu charnières. Il y a vraiment eu des bonnes et des très mauvaises rencontres. Mais là, voilà, c'est ça, c'est l'expérience. Et puis c'est savoir s'entourer, c'est aussi une compétence qu'il faut acquérir. et voilà, là je me sens très bien en tout cas.
1: Je propose qu'on écoute encore un extrait de votre nouvelle vie musicale qui s'appelle, c'est le premier qui a commencé justement
2: Facile.
1: Dans ce nouveau style de musique, c'est Facile. On écoute ça.
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0: facile.
1: Facile avec Maggie sur RCF dans Décibels. C'est vrai que ce métier d'artiste, c'est pas facile. Hein. C'est pas évident quand même, la chanson, le cinéma que vous avez fait avant. C'est des métiers qui, pour les jeunes artistes, sont quand même pas évidents aujourd'hui pour trouver sa place.
2: Oui, ça c'est sûr. C'est très très compétitif, on va dire. Mm-hmm. Après, c'est évident quand pour nous, c'est une évidence qu'on mm-hmm. a envie de faire ça.
1: C'est ça.
2: Mais bien sûr, c'est un milieu où il faut trouver sa place. Il faut aussi être satisfait des ambitions qu'on mm-hmm. a et qu'on se donne. Je veux dire, il y a beaucoup, par exemple, des programmes télé. Si tu les fais pas, c'est plus compliqué pour toi. Mm-hmm. Mais en même temps, il y a un truc où, voilà, en tant qu'artiste, on veut être resté fidèle aussi à soi. Voilà, mm-hmm. plein de choses.
1: Alors aujourd'hui, en tant qu'artiste aussi, il y a quand même les réseaux sociaux qui prennent une grande place. Et pour vous, c'est important aussi. On l'entend dans votre musique, dans vos chansons. Comment est-ce qu'on fait pour rester aligné avec soi-même dans un espace justement où tout le monde nous regarde, où on regarde peut-être plus la personne authentique que la personne qui communique?
2: Oui, mais c'est vrai que c'est compliqué. La personne qu'on est sur les réseaux sociaux, il faut envoyer de l'énergie, il faut envoyer quelque chose de très péchu, et on n'a pas tous les jours envie de donner ça. Et puis en même temps, les retours sont vachement chouettes. Il y a des gens qui sont là derrière, et en fait, voilà, il faut se dire qu'on fait ça pour les gens qui ont envie de nous voir, et ceux qui n'ont pas envie de nous voir, ils nous voient pas.
1: Est-ce que parfois ça influence le processus créatif de l'artiste? Est-ce que

0: musique, parce que c'est vraiment un petit peu cet auditoria que vous allez chercher aussi. Par rapport aux commentaires, nous qui sommes un petit peu plus âgés, parfois on a un commentaire négatif, on est vite pris dans l'émotion, vite pris envie de réagir. Comment est-ce que vous réagissez-vous aux commentaires de vos entre guillemets followers, des personnes qui vous écoutent?
1: Après, je n'ai pas vraiment encore expérimenté les commentaires négatifs. Parce que je sais que ça va arriver, mais j'ai pas la notoriété qui me permet de donner accès à des haters. Mais voilà, je pense qu'il faut penser que quelqu'un est assez malheureux pour avoir pris le temps d'écrire sur le compte d'une nana qui essaie juste de faire de son mieux, quoi. Donc voilà.
0: Est-ce que c'est facile de rester justement dans la communication par rapport à son public et un petit peu de laisser tomber son côté fragile, émotif?
1: Oui. Et puis après, les gens aiment bien la transparence. Donc, s'il y a une fragilité ou une émotion, si on se sent safe avec la communauté, on peut aussi la partager, ça c'est sûr. La vulnérabilité, c'est pas une faiblesse, je trouve.
0: Donc je suppose qu'ici, après les morceaux que vous avez sortis les uns derrière les autres, c'est une nouvelle stratégie chez les artistes. Il y a peut-être un EP ou un album qui va sortir. Quelle serait la ligne directrice de cet album-là? Est-ce que ça serait un album où chaque titre que vous avez sorti serait mis les uns derrière les autres? Ou alors il y a un fil conducteur qui pourrait les relier?
1: Oui, il y aurait certainement un fil conducteur. Le thème général de ma musique, c'est la résilience. C'est vraiment ce côté, bah, comme j'ai dit, qu'on peut tous se retrouver dans des situations un peu... triste, bizarre, et qu'en fait ça va, tout va bien, le soleil finit par se lever, ça c'est un peu ce que Solace exprime. Et donc voilà, le P serait complètement dans cette ligne-là.
0: Comment est-ce que vous imaginez la transposition de ces futurs albums, EP, et tout ça, je sais pas comment on peut dire, de votre musique en tout cas, vers la scène, comment est-ce que vous voyez ça?
1: Ben, j'avoue que je me projette quand même déjà bien, parce que ce sont des morceaux qui sont entraînants, et que j'écris aussi dans une vision scénique. Et donc j'ai vraiment hâte de pouvoir les partager, autrement que de manière acoustique, parce que ça, je pense que les gens m'ont déjà découvert sur cet aspect-là. Mais voilà, prendre la scène...
0: Quelque chose de plus dansant aussi.
1: Plus dansant, voilà, j'imagine une scénographie. Voilà, c'est tous des éléments qui sont super chouettes et importants à prendre en compte.
0: Quelle chanson, dans ce que vous avez sorti, fonctionnerait déjà le mieux sur un public aujourd'hui en live?
1: Solace.
0: Qu'est-ce qu'elle apporte comme musicalité par rapport à ça, par rapport
1: au... C'est un beat plus droit, donc forcément le corps est vite
0: mis en mouvement.
1: Exactement, mis en mouvement. Et il y a ce refrain qui est fédérateur, en fait, c'est un morceau fédérateur, qui pointe, on va dire, du doigt des facettes qu'on peut tous traverser à un moment dans notre vie. Et puis, ça prouve qu'on est ensemble, de un, et de deux, que le temps apaise les choses et que tout va bien.
0: Avec quoi vous avez envie que le public reparte en écoutant Maggie, soit en concert ou en...
1: Avec une bonne surprise et l'envie d'en parler autour de soi.
0: Et parler de quoi?
1: D'une énergie, d'une personne qui a des textes qui touchent le cœur, une certaine sensibilité aussi, et puis une proximité avec le public, une vulnérabilité, quoi. Je pense pas que j'ai envie de faire un show qui soit 100% cadenassé à l'américaine. C'est pas un truc qui... Non.
0: La scène, c'est plutôt pour vous la vulnérabilité face au public ou alors aussi un côté transcendant?
1: Les deux. Ouais, je pense que... je pense qu'il y a un côté transcendant à s'exprimer musicalement devant des gens qui nous écoutent.
0: L'image est quelque chose aussi d'important pour les artistes aujourd'hui. Vous avez fait un parcours aussi d'actrice. Comment est-ce que vous mettez Maggie en image? Quels sont les points que vous mettez en avant?
1: Les points que je mets en avant pour Maggie, c'est vraiment de partager qui est Maggie, quoi. C'est une nana décontractée qui est là dans la vie de tous les jours, qui n'est pas mieux ou moins bien que quelqu'un d'autre. Voilà, c'est une artiste qui fait de son mieux pour faire, on va dire, kiffer les gens qui ont envie de l'écouter. Mais voilà, en image, c'est ça l'image, quoi. C'est une nana chouette.
0: Est-ce que parfois l'image peut apporter un autre regard par rapport aux mots qu'on écrit sur le papier, à la musicalité? Est-ce que ça peut apporter autre chose, juste d'avoir l'image avec la musique?
1: Oui, je pense, complètement. Ici, j'ai tourné le clip de À la casse, et donc c'est un morceau dans lequel je dis littéralement que je... que la personne doit manger mon cœur dans de la sauce. Et donc, moi, l'image que j'ai voulu dire, c'est en fait une fille qui est chez elle et qui cuisine son cœur pour quelqu'un qui n'arrivera pas. Et puis, puis voilà, elle est cool, elle est là, elle a son petit pull rouge, elle est presque en jogging

0: et la vie, quoi.
1: Quelles sont les choses que vous avez encore envie d'expérimenter musicalement avant la sortie du prochain EP? Est-ce qu'on reste dans ce côté urbain,
0: oui.
1: Pas populaire, mais plutôt électro?
0: Plutôt électropop.
1: Mm-hmm.
0: Mais urbain, oui, et toujours des influences mm-hmm. urbaines. Dans, je pense, la façon de poser le texte, mm-hmm. De mettre ma voix. Mais il y aura ça, mais pas que. Je suis aussi super contente de pouvoir chanter, d'aller un peu plus dans les aigus. Mm-hmm. Non, il y aura plusieurs facettes de Maggie.
1: Des featuring, ce serait aussi envisageable?
0: Pas encore. Mais pourquoi pas.
1: Les envies avec des artistes particuliers en Belgique, sur la scène belge?
0: Sur la scène belge, oui. Moi, je rêverais de partager un feat avec Pete, mm-hmm. par exemple. Et encore plus irréalisable, on va dire, avec Stromae. Ça vraiment mm-hmm. une personne que j'admire beaucoup.
1: Si on devait mettre une couleur sur vos chansons, parce qu'on parlait quand même, on passe de différentes couleurs. Est-ce qu'il y a une couleur particulière? Vous êtes bien en rouge aujourd'hui, est-ce que c'est
0: oui.
1: ce qui caractérise un petit peu Maggie
0: en ce moment,
1: sur oui. l'énergie?
0: C'est l'énergie de Maggie, c'est le rouge pour le moment. Et je travaille d'ailleurs ma direction artistique du morceau à la casse mm-hmm. en rouge, parce que c'est la couleur de Maggie.
1: Mm-hmm. Des concerts qui vont arriver bientôt ou pas? On peut vous voir où pour voir Maggie en live?
0: Oui, alors malheureusement, j'ai pas encore trop le droit de diffuser cette information, mais oui, il y aura un festival mm-hmm. en septembre et il y aura la possibilité aussi de me voir un petit peu sur les scènes de la musique à Bruxelles, dans des mm-hmm. endroits que je communique.
1: Et un endroit que vous aimeriez tout particulièrement être sur scène?
0: Ah oui, j'adorerais jouer à l'ancienne Belgique.
1: Mm-hmm.
0: Ça, parce que la salle est mythique, elle est super et que le son est génial.
1: Comment est-ce que vous voyez Maggie à l'international? Est-ce que c'est dans les ambitions aussi ou pas?
0: Oui, alors c'est toujours une ambition. Moi, j'adorerais pouvoir partager ma musique mm-hmm. Déjà en France.
1: Mm-hmm.
0: Parce que je pense que la France et la Belgique ont beaucoup de choses à partager. Et donc, je me verrais dans l'idéal bien faire une petite tournée, évidemment, des zéniths de France. Et voilà, si vous posez la question, je réponds, mais ouais.
1: Parfait. Aussi, au niveau musique, on entend donc pas mal d'électro aussi, mais est-ce qu'il y a aussi un retour à des instruments beaucoup plus, on va dire, conventionnels, hein? Est-ce que ça vous intéresse?
0: Oui, bien sûr. En fait, c'est-à-dire que je me mets un point d'honneur à pouvoir jouer de toute façon, de manière acoustique, tous les morceaux que j'écris. Peu importe leur arrangement. Donc je peux toujours prendre une guitare ou un piano et puis m'accompagner sur les textes que j'écris.
1: Maggie était notre invitée dans Décibel. Je propose qu'on termine cette émission encore avec un titre qui s'appelle Solace.
0: Oui.
1: Et qui sera certainement sur un prochain EP ou album, voilà. Ça on verra bien, à exactement. Partir de la rentrée de septembre. Mais merci beaucoup Maggie d'être
0: venue. Merci à vous, merci beaucoup pour l'invitation.
1: Et bonne continuation en tout cas.
0: Merci.
1: C'est un plaisir de vous écouter ici sur RCF.
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2: 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Bonjour à toutes, bonjour à tous. J'espère que vous allez bien en ce jeudi un petit peu plus gai quand même. Le ciel s'est éclairci, ça fait du bien. Donc le week-end approche, c'est Seth Shellhart qui vous y emmènera demain aux commandes de cette émission. Mais aujourd'hui, on reste ensemble. Vous dire que dans La Vie est Belge tout à l'heure, on parlera de la Croix-Rouge. Demain, c'est la journée mondiale de la Croix-Rouge. Et puis ce sera aussi notre rendez-vous mensuel avec l'ONG Justice et Paix. Mais dans cette première demi-heure, donc place à Bruxelles, ma Belge, et nous allons retrouver Christophe Herings, journaliste à Catobel, pour faire le bilan déjà de la première année du pontificat de Léon XIV. Il est reçu donc dans Au fil de la vie par Frédéric Petit. Frédéric qu'on va retrouver dans un instant pour les infos régionales, et juste après, eh bien, ce sera Éric de Beuquelard qu'on retrouve pour son édito. La minute bruxelloise avec vous, Frédéric Petit, bonjour.
3: Bonjour Delphine, bonjour tout le monde.
2: Et on commence par cette opération nettoyage de printemps dans le quartier Brabant à Scarbeek.
3: Voilà, les équipes communales sont mobilisées depuis le début de la semaine pour mener des interventions de grande ampleur dans ce quartier confronté à des problèmes récurrents de propreté publique. Les services communaux procèdent notamment au balayage des voiries, nettoyage à haute pression des trottoirs, curage des avaloirs. L'objectif est de réaliser donc un nettoyage complet et en profondeur pour repartir sur des bases saines et restituer un espace public plus propre aux habitants et aux usagers du quartier. L'échevine scarbécoise de la propreté publique, Déborah Lorenzino, explique que dans le quartier Nord-Brabant, que le quartier Nord-Brabant constitue l'une des priorités de son action. L'opération sera suivie d'autres actions de nettoyage, de sensibilisation et de verbalisation en collaboration avec Bruxelles Propreté. L'échevine souligne toutefois qu'une amélioration durable de la situation nécessitera une approche globale et intégrée. Elle cite notamment des problématiques de criminalité, de logement et de présence de public en errance dans le quartier. Elle appelle les différents niveaux de pouvoir à prendre leurs responsabilités. Cette opération de nettoyage intervient alors que Scarbeek et Saint-Josse ont dressé mercredi un premier bilan encourageant de la fermeture administrative nocturne des établissements dans le quartier Nord. Les autorités ont notamment relevé une baisse de certains faits graves, durant la tranche entre 1h et 6h du matin, tout en appelant à la prudence sur l'interprétation des données, puisque cette interdiction a moins d'un mois.
2: Dans le reste de l'actualité, eh bien, il y a un nouveau patron en vue pour la STIR.
3: Oui, son directeur général Brieux Demeus quittera ses fonctions à la fin de l'année. Il prendra sa pension. Il l'a annoncé au personnel sur la plateforme interne de la société. Une annonce anticipée donc pour permettre une transition claire, sereine et organisée pour l'entreprise. D'ici là, je reste pleinement engagé dans mes responsabilités aux côtés du comité de direction, explique Brieux Demeus. Cet ingénieur de formation dirige la Société des transports intercommunaux de Bruxelles depuis 2012. Brieux Demeus a consacré des années de travail exigeant et passionné à la STIB et aux Bruxellois qui l'empruntent chaque jour. Il laisse derrière lui une entreprise solide, capable d'affronter les défis qui l'attendent pour celui ou celle qui lui succédera. C'est le signe d'un dirigeant qui a pensé à l'avenir autant qu'au présent, a aussitôt réagi la ministre bruxelloise de la mobilité, Elke Van Den Brand. Je lui souhaite, a-t-elle ajouté, une retraite à la hauteur de l'énergie qu'il a donnée à notre service public.
2: Des associations s'opposent à l'événement de célébration américain prévu au cinquantenaire.
3: Oui, plusieurs associations à l'initiative d'Extinction Rébellion ont adressé une lettre ouverte à la fois au bourgmestre de Bruxelles et à Bruxelles Environnement pour demander de refuser le permis qui a été sollicité par l'ambassade des États-Unis. Celle-ci veut organiser donc un événement au parc du cinquantenaire à l'occasion des 250 ans de la déclaration d'indépendance des États-Unis d'Amérique. La lettre ouverte affirme qu'autoriser cet événement revient parviendrait à soutenir activement la politique du président Trump et le monde qu'il nous impose. Les signataires dénoncent également le rôle des États-Unis dans les politiques climatiques et internationales, évoquant des décisions destructrices. L'événement est prévu le 28 juin, uniquement sur invitation. Le Premier ministre Bart De Wever devrait y intervenir, ainsi que le secrétaire général de l'OTAN, Mark Rutte. L'ambassadeur américain envisage également d'organiser un survol du parc du cinquantenaire par des avions militaires, potentiellement des appareils datant de la Seconde Guerre mondiale. L'animation musicale sera quant à elle assurée par Nile Rodgers. L'événement est soutenu par des entreprises américaines et belges, l'ambassadeur ayant déjà réuni plus de 3,6 millions de dollars pour son organisation, selon ses dires.
2: Bruxelles a entamé la restauration des deux portails extérieurs de l'hôtel de ville.
3: Ils sont situés côté Grand Place et rue de la Migaud. But de l'intervention, c'est préserver ces deux éléments emblématiques du bâtiment gothique classé, on le rappelle, au patrimoine mondial de l'UNESCO. Selon l'échevine du patrimoine, Florence Frelings, les études menées notamment par l'Institut Royal du Patrimoine Artistique, l'IRPA, ont confirmé l'importance historique exceptionnelle de ces menuiseries. Le portail de la rue de la Migaud date de 1717, tandis que celui qui donne sur la Grand Place remonte aux origines même de la construction de l'hôtel de ville entre la fin du XIVe et le début du XVe siècle. Réalisé par des artisans spécialisés dans la restauration du patrimoine, l'intervention respectera les matériaux d'origine et les techniques traditionnelles pour conserver au maximum les éléments historiques existants. Le coût global de la restauration s'élève à un peu plus de 400 000 euros. Cette restauration s'inscrit dans une volonté plus large de Florence Frelings de préserver et valoriser la Grand Place et l'ensemble de la zone UNESCO. Il y a quelques semaines, la ville de Bruxelles annonçait d'ailleurs la restauration des façades et des toitures de la Maison du Roi.
2: Et à présent, Frédéric, c'est le moment de dire à consommer avec modération, puisque les brasseries spécialisées dans le lambic et la gueuse ouvrent leurs portes ce week-end.
3: Oui, 14 brasseurs et assembleurs de lambic participent samedi et dimanche au Tour de Gueuse. Cet événement bisannuel permet au grand public d'approcher la technique de fabrication toute particulière de ce type de bière, dont la production en Belgique est principalement assurée dans la vallée de la Seine, c'est la région du Pajottenland, dans la périphérie sud-ouest de Bruxelles. Parmi les brasseries participantes, on retrouve des figures historiques comme Beaune à Limbeek, Lindemans à Vlissenbeek, Timmermans à Itterbeek ou encore Mort Subite à Copenhague. L'essentiel des découvertes, vous l'avez compris, se fera donc en Flandre, à l'exception de la gueuserie Tilquin, qui elle a vu le jour il y a une quinzaine d'années à Bierg, dans l'entité de Rebec, dans le Brabant wallon. Les brasseurs et assembleurs prenant part au Tour de Gueuse ont, comme lors de chaque édition, rassemblé leurs talents pour confectionner une vieille gueuse, la Mecha Blend, à partir de lambics provenant de chacun des 14 participants. Et puis, rappelons, Delphine, qu'une bière brassée avec savoir se déguste avec sagesse.
2: Exactement. Et puis un dernier mot du trafic pour terminer. La circulation perturbée à Grand Bigard à partir du 18 mai.
3: Voilà, des travaux de rénovation vont être menés sur cette porte d'entrée de Bruxelles, sur le ring extérieur jusqu'au 7 juin. Pendant la durée des travaux, la circulation sera ralentie et ramenée sur trois bandes. Des perturbations sont donc à prévoir sur le 40 qui vient de Gand en direction de Bruxelles.
2: Merci beaucoup Frédéric. Et Frédéric, on va retrouver dans quelques minutes pour Au fil de la vie avec son invité Christophe Herings, pour faire le premier bilan du pape Léon XIV. Mais d'abord, retrouvons Éric de Beuquelard pour son édito. Bonjour Éric.
4: Chers auditeurs d'RCF, en ce mois de mai, pas toujours ensoleillé, je vous parle sous un petit crachin tellement belge, je voudrais peut-être revenir sur une expérience que le diocèse de Liège fait, en laquelle, pour la Belgique en tout cas, notre diocèse de Liège est pilote, c'est celui des ministères institués. Alors, de quoi s'agit-il dans l'Église depuis toujours, outre les ministères ordonnés, l'évêque, le prêtre, le diacre? Il y a des ministères institués, qu'on appelait d'ailleurs les petits ministères, parce que à partir du Moyen-Âge, on les recevait surtout en vue de devenir prêtre. C'était portier, puis acolyte, lecteur et autres. Et donc les baptisés en tant que tels ne recevaient pas ces ministères. Mais depuis le Concile Vatican II, l'idée était, mais ne rentrions-nous pas ces ministères qui traditionnellement étaient donnés à des baptisés qui n'étaient pas du tout destinés à devenir diacre, prêtre, voire évêque, le rendre au peuple de Dieu. Et Ça avait été accordé, mais alors pendant tout un temps, c'était uniquement pour les hommes, parce qu'on avait quand même peur que ça donne trop d'idées aux femmes et tout ça. Et le pape François avait dit, mais non, ce sont des ministères laïcs, c'est-à-dire ils sont institués pour des laïcs, et donc des hommes et des femmes. Depuis, les diocèses hésitent un peu parce que on entend, oui, mais vous allez recléricaliser les baptisés, qu'est-ce que c'est que ça? Mais non, c'est tout le contraire, c'est de se rappeler que notre Église est une Église ministérielle. Il y a évidemment une place tout à fait éminente pour le ministère ordonné, l'évêque, le prêtre, le diacre, mais il y a aussi place pour des ministères institués, et donc il y en a trois, hein, ce qu'on appelait traditionnellement le lectorat, l'acolytat, et puis le pape François a ajouté les catéchistes, mais que nous appelons dans le diocèse de Liège le ministère de la parole de Dieu, pour des baptisés qui ont un peu cette tradition de faire lire l'évangile, d'avoir des groupes peut-être de réflexion sur la parole de Dieu, qui aiment bien la partager. Ce qu'on appelait donc l'acolytat, qu'on nous appelons le ministère de la prière communautaire, pour tous ceux qui aident à être bien dans l'Église, à prier ensemble, peut-être quand il n'y a pas de prêtre, d'animer une célébration. Et puis le ministère du catéchisme, que nous appelons celui de l'évangélisation, pour tous ceux qui portent un peu ce souci de transmettre la foi, pas uniquement aux enfants, mais aussi aux adultes, et qui parfois exercent même une responsabilité comme baptisé d'une communauté. Dans le diocèse de Liège, fin du mois de mai, nous allons instituer une série de gens. C'est les premiers, c'est un peu les pilotes, et puis nous espérons un peu que d'autres se présenteront, qui exercent déjà ce ministère ou qui se sentent à le faire, tout en restant baptisé, qui pourrait d'ailleurs être un ministère de proximité. Il y a beaucoup de villages où il n'y a plus peut-être monsieur le curé, mais avoir un tel ministère, ce serait une visibilité. Voilà ce que je voulais vous partager, et bonne journée et beau mois de mai.
2: Eh bien, beau mois de mai à vous également, Éric de Bequelard. Je rappelle que vous êtes vicaire général de Liège.
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2: Merci d'être avec nous dans Bruxelles, ma Belge. On va retrouver Frédéric Petit dans un instant, avec son invité Christophe Herings, pour faire le premier bilan du pontificat, première année, du pape Léon XIV. On les retrouve juste après ce nouveau titre de Laura Crow and Him, Si j'avais.

0: j'avais. Voilà comment se termine ce titre de Laura Crow and Him. Et à présent, eh bien, on retrouve Frédéric Petit pour Au fil de la vie. Frédéric et son invité aujourd'hui qui vont eh bien, parler de Léon XIV puisque demain, cela fera un an que le pape donc a commencé son règne, si on peut le dire comme ça.
1: Oui,
0: Frédéric.
1: Il a été élu effectivement il y a presque un an tout juste, hein, le 8 mai 2025. La fumée blanche s'élevait au-dessus de la chapelle Sixtine. Après à peine 24 heures de conclave, hein, ça avait déjà été étonné tout le monde, cette rapidité. Le cardinal Robert Francis Prévost, Augustin de Chicago, âgé de 69 ans, devenait alors le 260e successeur de Pierre, premier pontife américain de l'histoire. 12 mois ont donc passé. Que nous a révélé Léon XIV? Que dessine ce début de pontificat de ce pape au style somme toute différent de François? Voilà donc l'heure du premier bilan. Et pour en parler, eh bien, on accueille Christophe Herings, journaliste à Catobel. Bonjour Christophe.
2: Bonjour Frédéric.
1: Et avant toute chose, Christophe, je vous propose de réécouter ceci.
3: La pace sia con tutti voi. Fratelli, sorelle carissimi. Questo è il primo saluto del Cristo risorto, il buon pastore che ha dato la vita per il gregge di Dio. Anch'io vorrei che questo saluto di pace entrasse nel vostro cuore, raggiungesse le vostre famiglie, a tutte le persone, ovunque siano, a tutti i popoli, a tutta la terra. La pace sia con voi.
1: Voilà, on vient de l'entendre, hein, c'était sa toute première prise de parole à la loggia de la Basilique Saint-Pierre, donc le 8 mai de l'année dernière. Léon XIV qui appelle à la paix pour tout le monde, pour la terre entière. C'était pas une posture symbolique, hein, c'est un vrai engagement, on peut le dire.
2: Oui, tout à fait, on pourrait dire qu'un an après, ce premier discours au Biertorbi après son élection, d'ailleurs quand j'entends ça, je trouve que c'est vraiment émouvant.
1: Oui, tout à fait.
2: On se souvient vraiment déjà l'émotion, la disparition du pape François, etc. Mais oui, effectivement, ça s'est révélé vraiment un axe programmatique de son pontificat. Et moi, je pense que dès ce moment-là, Léon XIV sait que cet appel à la paix, ça va être pour moi quelque chose
1: d'important
2: oui. Qui voulait centrer vraiment son pontificat là-dessus. Et d'ailleurs, on peut citer les mots suivants qu'on n'a pas entendus ici, mais il dit « La paix soit avec vous tous, la paix du Christ ressuscité, désarmée et désarmante, humble et persévérante qui nous vient du ressuscité. » Mais on a vraiment tout le programme de Léon. Il y a cette référence aussi à Dieu. Hein. Il a dit dès le départ aussi « Je suis un fils de Saint Augustin ». Donc ça aussi, c'est une référence constante dans cette première année de pontificat. Ça colore toute sa théologie et sa spiritualité. Ça colore ses discours, ses textes. Et puis voilà, ce discours sur la paix, vous l'avez dit tout à l'heure, ce pape a pu apparaître un peu discret aussi, oui. Et effacé. En tout cas, c'était perçu comme ça par beaucoup de médias partout dans le monde, en tout cas chez nous en Occident.
1: Oui, en tout cas, un début de pontificat, effectivement, où il n'y a pas de grand éclat.
2: Exactement. Hein. Alors là, évidemment, on pourrait comparer beaucoup de choses à François. François, oui. Dès le départ, il y a eu des gestes très forts. Une première sortie à Lampedusa, déjà très, très rapidement après son élection, une visite aux pauvres, etc. Donc on sent que Léon XIV a pris le temps d'écouter. C'est ce que les commentateurs, les observateurs, les vaticanistes confirment. Il étudie ses dossiers. Alors je ne dirais pas que c'est un homme de dossier, mais c'est un homme qui prend le temps, qui est très réfléchi. Mm-hmm. D'ailleurs, François était très spontané, d'ailleurs parfois certains propos...
1: Peut-être un peu trop, oui.
2: Parfois peut-être un peu trop, oui. parfois ça passait moins bien. Mmh. Ça a pu créer des tensions d'ailleurs. Et Léon, lui, il parle toujours de façon réfléchie, mais néanmoins très forte. Et c'est ça qui s'est manifesté, notamment ce mois d'avril.
1: Oui, c'est ça, avec Donald Trump,
2: avec
1: les passes d'armes.
2: La polémique, les passes d'armes avec Donald Trump. Hein. D'ailleurs, étrange de parler de passes d'armes quand on parle de paix. Mais c'est vraiment ça. Donc, beaucoup disent aussi, mais que quelque part, Donald Trump et J.D. Vance aussi, qui a critiqué fortement le pape Léon en disant, mais quand il parle de guerre, il ferait mieux de enfin voilà, faire attention à ce qu'il dit quand il fait de la théologie, on croyait rêver.
1: Oui, oui.
2: Mais donc, du coup, c'est même pas à la limite une réponse du pape directement à Trump quand il parle de paix, pas du tout, c'est adressé à tout le monde, mais il a quand même dit aussi, je n'ai pas peur de l'administration Trump, je ne suis pas un politique, mon rôle c'est de parler l'évangile et je continuerai à proclamer la paix. Et juste après, il y a eu ce voyage en Afrique. Et là aussi,
1: il a aussi eu des mots pour quelqu'un de discret.
2: Exactement.
1: Des mots quand même assez forts.
2: Des mots très forts aux politiques qui étaient présents. Donc là, du coup, un peu tous les radars étaient branchés sur ce qu'il allait dire en Afrique. Et là, effectivement, on a vu un pape qui osait parler aux puissants, toujours avec son sourire et avec sa douceur. Mm-hmm. Mais on a pu voir que cette discrétion, cette douceur, c'est pas de la faiblesse. C'est une sorte de force tranquille. Mais oui. Du coup, vu l'époque où on est, où on est extrêmement polarisé, ça crie un peu dans tous les sens, c'est très violent dans tous les sens, y compris dans les propos. Mais du coup, quelqu'un qui a des propos modérés, nuancés, mais constants, parce que si on relit tout ce qu'il a écrit ou dit depuis un an, quand il parle de paix, c'est vraiment constant, c'est récurrent, il parle de justice, enfin voilà, il y a énormément de choses qu'il a dites et faites pendant cette première année.
1: Exactement. Alors, peut-être une des clés les plus évidentes pour interpréter cette première année aussi, Christophe, c'est le choix de son nom. En choisissant Léon XIV, il s'est placé dans les pas de Léon XIII, qui était le pape de la doctrine sociale. Alors, comment cette référence se traduit dans les décisions donc de Léon XIV?
2: Alors, en tout cas, elle se traduit aussi de façon discrète, mais j'ai envie aussi de faire le lien avec sa première exhortation apostolique, qui date d'octobre dernier. Donc, en fait, c'est un texte du pape François qu'il a repris et complété. Et donc, ça montre d'ailleurs à la fois une continuité avec François et aussi qu'il a fait sien ce texte et en même temps il l'a prolongé. On pourrait sans doute dire la même chose d'autres aspects de cette première année de pontificat. Mais donc là, c'était axé sur les pauvres. Alors ça étonnait un peu tout le monde qui parle des pauvres parce que c'est un sujet très classique, enfin pour les papes. Et en même temps, c'était quand même très très fort quand on lit ce texte. Et donc, il y a d'une part les propos qu'il a tenus qui sont tout à fait dans la lignée de la doctrine sociale de l'Église, dont Léon XIII est en quelque sorte le premier pape. Ça ne veut pas dire que les papes avant n'étaient pas sociaux, mais en tout cas, c'est devenu, j'ai envie de dire, un thème à part entière dans l'Église catholique à ce moment-là. Donc, une critique des politiques discriminatoires, une critique de l'économie qui tue, c'est un propos qu'il a eu, donc c'est quand même quelque chose de très fort. Il s'attaquait aux causes structurelles de la pauvreté, tout en appelant aussi, et ça c'est un aspect, je pense, qui lui est propre, cette dimension spirituelle, même mystique, du rapport qu'on doit avoir avec les pauvres. L'écoute, le fait que les pauvres sont membres du corps du Christ.
1: Et qu'ils apportent aussi.
2: Et qu'ils apportent quelque chose, que le Christ lui-même était pauvre. Que dans notre rapport aux autres, c'est vraiment avec le Christ qu'on est en lien. Et effectivement, les pauvres sont pleinement acteurs aussi de leur vie, de leur changement, et qu'on doit les écouter parce qu'ils ont, eux, une expertise unique par rapport à leur propre situation, et que si on ne les écoute pas, qui plus est, on met en danger nos démocraties parce que c'est une voix essentielle qu'on n'écoute pas. Donc pour moi, c'est quand même des propos très très forts. Et alors, même si c'est moins médiatisé, il a organisé aussi des journées pour des personnes défavorisées au Vatican, au Castel Gandolfo. Et puis aussi simplement dans les gestes, on disait souvent le pape François, il avait des gestes presque de tendresse, d'affection envers les personnes. Ben moi je trouve qu'en Afrique on a pu voir ça aussi, des enfants qui courent vers lui ou des gestes qu'il a, le pape Léon, envers des personnes. Donc c'est très très fort. Alors je dirais qu'à part ça, il n'y a pas vraiment d'action particulière, mais quelque part, c'est l'action de toute l'Église tout le temps. Ce soin à la pauvreté, toutes les congrégations religieuses, toutes ces ONG, associations catholiques qui œuvrent partout dans le monde, à la fois au niveau universel et local, j'ai envie de dire, ça continue. Mais le bien fait rarement du bruit, c'est quelque chose qui, à la limite, le pape n'a même pas besoin de faire grand-chose de ce côté-là, mais bien sûr, encourager et appeler, chacune et chacun aussi, et ça, il le fait très bien dans ce texte et régulièrement, de ne pas nous laisser, je dirais, étouffer habités par une sorte d'indifférence face à la pauvreté. Et d'ailleurs encore, pour faire référence à ce texte, décidément très fort pour moi, c'est qu'il se demande comment il se fait que des catégories entières de chrétiens, entières de chrétiens, je dis bien, malgré tous ces appels très clairs de l'Évangile, continuent qu'ils peuvent considérer la question des pauvres, ben, finalement, comme quelque chose de...
1: Accessoire,
2: ouais, exactement. Ouais.
1: Alors Christophe Hérings, si Léon XIII s'inscrivait donc dans cette révolution industrielle, Léon XIV, lui, ben, il fait face à une autre révolution,
2: oui,
1: celle de l'intelligence artificielle.
2: Tout à fait.
1: C'est une encyclique qui est annoncée pour la semaine prochaine, le 15 mai.
2: Exactement.
1: Ouais, qu'est-ce qu'il peut dire, lui, en tant que pape, face aux États, face aux géants de la tech, hein?
2: Alors ça, c'est une vraie question, mais il y a déjà quelques indices, hein, assez clairs. D'ailleurs, on pensait que ce serait le tout premier texte du pape. Hein, en octobre dernier, on s'attendait... il avait déjà parlé de l'IA, ça va être le sujet de son premier texte magistériel. Et donc ça vient dans un deuxième temps. Sans doute qu'il a pris aussi là le temps de réfléchir. Alors, qu'est-ce qu'il va dire? Évidemment, on le verra, mais ce qu'il a déjà dit, c'est qu'il faut que l'intelligence artificielle soit vraiment au service de l'humain et quelque part pas l'inverse. Il met vraiment en garde, donc il n'est pas contre l'intelligence artificielle en tant que telle, donc ça je pense que c'est intéressant de le noter, il ne le rejette pas a priori, mais il met vraiment en garde par rapport aux enjeux, que ça ne doit pas remplacer l'humain, que ça ne doit pas empêcher l'esprit critique, la liberté. Il a déjà dénoncé aussi, à mot à peine couvert quand même, un peu les prophètes presque messianiques, hein, de l'intelligence artificielle, hein, les géants de la tech américains notamment, où il y a quelque part, il le met en avant, enfin, il y a presque une volonté d'asservissement, il y a un risque de nouvel esclavage, oui, à travers ça. Et là, si on met en lien avec la pauvreté, avec ces autres questions sociales, c'est pour ça que je pense que ce sera vraiment une encyclique sociale, c'est que les conséquences sociétales de l'intelligence artificielle, si elle n'est pas maîtrisée, si elle n'est pas... encadrée, régulée comme il faut, elle risque vraiment de se retourner contre l'humanité et spécialement les plus pauvres. Comme toujours, on parle de fracture numérique aujourd'hui, on risque d'avoir une nouvelle fracture numérique avec l'intelligence artificielle.
1: Encore plus forte, certainement.
2: Encore plus forte, oui, c'est oui, le risque. Alors, moi j'attends de voir quelle clé de discernement il va offrir pour les chrétiens et pour toute l'humanité, quelque part, comment faire pour bien l'utiliser. Et moi, je me réjouis vraiment de lire ce qu'il va écrire.
1: On lira ça donc la semaine prochaine, Christophe. Encore un petit mot peut-être du style de, oui, Léon. Un chroniqueur de la Croix disait, il parle des migrants comme François, mais il apparaît vêtu comme Benoît XVI.
2: Ah, très intéressant comme remarque. Et Cyprien Viette, qui est un vaticaniste de immédiat, disait que d'une certaine façon, le pape Léon est comme une sorte de synthèse de Benoît XVI et de François. Alors, il y a quelque chose de vrai, je crois qu'il a vraiment sa personnalité propre. Ce côté un peu, je dirais, où il réhabilite certains rites, certains ornements aussi, hein, on l'a vu apparaître il y a un an à la Loggia. Tiens, il ne s'est plus habillé comme
1: François, comme qui était apparu en soutane blanche.
2: Exactement,
1: lui,
2: tout simple. Donc, ce serait très long à dire, mais en tout cas, ce style, je pense qu'il est conscient à travers ces gestes-là, et je pense qu'il attache beaucoup d'importance aussi à la symbolique des rites, hein, ce que François ne faisait pas, hein, les jésuites ne sont pas les plus grands liturgistes qui soient, j'espère qu'ils ne nous écoutent pas trop. Mais donc, je pense aussi qu'il veut répondre à une certaine sensibilité.
1: Et notamment chez les jeunes.
2: Notamment chez les jeunes, parce que certains adultes que nous sommes s'étonnent en disant, mais les jeunes qui découvrent, redécouvrent la foi, sont très attachés en tout cas à tout cet aspect rituel et symbolique.
1: Et symbolique,
2: et c'est positif en soi, et puis je crois que Léon aussi veut montrer par là que tous et toutes ont leur place dans l'Église. Alors François le disait aussi, mais au cours du pontificat de François, eh bien certains groupes de chrétiens ou certaines tendances se sont sentis un peu vexés, un, oui, peu frustrés, etc. Et je pense que Léon veut rééquilibrer un petit peu certaines choses en termes de collégialité, etc. Donc j'ai envie de dire continuité de François, mais aussi avec certains rééquilibrages entre guillemets.
1: Un tout grand merci Christophe pour cette lecture, hein, de la première année de pontificat Léon XIV. On peut vous lire à ce sujet dans le journal dimanche et sur le site de Catobel. Et puis on parle aussi de cette célébration qui a lieu aujourd'hui à 17h30 à la basilique pour cette première année de pontificat.
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2: Bonjour à toutes, bonjour à tous, ravie de vous retrouver donc en ce jeudi 7 mai, ce qui veut dire que demain nous sommes le 8 mai, voilà, on compte bien le 8 mai, donc c'est bien évidemment la fin de la Seconde Guerre mondiale, la victoire des Alliés, la capitulation de l'Allemagne nazie, mais le 8 mai, c'est aussi la journée mondiale de la Croix-Rouge et du Croissant-Rouge, et bien à cette occasion, et bien on s'entretiendra avec Nancy Ferroni, porte-parole de la Croix-Rouge Belgique, pour faire le point sur les défis de l'ONG. Et puis, on ira faire un tour au Katanga. Katanga, l'une des plus riches contrées minières de la planète. Et c'est Clara Gobbe, chargée de plaidoyer ressources naturelles à Justice et Paix, qui nous parlera donc de ce voyage dont elle revient, donc pour faire le point sur la situation. Mais tout de suite, eh bien, on va commencer cette émission avec le coup de cœur BD de Frédéric Rons.
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2: Et Frédéric, aujourd'hui, vous nous proposez une BD adaptée d'un roman best-seller, celui de Giuliano da Empoli. Les lecteurs et les lectrices ont peut-être reconnu donc le titre Le Mage du Kremlin. Et donc Le Mage du Kremlin, aujourd'hui adapté par Luc Jacquemont et c'est publié par Casterman.
4: Alors tout l'intérêt d'une adaptation, évidemment, c'est d'essayer de séduire ceux qui n'ont pas lu le roman. C'est d'abord un outil très très utile, pédagogique. On en a parlé mille fois sur ces ondes, mais une bande dessinée qui est bien conçue, bien pensée, c'est évidemment un outil pédagogique exceptionnel. Mais c'est pas pour ça qu'on fait de la bande dessinée. La bande dessinée, c'est un art, c'est pas un outil pédagogique. Oui, on peut en faire un outil pédagogique, mais avant tout,
2: c'est artistique.
4: C'est artistique, c'est un moyen d'expression subtil, complexe. Et en général, sur les ondes d'RCF, on commente relativement peu d'adaptations pour la bonne et simple raison que c'est quand même très, très, très rare que les adaptations soient à la hauteur de leur œuvre originelle ou originale. Alors, aujourd'hui, je le fais parce que, pour ceux qui n'ont pas lu le roman, c'est un roman exceptionnel, et c'est un espèce d'essai déguisé en roman, justement pour essayer d'aborder des sujets géopolitiques, sociaux, historiques, qui sont plutôt subtils, plutôt complexes, sur un pays qui n'existe plus, et qui s'appelait l'URSS, et qui est devenu la Russie, celle qu'on connaît, celle d'aujourd'hui. Ben, le moment clé, c'est le moment qui fait tout l'objet du roman, c'est le passage de Yeltsin à Poutine, c'est-à-dire ce moment où l'URSS s'est effondré après Gorbatchev.
2: Alors, au tout début des années 90.
4: Voilà, et même pas 10 ans plus tard, ce bon vieux Yeltsin qui s'est complètement ridiculisé à Washington, les grands oligarques de l'époque, ceux qui dirigeaient à peu près toute la société russe, parce qu'ils avaient mis la main sur les actifs de l'URSS, les usines d'aluminium, le pétrole, le gaz, mais aussi la télévision. Et c'est de ça que ça parle, ça, le Mage du Kremlin. Ça parle de cette bonne vieille propagande qui s'est transformée en télévision. Et à l'époque, souvenez-vous, il y a Berlusconi. Mmh. Et quand on se souvient et quand on comprend ce que la télévision est devenue avec Berlusconi, c'est celle d'aujourd'hui, c'est la Real TV. Il faut savoir que les Russes ont été beaucoup, beaucoup, beaucoup plus loin dans l'abjection et dans le côté pervers de la puissance de la télévision. Ils ont même été beaucoup, beaucoup plus loin que les pires sociétés capitalistes. Ils ont tout tenté et à un moment, la Russie, elle reste la Russie, à savoir une population qui demande de l'ordre à l'intérieur, qui ne veut pas avoir des rues infestées par la mafia russe qui était en train de tout prendre là-bas et qui doit imposer sa puissance à l'extérieur pour justement se faire respecter. Alors c'est très très très bien expliqué et Jacques Hamon, il ne faut pas oublier, c'est l'auteur et le dessinateur du Tueur.
2: Oui, excellente série aussi.
4: Qui a fait l'objet d'une adaptation au cinéma, dont les droits ont été achetés par Hollywood. Il n'y a pas beaucoup de bandes dessinées européennes qui ont été adaptées par Hollywood. Luc Jacques Hamon et son Tueur en font partie. Pourquoi ? Parce que derrière un dessin qui, pour ceux qui ne sont pas connaisseurs, pourrait paraître réaliste, mais qui ne l'est pas du tout, il y a ce côté nerveux, dur, froid, qui raconte très très bien les situations de tension et ce qu'est l'univers finalement de la Russie de cette époque, comment finalement ben, les grands oligarques de l'époque, en pensant tenir les fils de la marionnette, n'ont pas compris que c'était eux les marionnettes. Donc le Mage du Kremlin, c'est une très très bonne bande dessinée, absolument passionnante, qui se lit comme un thriller, comme une histoire d'espionnage et qui vous permettra, je pense, d'ouvrir une porte sur une connaissance, une analyse qui nous, à mon avis, nous aide tous à comprendre un peu plus la situation, non seulement en Russie aujourd'hui, mais honnêtement, dans le monde.
2: Dans le monde entier, ouais. Et puis, puisque vous parliez, Frédéric, de l'adaptation au cinéma du Tueur de Luc Jacques Hamon, on peut aussi signaler que le Mage du Kremlin a aussi été adapté en film avec Jude Law et Paul Dano. Donc, Le Mage du Kremlin de Giuliano da Empoli, adapté aujourd'hui en BD par Luc Jacques Hamon. Et c'est chez Casterman. Et avant de parler de la Journée mondiale de la Croix-Rouge, demain, mais on va en parler aujourd'hui avec Nancy Ferroni, porte-parole de la Croix-Rouge Belgique, et bien écoutons Léonard Cohen, Dance with me to the end of love.

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1: Le 8 mai évoque bien sûr le 8 mai 1945, la victoire des Alliés et la capitulation de l'Allemagne nazie. Mais le 8 mai, c'est aussi la journée mondiale de la Croix-Rouge et du Croissant-Rouge. Cette journée mondiale est célébrée donc chaque 8 mai 1948, date choisie pour coïncider avec l'anniversaire de la naissance du fondateur du mouvement, Henri Dunant, né le 8 mai 1828 à Genève. Alors à la veille de ce 8 mai, bien faisons le point sur les défis de la Croix-Rouge aujourd'hui avec Nancy Ferroni, porte-parole de la Croix-Rouge Belgique. Bonjour Nancy.
2: Bonjour.
1: Alors Nancy, quel est le thème cette année? Parce que j'imagine qu'il y a un thème chaque année à une journée mondiale.
2: Mais en cette journée mondiale de la Croix-Rouge, nous voulons surtout parler de la préparation à la crise. On veut passer d'une logique de réaction à une logique de préparation, c'est-à-dire qu'on appelle les citoyens à se préparer face à une crise. Et la crise, je ne parle pas d'une guerre, d'un cataclysme, d'une grosse catastrophe. Je parle de la crise qui peut être tout simplement individuelle. Ça peut être, on se souvient récemment de la panne géante qui a privé 12 000 foyers de gaz et d'électricité à Mons. On se souvient aussi des inondations de 2021 dans la province de Liège, qui ont été quand même catastrophiques, mais ces épisodes extrêmes, malheureusement, sont de plus en plus fréquents. Mais la crise, ça peut être aussi un gros bouchon sur l'autoroute qui est provoqué par la neige, vous êtes bloqué dans votre voiture, vous ne savez pas quoi faire, etc. Donc la crise, c'est un mot qui couvre beaucoup de choses, et on veut inciter les citoyens à se préparer. Comment? Ben, par des gestes simples. Et pour nous, il y a deux aspects à cette préparation. D'abord, c'est se former au premier secours, ça c'est indispensable. Et ensuite, se disposer d'un petit kit d'urgence à la maison. Et on a créé une page dédiée sur notre site internet où on peut trouver tout le contenu de ce kit que l'on propose de constituer à la maison.
1: Oui, par exemple, j'imagine que dans ce kit, peut-être un couteau, des piles, un petit poste de radio, une couverture de survie, enfin je sais pas, que sais-je.
2: Voilà, il y a des choses comme ça qu'on peut très facilement constituer à la maison. La couverture de survie, par exemple, vous en avez parlé, c'est un élément indispensable de ce kit de survie. On peut aussi avoir une couverture toute simple à la maison aussi, mais la couverture de survie, c'est quelque chose que vous pouvez glisser dans votre boîte à gants.
1: Oui, ça prend moins de place en plus, donc ça permet de mettre quelque chose d'autre dans le kit.
2: Voilà.
1: Oui.
2: C'est tout petit. Ça coûte quelques centimes, c'est vraiment pas cher. Et dans la boîte à gants de la voiture, ça peut vous sauver si, par exemple, vous êtes bloqué, vous attendez les secours, vous avez un petit accident, un accrochage, et la personne est en état de choc, elle a besoin d'être réchauffée, voilà. Ou au contraire, en été, ça refroidit la couverture de survie. Donc, il y a un aspect réversible, un côté réversible. Et ça réchauffe en hiver et ça refroidit quand il fait très chaud. Donc, c'est un petit indispensable du kit d'urgence. Mais on donne un contenu très détaillé sur notre site. On a créé une page spéciale gestion de crise pour aider les gens à se préparer.
1: Oui, et j'imagine Nancy qu'en faisant ça, qu'en incitant les gens à se préparer, vous avez dit bon, il y a peut-être des gens qui vont trouver ça anxiogène, mais c'est trop important. Il faut quand même juste être prêt. C'est pas être anxiogène, c'est simplement être lucide sur ce qui peut nous arriver, parce que ben la vie, c'est que de l'imprévu.
2: C'est exactement ça, se préparer, mais c'est pas, on veut pas vraiment, on veut absolument pas faire peur aux gens et à participer à ce climat qui est un peu anxiogène, il faut bien l'avouer. Non, on veut renforcer la résilience de la population. C'est se préparer, mais c'est renforcer sa capacité d'agir, c'est être prêt, se protéger, c'est être responsable, être prêt à évacuer rapidement son domicile si, en cas de nécessité, ou rester en sécurité chez soi jusqu'au retour à la normale en composant un kit. Ben voilà, c'est, quand on se forme au premier secours, c'est pareil. On est paré à réagir à toutes les situations. On ne stresse pas quand ça arrive. On sait quoi faire. On agit en mode automatique parce qu'on a vu tout ça en préparation. Et donc voilà, c'est ça. C'est être capable de gérer une crise individuelle, c'est aussi participer penser au collectif, en renforçant la capacité collective à agir face à une crise.
1: Dans ce sens, c'est vrai que de plus en plus d'entreprises donc dans le monde du travail eh bien, sont équipées maintenant d'un défibrillateur, par exemple. Je me demandais si, par exemple, au niveau des écoles, il faudrait généraliser aussi simplement les premier geste de secours, apprendre à faire un massage cardiaque, par exemple, je sais pas, ou simplement des gestes à faire. Une personne qui a une crise d'épilepsie devant nous, comment on doit réagir, voilà, puisque on comprend bien que c'est se préparer à la crise au quotidien, hein, Nancy.
2: Voilà, pour nous, les premiers secours, la formation aux premiers secours, c'est vraiment indispensable. Notre leitmotiv, notre objectif, c'est vraiment que dans chaque foyer en Belgique, il y ait au moins une personne formée.

0: faire en cas d'urgence. Et alors après, ce qu'on fait aussi de plus en plus dans les écoles, c'est former des enseignants qui ainsi ont la formation de la Croix-Rouge et peuvent eux-mêmes dispenser les premiers secours, les formations premiers secours à leurs élèves. Par exemple, lors des jours blancs, quand les examens sont finis, etc. Ça, c'est quelque chose qu'on essaye de répandre, mais ça reste insuffisant. Et une formation obligatoire, pourquoi pas, ça devrait quelque part être inscrit dans les programmes scolaires, mais ça ne dépend pas de nous.
1: Non.
0: C'est notre plaidoyer, en tout cas.
1: Voilà, c'est votre plaidoyer. J'imagine qu'effectivement, vous militez beaucoup pour cela, mais je me demandais, vous avez dit, vous apprenez à comment réagir dans la maison aux enfants, les enfants les plus jeunes, quel est par exemple le premier geste à apprendre à un enfant?
0: Mais je dirais, la première chose à apprendre à son enfant, c'est simplement à retenir le numéro d'urgence et de savoir quoi faire, lui dire, voilà, si votre téléphone est verrouillé, par exemple,
1: oui.
0: Tout le monde a des GSM.
1: Exactement.
0: Ils sont souvent verrouillés, ou alors c'est la reconnaissance faciale, mais apprendre à votre enfant à utiliser votre téléphone, peut-être pas à 3 ans, mais quand ils sont un peu plus grands, leur apprendre à de toute façon, les numéros, même sur un téléphone verrouillé, on peut appeler les...
1: Oui, de toute façon, il y a le numéro d'urgence, c'est le seul numéro d'urgence qu'on peut faire, justement, même quand c'est verrouillé. Oui, exactement.
0: Voilà, on peut apprendre à ce numéro d'urgence, 112, facilement pour un enfant. On lui dit tu tapes là, enfin on lui montre simplement et à partir de là il sera guidé par il arrive à une centrale, l'opérateur va le guider évidemment, mais lui apprendre à donner son nom, son adresse pour les urgences, des petites choses basiques, c'est l'important à faire pour un enfant à partir du moment où il va à l'école primaire.
1: Oui.
0: Avant cela, on sensibilise surtout aux dangers de la maison avec des petites animations.
1: Oui. Attention aux prises électriques, par exemple.
0: Voilà. Ça, on a une petite un plateau de jeu qui représente la maison et l'enfant va devoir essayer de trouver les points dangereux avec des petits magnètes, etc. Donc sous une forme ludique, on apprend beaucoup de choses aux enfants avec un petit support ludique qui se présente comme un jeu finalement.
1: Et après, quand on monte dans les classes, les ados aussi, on peut leur, enfin forcément, on leur apprend d'autres choses et peut-être le massage. Je parlais du massage cardiaque parce que c'est peut-être le plus spectaculaire, mais il y a d'autres gestes aussi bien sûr à avoir, Nancy Ferroni.
0: Oui, bien sûr, savoir mettre une personne en position latérale de sécurité. Le message principal, en tout cas quand on est face à un accident et qu'on ne sait vraiment pas quoi faire, c'est toujours pour tout le monde d'appeler le 112 et de décrire la situation, de donner l'adresse où on se trouve et en attendant, mettre la personne en position latérale de sécurité, donc mettre la personne sur le côté pour éviter qu'elle vomisse, parce qu'elle doit régurgiter, etc. Donc au moins, comme ça, elle va être mise dans une position de sécurité. On n'est pas obligé d'avoir appris à faire correctement cette position latérale de sécurité. On peut simplement pousser la personne pour la mettre sur le côté. Je veux dire, il y a des choses basiques à faire, même quand on n'est pas formé. Mais à partir du moment où on est adolescent, on peut effectivement suivre son brevet européen de premier secours. C'est une formation qui dure 15 heures. Et là, je la recommande à tout le monde parce qu'elle est très, très complète. Et en 15 heures, on va tout faire. On va apprendre à soigner une hémorragie, apprendre à soigner une personne inconsciente, apprendre à faire le massage cardiaque. On a une formation vraiment très, très complète en 15 heures de temps. On peut s'inscrire sur notre site. Il y a des formations un peu partout en Belgique. On les trouve en ligne. On peut s'inscrire en ligne. On peut payer en ligne. C'est très facile. Et faire suivre la formation dans sa commune, tout près de chez soi. Donc, c'est quelque chose qui se donne le soir, les week-ends. Et pour les gens qui n'ont vraiment pas le temps de faire 15 heures de formation, il y a une formation réduite de 3 heures où on voit le minimum de la base, plus la réanimation cardio-pulmonaire et l'utilisation d'un défibrillateur. Donc, en 3 heures de temps, on peut déjà avoir une bonne base.
1: Oui, une bonne base. Et donc, l'autre site, croix-rouge.be. Puisqu'on parlait aussi... Puisqu'on parle effectivement des formations que vous dispensez, moi je voudrais voir aussi au niveau des dons, puisqu'on continue de donner à la Croix-Rouge, hein, on peut toujours le faire, vous nous y encouragez.

0: d'ailleurs. Je voudrais savoir si c'est stable ou si la situation de crise que nous connaissons se fait sentir.
1: Mais c'est stable. On redoute un peu que les gens fassent des dons de moindre importance ou fassent moins de dons à cause de la déductibilité fiscale qui a été réduite. On est passé à 30%, si oui. Je m'abuse maintenant, au lieu de 45% précédemment. Donc, ça pourrait freiner. Pour le moment, on ne voit pas encore d'incidence, mais c'est quelque chose que l'on redoute, oui, en effet, et parce que les dons sont vraiment essentiels. On a toute une série d'activités à la Croix-Rouge qui sont inscrites dans le mandat d'auxiliaire de l'État, comme par exemple l'accueil des personnes en demande d'asile, le don de sang, répondre aux besoins des hôpitaux, etc. Donc ces activités-là sont en partie subsidiés, mais il y a toutes nos activités sociales, comme par exemple une importante aide alimentaire, l'aide aux personnes sans abri, etc., etc. Toutes ces activités sociales ne sont absolument pas subsidiées et ne fonctionnent que grâce aux dons du public. Donc, et l'aide alimentaire, je sais comment elle est importante actuellement avec le climat social actuel. On distribue 225 000 aides alimentaires chaque année et c'est loin d'être suffisant et les demandes sont en pleine explosion. On se souvient des exclusions du chômage, les gens qui se tournent vers les CPS et les CPS envoient les personnes dans le besoin vers la Croix-Rouge. Donc nous avons de plus en plus de personnes qui font appel à nous dans nos accueils de jour aussi. On essaye de donner de plus en plus d'aide alimentaire, mais parfois si les moyens ne suivent pas, si les dons ne suivent pas, on est réduit à limiter.
0: Oui.
1: Enfin, pour le moment, on répond à tous les besoins, mais déjà par endroit, on est obligé de réduire un peu les quantités pour faire face à toutes les demandes qui sont en hausse. Donc, je pense notamment au bassin de Charleroi, au bassin de Liège, où il y a vraiment beaucoup de personnes qui ont été exclues du chômage et qui se retrouvent maintenant au CPAS, qui viennent vers nous et pour faire face à cette hausse de personnes, on est parfois obligé de réduire un peu l'aide pour satisfaire tout le monde. Donner un petit peu à tout le monde, mais un petit peu moins.
0: Un petit peu moins, voilà. Ouais. J'imagine.
1: Donc, sont essentiels en cette période compliquée.
0: Oui, oui, oui. Et c'est peut-être l'occasion de rappeler qu'il n'y a pas de petits dons. Un euro, c'est pas beaucoup, mais un euro multiplié par plusieurs personnes, ça peut faire déjà pas mal.
1: C'est ça. Tous les dons sont les bienvenus et nous avons des ambassadeurs de la Croix-Rouge qui vont parfois sonner aux portes, qui font du porte-à-porte, ou que vous rencontrez dans la rue lors de certains événements, etc. Ils vous proposent un mandat mensuel à la Croix-Rouge. Ça peut être à partir de 5 euros, ça peut être 10 euros par mois, mais ça semble petit. C'est un petit montant, mais ça fait vraiment toute la différence. Et ça nous permet, ces dons récurrents, de nous organiser sur le long terme. Parce que là, on se dit qu'on a X dons récurrents qui arrivent, mais ça va pouvoir permettre de fournir ce repas sur l'année. Donc, ça nous permet de voir la régularité, d'agir dans la continuité.
0: J'imagine aussi que vous accueillez aussi, bien sûr, les gens qui disent « Tiens, je vais donner un petit peu de mon temps, je vais aller filer un coup de main à la Croix-Rouge ».
1: Les bénévoles, c'est notre force, notre grande force. Il y a 25 000 bénévoles de la Croix-Rouge pour la Belgique entière, 12 500 en Wallonie et à Bruxelles. Et ce sont des personnes formidables qui agissent au quotidien. Et on a 120 entités locales de la Croix-Rouge en Belgique francophone et des bénévoles qui sont sur le terrain tous les jours. Et donc ça, c'est hyper important parce que ces gens sont confrontés tous les jours à des petites situations de crise, de gens qui ont faim, de personnes sans abri, de personnes isolées qu'on a besoin d'accompagner aussi. Ça nous permet d'être hyper effectifs quand il y a une crise qui survient parce que nous, on est là au quotidien, tous les jours dans nos 120 entités, on travaille à gérer des crises et donc quand une grosse crise crise survient, ben, on est prêt à monter en puissance tout de suite. Et quand l'urgence arrive, ben, on est déjà bien en place et on peut, on n'a plus qu'à monter en force et à réagir. C'est ce qui s'est passé lors des inondations de 2021 en province de Liège. On avait, sur la province de Liège, on a une vingtaine d'entités locales. Elles étaient toutes mobilisées. Elles sont mobilisées toute l'année, mais quand les inondations sont survenues, elles ont toutes été mobilisées à la puissance 10 pour les inondations. Et les renforts sont venus de partout en Belgique parce que tout le monde était déjà prêt. Et voilà.
0: Et bah, très bien.
1: C'est comme ça qu'on a pu être très rapidement sur place pour aider au nettoyage, pour secourir les gens qui se blessaient, voilà, pour évacuer les gens.
0: Eh ben très bien, merci beaucoup. Merci Nancy Ferroni, je rappelle porte-parole de la Croix-Rouge Belgique. Et je rappelle donc demain, 8 mai, la journée mondiale de la Croix-Rouge et du Croissant Rouge. Merci beaucoup.
1: Avec plaisir.
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0: Restez avec nous dans quelques minutes. On va parler ressources naturelles et Katanga avec Clara Gobb de Justice Épée, l'ONG engagée dans la défense des droits humains et la justice, notre partenaire dans cette émission. On retrouve Clara Gobb. Le temps d'écouter Olivia Dean. 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

0: Un petit peu de douceur, ça fait du bien. So easy to fall in love. C'était Olivia Dean.
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0: Place à présent à notre rendez-vous mensuel avec Justice EP. Justice EP, l'ONG engagée dans la défense des droits humains et la justice. Et j'ai le plaisir de recevoir Clara Gobb, qui est chargée de plaidoyer ressources naturelles. Alors Clara vient nous parler d'un voyage qu'elle a fait au Katanga, dans le sud-est de la RDC. Le Katanga, l'une des plus riches contrées minières de la planète et aussi l'une des plus convoité pour son cuivre et son cobalt. Et la région abrite également d'importants gisements de zinc, d'uranium, d'or, de fer, de manganèse et d'étain. Vous l'avez compris, c'est une région minière clé qui est au cœur de la transition énergétique. Et on y dénombre une forte présence chinoise dans l'exploitation et les chaînes d'approvisionnement. On va en parler avec Clara. Bonjour Clara.
2: Bonjour Delphine.
0: Alors Clara, déjà tout d'abord, comment ça se passe hein, ces voyages, ces missions de Justice EP, puisque vous travaillez bien sûr d'ici, mais vous êtes en lien avec des associations locales, c'est ça qui vous emmène sur le terrain ?
2: Tout à fait. Donc du coup, Justice EP, on travaille avec des partenaires sur place. Donc souvent, quand on fait un voyage, une mission, comme on l'appelle, une mission partenariale, nous sommes invités par nos partenaires à venir chez eux.
0: Et c'est des voyages qui durent une semaine, deux semaines. Alors, moi, c'est variable.
2: Ça peut tout à fait dépendre. Là, sur ce voyage, nous sommes partis un peu moins de 10 jours. Il faut savoir qu'au moment où on arrive, on atterrit à Lubumbashi, nos partenaires sont là, sur place, pour nous accueillir. Et du début jusqu'à la fin, c'est vraiment eux qui vont conduire le voyage, organiser les réunions, rencontres avec des ONG locales, avec la population locale. C'est vraiment grâce à eux qu'on peut avoir cet accès assez précieux à la population locale et aux problèmes qui se passent.
0: Oui, à la population locale. Et bien sûr, ils vous emmènent sur le terrain voir les gisements, j'imagine. C'est facile d'accès ou il faut quand même un peu montrer patte blanche ?
2: Alors non, malheureusement, on ne peut pas accéder aux mines comme ça. Les mines sont vraiment contrôlées donc par les industries minières. Ils ont leur propre police, on va dire, sur place. Également l'État, il y a des militaires qui sont présents sur place pour sécuriser les mines. Il faut savoir que c'est quand même des endroits qui sont assez dangereux.
0: Oui, bah parce que convoité, donc il y a toujours des gens.
2: Exactement. Oui. Donc on n'a pas accès, nous, partenaires étrangers aux mines. Nos partenaires ont des fois des accès via des experts sur place qui travaillent avec les mines, donc ils peuvent accéder à l'intérieur des mines. Mais nous, malheureusement, on ne peut pas y aller. Par contre, on a pu voir l'extérieur, on va dire, des alentours des mines et leurs impacts sur la population, sur les villages qui se situent aux alentours des mines.
0: Et j'imagine, Clara, que quand on va comme ça sur place, même si on n'accède pas aux mines, on ressent quand même un petit peu la tension de la situation, non ? J'imagine, là, je fais appel à vos sensations, mais oui.
2: Tout à fait, c'est-à-dire que, voilà, depuis bien an, je travaille pour Justice EP, je suis au courant de ces problématiques, mais c'est vrai que le fait de le voir concrètement, d'être sur place et de voir l'impact de ces mines aussi, la grandeur, on ne s'imagine pas en fait de la taille.
0: C'est grand comment, mines, par exemple, par rapport à un terrain de football, mets-toi.
2: Ah, c'est 10 fois plus grand qu'un terrain de football, au moins. Et surtout, c'est par exemple pour la ville de Kolwezi qui est connue pour être une ville très à forte densité minière.
0: Oui.
2: À un moment, on
0: pour
2: on
0: le
2: la
0: cuivre
2: voiture,
0: et le cobalt, notamment.
2: Exactement. On est dans la voiture, on prend un tournant et à partir du moment où on tourne, on arrive dans cette immensité, un territoire un petit peu lunaire avec des mines partout et juste des routes avec des camions qui passent. Et sur le côté, on voit entre ces mines des villages qui sont installés et des populations qui essayent tant bien que mal de survivre.
0: Oui, et alors justement, ces activités minières intensives influent sur la vie de la population locale. Juste déjà, tout le monde travaille plus ou moins dans les mines, ou pas ? Alors, et ce, même dès le plus jeune âge, on sait bien que les enfants aussi travaillent.
2: Tout à fait. Alors, ce qui se passe, ça va vraiment dépendre évidemment de chaque mine, mais il y a énormément de mines étrangères, donc avec des propriétés minières qui ne sont pas de l'État congolais, mais qui sont étrangères, majoritairement chinoises, mais aussi d'autres pays. Et donc, ces entreprises minières amènent eux-mêmes leur propre main d'œuvre.
0: Oui, d'accord.
2: Donc, ce n'est pas parce qu'il y a une mine sur place...
0: qu'on va faire travailler la population locale. Non, l'entreprise arrive avec ses propres ressources à elle humaine.
2: Tout à fait. Alors, il y a une partie quand même de la population locale qui est engagée. Par exemple, les conducteurs de camions sont principalement congolais. Mais voilà, du coup, on se retrouve avec un gros problème. C'est parce que les populations voudraient travailler pour la mine, mais n'ont pas accès. Et donc, il y a énormément de population qui va se tourner vers la mine artisanale, donc le creusage. Et donc, ce sont des activités qui ne sont souvent pas légalisées, qui se font du coup dans un environnement non sécurisé.
0: Oui.
2: Parce qu'autour des mines, souvent le soir, quand les mines ferment, essayer de gratter pour avoir des minerais pour après les revendre quand même aux entreprises. Et donc, ça crée beaucoup de problèmes, évidemment.
0: Ah oui, il y a sans doute des accidents.
2: Exactement, énormément d'accidents. Problèmes de sécurité très grands. Et voilà, aucun accès, du coup, de ces populations à un emploi plus durable.
0: C'est ça, effectivement, qui semble totalement... absurde, hein, c'est de voir que la population locale, donc ce sont les terres, le pays, n'a pas accès à ses propres ressources. Mais bon, ça, malheureusement, c'est vrai que c'est pas nouveau quand on parle du Katanga. Mais est-ce qu'il y a des répercussions plus globales, plus générales sur les communautés locales de l'activité de ces mines, hein, Clara?
2: Alors oui, justement, donc avec nos partenaires, on a pu rencontrer plusieurs communautés locales. On a vraiment eu des réunions avec eux de plusieurs heures pour qu'ils nous expliquent un petit peu quel était pour eux l'impact concret des mines. Et le constat était assez alarmant. Donc, énormément de pollution, des eaux, de l'air. Il y a des acides qui sont utilisés, des produits chimiques qui sont utilisés pour le raffinage.
0: L'eau n'est pas potable.
2: Donc, l'eau n'est pas potable. Donc, alors, du coup, la réponse de l'industrie minière, c'est de, par exemple, mettre un puits à disposition de ces communautés, mais les puits souvent se trouvent à plusieurs kilomètres. Donc la population doit se déplacer pour aller chercher de l'eau. Il y a aussi des problèmes de fosses septiques qui se trouvent près des mines. On a visité une communauté où on était littéralement à côté des fosses septiques de la mine. Donc, on peut imaginer les impacts que ça a, évidemment, sur la population, en plus des odeurs nauséabondes. Et donc voilà, les populations se plaignent de problèmes de santé assez graves, pulmonaires, cardiaques. Des problèmes aussi de fécondité. Énormément de femmes sont venues me voir. J'étais une des seules femmes qui s'est partie du voyage en me disant on perd nos enfants. Les femmes sont enceintes et perdent leurs enfants. Et il y a énormément d'études qui prouvent que c'est dû à la pollution des mines. On est d'ailleurs justement en train. Donc une des raisons pour lesquelles on voyageait sur place, c'était parce qu'on était avec un consortium d'autres ONG. On a mandaté en fait une ONG locale de faire une étude sur une mine en particulier. La mine de Kamoa Copper, qui est une mine qui extrait du cuivre, sur les impacts de cette mine. Et donc, nos partenaires vont dans les prochains mois faire des études d'impact environnemental. Donc, ils vont faire des prélèvements sur l'eau, sur l'air, sur plein de facteurs pour voir quels sont les niveaux de contamination.
0: Et là, dans ce film, on se retrouve un petit peu, pardon, mais pour l'image, mais le film Erin Brockovich, c'est exactement ça.
2: On est là-dedans. On est totalement là-dedans. Plus de 15 ans, 20 ans.
0: Oui.
2: Malheureusement, ça.
0: Oui, c'est encore pas le même pays, mais les mêmes pratiques. Oui. Il y a aussi, vous vouliez me parler aussi d'un lycée, c'est ça, à Lubusha, qui est aussi concerné. C'est quoi le lien?
2: Alors, le lycée de Lubusha, donc ça, c'est nos partenaires sur place. Donc, on travaille avec l'archevêque de Lubumbashi, qui nous a alertés de ce problème du lycée de Lubusha. Donc c'est un lycée qui existe depuis plus de 70 ans, qui avait été construit par deux personnes d'origine belge qui étaient à l'époque présentes sur place et qui avaient envie de faire une donation à l'église. Et donc, ils avaient fait construire cette école,
0: ce lycée,
2: qui est le lycée de la jeune fille, qui est un lycée vraiment, on l'a visité, assez impressionnant. Avec des murs qui font une épaisseur assez large. Et donc, historiquement, il a énormément d'importance, et évidemment pour l'éducation de la jeune fille. Et en fait, ce qui s'est passé, c'est que des industries minières sont venues aux alentours de l'école, se sont installées, ont commencé à creuser. Et se sont élargis.
0: Ah oui, donc ils se sont accaparés le terrain finalement du lycée.
2: Et en fait, quand on a pu être sur place, on a visité l'école, on a vu les impacts concrets des mines, à savoir des fissures dans les murs, des parties de l'école qui ne peuvent plus être exploitées parce que trop dangereuses, risque d'effondrement, Les jeunes filles nous ont témoigné du fait qu'elles étaient en classe et que d'un coup, elles devaient se boucher les oreilles parce qu'il y avait des explosions. Et on est sorti de l'école, on a marché 5 minutes et on est arrivé devant les concessions minières. Elles sont vraiment aux portes de l'école. Et en fait, ces concessions minières, maintenant, demandent à ce qu'elles puissent avoir accès au lycée. Elles vont détruire le lycée. Elles promettent de le reconstruire.
0: Oui.
2: Mais évidemment, voilà.
0: Mais en attendant, que fait-on des jeunes filles qu'on prive d'instruction, d'éducation, voilà. Quoi.
2: Et en fait, il y a un problème donc, dans la mentalité, en fait, du gouvernement congolais et des entreprises minières, c'est que la mine passe avant tout, avant l'éducation, avant...
0: Parce que ça rapporte de l'argent,
2: voilà,
0: tout simplement.
2: Exactement.
0: Mais alors, on le comprend bien, et en même temps, c'est aussi une réalité, hein, Clara Gobbe, c'est vrai. Mais quelles sont les pistes, justement, pour trouver un équilibre entre la nécessité, effectivement, de faire de l'argent, et en même temps, la nécessité de respecter aussi un petit peu les populations locales du Katanga. Est-ce qu'il y a des stratégies pour ça?
2: C'est une très, très bonne question parce que quand on questionnait un petit peu la population, personne n'est contre la mine. On est bien conscient qu'on a besoin des
0: bien
2: mines.
0: Bien sûr.
2: Économiquement, on ne peut pas faire sans. Mais la question qui se posait, c'était de pouvoir faire en sorte que ça soit fait de manière durable et en respect de ce qui existe déjà et que ça n'accapare pas tout. Et donc, par exemple, pour ce cas du lycée Lubusha, la mine est là. Ok, très bien, mais maintenant elle s'arrête là et elle ne va pas aller au-delà du lycée, détruire une école qui a un patrimoine historique incomparable. Donc il faut trouver ce juste milieu entre laisser l'activité minière faire son boulot et ne pas détruire ce qui existe déjà et évidemment intégrer les populations. Il y a en fait, ce que nous disent les populations, c'est qu'il y a un manque de transparence totale. Par exemple, il y a un code minier qui existe, il dit qu'il faut avoir une étude d'impact environnemental. Souvent les mines s'installent et l'étude est faite après, donc trop tard, et donc les résultats finalement tombent caduques.
0: C'est un peu le Far West quoi, quand même,
2: hein.
0: C'est le premier qui arrive
2: vraiment.
0: Qui plante son bout de terrain quoi.
2: En fait c'est ça, la logique est qu'une fois qu'une mine s'installe, donc la compagnie minière va donc payer pour avoir accès au terrain. Et une fois qu'elle s'installe, elle a tous les droits.
0: Elle peut tout faire.
2: Voilà.
0: Mais justement, à ce niveau-là, puisque vous y êtes allée en tant que Justice EP qui est en Belgique donc au cœur de l'Europe, l'Union européenne, elle a un droit de regard, enfin pas un droit de regard, mais elle peut intervenir un petit peu comme ça pour dire, bon, essayons de respecter des règles ou pas.
2: Alors l'Union européenne a énormément de réglementations, évidemment. Alors... un sujet sur lequel on s'est intéressé justement quand on a été là-bas, c'est, je ne sais pas si vous connaissez, le corridor de Lobito.
0: Non, alors dites-moi, c'est quoi ?
2: Le corridor de Lobito, c'est un peu le sujet politique du moment. Alors, c'est un projet, en fait, de réhabiliter un passage de voie ferrée qui existait depuis le temps de la colonisation, mais qui est maintenant plus utilisé ou... Quelques trains passent encore, mais...
0: qui est désaffecté.
2: Voilà, complètement désaffecté. Et donc, en fait, il y a un projet mené par l'Union européenne et les États-Unis dans le cadre du projet Global Gateway, qui est le projet de l'Union européenne de financement d'infrastructures de développement durable. Et donc, en fait, on a pu aller voir ces voies ferrées et se rendre compte que l'Union européenne finançait ce projet, donc... Pour revenir là-dessus, nous, ces voies ferrées pourraient transférer des minerais du sud du Congo et de la Zambie vers l'Angola, vers le port de Lobito. C'est ça qu'on appelle le corridor de Lobito. Donc c'est pour que ces minerais puissent ensuite arriver plus facilement vers l'Occident. Donc la stratégie de l'Union européenne ici, c'est d'avoir un accès stratégique à ces minerais.
0: Oui, un accès sécurisé. Voilà.
2: Exactement. Et donc, elle propose d'investir des milliards de dollars dans ce corridor de Lobito. Alors, pas directement sur les rails de train, mais plutôt sur les infrastructures autour. Et donc, là, à ce niveau-là, on se posait la question, quelle Union européenne qui a ses réglementations au niveau des droits humains, au niveau du droit de l'environnement, doit faire attention, parce qu'on ne peut pas juste dire, ok, on investit sans voir les conséquences, en fait, d'un tel projet. Et en étant sur place, on a pu voir, en fait, que vous aviez les rails de train et qu'à 100 mètres, vous aviez énormément de villages qui étaient installés.
0: Oui, donc voilà, ça veut dire, en voulant essayer de bien faire les choses du point de vue de l'Union européenne, bien évidemment, on va peut-être encore aggraver une situation. Et puis en même temps, ce projet du corridor de Lobito, Clara Gobbe, puisque vous avez dit qu'il y avait aussi une forte présence chinoise, Ils n'ont peut-être pas forcément envie que ce corridor se mette en place, non ?
2: Alors, les Chinois commencent à comprendre qu'il faut évidemment négocier aussi avec d'autres puissances. Donc, eux, ça, c'est pas, je ne dirais pas qu'ils n'ont pas envie que ça s'installe. Les Chinois ont plus une prédominance sur tout ce qui est les concessions minières. Donc ici, on ne parle pas de concessions minières.
0: Non, on parle d'exploitation et d'accès.
2: Mmh. Et d'ailleurs, c'est important de le mentionner parce que, du coup, le code minier ne va pas s'appliquer sur ce corridor de l'Obito. Ce sera les lois au niveau des lois foncières qui vont s'appliquer, qui sont beaucoup moins protectrices pour la population. Donc, par exemple, il y a des villages qui se situent là, et si on les délocalise, parce que le corridor de l'Obito va arriver, les travaux vont être là, ils ne pourront pas être en sécurité, ils auront moins de protection. Donc, par exemple, le code minier prévoit que si on délocalise, on doit compenser et améliorer la situation. Alors que les lois foncières du Congo, ce n'est pas la même chose.
0: C'est pas pareil.
2: Et donc, on voit ici un énorme risque. Donc, l'Union européenne va vouloir, dans sa stratégie de développement durable, se dire « Ok, on va essayer d'améliorer la situation des populations sur place », mais elle doit faire très attention à ce que ce soit fait en collaboration avec la population et pas de manière opaque.
0: De manière opaque, parce que c'est ça qui règne finalement là-bas.
2: C'est ça, l'absence c'est ce qui arrive de transparence. Et donc la population n'a pas les moyens de se défendre et se retrouve dans des situations très complexes où d'un coup, elle n'a plus de logement du jour au lendemain.
0: Ah bah très bien. Bah merci beaucoup, Clara Gobb. Je rappelle que vous êtes chargée de plaidoyer à Justice et Paix Ressources Naturelles, chargée plaidoyer Ressources Naturelles à Justice et Paix, dans le bon ordre. On pourra retrouver votre étude sur le site de Justice et Paix, justicep.be très très prochainement.
2: Tout
0: voilà pour en savoir plus. Merci beaucoup Clara.
2: Merci à vous Delphine, à bientôt.
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0: Et on va se quitter en musique avec Dominique Ntoumos justement. Planète Terre, c'est le titre de ce morceau.

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1: Chères auditrices, chers auditeurs, bienvenue dans votre émission littéraire, c'est Bounouadère et j'ai l'immense plaisir d'accueillir Bernard Minier. Bonjour Bernard Minier.
2: Bonjour.
1: Vous allez bien ?
2: Ben, ma foi, oui. Ça
1: avec
2: va.
1: Un nouveau roman H que vous nous présentez, un thriller, toujours chez Ixo Édition. Et avant d'attaquer vraiment ce livre, si je vous dis Norvège.
2: Oui, quel merveilleux pays. J'adore les Norvégiens et surtout les lecteurs norvégiens.
1: Oui, ben oui.
2: Oui, j'en reviens. Et ça c'est formidablement passé parce que c'est un pays de polar, pays de nordique noir. Et en fait, ils exportent beaucoup de polar vers les pays francophones et on en lit beaucoup. Mais en revanche, dans l'autre sens, ça est un peu plus compliqué.
1: C'est plus compliqué.
2: Il y a quasiment pas d'auteurs, par exemple, français qui sont lus en Norvège. Je crois que la dernière à avoir percé un peu là-bas, c'était Fred Vargas.
1: Oui.
2: Et j'ai la chance d'avoir explosé assez récemment ce plafond de verre, puisqu'il se trouve que j'ai beaucoup de succès en Norvège.
1: Ben oui, on l'a lu, c'est pour ça que j'ai reçu l'article récemment, et je me suis dit, on va un peu
2: oui, ils ont fait fort d'ailleurs, puisque la critique norvégienne se demandait, est-il... Alors, j'ose à peine le dire, j'ai presque honte.
1: Vous êtes le numéro un du polar.
2: Meilleur au monde, ce qui est quand même un peu abusé.
1: Ah, mais voilà, il faut toujours un premier, il faut toujours un modèle,
2: oui,
1: et bien, félicitations. Et bien, maintenant, vous venez nous présenter ce nouvel opus avec H. Vous nous plongez dans la noirceur humaine avec ses dérives, les dérives peut-être d'une époque, nos dérives. En tout cas, vous nous plongez dans une enquête captivante mettant en scène Martin Servaz, que tous les fans connaissent, votre commandant de police emblématique, pour la 9e fois, en s'inscrivant dans une continuité comme une récompense aux attentes des fans. Je lis mes livres un petit peu partout, dans tous les... Je vais à l'entraînement, puis je vais à la café. J'avais votre livre jeudi dernier et j'ai tout le personnel du restaurant qui est venu autour de moi. Waouh, c'est le dernier, mais je l'ai pas encore. Et donc, vous faites vraiment. Ils attendent la suite.
2: J'en suis ravi, il faut me donner l'adresse du restaurant.
1: Oui.